0: point lourd. Les amis, nous sommes dans une maison saisonnière, laquelle, à l'inverse d'une maison coutumière, signifie qu'on doit être en rétractation par rapport à un objet. Car il est fragile. Je n'ai pas les moyens financiers de mettre dans des objets ce que je peux mettre dans une maison dans laquelle je passe toute l'année, enfin de diantre. Alors, en quoi mon propos est-il exubérant? En quoi y peut-on déceler de l'outrecuidance? Oui, mon propos est devenu pro-consumériste. Ah. On a délégué un peu de la foi humaine dans l'objet, on l'a fait, j'ai eu des dérives comme ça.
1: Jean-Sébastien,
0: oui,
1: je vais pisser, je peux prendre ma bite?
0: Oui, oui, bien sûr.
1: Ce genre de mec. Même quand tu casses rien, ça va pas, tu vois.
0: Jérôme, fais attention quand tu mets la table.
1: Pourquoi?
0: C'est de la porcelaine de Limoges.
1: Tu te fous de ma gueule, il y a marqué Ikea.
0: Oui, mais c'est le Ikea de Limoges, donc...
1: L'espagnol est fait à bouffer, c'est gras. Hein. Si, c'est gras. Un gratin de graisse au gras, c'est gras. Après l'autre, tant qu'il y a une sauce de salade, poivre, tabasco, harissa, faut y aller, hein. C'est épicé. C'est épicé, si. Quand le saladier, il fond, c'est qu'il est pas habitué. Alors, hey, tu la connais la chanson, hein. Quand t'es chez les autres, faut dire que c'est bon. Hein. Elle est bonne la sauce, alors elle est bonne, alors...
2: Elle est bonne. Ben, elle est passée par la bouche, hein, après... Quand j'étais petit, j'adorais foutre ma langue dans les prises électriques, ça a le même goût, hein, c'est marrant.
1: Elle en bouffait pas de sa sauce, l'espagnole. Elle te cuisine de la merde, elle en bouffe pas, t'en manges pas, toi, ta sauce, là. Non, Jérôme, j'ai un tout petit appétit, hein, je suis une crevette. Une gambasse, alors, hein. Non, putain.
0: À cause de toi, je mouille.
1: Je pleure, on dit en français. C'est pareil. Non, c'est pas pareil. Non. C'est deux services très différents.
0: T'es agressif, tu mets la pression, tu pulsifs.
1: Je pulsif, qu'est-ce que raconte cette conne?
0: Ah oui, je suis impulsif. Puisqu'on en est aux petits reproches, faut absolument que t'arrêtes de postillonner, hein, Pénélope, parce que je sais pas si t'as l'intention de me faire goûter tous les plats avant qu'ils arrivent, mais...
1: Idiot, là, c'est quoi cette mode de vanner les filles? Il y a 10 ans, 15 ans, 20 ans, pour être gentil avec une fille, fallait l'emmener au cinéma, lui offrir des fleurs. Maintenant, c'est quoi la mode, là, de pour séduire une fille, faut lui dire qu'elle a un gros cul? Ben, si elle le sait pas, ta gueule! C'est un fou, hein, tu le fous dehors, c'est un fou, là, Jérôme, là. Moi, je n'ai rien à foutre, je vais pas dormir avec lui. C'est pas prévu, t'inquiète pas, j'ai pas souci. Il est tellement fou, il pourrait tous nous violer. Pas tout le monde.
3: Le lendemain, l'autre, le Jean-Sébastien qui nous invitait, il avait invité son beau-frère aussi, Aloïs, sa sœur, Corinne, ses 5 neveux, elle vient nous joindre. Le beau-frère, il est pas méchant, il pue de la gueule juste, mais il y a des gens. T'as pas me dire que quand t'as 40 piges et que tu pues de la gueule comme ça, tu le sais pas. Quand les gens s'évanouissent devant toi, c'est pas que dû à ton charisme, vraiment. Alors Corinne, sa femme, elle, c'était l'autorité. Alors elle, j'ai pris une grande leçon d'autorité, elle était là avec ses gamins.
4: Maman a quelque chose à vous dire. Maman est folle de rage. Qui a mis du sable sur la tête à maman? C'est toi, Jean-Jésus? Jérôme, est-ce que je peux te parler?
5: Écoute, Jérôme.
1: Bah, je t'écoute, Kérune.
0: J'ai l'impression que ça passe pas très bien avec mes enfants. Est-ce que mes enfants te ramèneraient pas à ta propre sphère de l'enfance? Où t'as dû être certainement malmené, maltraité, humilié, violent. Ou est-ce que mes enfants te ramèneraient pas plutôt au syndrome du temps qui passe, des nouvelles générations qui arrivent et qui nous poussent vers notre propre mort? Tu peux te confier à maman Corinne, je suis abonnée à Psychologie Magazine.
1: Non, ça va, j'ai absolument pas envie de me confier.
0: Je peux te poser une question?
1: Quoi?
0: Est-ce que tu te poses des questions?
1: Sur quoi?
0: Ah, voilà, sur quoi, voilà. En 20 secondes, je viens de régler chez toi 20 ans de clochardisation mentale.
1: J'ai rien dit.
0: Oui, avec beaucoup de talent d'ailleurs. Je suis adepte d'une nouvelle thérapie que j'ai découverte dans Psychologie Magazine, la thérapie du questionnement. On se pose des questions quand ça va pas. Je peux te montrer?
1: Vas-y.
0: La thérapie du questionnement, c'est... On prend plein de petites questions sur les paysages qui nous entourent, on essaie comme ça de se renseigner sur la richesse du monde, et d'un coup ça nous fait oublier nos problèmes. Regarde, je te montre. Je fais Jérôme. Oh, je suis Jérôme. Voilà, je suis frustré, aigri, mal dans ma peau, laid.
1: Ouais, ça fait beaucoup de qualité d'un coup.
0: Je ne vais pas bien. Du coup, je me renseigne, je regarde et je cherche à penser à autre chose que mes problèmes. Tiens, il fait plus frais qu'hier. Pourquoi aujourd'hui tombe aujourd'hui? Oh, une personne âgée. Pourquoi elle est vieille?
1: Mais t'es siphonné comme gonzesse, toi.
0: Allez, la mouette. Pourquoi elle est mouette? Pourquoi c'est pas la vieille qui est dans la mouette?
3: Vas-y, y a plus de place, elle est pleine, donc...
0: On le fait sérieusement. Pose une question à Corinne.
3: Je peux te poser toutes les questions que je veux?
0: Oui, je suis abonné à Psychologie Magazine. Ça va te faire beaucoup de bien.
3: Ah, je crois, oui, je crois, oui. Ça fait longtemps qu'on t'a pas vidangé le pot à toi, Corinne. Non, parce que je suis abonné à Auto Plus, donc je demande, c'est tout.

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2: J'ai failli être psy en plus. Moi, j'ai fait 4 mois de psycho à la fac. Oui, j'ai conscience que c'est pas suffisant pour être psy, mais je sais pas, j'étais partie là-dedans. Tu sais, comme les enfants de docteurs ou les enfants d'acteurs, je crois que j'ai voulu reprendre le flambeau familial. Tu vois. Mes parents sont pas psy, hein. C'est juste qu'ils ont des gros problèmes. Ma mère, elle a découvert Vinted il y a pas longtemps. Oh là là, pas faire ça pour les personnes âgées, c'est très grave, hein, vraiment. Elle met tout en vente. Je la suis hier, j'ai vu, elle a mis 25 manteaux en vente. Je savais même pas qu'elle avait 25 manteaux à vendre. À la fin, elle a mis en vente le placard. Qu'est-ce qu'elle s'est dit? Plus de manteaux, plus de placard? Je lui ai dit, attends, maman, mais vends pas tout. Il y a peut-être des trucs qu'on veut garder, tu vois. Elle m'a dit, ah ouais? Fais-moi une offre. Oh. Après, elle s'occupe, hein, je comprends. Ma mère, elle est célibataire comme moi. Elle aime pas que je dise ça. Elle dit, non, Sophie, moi, je suis pas célibataire, je suis veuve. Mon père est vivant, hein, je vous rassure. C'est juste qu'ils peuvent plus se blairer, quoi. Mon père est bien vivant. Mon père, on a une relation très particulière. On s'appelle tous les jours. Il me demande même de lui faire un message le soir pour lui dire que je suis bien rentrée. Le plus triste, c'est que la plupart du temps, je suis pas sortie, quoi. Ouais. Il y a quelques jours, j'étais dehors pour une fois, tu vois, et à 22h, je reçois « t'es bien rentrée ». J'ai l'impression de négocier à chaque fois. « Bah non, je peux rester encore un peu ». J'ai fini par dire « oui », c'est juste pour qu'il me lâche. Putain, à partir du moment où j'ai dit « oui », que j'étais bien rentrée, j'ai jamais eu aussi peur d'être dehors. Et qu'il m'arrive un truc alors qu'il pense que je suis bien rentrée. Et je me suis dit, est-ce que ça peut devenir un argument si je me fais agresser? Oh bah non, me faites pas de mal, j'ai dit à mon père que j'étais bien rentrée. Oh bah oui madame, allez-y, bien sûr. Mon père, il m'a dit, le jour où tu seras en couple, je t'appellerai plus. C'est une menace en fait, c'est quoi le... Évidemment que j'aimerais bien me remettre en couple et tout. Parce qu'en plus, je me rends compte en vivant seule, il y a que moi qui prends les décisions. Ouais, ça paraît logique, dit comme ça. Mais c'est vrai, t'es encore ce midi, j'étais là, ouais, qu'est-ce qu'on mange? Putain, c'est encore à moi de décider, quoi. C'est marrant parce que je vois toutes les filles en couple me regarder, genre, bah nous, ça change pas beaucoup, hein, c'est exactement pareil, quoi. Vous êtes rigolos, les mecs, parfois vous faites des trucs. Je sais pas si c'est par fierté ou quoi, mais je me rends compte, tu sais, parfois vous n'osez pas demander une information, un service, votre chemin quand on est en voiture, c'est fou ça. Tu sais, j'ai découvert ça l'été dernier, je suis avec un pote en voiture, on est en Grèce, ça fait une heure qu'on est perdu. À un moment donné, je lui dis, bah vas-y, on va demander. Il m'a fait, non, c'est bon, je sais où c'est. Je lui ai dit, bah non, c'est pas où ça fait une heure qu'on tourne. Il m'a fait, mais si, regarde le panneau, je sais pas quoi, le panneau, c'est écrit en cyrillique, à quel moment tu sais lire le cyrillique? On devait aller à Athènes, on a fini à Toulouse, vraiment n'importe quoi. Mais je crois que c'est pour ça que le clito est resté introuvable pendant des années. Je crois que c'est que des gars qui n'ont pas osé demander, quoi. Et un jour, il y en a un, il a craqué, il a dit « Excusez-moi, madame, je suis complètement perdue, c'est où le clito, quoi ?» Et elle fait « Bah moi, je sais où c'est. Bah déjà, faut faire demi-tour. Oubliez le tunnel, c'est pas par là, faites demi-tour. Après, vous allez monter un peu, vous allez passer devant l'urètre. L'urètre, vous connaissez ? Ah ouais, vous êtes vraiment pas de la région, vous dites donc, quoi. L'urètre, vous allez voir, il y a une petite fontaine juste à côté. Après, vous montez un peu, vous allez traverser une forêt, une clairière, selon les saisons, quoi. Vous montez un peu, puis vous êtes arrivé. Alors, c'est tout petit, c'est un trou perdu, mais ça vaut le détour, hein. Et faites pas comme tous les touristes, on a vu, on repart. Non, restez un peu. C'est-à-dire, imprégnez-vous du paysage, quoi. Non, parce que je vois tous les mecs me regarder. On a toujours pas compris où c'est, en fait, hein. On vous expliquera.

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2: N'empêche que c'est vrai que c'est difficile pour un homme, la vie de couple. Bah, quand t'es célibataire, tu décides tout seul. Puis après, bah, c'est ta femme qui décide de tout. Ma chérie, juste, je voulais savoir, est-ce que c'est bon pour toi au niveau du poids, tes trois valises hein? Non, mais je te pose la question parce qu'il y a un maximum autorisé dans l'avion, donc c'est pas... Non, mais si c'est bon pour toi, c'est bon pour moi. Pardon, monsieur? Ça fera 240 euros de surtaxe? Non, bon, on va répartir, tiens. Tiens, ma chérie, tu me donnes ma valise qui est à moitié vide? Hein? Je vais regarder un petit peu les tiennes, savoir ce que t'as pris. Attention, qu'est-ce que tu fais, là? Pourquoi tu cries? Tout le monde nous regarde dans l'aéroport. Tu aimes te donner en spectacle? Cela te procure du plaisir? Alors, on peut parler? Es-tu de nouveau disponible? Alors, on va compter combien t'as pris de maillots de bain pour les vacances. Alors, 1, 2, 3, 4, 5, 6, 7, 8, 9, 10, 11, 12, 13, 14, 15, 16 maillots de bain. T'as pris 16 maillots de bain. Non, bah tu as raison, par 8 jours, donc... Ben ça fait 2 par jour, ouais. Si on a un qui est mouillé, tu mets l'autre, évidemment. Pardon, monsieur? Oui, c'est moi, oui. Une photo? Avec plaisir, je vous en prie, venez, c'est... Attention, on se met en place, hein. Attends, ma chérie, s'il te plaît, 2 minutes, là, c'est mon public, hein. C'est grâce à eux qu'on part à l'île Maurice tous les 15 jours, hein. Merci, monsieur, merci, madame, merci pour la visite. Une agréable journée à vous également, bon vol, bonne fête de fin d'année, joyeuse Pâques, au revoir. Pardon, ma chérie, qu'est-ce que tu dis? Si, j'y ai pensé, j'ai tes petits cadenas, sois pas inquiète, on va bien sécuriser tes petites valises. Hein, en même temps, si on voit un bagagiste avec des tongs dorés en 38, on le repérera facilement, le voleur.

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2: C'est bon de se retrouver, c'est bon de vous retrouver, c'est bon de te retrouver. Au bout de 25 ans, on peut se tutoyer, non? 25 ans d'amour, c'est passé à une vitesse, hein, comme ça, quoi. Je peux pas en dire autant avec ma femme. Alors qu'avec elle, ça fait que 15 ans. Ça passe pas vite, hein. Pardon, je compare, faut pas comparer. Surtout, je me réponds sur ma vie privée. C'est l'émotion, sûrement, puis surtout, elle est pas encore arrivée, parce qu'il y a des embouteillages. Du coup, j'en peux plus. Hein. Avec ma femme, j'en peux plus. Déjà, quand je rentre le soir après le spectacle, c'est pas du tout la même ambiance que là quand je rentre sur scène. Hein, le jour et la nuit, avec vous, hein, ça, avec ma femme, pas d'applaudissements. Ça encore, je peux comprendre, mais même plus d'encouragement, hein, même pas un petit bravo, ou alors sarcastique. Bah bravo, ça c'est ainsi que tu rentres, connard. Voilà mon quotidien de vedette. Voilà, il y a un de ces gouffres entre ma vie de scène et ma vie de couple. Avec vous, c'est la fête, avec ma femme, c'est ma fête. De toute façon, même quand je rentre tôt, je fais une surprise. Pff, on s'en fout complètement. Tout le monde s'en fout quand je rentre. Il n'y a plus que mon chien qui me fait la fête. C'est un bâtard. C'est un bâtard de la SPA. Moi, tous mes chiens viennent de la SPA. Tous. C'est vrai. C'est mieux, on fait une bonne action. On sauve un chien. Et ils le savent. Hein, ils ont un truc dans le regard. C'est un truc reconnaissant. Les chiens de la SPA, c'est mieux d'adopter les... Parce qu'ils savent qu'ils tiennent à carreau. Parce qu'ils savent que ils peuvent retourner pour être piqués au cas où, tu vois, si jamais ils sont... Ça se passe pas bien. Moi, bon, évidemment, tu peux pas faire ça avec ta femme, évidemment. Tu peux pas... Enfin, peut-être dans certains pays, mais bon... ici c'est interdit. Bon ben, enfin, du coup je peux me permettre. Non mais moi, quelle que soit l'heure à laquelle je rentre à la maison, mon chien il m'attend derrière la porte, il me guette. Il sait que c'est moi. C'est dingue. Hein, j'ouvre la porte, il saute de joie, tellement heureux de me retrouver. Oh, j'aurais dû adopter ma femme à l'espèce. Bah ben oui, mais elle me regardera avec amour toujours au bout de 15 ans. Quoi. Tiens, je vais refaire mon entrée et vous allez m'accueillir comme quand ma femme m'accueille le soir quand je rentre tard après le spectacle. Je fais bonsoir et tu me dis c'est un star chic, tu rentres, connard. Hein, on essaye pour voir la différence. Hein, je refais l'entrée, hein, comme avec ma femme. Sauf que vous jetez pas de trucs. Hein. Bonsoir. C'est bon de se sentir chez soi. Vous l'avez bien fait, hein. Bravo, ouais, bravo.

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2: La mort, c'est un bon sujet, ça pour un spectacle comique. Mais bon, on est là pour rigoler, donc je vais vous donner une petite technique pour pas vraiment mourir. Comme ça, pour le prix de l'entrée. De rien, life coach. La première, c'est l'immortalité. T'y avais pas pensé. C'est vachement sérieux, je te jure, c'est vrai. Google, ils investissent des millions chaque année dans le transhumanisme et ils disent que l'homme qui va vivre 500 piges est déjà né. Je pense qu'il y a des versions test, genre Drucker, tu vois. Mais le plus gros crash test, c'est Gérard Depardieu. Gérard Depardieu, tout le monde connaît ? C'est un cubide rouge avec des bras. Il fait tout pour crever, il crève jamais le mec, mon gars. Il fait n'importe quoi, il mange des troupeaux entiers, il boit des jerrycans d'alcool, il se met à table, c'est un désastre écologique. À chaque fois qu'il pète, la planète, elle prend 2 degrés, les gars. Il est déjà assez vieux, et il meurt pas. Ça veut dire qu'il va poser un âge palier, où tous les blaireaux comme moi qui faisons un peu attention à ce qu'on bouffe, si on meurt avant, on s'est fait niquer par le game. Parce que moi je mange des légumes et tout, c'est pas parce que j'aime ça, hein. C'est pour mourir le plus tard possible. Si on te disait que tous les aliments avaient le même effet sur la santé, mon gars, les brocolis, ça serait en voie d'extinction. Et il n'y en aurait que dans les soirées sadomaso, genre oui, donne-moi du brocoli chez tes filles. Deuxième technique, la réincarnation. En gros, tu te comportes bien, t'es réincarné en un animal stylé, genre lion, fais n'importe quoi, animal pourri, genre huître. Eh bien, le meilleur animal, c'est le pigeon. Regarde, demain, t'es milliardaire, tu fais quoi? T'achètes un bateau, une Ferrari. Est-ce que tu peux, dès que t'as envie de chier, t'envoler, la poser sur qui tu veux, comme ça? J'ai lu mes propos. C'est beaucoup plus sérieux que ça en a l'air. C'est pas une blague pipi-caca. Rappelez-vous, juste après les attentats de Charlie Hebdo, grande marche républicaine avec tous les chefs d'État, snipers sur le toit, GIGN partout, sécurité maximum. C'est pas un pigeon, il a chié sur François Hollande. Et bon gars, ce pigeon, quand il est rentré à la base, il a dû se la raconter, mon pote. Et je me suis dit, heureusement, il l'a pas posé sur Vladimir Poutine. Allez, laisse tomber le pigeon à 24 heures, hop, espèce disparue, au musée avec les mammouths. Dans le loot, il éclate aussi les autruches, les canards, les moineaux. Un blaireau en deltaplane, il est foutu, mon gars. Poutine, il met la pression un peu, le monsieur, quand même. Hein. Je sais pas, comme moi, c'est le genre de gars, il vient me voir, il dit « Comment ça va ?» C'est toi qui décides, en fait. Petit Aziz, j'aime bien la vie, hein, Vladimir. Je sais pas, quand je vois Poutine, je me dis que depuis tout petit, on me ment. Toute ma vie, on m'a dit « La violence, c'est pas la solution. » La violence, c'est pas la solution. Bon, c'est mignon, hein, je suis d'accord. Je suis pacifiste, je fais du badminton, j'ai pas le choix. Mais la violence n'est pas la solution, c'est mignon, mais c'est complètement con. Ça, en fait, ça marche jusqu'à ce qu'il y ait un mec violent qui décide que c'est la solution. Attention, analyse géopolitique de haut vol. Imagine demain, Poutine nous attaque. Si Macron, il dit « j'aurais vendu tous les tanks pour acheter Djembe et Diabolo », comment on fait, hein? Bon, vous inquiétez pas, hein, j'ai réfléchi, il y en a qui bossent pour la nation. Si les Russes y viennent, peut-être l'armée française, elle va pas durer longtemps. Mais je sais qui on va voir. On va voir les gitans. On va voir le chef des gitans, on le chauffe un peu. Oh, il y a Poutine, il a mal parlé sur ta mère. Il dit à tout le monde, elle roule en kangou. Pire insulte pour un gitan, mon gars. Il va y aller un contre mille, il va les déboîter. Il y a des gitans dans la salle, peut-être. Non, mais s'il y en a, j'arrête, hein, pour des raisons de sécurité, évidemment. Non, en plus, j'adore les gitans. Je sais pas pourquoi ils sont discriminés de fou en France. Moi, j'adore les gitans. Trop fort, t'es débrouillard, pas de problème, que des solutions. On te dit, ouais, les Français, ils ont plus d'argent pour payer les factures, ils peuvent pas se chauffer, machin. Gitans, trop fort. Débarque à 200 caravanes sur le stade de foot du village. Tape l'eau, l'électricité. Puis t'as le maire, il est là, bon. Mais apparemment, il y a pas foot dimanche, hein. Il y a un camping-car dans le rond central, donc là, pour le coup d'envoi, ça va être un peu compliqué. Puis il doit les faire partir. Donc il regarde son armée à lui. Il a Gilbert et Patrick. Flics municipaux à mi-temps. Et Patrick, il faut les faire partir. Alors Patrick, j'explique, niveau conditions physiques, zéro. Alors le mec, il est ceinture noire en pétanque. Il transpire en marchant, même l'hiver. C'est le seul mec qui peut tomber en panne à pied. Équipement, il a une lampe torche, une matraque, il faut qu'il te place le plus gros bluff de tous les temps.

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3: C'est qu'avec des questions comme ça, si t'es un terroriste, tu te fais gauler direct, hein. Ah, c'est les plus forts, les Américains, hein, parfait. J'en ai noté une autre, si vous voulez. Hein. Avez-vous eu des activités nazies pendant la Seconde Guerre mondiale? Là, je me suis dit, ça a l'air trop facile, il doit y avoir un piège. J'ai bien réfléchi et j'ai répondu oui. J'avais raison, hein, y avait un piège. Hein. Ah, fallait répondre non. À la police des frontières, ils m'ont comparé aux photos des 500 anciens nazis en fuite. Faut dire, j'ai le type nazi. J'ai le type qui plaît aux nazis. Et puis après, ils m'ont fait un petit toucher rectal et puis ils m'ont laissé passer. Parfait. Comme ça, ben, j'ai pu aller tranquillement à la police des douanes. Hein. Alors là, eux, direct, toucher rectal. Parfait. Très pro. Oui, il paraît que c'est la procédure, hein. Pour vérifier si tu caches pas quelque chose à l'intérieur, hein. Je sais pas, de la drogue, une bombe, des baskets de contrefaçon, de la nourriture, des animaux domestiques, enfin, je sais pas, hein. Et puis après, bah, vérification, ils m'ont laissé passer, hein. Très correct, parfait, super pro. Comme ça, j'ai pu aller, bah, tranquillement, à la police de l'immigration, hein. Là, ça a été un petit peu plus long. Non, mais c'est de ma faute, hein. Ma connerie! Je suis né en Algérie. Mais qu'est-ce qui m'a pris à moi de naître en Algérie? Non mais faut être con quand même, hein. En plus, avec le passeport biométrique, ils ont lu dessus que j'avais passé une semaine de vacances en Tunisie il y a 12 ans. Ça, ça passe pas. Pour eux, les pays arabes, c'est des destinations pour la guerre, hein. Ah, toi, tu vas là-bas, tu reviens avec un platagine, ils reviennent avec une jambe en moins. Hein? C'est culturel. Hein? Bon, et puis après, ils m'ont laissé passer. Non, ils m'ont fait un petit toucher rectal et ils m'ont laissé passer. Si j'avais une toute petite critique à faire, je trouve, personnellement, hein, que le temps qu'on gagne avec le passeport biométrique, on en perd beaucoup avec le toucher rectal. Je suis pas paperasse, mais je me demande si je préférerais pas remplir un petit formulaire, quitte à perdre un bon quart d'heure, hein. Bon, et puis après, ben, j'ai pu sortir de l'aéroport, hein, et puis j'ai sauté dans un taxi. Et là, pas de toucher rectal. Ça m'a choqué. Non mais je l'ai dit moi au chauffeur, mais comment, dans un pays aussi organisé que le vôtre, je suis un terroriste, je cache une bombe dans le... Si, dans le... dans le... Là où tout le monde cherche, là... Vous vous en foutez, je peux tout faire sauter. Eh ben, il a appelé directement la police pour harcèlement sexuel à caractère sodomite. Et là, un direct toucher rectal. Comme quoi, j'avais raison de réclamer. Et ben comme ça, après, j'ai pu commencer la visite. Hein. Je me suis rendu tout de suite à la Statue de la Liberté. Ah ben, la Liberté, elle a sa statue là-bas. C'est là-bas qu'elle est enterrée. Après, j'ai voulu visiter la banlieue de New York. Le Queens. Ouf, le choc. Et la première chose qui te frappe quand t'arrives dans le Queens, c'est un black. Vous saviez, vous, que dans le Queens, un black, il a une espérance de vie de 32 ans. 32 ans, la vache, c'est énorme. Moi, ça fait 5 minutes que j'étais là-bas, je me suis déjà retrouvé à l'hosto, en Amérique, et le médecin, il fait un diagnostic en une minute. Il appelle ta banque, t'as pas d'argent, t'es pas malade. Bon, en sortant de l'hosto, je me suis dit, bon, si j'allais vers l'ouest, le rêve américain... Los Angeles. Ouf, le choc. À Los Angeles, que des jeunes. Partout, que des jeunes. Mais alors, des jeunes de tous les âges, hein. La chirurgie esthétique. Ah ben, c'est pour ça, là-bas, tu vois, partout des mecs qui ont 20 ans qui baladent des caniches en parlant de la météo. En fait, ils ont 82 ans, mais ils sont refaits. Et puis, pour la drague, alors là, parfait. Il suffit que ton avocat se mette d'accord avec l'avocat de la jeune femme. Bon, moi, j'avais signé pour un contrat qui me donnait droit à un dîner suivi d'un bisou sur la bouche, suivi de 3 rapports sexuels de 26 allers-retours, dont 4 rapides avec un orgasme à chaque fois. Parfait. Sauf que là, j'ai fait une connerie. Je me suis emmêlé les pinceaux. Oh, j'ai eu 26 orgasmes en 3 allers-retours.

la connerie. Elle était furieuse, elle m'a attaqué en procès. En plus, je sais pas comment je me suis démerdé en manœuvrant, j'ai dû lui rayer son clitoris tout neuf. Magnifique clitoris en titane. Elle avait fait graver ses initiales en lettres d'or dessus. Non, et par contre, derrière, alors là, elle était pas choquée. Hein. Au contraire, elle m'a même encouragé. Elle m'a dit, vas-y, amuse-toi, je refais les travaux dans 15 jours. Affaine, baby, tape dedans, casse les cloisons. Et j'ai vu les plans, elle va faire quelque chose de magnifique. Hein. Elle a pris un architecte d'intérieur allemand. Comment on peut rester aussi gamine à 87 ans? Sauf qu'avec son procès, elle m'a mis à la rue. Ils m'ont mis dans un charter, allez hop, direct la France. Oh, je me suis dit, oh, le retour en France, ça va être terriblement fadasse après tout ce que j'ai vécu là-bas. Ben non, direct à Roissy, touché rectal. Je suis né en Algérie. Là, je me suis dit, on est sur la voie du progrès.

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2: Là, je sens que je vieillis, là, de plus en plus, tu vois, par rapport à l'année dernière, je sens que j'ai pris un petit coup dur. Là, je découvre des trucs, tu vois, que je réalisais pas moi, avant, tu vois, de moi-même. Il y a des nouvelles particularités physiques, je sais pas si ça vous fait ça, tu sais. Tu regardes le matin dans la glace, tu découvres des nouveaux trucs. Je vous montre, on est entre nous ce soir, je vous montre, genre les pains. Regarde, maintenant, quand je suis surpris, quand je suis interloqué, regarde, regarde. T'as vu ou pas? J'ai un bagage à main qui est apparu, là, tu vois ou pas? Un matin, je me suis réveillé, j'étais un pélican, je sais pas d'où ça sort. Je me pose des questions que je me posais pas avant, tu sais. L'autre jour, j'étais sur un site internet et ils m'ont demandé de prouver que j'étais pas un robot. Tu connais ce délire, là? Tu connais les exercices, là? Bon, là, en l'occurrence, l'exercice, c'était cliquer sur les feux rouges, tu vois. Donc, moi, je suis là, je clique sur les feux rouges, tu vois, je suis consciencieux, tu vois. Et au bout de 2-3 feux rouges, je me dis, attends. À qui je suis en train de prouver que je suis pas un robot, là? À un robot, on est d'accord? Non, je n'en ai pas, je me pose la question, on est d'accord? On est d'accord qu'il n'y a pas une dame en Tunisie qui dit « Ah, alors pour moi, bientôt les feux rouges, c'est bon. Ça, c'est rouge, ça, c'est rouge. Vous avez l'accès, c'est parti. » J'aime bien imaginer la vie de cette dame en Tunisie, tu sais. Elle termine les feux rouges, c'est réglé. Prochaine mission. Salut Anne, c'est Brad Pitt. Là, je vieillis, les amis, je te jure, je vieillis, je le sens, là. Je le sens parce que je suis pas marié, j'ai pas d'enfant, je suis même pas en couple, et j'ai des cousines, j'ai grandi avec elles, tu vois. Et elles me font la morale, souvent, j'ai des cousines qui ont mon âge, elles sont toutes mamans, elles ont toutes des enfants. L'autre jour, on est à table, tous ensemble, et elles me disent, mais Kev, jusqu'à quand cette vie, hein? C'est cette vie de voyage à droite, à gauche, cette vie de débâcle, de débauche, des filles sans lendemain. Mais qui rêve de ça? Je te jure, au moment où elles m'ont dit, qui rêve de ça? Moi, je regardais seulement le visage de leur mari. La vie de ma mère, les maris, ils étaient comme ça. Qui rêve de ça? Je suis content de voir aussi qu'on a beaucoup de femmes ce soir. Mesdames, comment ça va ce soir? On est bien? Profond respect pour vous. Parce que mesdames, vous êtes toujours un peu au-dessus de nous. Tu sais, vous avez toujours des conversations un petit peu plus élaborées, un peu plus stylées, tu vois. T'as déjà demandé par exemple à deux hommes comment ils sont devenus meilleurs amis? T'as déjà demandé? La plupart, ils savent même pas comment ils sont devenus meilleurs amis. T'as déjà demandé à deux gars, les gars, vous êtes devenus potes comment?
3: Lui, il était là. Moi, j'étais là. Il m'a prêté son briquet pour ouvrir ma bière. Et voilà, c'est mon témoin de mariage, quoi.
2: T'as déjà demandé à deux femmes comment elles sont devenues leurs amies? Souvent, ça démarre pareil. Souvent, ça démarre pas. En fait, à la base, on se détestait. C'est vrai ou pas? Parce que mesdames, vous avez une vision sur le monde que nous n'avons pas, c'est ça que j'essaie de défendre comme propos, tu vois. Par exemple, moi je sors d'une relation longue avec une fille, tu vois, je suis resté 3 ans avec une fille. C'est une fille normale, tu vois, sous tout rapport normal, ok? Normal. Ok? Quand par malheur on croisait un petit chien mignon, c'est sûr qu'il y a des femmes comme ça dans la salle. Elle tournait. Mais je te jure, genre le chien il avançait, elle avait des spasmes. Oulou, oula, il est, ouh! Elle s'adressait à l'animal. Mais qu'est-ce qu'il fait là? Mais qu'est-ce qu'il fait là? Même le chien il était là. Mais qu'est-ce qu'il fait là? Mais qu'est-ce qu'il fait là? Quand je la voyais faire ça, je me disais, jamais tu vas voir un mec faire qu'est-ce qu'il fait là. Jamais. Alors, il y a une possibilité pour que nous, les hommes, on fasse qu'est-ce qu'il fait là. Je vous préviens tout de suite, ça n'a rien à voir avec les animaux. J'ai réfléchi longuement. Il faut réunir pas mal d'éléments. Pour qu'un homme fasse ça, il faut qu'en tant que mec, tu croises ton meilleur ami au restaurant avec une femme qui n'est pas sa femme. Et ce jour-là, tu lui as proposé de faire un truc, il t'a dit, je suis pas dispo, je t'expliquerai. Mais qu'est-ce qu'il fait là? C'est la seule manière. Je dirais que c'est la seule manière. Pour moi, le pouvoir ultime des femmes dans un couple, c'est quand elles n'ont plus besoin de parler, t'sais. Quand les yeux suffisent pour asseoir l'autorité. Tu vois de quel moment je parle, t'sais. L'autre jour, j'étais avec mon pote qui vient de devenir papa. Je lui dis, t'es chaud, tennis, 18h? Il me dit, mais de ouf! Tennis, 18h, comment on va kiffer et tout, ça va être trop... Non. On va pas aller au tennis à 18h. Non. À la 18h.

0: Il y avait un truc qui me dérangeait, c'était les rapports entre les hommes et les femmes dans l'entreprise. C'est bizarre, je trouve. Enfin, c'est pas leur rapport qu'ils sont plutôt sympas, c'est plutôt la place qu'ils occupent dans l'entreprise. Vous savez, les hommes d'un côté, les femmes de l'autre, chacun son poste. Toujours les mêmes, d'ailleurs. Et alors, moi, je me suis toujours demandé ce que ça donnerait si on inversait tous les rôles. Vous voyez, les femmes à la place des hommes et inversement. Je pense que ça changerait pas grand-chose, mais ça pourrait être rigolo. Christian, vous m'apportez un café, vous êtes gentil. Hein? Bien. Installez-vous, jeune homme. Excusez-moi, je vous ai fait attendre. Installez-vous, je vous en prie. Merci. Alors, vous venez pour le poste de standardiste, hein? Oui, oui, notre ancien collègue est en congé maternité. C'est formidable. Standard, pardon. C'est bien, standard. Ça vous plaît? Sympa, le téléphone. Hein? Épanouissant, ça. Voilà, bon. Alors, standard. Très bien. Quel âge vous avez? 43 ans? Hein? Bientôt la retraite? On rigole. Ça se verra pas, vous serez au téléphone, Dieu merci. Alors, 43 ans, très bien. Vous êtes marié, peut-être? Non? Vous n'êtes pas marié du tout? C'est bizarre. Non, j'ai dit, c'est bizarre, un bel homme comme vous. Bon. Alors, je le note, hein. Not married. Vous ne pouvez pas comprendre, c'est de l'anglais. Not married. Verbe irrégulier. ED. Bon. Alors, vous avez des enfants, peut-être? Des enfants. Non? Je préfère, c'est parfait. Non, parce que les papas qui filent en douce à 17h pour aller chercher les gamins à l'école, j'en peux plus. Donc pas d'enfants, c'est formidable. Vous n'avez pas prévu d'en faire dans les 10 prochaines années? Non? Super, bonne réponse. Bien, écoutez, je crois qu'on a fait le tour, hein? Monsieur Chabert, c'est ça? C'est vous? Bon, je vois que je vais pouvoir vous appeler Patrick, hein? Ce sera plus pratique. Patrick, pratique. J'adore l'humour. Bien, écoutez, Patoche, je vous remercie. Merci infiniment d'être venu, je vous rappelle très vite. Merci, Patou. Merci. Allez-y, marchez, je vous regarde, tournez-vous. Voilà, au loin, comme ça. Voilà. Ah, c'est bien ça, c'est pas mal. Christian? Christian, vous faites rentrer les filles pour la réunion, je suis prête. Hein? Et puis vous prendrez les messages, vous êtes mignon. Merci, Christian. Merci. Voilà. Tournez-vous, Christian, il y a un truc sur le mur. Voilà. Un petit cul. Hein. Allez, on y va, c'est parti. Comment ça va, les filles? Oui, je sais, je suis un petit peu à la bourre. Ça va bien? Qui est-ce que j'ai pas vu ce matin? Poulimon. Ça va, Poulimon? Bien? Il est joli, votre tailleur. Il est bien. Enfin, elle est un petit peu courte, la jupe, hein. Faudrait avoir un peu vous enrhumer, Poulimon, hein. Ah bon. Ça va, là, allez. Ça va. Qui est-ce que j'ai pas vu encore? Berger, ça va? Berger? Oui, oui. Fermez votre corsage, Berger. On voit tout votre soutien-gorge. Fermez. Voilà, hein. Puis fermez votre gueule aussi, parce que vous m'énervez. Vous avez rien dit, je sais, mais c'est en prévision. Vous m'énervez. Vous avez une voix qui m'agace. Pérez, elle est là. Tiens, Bosquet, elle est où, la petite Bosquet? J'avais deux mots. Lui. Hein? Ah, Fourré. Pardon, c'est ça. Fourré, Fourré. Madame Fourré, qu'est-ce qu'on fait avec ce nom? Hein? Ah, faut changer, ça va pas, Fourré, on n'y croit pas. C'est moche. Non, ça va pas. Quand les clients téléphonent, ça va pas. Je voudrais Fourré, ça va pas. Eh ben, faut changer, prenez votre nom de jeune fille. Hein? Voilà, c'est bien. Bourlier, ça va, Bourlier? Oh, petite mine aujourd'hui, hein? Mais grosse haleine, par contre, hein? Oh là là! Non, bah, restez éloigné de moi, à distance. Voilà, par là-bas, merci. Oui, non, mais je vous aime pas, Bourlier, c'est pas nouveau. Bien! Alors. Donc, si je vous ai réunis, c'est pas pour parler chiffon, hein? Bon, c'est pour regarder un petit peu ensemble vos chiffres de la semaine. Donc, on y va? Voilà, c'est fait. Pas contente. Donc j'aimerais savoir ce qui s'est passé en clientèle. Je vous écoute. Oui, oui, devant tout le monde, on y va. Allez, Pérez, c'est vous qui commencez, on y va. Pérez, je suis là. Vous cachez pas derrière une frange pourrie, là, trop longue. Alors, qu'est-ce qui s'est passé en clientèle, Pérez? On vous écoute. C'est pas de votre faute. Les temps sont durs. Ouais, taisez-vous, vous m'énervez. Christian, qu'est-ce qui se passe avec ce café? Vous le torréfiez vous-même, vous faites quoi? Elle gringo, là. Oh, l'autre taquille. Je vous taquille. D'accord, merci. Merci, Christian. Ouais, moi aussi. Moi aussi. Oui, moi aussi, Christian. Moi aussi. Non, tout à l'heure. Bien, Bourlier, vous êtes avec nous? Alors, qui est-ce que j'ai pas entendu? Oui, bah vous, ça va, on a compris. Berger, peut-être? Ça serait intéressant de l'entendre, Berger. Quel regard vous portez sur la semaine, ou alors? Hein? Faut dire louche, Berger, elle y voit rien. Est-ce que tu veux qu'elle porte comme regard sur la semaine, Berger, comme ça? Berger! Non, arrêtez de pleurer, je vous taquine. Ouais, c'est pas sympa de se moquer du physique, Bourdier. Alors, qu'est-ce que c'est d'après vous? C'est quoi? La récession?
1: C'est la récession?
0: Bien sûr, oui. Là, t'es avec ses yeux qui se disent bonjour, c'est la récession!
1: Vous m'énerve!
0: Ah! Christian, pardon. Non, je vous avais pas vu. Allez-y. Je me recoiffe, en fait. Voilà, posez-le là, le café, s'il vous plaît, dans ce périmètre. Merci. Ah, la sucrète est tombée. Baissez-vous. Merci, Christian. Merci infiniment. Bien, alors, bon. On va devoir laisser le problème en l'état. De toute façon, il est 20h. On va laisser les hommes de ménage faire leur travail. On va libérer la salle de réunion. On peut finir dans mon bureau, si vous voulez. J'ai des cigares et du chivas. En plus, j'ai trouvé un site de cul sur Internet. Les filles, vous allez être folles. Pompiersenchaleur.com.

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2: J'ai trois enfants. J'ai un petit dernier, il a un an. J'ai deux enfants avant. J'ai une petite fille, elle est intelligente et j'ai un petit garçon. Il respire Hamdoula, comme on dit là-bas. Il est nul, mon fils, à l'école, il le sait, je le sais, sa mère le sait, mais des fois, ma femme tente des trucs que je ne comprends pas. Dimanche dernier, elle a dit, on sort pas tant que le petit n'a pas appris sa poésie. Ça fait 6 jours, on est enfermé, on n'en peut plus. Je lui ai appris toutes les techniques pour tricher. Vous rappelez, en CP, quand la prof, elle nous interrogeait pour lire une phrase à haute voix, on comptait le nombre de personnes qui étaient avant nous pour savoir sur quelle phrase exactement on allait tomber. Et on révisait la phrase dans notre tête comme des teubés pendant 25 minutes. Sauf que la prof, à chaque fois, elle détestait quelqu'un dans la classe. Quand elle arrivait sur Mathieu, elle faisait lire 2 phrases, ça décalait tout le bordel. Je jure, mon fils, il se met devant moi, il dit, vas-y papa, je connais la poésie par cœur. On s'est mis en jury de The Voice avec ma femme. Je dis, tu la connais? Il me dit, c'est Le Corbeau et le Renard. Je lui dis, vas-y chérie, je suis avec toi. Le Corbeau et le Renard, on est ensemble. Il me dit, Maître Corbeau. Je dis, ben vas-y, Maître Corbeau, ensuite. Il dit, Maître Corbeau et le Renard. Je vais t'éclater, assis-toi ici, toi. Moi, mes enfants, ils me ressemblent pas. Et ma femme, elle arrête pas de le dire. Tu sais, le petit, il te ressemble pas. Tu sais, le petit, c'est vexant. Et moi, je fais des blagues, donc je me suis dit, un jour, je vais lui faire une blague. J'ai dit, tu te rappelles à la maternité quand tu m'as dit, le petit, il a fait caca, change-le. Bon, j'en ai pris un autre, je l'ai changé. J'ai tenu 9 minutes, je vous jure, dans la tête d'une femme, 9 minutes, c'est immense. Elle faisait des recherches en mairie, elle savait pas où il était, le gosse et tout. Mais moi, je suis pas un hyper bon comédien. J'ai joué dans des films. J'ai joué dans le film de Gad Elmaleh. J'ai fait 1 semaine de tournage. J'ai été au cinéma. J'ai cligné des yeux. Je me suis pas vu. J'étais dégoûté. Vraiment. J'ai joué dans Annabelle aussi, le film d'horreur. Je sais pas si certains d'entre vous l'ont vu. Annabelle, j'avais une scène. J'avais la scène de début de film. La scène, elle était simple. On tournait à la forêt de Fontainebleau. En fait, je devais marcher dans la forêt de Fontainebleau, ensuite courir. Et dès que je vois Annabelle, une sorcière de 16 ans, je fais Oh Annabelle. J'avais 2 mots. Oh Annabelle. C'était le début de ma belle carrière. Le jour du tournage, j'ai 2 autres comédiens qui sont avec moi sur ce rôle-là. Donc ça se passe super bien. Action, en même pas 10 minutes, ils ont fait les prises. Parfait, je me dis, bon, c'est facile. 2 mots, oh Annabelle, j'arrive. J'arrive, le mec me dit, bah, tu fais comme eux. Je dis, oh, bah, ça va, hein, j'ai 2 mots, quoi. Il dit, action, je vais pour courir. Il dit, couper. Il me dit, t'as déjà couru, toi? J'ai plutôt le look du mec qui regarde les gens courir, mais j'ai dit, putain, l'enfoiré, il me juge même pas sur le haut Annabelle. J'ai révisé pendant 4 jours. Et là, on va au cinéma avec ma famille, vous savez quoi? Les 2 premiers comédiens, ils les ont mis et floutés. Moi-même, flouté, ils m'ont pas mis, les enfoirés.

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2: On est la seule époque où on paye pour avoir peur. Hein, à la préhistoire, pour reprendre, pour avoir peur, tu sors de chez toi. Voilà, c'est tout. Hein. Donc, par exemple, on avait peur de l'accouchement. Tu vois, ma femme a accouché. Alors, il paraît que ça fait très mal. Donc, bon, il paraît, j'en sais rien, moi. Mais à l'écoute de ma femme, ouais. Tu vois, pendant l'accouchement, elle s'est transformée. Donc, elle était vraiment là... Elle hurlait... Un cinéma! J'étais gêné. Non, écoute, pour le faire sortir, elle hurlait, pour le faire rentrer, bon, je sais pas, c'est vexant, merde! Et encore, petite parenthèse, elles sont courageuses. Heureusement que ce sont pas nous qui devions accoucher. Hein. Cette phrase, je la ferai en français un autre jour. Si c'était les mecs qui devaient faire les accouchements, on serait pas 7 milliards. Hein. On serait 7. Et encore, ce serait le même qui aime bien se faire mal. Oh là là. Bon. Eh ben, ok, en maintenant. Mais à l'époque, au Moyen-Âge, putain, y a pas de péridurale. Hein. Là, faut être accroché. L'épisiotomie, tu vois, bon, c'est du beurre fondu, bah, du fil barbelé, et le nœud arraché avec les dents. Et les chicots du Moyen-Âge, t'es pas influenceur sur Instagram, hein. L'épisiotomie, ça tient moyen à moyen. Pendant 6 mois, un pet de fouf, t'as tous les organes sur la table basse. Mais oui. Et dans tous les domaines, on a peur du dentiste. Putain. Aujourd'hui, ben ouais, mais aujourd'hui, il est Bac+8. À l'époque, il est forgeron, quoi, putain. Il n'y a qu'un truc, c'est que si t'as peur des piqûres, bon, il n'y en a pas. Donc là, ça va. Mais sinon, c'est toujours la même posologie. C'est-à-dire une clé en fer de 3 kilos sur ta chicot, claque ça. Une grande claque sur les fesses pour la diversion. Un petit wad pour le plaisir personnel. Et un grand bruit d'ours. Clac. Ah, ta dent, tu la sens plus. Ah ouais. Alors ta dent, tu la sens plus, puis tout le côté gauche. Voilà. En plus, c'est nul, t'étais venu pour le côté droit. Putain. Il en sait rien, il a pas d'IRM. Il faut que tu te barres, parce qu'au Moyen-Âge, le bruit d'ours, c'est un ours. Et l'ours, il est en train de becquer le dentiste, parce que l'ours, il aime pas qu'on lui mette des petits wads. Il a le droit. Donc là, tu te barres. Tu cherches une fontaine, tu vois, pour t'abreuver d'eau et te nettoyer un peu. Mais là, les fontaines du Moyen-Âge, bon, pff, c'est les latrines des clodos, tu vois, t'as de tout dedans. Hein. On a ça aujourd'hui, nous on appelle ça du Beaujolais nouveau. Tu vois, bon, personne n'en veut à part les Chinois. Donc tu te barres. Parce que la seule chose éventuellement qui pourrait nous effrayer aujourd'hui et maintenant, c'est que ce soit la fin de mon passage. Merci.

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2: Je suis ravi d'être là ce soir et mesdames et messieurs, comme vous le savez, ceux qui me connaissent savent que je suis une personne généreuse. Donc, j'offre ma première partie à un jeune stand-upper et j'espère que vous allez lui faire un triomphe. C'est Jean Abdoul. Donc bonsoir. Donc déjà merci à Élie Zemmour là de me laisser faire sa première partie. Hein, j'aurais préféré que ce soit Dieudonné, mais bon, on prend ce qui reste. Hein. Donc pour ceux qui me connaissent pas, c'est-à-dire tout le monde apparemment, je me prénomine Jean Abdoul. Hein, Jean c'est pour le côté français, Abdoul c'est pour le côté américain. Donc pour vous donner mon curriculum vite fait. Je suis issu de la double culture, c'est-à-dire mon père il est d'Alger et ma mère elle est de Quimper. Je suis mi-crêpe, mi-halal. Hein, c'est-à-dire ma mère elle nous mettait du cidre et mon père il nous mettait des claques. Donc pour vous raconter un petit peu mon début de carrière, moi j'ai commencé dans le cinéma. Film d'auteur, film policier, blockbuster. Puis bon, au bout d'un an, ça m'a saoulé de vendre des pop-corn à l'UGC Créteil. De toute façon, nous les Bretons, on nous propose toujours le même genre de rôle. Chauffeur Uber, djihadiste, homme qui bat sa femme. Alors qu'on est capable d'autre chose. Prix Nobel de la paix, danseur de l'opéra, astrophysicien. Pourquoi toujours les clichés, bande de fils de pute. Donc c'est parti. Donc là je vais vous faire du stand-up. Donc Jean Abdoul le Bigouda. Les vannes elles viennent directement de Quimper. Ça va tirer à balles réelles. Je suis excité comme un gitan au salon de la caravane. Donc moi mesdames et messieurs, je vais faire quelque chose d'original que personne en France ne fait jamais. Je vais clasher les gens du premier rang. Je suis le seul à le faire. Allez, c'est parti. Pourquoi vous êtes gros, vous, là-bas? Ah, à mon avis, votre cours préféré à l'école, c'était la cantine. Bim, c'est parti. Vous êtes en couple, là-bas? On dirait que vous êtes frères et sœurs. Vous êtes du nord de la France. Ah, excellent. Madame, c'est quoi votre prénom, s'il vous plaît?
3: Muriel.
2: Muriel. Merde, j'ai pas de vin. Voilà, maintenant je vous ai bien clashé. Je vais aborder le volet vie privée. Donc moi, mesdames et messieurs, ça fait 3 ans que je suis avec Caroline et on attend un heureux événement. Elle va bientôt me larguer. Franchement, je me suis mis avec la meuf la plus casse-couille de France. Hein. À chaque fois, si tu dis tout le temps des reproches, je suis obligé de faire le canard, je suis obligé de m'excuser. Oh, excuse-moi, bébé, j'aurais pas dû écraser le mégot de cigarette sur le dos du chat. À chaque fois, tout le temps des reproches. Jean-Abdoul, lave-toi les mains, lave-toi les pieds. Jean-Abdoul, crache pas par terre, c'est la cuisine. Jean-Abdoul, lâche ta chicha, on est aux toilettes. Jean-Abdoul, lâche ton drapeau algérien, on est au lit. Pff. Franchement, Caroline, c'est une raciste, hein. La dernière fois, elle m'a dit, ton seul talent, Jean Abdoul, c'est de faire la queue à la CAF. Je la fais aussi au Pôle emploi. D'ailleurs, ils m'ont demandé une preuve de recherche d'activité. Je leur ai envoyé une photo de moi en train de réfléchir. Voilà, donc maintenant, j'ai abordé le volet vie privée. On va aborder le volet politique. Par applaudissement. C'est qui pense que les hommes politiques, c'est toutes des petites tapettes? Bien sûr. Franchement, c'est quoi ce délire là, les impôts là? J'ai appris ça il y a pas longtemps. Les impôts. Pourquoi on devrait avoir des impôts? Plus on travaille, plus on a des impôts. C'est quoi ce délire là? Moi, j'ai trouvé la solution. Je travaille pas, comme ça, je paye pas d'impôts, puis c'est tout. Hein. C'est ça. Pourquoi payer pour quand on est malade là pour les hôpitaux? Pourquoi je paierais pour que mon fils il aille à la crèche là à Paris? Déjà, le temps de trouver une place à Paris, mon fils, il est majeur. C'est quoi son délire, là, Hidalgo, là? Faut plonger dans la Seine et tout. Mais là-dedans, c'est radioactif. Il y a que des cadavres et des vélibres. Tu ressors de là-dedans, t'as 3 bras, t'es devenu non-binaire. je sais pas si vous les connaissez, les bobos parisiens, là. Eux, ils fument des clés USB, là. ils ont des vélos vegan électriques. Ils ont des poussettes 6 roues. C'est quoi ce délire, là? Sur les trottoirs, il y en a que pour eux. Il y en a que pour les vieux, les piétons. Comment je fais pour circuler en scooter, moi? Je vole. déjà qu'on a une mauvaise réputation, nous, les rebeux. Voilà, c'est sur cette vanne raciste que je vais vous laisser. Donc, pour ceux qui ont apprécié mon travail, bah, vous pouvez me retrouver sur Rire et Chanson. Voilà, donc maintenant, mesdames et messieurs, je vous demande d'accueillir et d'acclamer ce gros boomer, là. Il est sorti de son EHPAD pour vous faire marrer. Élie Semoun.

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2: Moi, je viens d'accoucher, donc quand je suis émue, je me pisse un peu dessus. Ouais, deuxième grossesse en plus, hein, donc il reste plus grand chose en bas. Je sais pas s'il y a des femmes qui ont accouché par applaudissement. Voilà. Ouais. Vous n'êtes plus étanches non plus, hein, mesdames. Je suis en congé maternité, là. Je sais pas si vous avez vu, ils ont allongé le congé paternité de 14 à 28 jours. Bon, c'est chaud, hein, de s'occuper de deux personnes à temps plein, là, pendant un mois. Ah ouais, non, mon mari ne fait rien, vraiment. C'est historique, hein, ça date pas des enfants. Je sais pas s'il y a des femmes qui sont concernées par ce problème. Voilà, clignez des yeux, mesdames, clignez des yeux. C'est un truc de fou, parfois je le regarde, je me dis, mais il attend quoi? Il est comme ça sur le canapé. Il attend sa lettre pour Poudlard ou c'est un truc de malade quand même. Et c'est... Ce qui fait que quand il fait un truc bien, un seul truc, je vous jure, je l'encourage comme un petit gogol. Je suis là, et ben oui. Et oui, c'est mon Nico qui a rempli le lave-vaisselle. Je vous jure, j'ai l'impression d'avoir un petit stagiaire inefficace à la maison. Un mec qui s'est donné à fond pendant sa période d'essai, parce qu'en plus, il savait pas qu'il était le seul à postuler au job, hein, et qui maintenant ne fait plus rien. J'ai essayé de gratter la pitié auprès de ma mère. Ne faites pas ça. Vraiment, cette génération n'a aucune empathie avec la charge mentale. Je lui ai dit, mais maman, je sais pas, papa, il s'occupait un peu des enfants. Ou elle m'a dit, alors je t'explique ma fille, en fait, j'ai fait des enfants pour que vous m'aidiez à gérer votre père. C'est un autre niveau, hein. Alors après, il faut relativiser, hein. Je me dis, l'avantage d'avoir un mari aussi feignant, aussi désorganisé, c'est qu'il ne demandera jamais le divorce. Non? Ah bah c'est trop compliqué. Inversement, les premiers formulaires SERPA, il va faire, oula, laissez tomber. Non, je peux plus la blairer, mais bon, j'ai pas d'imprimante, alors... C'est vrai, hein. C'est bon. Quand je vois là sur les réseaux, ils mettent vachement en avant en ce moment les gens polyamoureux. Je sais pas si vous avez vu parler un peu des... C'est merveilleux. Je me dis, voilà, ça part du principe que les hommes peuvent gérer plusieurs relations en même temps. Eh bien, moi, mon mari, il n'a que moi. Il se noie déjà dans un verre d'eau. La dernière fois, il m'a dit, ma chérie, que veux-tu pour ton anniversaire? Je lui ai dit, oh bah rien. Eh bien, je n'ai rien eu. Bon, après, non, écoutez, je vais pas vous mentir, le mariage est ma planche de salut, parce que j'ai découvert récemment que j'étais un mauvais coup. Voilà. Bon, vous n'avez pas l'air surpris, hein, mais... Je dîne avec une copine qui me dit « Ah non, mais moi, ma poule, je te le dis tout de suite, hein, moi, quand je suis fatiguée, c'est une fellation et basta. » C'est-à-dire que moi, je suce mon mari quand la gauche passe au second tour des présidentielles. Ah oui, non, moi j'ai trois positions récurrentes. Hein. Deux si tu enlèves les mouvements de tête. Voilà, c'est... Bon, j'ai pas toujours été cette femme frigide, non. En fait, j'ai fait une école de commerce. Ah bah j'ai vu du pays. Hein. À un moment donné, je couchais avec tellement de mecs que j'avais le wifi gratuit dans toute la ville. Parfois je perdais la connexion, je passais devant un bâtiment, je me disais tiens, Antoine a eu son diplôme. Voilà, mais plus du tout, hein, plus du tout maintenant. Ma vie sexuelle est un néant, vraiment. J'ai une copine qui m'a dit, mais dans ce cas-là, ma chérie, change de pièce. Alors je vous déconseille, hein, c'est vraiment un conseil à la con. Moi j'étais concentrée sur tout sauf sur ça. Je veux dire, j'étais là, pourquoi j'ai choisi le modèle Workstrop d'IKEA, 6 ans que j'attends qu'il pose ses couilles sur la table, en fait ça fait des traces, enfin non, ça... catastrophique, mais... Non mais c'est ça aussi, moi je me suis vachement embourgeoisée, hein, dans mes rapports sexuels. Hein. C'est pour vous dire, hein, maintenant quand je fais une fellation, je pense plus à mes draps qu'à mon mec. Non, j'ai atteint cet âge où je préfère avaler que lancer une machine quand même.

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3: Bon ben, j'ai 14 ans. C'est terrible l'adolescence, hein. C'est cette période où ton corps s'éveille, la fougue qui monte en toi, là, tu te sens viril, t'es beau, t'as 14 ans, t'as envie de plaire, t'as un besoin, un désir charnel, l'envie de l'autre, là, et tout à coup, tac, tac, tac, bonjour, c'est la puberté. Ah, c'est toi la puberté. Entre. Non, je vais pas rentrer, j'ai juste resté sur ton front. Sur ton nez, sur tes joues, puis peut-être un petit peu sur ton dos, si je me sens bien. Ah, les boutons, c'est terrible. Moi, on m'appelait le tableau de bord. J'avais toutes les commandes en double. Et puis dès que t'en as un qui s'en va, hop là, il y en a un autre qui arrive. Quand il y a de la place. Ah là là, puis tu sais, t'as envie de les percer, là. Oh, le bon blanc. Pardon, madame. Ah, c'est terrible, tu sais. J'entends encore mon père. Franck, tu t'es percé les boutons. Comment tu le sais, papa? C'est écrit sur la glace. Ah. Ma mère, elle me disait, Franck, chaque fois que tu perces un bouton, c'est un bateau qui coule. Ah, je vous raconte pas quand j'ai vu Titanic. Alors je me suis dit, il y a un furoncle qui vient d'exploser quelque part, là. Alors tu te laisses pousser les cheveux bien gras sur le front, hein, la petite moustache en duvet à la Charles Bronson, que t'oses pas raser, sinon ça repousse plus vite. Pareil pour les poils sur les joues qui cachent les points noirs. Je peux vous dire qu'il reste plus beaucoup de place pour faire un petit bisou. Plus, en général, t'as un herpès sur le bord de la bouche.

était dans les pages lingerie de la Redoute, hein, je peux vous le dire. Hein. Ah, la gaine culotte, ventre plate chez Passionata. Calme-toi, Jean-Claude. Oui, ado, j'avais appelé ma caquette Jean-Claude en hommage à un copain chauve. Connerie. Vous savez, tu croiseras plus jamais un Jean-Claude sans rigoler, toi. Hein. Non, vous savez, je veux pas vous mettre des étoiles dans les yeux comme ça, mais je crois que l'événement qui a le plus marqué mon adolescence, c'est la boum de Carole Martins. Oh, wanna get a beast to fly. Les Jeux Olympiques du roulage de pelle, SLK, Swing Loving Kiss. Et c'est là que j'ai embrassé pour la première fois. 13 ans et demi, avec la langue. Sur la joue, mais avec la langue. Dans la bouche, j'étais pas prêt, non. Non, dans la bouche, je me posais trop de questions. Dans quel sens faut tourner? Est-ce qu'il faut toucher les seins en même temps? Quand il y en a? Tu sais, en fait, il faudrait un GPS de la galoche, quoi. Tourner à droite, toucher les seins, tourner à gauche, pas par là, hop. Ah non, non. Enfin, tout ça, c'était avant le drame, messieurs, dames. Ma première relation sexuelle. Simone, une anglaise. Hello, my name is Frank, what's your name, Simone? Tant pis. You and me like fuck? Enfin, fuck, on se parle un peu avant quand même. Et là, je vous jure, hein, elle a dit, yes. Rendez-vous ce soir, tonight. 20h30 précise, 19 years old o'clock. Ce soir, messieurs, dames, je couche en prime time. Dans 5 heures, je ne serai plus ce minable puceau qui vous perd. Cette espèce de gamin pubère, cette pauvre merde. Dans 5 heures, salut Gilles, je suis plus puceau. Je parle encore aux copains qui sont puceaux, tu vois. Salut Madame Goubert, je ne suis plus puceau. Salut petite, à quel âge 5 ans? T'es encore puceau, j'imagine. Bon, ouais, c'est fini, tu verras. Ça vient plus vite qu'on le croit. Une baguette et deux croissants. Je suis plus puceau, hein. Je suis plus puceau. Je ne suis plus puceau. Je ne suis plus puceau, maman. Qu'est-ce qu'on mange? Ce soir... C'est le grand soir. Je couche avec Simone. Ding, ding, ding, ding. Calme-toi, Big Ben. 20h30. J'entre chez l'anglaise. Mon cœur bat la chamade. Messieurs, dames, ce soir, 16 ans, 9 mois et 26 jours, je couche pour la première fois de ma vie. Et je commence à comprendre ce que ressentaient les petits gars du Milwaukee. Et du Wisconsin en arrivant au Vietnam. Ma quéquette Jean-Claude et moi, nous sommes tapis dans l'ombre, préservatifs au canon. L'ennemi est dans la salle de bain. Tout à coup, j'ai peur. Le doute m'habite. Ma quéquette est calme. Concentré, inébranlable. Elle regarde le sol comme un parachutiste avant son premier saut sur Saïgon. Fox, bravo, ici Bambou qui plie, demande renfort immédiatement. Je répète, ici Bambou qui plie. Il fait sombre. Tout à coup, ma caquette est tremblante. Moi aussi. Je goûte. Sommes-nous de taille? 21h19, l'ennemi sort de la salle de bain en tenue de combat, entièrement nu, camouflage d'été. L'endroit paraît touffu et marécageux. Ça sent la mort. La cartouche est dans le chargeur. Jean-Claude est au garde-vous, c'est une caquette d'élite. Sergent Jean-Claude, feu à volonté! Après 30 secondes de combat acharné, l'ennemi s'est rendu dans un râle crépitant. Je suis un homme, merci Simone. Dans les années qui ont suivi, Jean-Claude et moi, nous sommes devenus des mercenaires de l'amour. Nous opérions cagoulés. La plupart du temps par frappe chirurgicale. Combien de fois m'est-il arrivé de rentrer à la base sans même savoir sur qui j'avais tiré? C'est moche, la guerre. Vivement, l'amour!

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2: Il y a des gens qui travaillent à la SNCF ce soir ? Ah, ils sont à la bourre, comme d'hab. Ah là, allez. Non, d'ailleurs, je vous dis, nous, on voyage en TGV, pas en Ouigo. Voilà, je vous le dis, vous connaissez le Ouigo ? Pour ceux qui ne connaissent pas, le Ouigo, c'est le TGV low cost de la SNCF. Voilà. Ça s'appelle le Ouigo. Voilà. Donc, parce que souvent, il y a des gens qui te disent, ouais, c'est bon parce que c'est moins cher que c'est moins bien. Et ben, le mec qui dit ça, c'est qu'il n'a jamais pris le Ouigo. Je te le dis tout de suite. Non, mais on peut en parler deux minutes parce que, non, mais moi, je vous rassure, hein, que ce soit bien clair entre nous. Moi, j'ai tout pris, hein. Bah, quand je partais de Rouen pour aller à Paris, le train Corail, j'ai pris le TER, le bus, l'autocar, j'ai tout pris. Mais si tu veux, le Ouigo, c'est vrai que je me dis souvent, il y a un truc qui m'énerve un peu, c'est que je me dis, c'est pas parce que tu payes moins cher qu'il faut que tu sois traité comme de la merde. Parce que, je sais pas, pour ceux qui connaissent le Ouigo, je vous explique, déjà, quand tu prends le Ouigo, il faut arriver 30 minutes avant le départ. Mais pourquoi ? Bah, il faut que tu rentres dans le TGV, t'as compris. C'est pour te préparer psychologiquement, je te le dis tout de suite. Ah bah, écoute-moi bien, t'es assis sur des chaises de camping, t'as les genoux au niveau des ratiches, t'as l'impression de voyager dans un karting. Même la valise à côté de toi, elle est mieux installée, c'est te dire. Non mais, attendez, pour ceux qui ne connaissent pas, vous allez comprendre, pour ceux qui ne connaissent pas la différence entre le TGV et le Ouigo, c'est la même différence qu'entre, comment vous dire, Brad Pitt et Jean Castex. Si tu veux, les deux, ils ont le même âge, mais tu sens bien qu'à poil, c'est pas le même cuir. Bon. Non mais, c'est ça, quand tu prends le TGV, c'est simple, les places. Les places, c'est duo, solo. Voilà, c'est simple, tu vois. Bon, bah, quand tu prends le Ouigo, c'est solo, duo, trio, tête bêche, en cuillère, sur le flanc. Hein, demi-siège, mini-tabouret, un mousqueton à la ceinture que t'accroches au plafond, comme ça, tu voyages en rappel. Bah, écoute-moi bien, les Ouigo, c'est comme les trains à Bombay. Tu veux, c'est des wagons de 50 places, ressenti, 1002. Mais alors, tu croises des voyageurs dans le Ouigo que tu ne croiseras jamais ailleurs. Je te jure, la dernière fois, je sors des toilettes, devant moi, Jack Sparrow. Avec une bière et un berger allemand. Le problème, c'est que quand je suis rentré dans les toilettes, à mon avis, le mec juste avant moi, ça devait être Shrek. Avec l'âne. Et alors, pour ceux qui prennent le Ouigo, qui n'ont pas encore pris, qui vont le prendre, je vous le dis, alors, que ce soit bien clair, il n'y a pas de wagon-bar. Voilà, cherchez pas, il n'y a pas de wagon-bar, moi je le savais pas. Donc un jour, j'ai fait un Paris-Montpellier, 4h30, hein, sans manger, sans boire. C'est un mini ramadan. Mais il n'y a que moi qui ne le savais pas, parce que écoute-moi bien, là c'est, tu peux y aller, tout le monde ramène sa tambouille. Ah bah là c'est, le saveur des délices, tu peux y aller. Ah bah t'as l'autre derrière, coupe le tupperware, bam, 4 œufs durs, bleu. Hein, tu la connais celle-là, hein. Avec la banane posée sur le côté, là. Allez, sandwich à la sardine, macro à la moutarde, les chips au curry. C'est simple, hein, t'as l'impression de voyager dans une salade niçoise. Ça, c'est, et c'est vrai que, il y a beaucoup de gens qui te disent que pour le Ouigo... Souvent ils te disent, ouais c'est vrai que bon, c'est vrai que t'es pas super bien installé, mais bon, ça va, ça dépanne. Ouais, voilà, à ce moment-là, on part tous de ce principe-là. Si tout dépanne, il n'y a pas de problème. À ce moment-là, regardez, admettons ce soir, on imagine, ce que je ne vous souhaite pas bien évidemment, Forge les eaux, tout le monde s'est fait voler sa bagnole. Je ne le souhaite pas bien évidemment, mais vous inquiétez pas, j'ai de quoi vous dépanner. Hein, je vais vous filer à tous un vélo sans selle. T'inquiète pas, tu vas arriver à destination, mais au bout d'une demi-heure, tu vas sentir un sacré courant d'air. C'est moi qui te le dis.

0: Pourquoi tu paniques avec les filles? Qu'est-ce qui se passe?
1: Je sais pas, je n'arrive pas à leur parler, c'est tout, j'en sais rien, je sais pas te dire.
0: Mais t'as déjà eu des relations sexuelles avec une femme, Jérémy?
1: Oui, bah oui, ça, pratiquement tous les jours.
0: Tous les jours?
1: Oui.
0: Avec des différentes?
1: Oui.
0: Putain. Excuse-moi, je ne visualise pas comment tu fais quand une fille te plaît, Jérémy.
1: Ah, je sais pas, quand je sens une fille me plaît, ouais. À un moment donné, quand je la croise, je lui demande si elle veut venir manger avec moi. Mm-hmm. Tu vois, je lui fais, hey, tu veux manger avec moi?
0: Et elle dit oui.
1: Oui.
0: Ok. Moi qui suis même poli avec les putes. Ok. Ok, on va manger, ok. Et au restaurant, t'es pas obligé de lui parler?
1: Bah non.
0: Bah qu'est-ce que vous faites?
1: Bah on mange.
0: Ok, ok. Bon, vous mangez, ok, donc là, tout se passe bien, hein? Et après?
1: Bah après, quand on a fini de manger, on regarde des sketchs à moi. Et quand on a bien rigolé, je lui dis, est-ce que tu serais consentante,
0: ouais,
1: pour un rapport coïtal post-dinatoire?
0: Et elle dit encore oui.
1: Bah oui.
0: Bah oui, chérie, hein? Bon, mais quand tu couches avec une fille, là, t'arrives à 24 humidités quand même. T'es, je veux dire, quand tu l'as avec toi, là, tu la caresses, tu l'étends, tu la touches.
1: Pratiquement pas, hein.
0: Non, mais attends. Faut que je comprenne, hein. Tu commences comment?
1: Ben, je commence comme tout le monde.
0: Non, Jérémy, non. Non, il n'y a pas un truc que tu m'as dit qui se passe comme tout le monde jusqu'à maintenant.
1: Bon, eh ben, quand elle a validé ma demande.
0: Validé? D'accord.
1: Oui, bon, attends.
0: Ok, admettons.
1: Bon, on va chez elle.
0: Ouais.
1: Donc, une fois qu'on arrive dans sa chambre.
0: Mm-hmm.
1: Bon, moi, je me déshabille.
0: Oui, bon, là, ça va.
1: Elle fait pareil. Et là, je... Comment dire? Je lui demande, mmh, de se mettre en position d'offrande, en fait. De s'offrir. Bon, une fois qu'elle est placée...
0: Mmh. Ok, vas-y, continue.
1: Bon.
0: Donc là, elle est placée.
1: Elle est placée. Du coup, moi, hop, je pars de mon côté.
0: Tu pars de ton côté?
1: Oui. Je vais à l'autre bout de la pièce.
0: Et elle, pareil.
1: Elle, oui, on est chacun de son côté.
0: Il y a un truc, pardon, hein, mais il y a un truc que je visualise pas. Enfin, si je crois visualiser, mais ça me fait peur. Donc, vous êtes dans la chambre.
1: Oui.
0: Elle est dans un côté, dans un coin, en position
1: d'offrande,
0: d'offrande comme tu dis. Voilà. Et toi, donc tu es de l'autre côté de la pièce, nu, en érection.
1: Oui, voilà, oui, c'est ça, ouais.
0: Je veux dire, oui, à quoi ça sert? Pourquoi tu fais ça, quoi,
1: Je me concentre.
0: Ah, t'as besoin de te... D'accord, tu te concentres. Bon, ok, non, pourquoi être étonné?
1: Une fois que je me sens prêt.
0: Prêt.
1: Là, je crie, comme ça, je fais...
0: What else? Donc là, tu criais après.
1: Ben alors, au moins, j'ai crié, et là...
0: Oui, on a, oui.
1: Donc là, et là, après...
0: Oui.
1: Donc, je m'approche d'elle doucement, tu vois, sans faire de bruit, mm-hmm, tu vois, en me faufilant un peu comme ça, tu vois.
0: En même temps, elle sait que t'es là. Hein.
1: Oui, bah oui, elle m'a fait rentrer. Ouais, elle sait que je suis là. Oui.
0: Mais pourquoi tu fais ça?
1: Ah, mais ça, c'est ma parade un peu amoureuse, tu vois. C'est mon moment, tu vois. C'est pour la mettre en émoi, tu vois. Parce que là, quand je fais ça, elle sait pas de où je vais arriver. C'est excitant pour elle, tu comprends?
0: D'accord.
1: Tu vois,
0: comme une petite chèvre.
1: Non, pas comme une chèvre.
0: Un petit peu.
1: Non, comme une panthère, tu vois.
0: Panthère.
1: Comme une panthère. Tu vois, qui va attraper un gnou, tu vois.
0: Un gnou? Ok, continue. Allez.
1: Donc, bah alors, donc, une fois que je me suis approché comme ça,
0: ouais,
1: comme une petite panthère, je suis prêt d'elle.
0: Ouais.
1: Là,
0: Oui, donc là,
1: je la... Là, je la saisis. Et je la pénètre deux fois.
0: Et après?
1: Bah rien, c'est fini. Ah mais c'est court, mais c'est hyper intense, tu vois. Tu vois, c'est comme Space Mountain, tu le fais pas une heure et demie, tu vois, t'es pas dans les... Tu vois, à un moment donné, il faut que ça s'arrête, sinon tu prends pas de plaisir.
0: Avec Caron, on va oublier tout ça. Hein. On va procéder autrement, d'accord? Je vais te conseiller, ok?

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2: Ça va faire 3 ans que je suis en couple avec mon copain. Et alors, bizarrement, contrairement à ce que j'aurais pu imaginer, le plus compliqué à vivre dans cette phrase, c'est pas du tout mon copain. Non, c'est 3 ans. Ouah, 3 ans, c'est bien. Non, me faites pas dire ce que j'ai pas dit. Non, c'est très bien, il y a l'affection, il y a la tendresse. Puis même au-delà de ça, je veux dire, être deux, c'est quand même hyper pratique. Ben si, pour plier des draps. Ça se sent que je suis submergé de bonheur quand je parle de mon couple ou pas? Non, je vous dis la vérité, ce qui m'agace, c'est pas d'être en couple, non, c'est d'être en couple depuis autant de temps. Parce qu'en fait, ça y est, au bout de 3 ans, c'est sérieux. Et c'est vrai, dans tous les sens du terme. Les premiers mois, t'es là, tu rigoles, tu t'amuses d'un rien. De quoi? Qui c'est qui raccroche? Non, c'est toi. Non, c'est toi. Au bout de 3 ans, qui c'est qui raccroche? C'est moi. Ah ben, c'est moi. C'est fort quand même, comme mot, n'empêche, pour définir une relation. Sérieux, c'est-à-dire quoi? C'est sérieux. Vous savez que j'ai un cancer? Excusez-moi, docteur, c'est grave? Non, c'est pas grave. C'est sérieux. Écoutez, cher Ramirez, vous me connaissez pour ma franchise, hein. Je vais pas aller par 4 chemins. Moi, je suis quelqu'un, quand il a quelque chose à dire, il le dit directement. C'est-à-dire que je vais pas perdre un temps en particulier, et surtout superficiel, à vous expliquer pourquoi j'ai une annonce à vous faire, alors que je pourrais directement vous la dire. Alors, bien sûr, ça peut surprendre. Bien sûr que ça peut choquer, il y en a qui s'attendraient à une espèce de préambule, d'introduction, mais moi, c'est pas comme ça que je fonctionne. Moi, je suis comme ça, de but en blanc, à brûle pour point, de plein pied, évidemment. Et tout ça dans un but évident, cher Ramirez, de vous faire gagner du temps. Monsieur Ramirez, j'ai étudié un petit peu votre cas. C'est foutu. C'est foutu, là. 3 ans de relation, ça persiste, ça s'accroche, c'est terminé. C'est pas que je peux plus rien faire pour vous, monsieur Ramirez. C'est que tout votre organisme est totalement en couple, hein. Regardez, vous l'avez dans la peau, vous l'avez dans la tête, quelquefois vous l'avez même dans le... cœur. Comme quoi, vous voyez, on est toujours surpris. Alors, je vais pas plomber l'ambiance. Loin de moi l'idée, monsieur Ramirez, mais vous avez pensé à prévenir la famille? Mais on sait jamais. De nos jours, un mariage est si vite arrivé. Et c'est monsieur Ramirez? Monsieur Ramirez! Mariage? Ah, non, non, non, non. Alors, je sais, hein, maintenant je peux. Moi, je voulais pouvoir. Je voulais pas vouloir. Moi, je voulais avoir le choix pour faire. Non. Ouais, je trouve ça important. Non, mariage. Non, non. La dernière fois que j'étais en mariage, j'ai pas arrêté de chialer. Pas parce que j'étais ému. Non, parce que j'avais peur que ça m'arrive. Ça m'angoisse, les étapes de la vie de couple. Ah là là, les 1 an, les 3 ans, l'installation, les enfants, le mariage, la retraite, la mort. Bah, dans cette phrase, tout ce que j'entends, c'est la mort. En plus, dans ton entourage, il y a toujours une amie. Franchement, on dirait qu'elle est payée pour enfoncer le clou sur le temps qui passe. Tu sais, pour en remettre une couche sur l'engagement, les responsabilités, t'expliquer à quel point c'est important, fondateur, constructif. Souvent, c'est celle qui veut se la jouer thérapeute parce qu'elle a fait une semaine de développement personnel en Ardèche. Et qu'elle est abonnée à Psychologie Magazine, hein. Pas magazine, hein. Magazine, hein. Tu sais, Alex, 3 ans de relation, c'est pas rien. Je veux dire, en termes de chakras, c'est hyper ouvert. Hyper solaire. Pas anecdotique. Et 3 ans, c'est un cycle. 1, 2, 3. Oui. Oui, dans ce cas-là, 4 ans aussi, c'est un cycle. 1, 2, 3, 4. Vachement moins, vachement moins. M'interromps pas, s'il te plaît, merci. Je te respecte, tu me respectes? Chacun son aura, son énergie. Non, il n'y a pas de souci, mais c'est important pour moi. Merci. Non, je l'ai pas mal pris, aucun souci, je suis un arbre. Que je veux dire, Alex, hein, juste hein, si tu me permets d'interagir avec toi, parce que je sens que tu m'envoies des ondes assez dures. Hein. Tu dois être bélier. Tu veux un cookie à la spiruline? Si tu vas voir, ça va te drainer les émotions. Pas que les émotions d'ailleurs, mais ça va te. Ouais. Ouais, il faut le manger en pleine conscience. Non, c'est dommage, c'est un super aliment. Un super aliment, tu connais pas? Un super aliment, c'est un aliment.
3: Avec une cape?
2: Non, mais pour le coup, tu vois, les astres sont alignés, car 3 ans de relation, c'est un cap. Pardon pour ce fou rire. Rien à voir, mais t'as des choses à mettre au compost?
3: Ouais, c'est 3 dernières minutes.

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1: J'espère que je resterai pas dans l'histoire, quoi. Parce que j'ai peur qu'un jour il y ait un journaliste raté qui fasse une espèce de biographie nulle sur moi. Parce que ce sera nul, il se passe rien dans ma vie. Je vous dis tout de suite, on croit que les artistes sont des vies palpitantes. Moi j'écris des blagues, je viens les jouer, je rentre chez moi, tisane, je dors. Voilà, c'est tout. Et ça me va très bien, je suis très content comme ça. Mais j'ai une vie pas du tout palpitante. Le truc le plus palpitant qui me soit arrivé, c'est que je me suis fait contrôler par la police. Ouais, si. si. Vous y croyez pas, mais je vais vous raconter. En fait, j'étais en gare de Marseille, j'avais une casquette et je marchais vite parce que j'avais un train à prendre. Et là, il y a des policiers qui m'ont dit « S'il vous plaît, monsieur. » Et moi, je pensais qu'ils voulaient prendre une photo. Et c'est bizarre, comme entrer en matière en un contrôle de police, quand tu fais « Bah, on fait vite, s'il vous plaît. » C'est bizarre. Il m'a dit « Non, monsieur, contrôle de police. » Et moi, je fais « Quoi ?» Enfin, je veux dire, t'as vu ma tête. Contrôle de police. J'ai des lunettes. C'est normalement ça, c'est immunité diplomatique. Hein, je suis tout le temps. Je me fais jamais contrôler par la police, mais vraiment, hein, vraiment. Moi, le policier, il me dit contrôle de police, je peux lui répondre pour un contrôle fiscal, hein, tu vois. Et donc, vraiment, j'y croyais pas. Et moi, je suis contre les contrôles aux faciès. Je trouve que ça se fait pas de contrôler les gens juste parce qu'ils sont noirs ou arabes. Mais là, j'avais envie de dire à la police, gars, contrôle ce que t'as l'habitude de contrôler d'habitude et laisse-moi prendre mon train, tu vois. Mais bon, il rigolait pas, je lui ai pas dit ça. Il a dit, mettez-vous là, monsieur, contrôle de police. Et moi, je lui dis, mais ça va durer combien de temps parce que j'ai un train à prendre. Il me dit, ça durera le temps qu'il faudra. Ok, bon, et à ce moment-là, il y a la personne qui m'attendait en train qui m'appelle, qui me dit dépêche-toi de venir, il y a le train qui va partir. Et moi, je dis je peux pas, je suis avec la police. Il m'a dit bah, dépêche-toi de faire une photo. Et arrive. Et il y a la policière qui est juste à côté, elle dit mais vous raccrochez, monsieur, vous raccrochez. Elle était un peu énervée, j'ai raccroché. Et elle a dit quand on est poli, on enlève sa casquette. Et moi, je suis humoriste. Et je pense à des répliques, tu vois. Parce que là, elle avait une casquette. Moi j'ai des lunettes, elle a une casquette, je suis là, c'est celui qui est guillé. Non, j'ai pas dit ça, mais je pensais fortement, quand on est poli, on enlève sa casquette avant de dire aux gens que quand on est poli, on enlève sa casquette. Mais faut pas dire ça, là on a un contrôle de police, non, tu t'argumentes pas, on n'est pas dans un concours d'éloquence, on est plus dans un concours de circonstances, hein, thèse, antithèse, matraque. Donc j'ai rien dit, et là le policier il me dit, où est-ce que vous courez comme ça? Et moi, je suis humoriste. Et j'ai envie de dire, ben, je cours parce que je suis en retard à mon attentat. Mais Daesh, ils sont ponctuels, hein. Franchement. Non, mais j'ai pas dit ça. Faut pas faire de blagues dans ces cas-là. Je lui ai dit, je cours parce que j'ai mon train à prendre. J'ai envie de dire, à ton avis, pourquoi on court dans une gare, Sherlock Holmes? Et le gars me dit, vos papiers. Et moi, j'ai pas mes papiers. Parce que j'ai des lunettes. J'ai pas besoin d'avoir mes papiers. Regarde ma tête. Donc je lui dis, j'ai pas mes papiers, je lui donne ma carte vitale et je vois qu'il a la flemme. Il a... Tu sens qu'il doit faire des démarches à la fin du service et tout. Bon, vous avez que ça? Et je lui dis, non, j'ai un train à prendre aussi. Et là, mon train part et lui, il regarde la carte vitale comme ça, il dit, oh, bon, ok, c'est bon, vous pouvez y aller. Et je lui dis, bah non. Parce que maintenant, j'ai du temps. Venez, on discute un peu, tu vois, qu'est-ce que vous faites à part la police, je sais pas, on peut peut-être discuter, tout ça. Et le gars, il me dit, non, vous pouvez y aller, machin. Et je lui dis, bah, faites-moi un mot d'excuse pour la SNCF, pour dire que j'ai raté mon train, mais j'ai un mot d'excuse pour me faire rembourser mon ticket. Il me dit, non, on fait pas de mot d'excuse. Je sais pas, dans ce cas-là, tapez-moi un peu. Pour que ça ait pas servi à rien, tu vois, parce que j'avais vraiment l'impression, tu sais, je me disais, vous voulez pas me mettre un peu de drogue dans la poche, un truc, tu vois, pour qu'on on vive quelque chose, quand même, tu vois. Il dit, non, on va pas faire ça. Je fais, bah, tirez-moi dessus. Vous me tirez dessus, dans un endroit pas dangereux, comme ça, moi, je vais au guichet SNCF, que vous pouvez me rembourser mon ticket, pour cause de blessure par balle, tu vois. Je suis sûr qu'il m'aurait répondu, eh non, c'est pas dans les conditions au dos du billet. Donc, il a refusé, Il a dit, bah, c'est comme ça, merci monsieur, au revoir. J'ai dit, mais non, ça va pas se passer comme ça. Et je renverse la poubelle, monsieur. Ils étaient en train de s'éloigner, ils en avaient rien à foutre de moi. Je fais, vous pourrez au moins prendre une photo. Merci beaucoup de m'avoir écouté, merci beaucoup.

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2: Moi, c'était dur pour moi le collège. Moi, dans ma classe, on était 45. Et à galérer en cours, on était à peu près 45. Là, je te jure, j'étais pas tout seul à galérer. Il y avait dans ma classe, il y avait Rodriguez, un gitan. Comme Kenji, pareil. J'ai vu ma mère. Et lui, il galérait puissance 1000. Parce que quand il parlait, personne comprenait ce qu'il disait. Tu sais, il parlait comme les lapins crétins. Eh hey, madame, elle va passer demain parce que demain, elle va revenir, c'est pas normal, hein. Comprenez que quand il chantait, parce que des fois, quand il finissait par parler, il chantait. Et madame, peut-être pour faire la récréation. Récréationné. Oh, oh, c'est pas un concert des Gypsy Kings, hein. Dans ma classe, il y avait un mec qui s'appelait Jean-Baptiste. Lui, il était fou, lui. Dans sa tête, ils étaient deux. Jean et Baptiste. Mais c'est vrai. Et dans ma classe, il y avait aussi mon meilleur ami, Abdelkrim. On a fait toute notre scolarité ensemble. De la maternelle au chômage. Bon, lui, il avait un an de plus que moi parce qu'il avait redoublé sa maternelle. Ouais, parce qu'il savait pas faire la sieste. Non, mais c'est pas de sa faute, hein. C'est de la faute de son père. Parce que depuis qu'il est petit, Abdel, son père, il fume du shit à la maison sans ouvrir les fenêtres. Du coup, le petit, il est... Et c'est devenu mon meilleur ami. Le premier jour où je suis venu, je dis, hey, comment tu t'appelles? Il m'a dit 8h30. Abdel, il en faisait plein. Je pouvais pas rentrer dans l'école sans lui. Un jour, on était en CE1, en primaire, je l'attendais devant l'école. Il est arrivé, je dis, Abdel, il est où ton cartable? Il m'a dit, oh putain, je l'ai fait tomber. J'ai dit, mais comment on peut faire tomber un cartable? C'est pas possible. Il dit, attends, viens, on va faire le chemin inverse. Je suis sûr qu'on va le trouver par terre dans la rue. On a marché, on est arrivé jusqu'à chez lui. Le cartable, il était dans la cuisine, posé à la place du grille-pain. Et Abdel, il m'a dit, ah, c'est pour ça, il chauffait pas les tartines. Même le cartable, il m'a regardé, il m'a dit, Boudère, on dépose-moi à Carrefour, c'est abusé, là. Et lui, il en faisait plein, Abdel. En plein cours, quand il parlait, on savait qu'on allait rigoler. Une fois, la prof de français, elle a dit à Abdel, Abdel, cours de conjugaison, si je te dis je suis belle, ça a quel temps? Le dit, oh, madame, si on passait ça, hein. On passait décomposé, même. C'est vrai. Une fois, la prof de maths, elle nous a dit, bon, calcul mental. Si je vous dis que j'ai 6 pommes de terre dans la main gauche et 7 pommes de terre dans la main droite, ça veut dire, elle dit, madame, ça veut dire que vous avez des grandes mains. Une fois, le prof de géographie, il a dit, Abdel, tiens, la capitale de Taïwan, il lui a dit, made in. Une fois, il lui a dit, Abdel, c'est quoi ta ville préférée? Il dit, moi, monsieur, j'aime bien Washington. Il lui a dit, ah bon? Ah bah, va l'écrire au tableau. Il a dit, non, je rigole, j'aime bien Paris. Et moi, j'avais passé mon examen de fin d'année avec Abdel. Et t'as vu, quand tu passes ton examen, le lundi d'après, ils affichent les résultats. Et moi, je pouvais pas aller voir les résultats. Je dis, Abdel, écoute, vas-y à ma place et appelle-moi. Mais comme je serai avec mon père en voiture, en Bluetooth, faut qu'on mette une tactique en place. Si j'ai raté un examen, tu me dis à l'eau boudère, comment tu vas? Si j'ai raté deux examens, tu me dis à l'eau boudère, comment tu vas et comment va ton père? Abdel, il m'a appelé le lundi. Il m'a dit, à l'eau boudère, comment tu vas, toi, ton père, ta mère, tes frères, tes sœurs, tes cousins? Ah, il était fou. Un jour, en plein cours d'anglais, la prof d'anglais, elle a dit, boudère, Abdel, au tableau. Vous allez tenir une conversation en anglais et vous serez noté à l'oral.
3: Yo.
2: Eh, madame, je peux changer de partenaire ou pas? Ah, just in English? We are the world! Bon, vas-y, Abdel, je commence. Hello, my name is Boudère, and you? Hello, my name is Abdel, and you? Eh, mais t'es con, quoi, toi, là? And you, ça veut dire et toi? Excuse me, Boudère, do you speak French? Yes, ça m'a vu, on parle en français, qu'est-ce qu'on se prend la tête? On a eu 2 sur 20. Ah, et dans ma classe, il y avait aussi la belle Stéphanie. Oh, qu'est-ce qu'elle était belle, d'une beauté rare. Parce que déjà, elle était blonde. Et dans mon quartier, c'était rare. Et elle était tellement belle que tous les mecs voulaient sortir avec elle, mais elle voulait sortir avec personne. Un jour, j'étais avec mon pote, on la suivait dans la rue. Elle s'est retournée d'un coup, elle a dit à mon pote, « Bon, qu'est-ce qu'il y a? Qu'est-ce que tu veux ?» Elle dit, « Stéphanie, je t'aime, je veux devenir ton chéri, je veux sortir avec toi. » Elle dit, « Mais ça va pas, non? Je préfère sortir avec un chien, ouais !» Et toi, Boudère, qu'est-ce que tu veux? Moi?

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4: Bon, Pépito, viens ici, il faut que je te parle. Qu'est-ce que tu fais avec ce jerrycan, là?
3: Eh bien, je travaille.
4: Tu travailles? Tu siphonnes les réservoirs, oui?
3: Attends, le ministre de la ville, il a dit comme ça, il faut que les jeunes dans les cités se prennent en main. Alors, je monte une station-service.
4: Dis donc, Pépito, c'est vous qui avez cramé ma Ford Fiesta?
3: On a mis le feu aux poubelles, elle était à côté, on l'a pas reconnue. Qu'est-ce que tu veux qu'on y fasse?
4: Pépito, tu vas réaliser un peu. T'as quitté l'école à 15 ans.
3: L'école, c'est comme les poils. À 15 ans, t'en as plein le cul. Voilà, ça va.
4: Alors Pépito, tu rentreras jamais dans la société?
3: Si, j'y rentrerai dans la société, mais générale, et avec une cagoule.
4: Viens ici Pépito, j'ai une bonne nouvelle.
3: Oh putain.
4: Ça y est, ça fait 2 ans que j'essaie, j'ai enfin réussi.
3: Oh, je suis content, t'as réussi à coucher avec ta femme, elle doit être contente.
4: Mais non Pépito, c'est sérieux, je t'ai trouvé du boulot.
3: Oh putain.
4: Reste là, un contrat emploi jeune. Et pas n'importe quoi, attention, hein. Magasinier chez Moulinex. Mais Pépito, réalise un peu, c'est inespéré pour toi. Imagine-toi, regarde. 8h. Tu gares ta Clio rutilante. T'as le contremaître qui te dit « Bonjour, monsieur Pépito !» Et toute la matinée, tu décharges des fers à repasser. Jusqu'à midi. Midi, c'est la cantine. Sa convivialité, ses débats d'idées. L'après-midi, ça n'a rien à voir. Hein. Tu décharges les autocuiseurs. Et tous les mois, 6 500. Alors, le soir, quand tu rentres dans ton pavillon à Cergy-Pontoise ou à Viry-Châtillon, eh ben, tu peux regarder ta femme et tes gosses et leur dire... Je crois que j'ai réussi.
3: Eh bien, je sais pas ce que tu fumes, mais on fume pas la même.
4: Mais Pépito, ça fait 2 ans que je fais tout pour vous. Aux réunions du jeudi, je me bats.
3: Eh bien, écoutez, donne-le ton blouson.
4: Mais tu crois pas si bien dire, même ça, je suis capable.
3: Mais donne-le, t'es de gauche, t'es pas de gauche.
4: Oui, mais moi, je donne des preuves, regarde.
3: Et ben voilà.
4: Je donne des preuves.
3: Oui, mais
4: toi, donne-le des gages de bonne conduite.
3: Mais toi, donne-le le blouson. Voilà, tiens, donne-le les pompes. Donne à l'époque, c'est pas pour moi, c'est pour mon petit frère, tu veux qu'il soit séropositif à force de marcher pieds nus sur les cages d'escalier, donne à l'époque.
4: N'abuse pas non plus.
3: T'es de gauche ou t'es pas de gauche?
4: Oui, je suis de gauche, mais n'abuse pas, c'est
3: tout. Donne à le fut.
4: Jamais.
3: Donne à le fut ou je lâche le pitbull sur la vieille de Pantachop.
4: Mais non, vous l'avez déjà agressé la semaine dernière.
3: Donne à le fut, putain.
4: T'es pénible, t'as de la chance que je sois de gauche.
3: Donne à le.
4: Vous êtes pénible avec les affaires des autres, hein. T'es pas fini ces conneries.
3: Et arrête de te lamenter, putain.
4: Vous êtes lamenté, mais évidemment, toi, tu viens pas en réunion du jeudi, alors tu sais pas tout ce que c'est ça, les droits de l'homme, tu sais pas ce que c'est, l'altruisme, tu sais pas non plus, tu viens pas au réunion du jeudi et dire que j'ai fait venir Hugo Frey et vous lui avez pété la gueule.
3: Attends, il arrive le vieux avec sa guitare, debout les gars, réveillez-vous, va falloir me mettre un coup de boule.
4: Mais c'est une chanson, Pépito, c'est une chanson. Et si tu venais aux réunions du jeudi, tu le saurais.
3: Voilà. Oui, mais toi, si tu y allais moins aux réunions du jeudi, tu saurais qui c'est de la su. Tu sais qui c'est de la su?
4: Non.
3: Et bien pendant que tu y es aux réunions du jeudi, c'est le prof de maths et il nique ta femme. Voilà, c'est tout. Alors, je veux dire, ça va, quoi. Altruisme, quoi.
4: Anaïk me trompe? Les jeunes me délaissent, Anaïk me trompe. J'ai plus qu'à m'immoler sur l'autel de l'éducation nationale, quoi. Eh ben, je serai l'aliéné de la cité, voilà.
3: Oh, arrête ton cinéma, Trouduc, arrête ton cinéma. J'ai une super nouvelle pour toi, ça fait 2 mois que j'essaie, ça y est, j'ai réussi. Je t'ai trouvé un boulot. Il y a Saïd qui part pour livrer les 504 aux Zaïre. Et attention, c'est pas des bagnoles volées, on sait où elles ont été piquées, alors tu le fais. T'en déconnes.
4: Merde, à la pédagogie, j'y vais, ouais.
3: Mais dis-moi merci. T'es mes Trouduc, dis-moi merci. T'es 5 grades, éduquer les éducateurs. C'est le 8e conforme. On nous les envoie, c'est des limaces, on en fait des types prêts à frotter la société. Sans déconner, quoi. Ils disent pas merci, rien. Il était démissionnaire, il est concessionnaire, il dit rien, quoi. Sans déconner, quoi. On en a marre, nous, dans les cités, quoi. Et là, je m'adresse au pouvoir public et je leur dis, attention, les pouvoirs publics, nous, les jeunes dans les cités, on veut bien continuer à travailler. Mais il faudrait quand même penser à nous titulariser.

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2: Franchement, ma fille, elle a 8 ans, elle est en terminale. Et ma fille, ça y est, ça devient une vraie petite fille, une vraie petite gonzesse avec des sentiments de fille, des secrets de fille. Ça y est, ça devient une vraie femme, tu vois. Et le jour, elle m'a sorti la phrase que je craignais le plus en tant que père célibataire, celle que je voulais pas entendre maintenant. Elle rentre à la maison et elle me dit, papa, j'ai un amour. Ah ouais, ça m'a piqué. Mais je vais pas faire le père ignorant, je sais ce qui va se passer plus tard. Mais c'est même pas cette phrase qui m'a fait mal, c'est la phrase qui a suivi derrière. Elle me dit, papa, j'ai un amoureux, et demain on va faire l'amour. Je fais quoi? Je fais, viens là, la putain de tarasse, viens là. Je fais, il s'appelle comment le gosse? Elle me dit, il s'appelle Patrick. Je fais, ça c'est le prof, y'a aucun gosse qui s'appelle Patrick, on est bien d'accord? Jamais t'as dit patoche dans la rue, un enfant il s'est retourné, tu vois ce que je veux dire ou pas? Et je vais le lendemain à l'école, je veux savoir c'est qui Patrick. Hey, Patrick, c'est un chinois. Voilà, y a pas de vanne, n'attendez pas un truc de ouf derrière, vraiment. Et ça n'a pas duré longtemps avec Patrick, hein. Ça n'a pas duré longtemps avec Patrick parce que quelques temps après, ma fille rentre à la maison et elle me dit, papa, tu sais, Patrick, il veut plus être marié avec moi. Ah bon? J'ai dit, première nouvelle, t'étais marié, j'étais pas au courant.

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3: J'ai été convoqué le lendemain à l'école. Non mais n'importe quoi. Ma fille elle est partie voir Carmen. Elle a dit papa, elle a dit t'es une pute. Écoutez-moi bien. Oh, j'arrive dans le bureau de la directrice. Je suis dans un mal absolu, hein. Il faut que j'explique l'histoire. Et je rentre dans le bureau. Et dans le bureau, il y a ma fille, la directrice Carmen, la mère de Carmen. Et la mère de Carmen, elle a les mêmes chaussures brillantes que sa fille, hein. Et j'ai envie de dire à la directrice, mais si on est là, c'est à cause de sa mère la pute, en fait, non? Je peux pas dire ça. Je peux pas dire ça. Et je vous le dis, ma fille, ça y est, ça devient une vraie petite fille, une vraie petite gonzesse avec des sentiments de fille. Et il y a pas longtemps, pour ses 8 ans, elle m'a fait poser sur la porte de sa chambre un sens interdit avec écrit dessus interdit aux adultes. Ma fille, elle veut plus que je rentre dans sa chambre. Et je me suis dit, je paye le loyer, j'ai le droit de faire des petites perquisitions. Alors, je rentre dans sa chambre l'autre jour et je fais un truc, je sais que vous allez peut-être me juger. Je rentre dans sa chambre et je fouille dans son cartable. Ouais, j'ai payé le cartable, madame. Et je fouille dans le cartable et dans la première pochette du cartable, il y a un coloriage. Je sors le coloriage et c'était pas un coloriage, c'était un mot d'un petit garçon de sa classe. Et le mot, c'était « Salut Elia, t'es belle, je t'aime », signé Jonathan. Et juste en dessous du mot, il y a marqué « Réponse », deux petits points et un encart pour la réponse. J'ai répondu. Et là, ça fait 15 jours que je parle avec Jonathan. Et le petit, je crois que je suis amoureux de lui, les amis, hein. Mais je vous jure, je fais tout pour ma fille. Je l'élève seule, faut le savoir. Je fais vraiment tout pour ma fille. C'est mon bébé, c'est mon bijou. Je fais tout pour elle, tu vois. Et pour ses 7 ans, je me souviens, elle m'a demandé de faire un anniversaire extraordinaire. Et elle m'a fait une demande que je pouvais pas refuser. Et je me souviens très bien ce jour. Elle me dit, papa, s'il te plaît, pour mon anniversaire, j'aimerais que si tu peux inviter une star à mon anniversaire. Et je lui dis, tu veux qui? Je regarde qui je connais, tu vois, quelques potes à moi. Je lui dis, tu veux qu'on invite Boudère? Elle me dit, quoi? Y a rien de drôle, hein? Sûrement qu'ils ont la même taille, c'est pour ça qu'elle veut que je l'invite. Et elle me dit, non, pas Boudère. Je fais, tu veux que j'invite, je sais pas, Kev Adams? Elle me dit, non. Je me dis, papa, pour mon anniversaire, j'aimerais que t'invites Dora l'exploratrice. Et je me dis, je peux pas refuser, c'est ma fille. Je cherche partout et je trouve un site de comédien. Je vous donne l'astuce. Un site de comédien où tu peux faire venir un comédien ou une comédienne déguisée dans le personnage préféré de ton enfant pour faire l'animation. Et je dis rien à ma fille. Et ça sonne le jour de son anniversaire. 16h30, ça sonne à la porte. J'ouvre la porte. Et devant la porte, il y a tout, sauf Dora. Moi, je connais Dora avec son t-shirt et sa coupe carrée. Non, là, il y avait une vieille dame, elle avait 1000 ans, c'est sûr. Elle avait un corset en cuir, un fouet à la main. J'ai dit, il y a des nouvelles saisons dans Dora que je connais pas, tu vois. Elle met un coup de fouet au sol, elle fait, elles sont où les salopes? Ah, je fais, non. Elle me dit, c'est Dora la dominatrice. Alors, je fais, vous allez dominer personne, madame. Et j'appelle le mec du site et il me dit, monsieur, désolé, on a deux sites. On a un site pour enfants et un site pour adultes. On a eu un bug et vous avez eu la Dora qui devait aller à l'enterrement de vie de jeune garçon. Je raccroche et je pense qu'à une seule chose. Je pense à l'autre Dora. Tu sais qu'il devait être dans un bowling entouré de 20 mecs bourrés qui lui disent, ah, poil Dora. Mais ils viennent pas les enfants ce soir?

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2: Alors évidemment, j'ai pas toujours été humoriste, hein, vous vous en doutez. J'ai fait d'autres métiers avant. J'ai commencé par un métier, assez classique. Pendant 5 ans, j'ai été cuisinier. Alors faut savoir que c'est très compliqué, vraiment, pour une personne corpulente comme moi et gourmande, de travailler en cuisine parce que la tentation est partout. Vous voyez. Si vous voulez, pour l'image, c'est un petit peu comme si un pédophile était directeur d'école. Oui. Non, c'est pour l'image, attention. Hein. Bon. Mais c'est vrai que nous, on est là en cuisine, on fait « Ah, un petit muffin !» Oh non, c'est pas raisonnable. Ben lui, c'est « Ah, un petit Kevin !» Oh non, c'est pas raisonnable. Vous voyez. Tout le monde a l'image. Hein. Après, il y a toujours un moment quand même où on se laisse tenter. Oh, d'accord, mais juste un doigt. Je parle du muffin, évidemment. Hein. Non, mais je crois que j'ai pas de pif quand même, parce que j'ai arrêté la cuisine au moment où ça devenait à la mode. C'est vrai qu'aujourd'hui, les émissions de cuisine, on en mange à toutes les sauces. Bam. De voir le spectacle. Et non, moi, il y a une émission que j'aime beaucoup, c'est Top Chef. Je sais pas s'il y en a qui regardent Top Chef. Est-ce que vous vous souvenez d'une année où il y avait un candidat qui s'appelait Grégory qui avait un bras en moins? Est-ce que vous avez remarqué un truc très bizarre avec ce candidat qui a un bras en moins? C'est que quand il cuisine avec son bras en moins et qu'on le regarde cuisiner, eh ben on n'a qu'une peur. C'est qu'il se coupe. C'est absurde, non? Et là, avec son moignon, on fait « Oh là là, il va se couper !» Je suis désolé. S'il y en a un qui n'est pas un centimètre près, c'est lui. Hein? Grégory. D'ailleurs, je fais une petite parenthèse, si vous passez par Lyon, allez manger chez lui, vraiment. Non, il n'y a pas de vanne, allez manger chez lui, il a un petit restaurant, c'est délicieux. Il vous fait un petit filet moignon. Par contre, ça coûte un bras. Voilà, on les a toutes faites, on est tranquille, il n'y en a plus. Hein, on a tout fait là-dessus. Non, moi, en tout cas, il y a quelque chose qui m'a choqué avec ce candidat, c'est qu'ayant un bras en moins, il fait partie de la classe des gens handicapés. Et moi, ça m'a choqué que cette personne handicapée ait le droit de participer à une émission avec des valides. Ça vous a pas choqué, vous? Ok, le mec a le droit de faire des gâteaux au chocolat, ça ne choque personne. Pas de bras. Y a des règles ou pas? Ah bah, tu te les merdes. Tu t'adaptes. Tu fais un gâteau yaourt ou j'en sais rien, moi, c'est pas mon problème. Non, mais pour moi, ils auraient dû faire un Andy Top Chef. Voilà. Un Top Chef, mais avec que les handicapés. Ok, vous n'êtes pas encore prêts pour Andy Top Chef? Je tiens juste à vous rappeler que dans le sport, ils ont fait la différence. Et ça n'a choqué personne. Dans le sport, il y a les Jeux Olympiques et il y a les Jeux Paralympiques. Jeux Paralympiques, au passage, que je ne trouve pas très équitable. Je ne sais pas si vous avez déjà vu un départ de 100 mètres des Jeux Paralympiques. Ah, ça ressemble à rien, le truc, hein. Couloir numéro 1. Il y a un mec qui n'a pas de jambes. Ok, il mérite. Couloir numéro 2. Il y a un mec qui en a une. Ça passe. Couloir numéro 3, il y a un sourd. J'en ai deux. Ah bah je peux courir, moi. Ah bah je vais vous niquer. Il est quand même vachement avantagé, le sourd, on est d'accord? Avantagé, pas forcément. En fait, il était en position de départ et il n'a pas entendu le coup de feu.
3: La merde, dis donc. Oh.

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1: Allez en Afrique, mais oubliez le Sénégal. Hey, c'est sympa, hein, on danse. Non, non, allez dans l'Afrique énervée, là. Dans la banlieue de l'Afrique. Dans le 9-3 de l'Afrique. En Algérie, voilà, c'est ça. Ah, mais si, on est d'accord. Ah, mais on est d'accord, c'est un pays qui... Non, mais c'est vrai, c'est un pays qui fait peur. Par exemple, imaginez deux secondes. Est-ce que vous avez déjà vu, dans la vitrine du Juste Prix, un voyage à gagner à Alger? Arrêtez-moi si je me trompe. Personne n'a jamais vu ça. Imaginez deux secondes la situation. Bien, Rachid, on se concentre ce soir à gagner dans la vitrine un écran 3D de 107 cm, une voiture d'une valeur de 9 990 euros, et un cadeau, un voyage pour deux personnes, mais on peut aller jusqu'à 12, pour 12 personnes à Alger. À Alger, en Algérie? Écoutez, monsieur Juste Prix, c'est déjà très difficile d'arriver jusqu'en France. C'est pas pour retourner dans la case départ, hein. Et gratuitement en plus. Ah non, non, non, non, non. Ah non, je vais rentrer chez moi tranquillement avec ma machine à café de 24,90 €. Merci, assalamu alaikum. On est d'accord, on ne l'a jamais vu, ça. Ça m'énerve. Ça... C'est des menteurs. Mais... Alors je tape comme ça un petit peu sur la tête des Algériens, comme ça, mais quelque part je suis Algérien. Ouais, la semaine dernière par exemple, je suis allé à la boulangerie et je suis arrivé comme ça d'un air très méchant. Et, hey, un pain au chocolat. Sans merci, sans rien. Très dur quoi. Non, enfin, je vous dis ça parce qu'en fait, si vous voulez, en fait, non, c'est mon père qui est algérien. Mon père est algérien. Mon père est un énervé, mais alors plus énervé, tu meurs. Je vous explique. Ma petite sœur est venue comme ça un jour devant mon père et lui a dit « Papa, je suis enceinte. » Sur quoi mon père a eu une réaction tout à fait diplomatique. « Ah mais ! Ah mais ! Ah mais ! » Alors, les aboiements que vous entendez, c'est pas un chien, c'est mon père. Mais ce qu'il faut savoir avec mon père, c'est que quand il est très énervé, il contracte tout. Ma petite sœur, qui s'appelle Aminata, ça donne Ami Ami Tesset Ami Tesset. Alors, on voulait mettre des sous-titres, mais comme vous avez payé que 12 euros la place, on se dit, bon... Donc je vais vous faire la traduction de ce que vient de dire mon papa. Ami Tesset, ça veut dire, dans le langage énervé de mon papa, Aminata, es-tu réellement enceinte? Alors, autant vous dire que là, moi-même, je n'ai pas compris, hein. Mais c'est là que nous sommes intervenus avec mon frère et mon père. Et donc, c'est le jour donc de l'enterrement de ma petite sœur. Et moi, pourtant, je comptais vraiment sur ma petite sœur parce que c'est une femme et je me disais qu'elle aurait pu m'apprendre à draguer des filles. Et en fait, non, la femme coûte cher. Mais la femme, si vous voulez, c'est l'argent. Ah oui, la femme coûte cher. Moi, si vous voulez, la semaine dernière, j'ai réussi à siffler une femme en frottant un billet de 50 euros comme ça. Non, la femme coûte cher. En fait, j'ai compris, moi, les femmes, c'est soit un riche, soit un connard. Par exemple, avant, moi, jamais j'insultais les filles. Alors, du coup, elles ne tombaient pas amoureuses de moi. Mais alors, la nouvelle, là... Les filles, hier soir, Ahmed, il m'a insultée de bouffonne. Je crois que je suis amoureuse. S'il m'insulte de connasse, je le demande en mariage. C'est simple, avec elle, je suis un vrai connard. Je vais vous montrer. Ouais! Je suis avec des potes, là! Hé, hey, tac! Mais tac! T'as goûté le gâteau que je t'ai fait ce matin? Oui! T'as vu, je te l'ai mis sur la commode. Oui, dans une heure, je suis à la maison. Tu préfères que je sois là tout de suite? D'accord! Dis-moi, est-ce que tu pourras me rendre mes couilles?

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2: Vous êtes heureux ? Oh putain, personne n'a répondu là, la vache. C'est la déprime ce soir. En même temps, c'est vrai que le bonheur, c'est une notion particulière. On se demande si ça existe vraiment. Et d'ailleurs, je pense qu'il est important dans la vie, c'est de ne pas avoir de remords et de regrets. Je pense que ça, c'est vraiment important. Et d'ailleurs, j'ai entendu la phrase il n'y a pas longtemps comme quoi il valait mieux avoir des remords que des regrets. Et je ne suis pas complètement d'accord avec cette phrase parce que pour moi, un regret, par exemple, ce serait « Oh, j'aurais dû coucher avec elle, quel con, j'aurais dû coucher avec elle. » Alors qu'un remords, c'est « Putain, j'aurais jamais cru que c'était un homme. » Les charmes de la Thaïlande. Chier. Ouais, non, mais j'ai des remords, c'est normal. Bon, j'ai 48 ans, donc je vieillis hein, quand même. 48 balais, putain. Oh, y en a ici qui ont 48 ans, non ? Moi, ouais, personne. Ouais, mais je pose la question tous les soirs et très peu de gens ont 48 ans, en fait. Tu sens que c'est pas un âge que les gens ont envie d'avoir. Moi, j'ai eu un choc par rapport à mon âge. C'est quand je me suis rendu compte que j'étais plus vieux que Macron. Ouais, j'ai vu sur les dates de naissance, je suis plus vieux que lui d'un an. Putain, c'est dur quand même. C'est quand même arrivé à ces âges-là qu'on se rend compte qu'il y a des mecs qui ont vachement mieux réussi dans la vie que toi. Quand même. Ouais, ça pour dire que je suis plus vieux que Macron, voilà, d'un an. Ouais. Mais ma femme est plus jeune que la sienne. De 2 ans. On aime les femmes matures. Non, mais c'est vrai que voilà. Avec ma femme, ça fait pas mal d'années qu'on est ensemble. Et c'est vrai que c'est du boulot hein, pour que ça fonctionne une relation. Beaucoup de travail hein, quand même, putain. Faire beaucoup de compromis. Hein. C'est vrai que faire beaucoup de compromis. Moi j'en ai fait beaucoup. Hein. Ouais. Par exemple, dans notre appartement, il n'y a plus rien à moi. Quoi. C'est fini. Elle s'est débarrassée de tout ce qui est à moi. C'est fini, il n'y a plus rien. Il n'y a plus que des choses à nous maintenant, comme elle dit. Ouais. Ouais. Il n'y a pas longtemps, elle était à la Maison du Monde, elle a acheté un cadre où tu peux mettre des lettres pour marquer « I love you » ou bien « smile ». Qu'est-ce que tu veux que je foute avec ça, moi ? Et quand elle n'est pas là, je change les lettres et j'écris « fuck you, bitch ». Ça veut dire « je t'aime » en anglais, mon amour. Tu sais, le soir, tu fais l'amour, t'es crevé, t'es là, tu lèves la tête sur le mur, c'est marqué « enjoy your life ». Tu sais, moi, je suis myope, j'ai l'impression de lire « destroy your wife ». Un peu la même chose hein, d'ailleurs. Hein. Dans la chambre, elle a foutu des néons roses, des coussins en forme de cœur. Oh, j'ai l'impression de baiser dans la chambre de Barbie. Quoi. Et mon seul rôle là-dedans, c'est d'être Ken. Dans les deux sens du terme. Ouais, bref, en fait, ce que je voulais dire, voilà, en fait, c'est que s'il y a des jeunes couples dans la salle ce soir, pour les mecs, si ton truc, c'est de collectionner les figurines Star Wars ou Marvel, toi, c'est vraiment ton truc. Tu peux te les foutre au cul. Hein. Parce que la mission de ta femme, ça va être de remplacer tes merdes à toi par ses propres merdes à elle. Et ses merdes à elle, ça va commencer par les bougies parfumées. Hein. Ah, tu vas bouffer de la bougie parfumée. Hein. Au bout d'un moment, tu vas chier de la lavande et de la cannelle. Hein. Ah, ton appartement, ça va être un salon de massage thaïlandais. Hein. Mais la finition à la main, tu vas te la faire tout seul. Hein. Ouais. Moi, elle m'a obligé à vendre toutes. J'avais plein de figurines Star Wars et elle m'a obligé à les vendre sur le Bon Coin. Et comme je voulais pas les empaqueter, les envoyer par la poste, les mecs venaient directement chez moi les chercher. Et un jour, il y a un mec qui vient chez moi, donc on l'accueille. Donc il y a moi, ma femme et la figurine sur la table, encore dans sa boîte d'origine. Et le mec arrive et très sérieusement, hein, il me regarde droit dans les yeux et il me dit c'est elle ? Bah ouais, c'est elle. Il me dit « Elle est encore en bon état ?» Pendant une fraction de seconde, j'ai cru qu'il venait chercher ma femme. Hein, quand même.

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2: Il y a quelques mois, je me baladais avec mon cousin dans une galerie marchande à côté de Marseille. Et là, j'arrive devant une boutique et il y a un attroupement. Je vous jure, il y avait au moins 200, 300 personnes en train de crier comme ça. Je dis, putain, c'est pas possible. Il y a une star internationale, il y a Rihanna ou Beyoncé, tu vois. Donc, moi, je me retourne vers une nana comme ça. Je lui dis, excusez-moi, mais il y a qui à l'intérieur? Et là, la nana, elle se retourne, elle fait, mais enfin, il y a les Marseillais. Je lui dis, non, moi aussi, je suis Marseillais, mais. J'ai jamais eu un accueil comme ça. Et là, ils sont sortis, vous connaissez. Les nanas refaites la tête aux pieds, les talons maquillés, les mecs tatoués, super musclés. Ils sont sortis comme ça, tout le monde s'est mis à crier. Oh les pépés, où tiens le sang à la veine, au frappé, wow. Ah ouais, quand même. Donc moi, je suis rentré à la maison, j'ai dit, je veux voir ce que c'est, parce que franchement, je n'avais jamais vu. Je suis allé voir les émissions Les Marseillais. Et là, bon, voilà, le concept, hein, ils sont tous dans une maison à poil, hein, avec un micro en bandoulière. Le seul moment où la nana elle s'habille, c'est quand elle va à la piscine, elle met un paréo. Et toute la journée, ils se disputent. Ah ouais, ils se disputent comme ça. Oh franchement, si j'aurais su, franchement, ce que tu as fait, c'est pas bien. Oh ce que tu as fait, franchement, ce que tu as fait, je croyais que c'était mon fraté, le sang de la veine de mon bébé. Oh franchement, ce que tu as fait, oh c'est pas bien. Et moi, là, je vous jure, je suis piqué, je suis accroché, je veux savoir ce qu'il a fait. Moi, je suis là devant la télé, je dis putain, c'est génial, qu'est-ce qu'il a fait? Et là, ils envoient la pub. Et là, il y a un retour pub, et au cas où on aurait raté quelque chose ou pas bien compris, ils reviennent en arrière. On ne gâte pas, franchement, ou si j'aurais su, franchement, ce que tu as fait, parce que je vais te dire ce que tu as fait. Je dis, oui, dis-lui, pourvu qu'ils n'envoient pas la pub. Parce que franchement, ce que tu as fait, et il lui a dit, voilà. Et bien, franchement, parfois, c'est normal de s'énerver, voilà. Il lui a dit, vous allez voir, oh, franchement, ça me demandait, tu as pris mon fer à chevalissage brésilien. Les nanas, elles rapiquent direct. Dès que ça crie, elles arrivent comme des folles. Maquillées, refaites la tête aux pieds en talons, comme ça en plein après-midi. Là, oh, qu'est-ce qu'il y a, embrouille. Oh, tu parles pas comme ça, mon mec. Tu es sur le tronc, il fait, lequel? Tu te les ai tous fait. Tu sais très bien, Kevin. Ils s'appellent tous Kevin. Il y a des moments calmes aussi. Je dirais même bucolique. La scène a vraiment existé, hein. C'est deux nanas au bord de la piscine à Los Angeles, comme ça, le soir. T'es là, comme ça, à regarder le ciel, comme ça, la nuit. Et bien, franchement, à mon avis, c'est pas possible qu'il n'y ait qu'une seule lune. Ah bon, moi, comme j'aime tout ce qui est scientifique, je monte le son. Et l'autre à côté, elle dit, ah bon, tu crois? Voilà, c'est un débat scientifique. Évidemment, franchement, à mon avis, il y a deux lunes. Parce que sinon, comment on ferait pour l'avoir à Paris et à Los Angeles? Ah ouais. Ah ouais, ouais, quand même, quoi. Et après, les nanas deviennent influenceuses. Mais elles influencent qui? Tu veux acheter le même sac à main d'une nana qui croit qu'il y a deux lunes? Mais bon, après, ils sont jeunes, ils voyagent. Si on n'aime pas, on n'a qu'à pas regarder. Et puis voilà, c'est tout, hein. Puis bon, voilà, il y a les Marseillais à Miami, les Marseillais à Dubaï, les Marseillais à Los Angeles. À mon avis, l'ultime émission, ça va être des Marseillais dans l'espace, c'est obligé. Voilà. Ils vont faire comme ça, ils vont tous se préparer, ils vont arriver au vaisseau spatial, comme ça. Ils vont monter dans le vaisseau spatial. Là, tu vas se mettre aux commandes. One, two, three, go. Oh putain, ça va vite. Ouais, c'est une fusée. À travers le blond, on va voir les nanas avec le visage tiré comme ça. On va croire que c'est la vitesse, mais en fait, c'est leur visage normal. Là, t'as fait, oh putain, mais on va où? Sur la lune, là, t'as fait, laquelle?

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2: Bon, alors j'ai bien ri. Au collège, en tant que cancre, fou de la classe, j'ai déliré. Hein. Mais c'est vrai que bon, où tu ris moins, c'est en fin de troisième. Ah ouais, puis là, à ce moment-là, t'as rendez-vous avec une dame spécialisée en avenir. La conseillère d'orientation. Ah ouais, la dame, elle revient du futur que pour toi. Pour te donner ton chemin de la vie.
3: Alors, voyons le prochain élève. Ben dis donc, il est pas beau celui-là. Oui, monsieur Ivanov ? Oui, c'est même pas que c'est lui. Allô ? Voilà, je suis madame Biglow, tout à fait. Voilà, la conseillère d'orientation du collège. Oh oui, bon, allez-y, asseyez-vous, je vous en prie. Hein. Non, asseyez-vous sur la chaise. Oh, il est con, lui. Hein? Ah ben oui, c'est écrit là, d'accord. Élève très très con, d'accord. Bon, ben on va passer une bonne après-midi, hein. Bon, écoutez, monsieur Zazazov, Ivanov, ah ben excusez-moi, j'ai écorché. Ivanov, je pense que c'est joli comme nom, Ivanov. C'est de quelle origine, ça? Russe, d'accord. Bon. Votre papa est alcoolique? Oui, bon, ben on va le noter, hein. Ça fait combien de temps que vous êtes au collège, vous? Parce que j'ai l'impression de vous avoir vu grandir. 8 ans, ah oui? Oui. Ben c'est bien, vous relâchez pas. Hein. Ah ben vous aurez la prime d'ancienneté avant moi. Hein. Oui. Bon, allez-y, enlevez le doigt de votre nez, s'il vous plaît. Voilà, l'autre aussi. Hein. Ah oui, c'est un nez, pas des moufles. Hein. Bon, vous avez vu vos résultats du dernier trimestre? On n'est pas dans du chef-d'œuvre. Hein. 1 en français. 1 en maths. 2 en histoire. C'est... votre matière préférée. Ouais, on sent de la passion. Hein. Hein, dommage que la cantine soit pas notée. Hein. Et on a aussi des gros problèmes de comportement. Hein. Vous nous avez quand même envoyé 4 professeurs en dépression. Ben, c'est énorme pour un seul élève. Évidemment, sans compter Madame Thibault. Hein. Il y a 3 semaines, on l'a retrouvée pendue dans sa baignoire. Avec votre copine mathématique à la main. C'est un indice. Ah oui, mais Pythagore n'est pas un joueur du Real Madrid. Oui, mais bon, vous riez, mais quelqu'un est mort quand même. Bon, qu'est-ce que vous voulez faire plus tard? Est-ce que vous avez une idée d'un métier qui pourrait vous plaire, quelque chose? Du marketing, d'accord. Et plus précisément, ce serait pour faire quoi? Vendre des maillots de bain, d'accord. Ça, j'ai peut-être encore, hein. Ou une passion, est-ce que vous auriez une passion? Un rêve? Comédien? Ben pourquoi pas. Oui. Vous avez du talent? Votre maman dit que oui.
4: Oui, ben oui. Oui, oui, oui.
3: Oui, oui, votre maman, c'est la dame qui est garée au milieu de la cour? Oui. Et qu'est-ce que c'est comme véhicule, ça? Un quad, d'accord. Elle fait des roues en attendant, d'accord. Bon, écoutez, je pense que le mieux pour vous, et ce sera le plus clair, le plus possible, le plus simple, serait de partir sur un BEP chaudronnerie. Hein. Pour devenir chaudronnier, oui, monsieur. Ah, c'est comme le théâtre, exactement. Voilà, mais avec des chaudrons, quoi, hein. Il y a un spectacle de fin d'année, vous serez très bien là-bas. Voilà, pardon. Et pourquoi pas une seconde générale? LOL!

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2: 12 ans qu'on est ensemble avec ma chérie, 12 ans qu'on est ensemble. Tu sais, on devrait bien se connaître, mais des fois, je suis encore surpris par sa façon d'être. La dernière fois, j'étais en train de dormir tranquillement et je sens qu'elle est énervée. Je sens qu'elle est énervée parce que j'entends des pou, pou, pou, pou, pou. Elle frappe dans des trucs. Mais bon, pour l'instant, rien d'inhabituel, tu vois, donc je m'inquiète pas plus que ça. Et là, d'un coup, il y a un silence qui se fait. Un peu comme là. Et c'est jamais bon signe. Et là, d'un coup, j'entends...
3: T'as plus de café ?
2: Et toi, tu sais que c'est toi qui vais d'acheter du café, tu vois. Et là, je l'entends qui se rapproche de la porte. Là, c'est un conseil, les gars. Ne bougez pas. Leur vision est basée sur le mouvement.
3: T'es réveillé ?
2: J'ai pas bougé d'un centimètre. Pourtant, j'avais le pied en dehors de la couverture. Et là, je sens que son instinct de prédateur se réveille. Tu sais, elle est dans la chambre et elle tente un truc, tu vois.
3: Petit lapinou.
2: Technique de manipulation, messieurs. Vous n'êtes pas un lapinou. J'ai fait le mort pendant une heure et demie. T'sais, à un moment, je tente un truc, j'ouvre un œil, je me dis, ok, la bête n'est plus là. Je commence à sortir du lit tout doucement et là, je sens son souffle dans mon cou. La bête est couchée à côté de moi. Je me suis levé comme un petit animal apeuré, un herbivore. Hein? Je commence à longer les murs dans le sens du vent pour l'odeur. Technique de gibier. Et je suis sorti de chez moi. Et je suis allé chercher du café. J'ai ramené du café. J'ai fait du café, les gars. C'est qui le patron ? Bah oui, c'est ça qu'il fallait faire. Voilà. J'aime bien les meufs. Elles sont... Oui, sinon elle t'aurait bouffé. En vrai, je lui ai ramené un café au lit. Après, elle m'a dit, oh non, après, à 10h, ça me rend agressive. Merci beaucoup, les amis. Merci bien.

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2: Avec mon père, on était très copains. Ah oui, ça là-dessus, oui. Très amis même. Vraiment une très belle amitié. Quand on nous voyait bricoler tous les deux, jamais on aurait dit un père et sa fille. Jamais. Deux potes, deux poteaux. Voilà. Salut Antoine, tu vas bien, hein? Moi, ça va aussi. Ça boum, tout doux, tout doux, tout doux. Hop, hop, hop. Il m'a tout appris, hein. Ah oui, oui. Menuiserie, électricité, plomberie. Je sais tout faire dans une maison. Faut savoir quand même que quand on entrait dans un restaurant, tous les cinq, ma mère et mes deux sœurs, ben, allaient vers la table et mon père, hop, me prenait toujours à part et il m'emmenait vers un mur pour faire des révisions de bricolage. C'était cette violence, pas une fois ça ratait, hein, on y allait. C'est quoi ça, mémé? Oh, papa, écoute, je sais pas. Oh, ben ça, c'est du Calibel pour l'isolation, là. Ouais. Ouais, puis je vais dire un truc, ils ont mis du 4, ils auraient mieux fait de mettre du 2, d'ailleurs. Hein. Enfin, bon. Allez, on va manger. Deux secondes. Il y a un défaut. C'est quoi, mémé? Oh, écoute, je sais pas, fais-moi. Oh lui, là, mais ils ont mal fraisé, là, dis donc, c'est fraisé à la dégueulasse, c'est dégueulasse, ça, ce boulot. Pff, t'as raison. Bon, allez, maintenant, on y va, parce que j'ai des crottasses, moi, hein, on y va. Qu'est-ce qu'il aurait fallu faire, la mémé? Oh, bah là, c'est-à-dire qu'à l'époque, ils avaient pas, mais à l'époque, il aurait fallu mettre une du BA13 montée sur ossature métallique, avec une bande de joint plombée en bas, tu vois. Comme ça, ça aurait bien soutenu le... Parce que les bricoleurs, ils parlent toujours comme ça, ils sont comme ça toujours, hein. C'est bon. Là, c'est vrai, ils ont dû bouffer de la sûre, là, ils sont comme ça. Les petits bouts d'acier, on sait pas détruire. Ils vont comme ça, ils vont comme ça. Parce que dans la vie normale, pas du tout, hein. Ah, ou si je fais le mari, là, par exemple. Ma chérie, dimanche, oui, je sais, on va manger chez ta mère. Eh ben, si tu veux, on ira faire du vélo après. Mais avant de dîner, j'aimerais bien aller un petit peu dans mon garage pour bricoler. Un autre truc de bricoleur. Toujours, ils font. Toujours les pattes arrière écartées. Tac, ils regardent en l'air et là, ils disent... Oh, les cons. Comme s'ils voyaient des cons au plafond. Enfin, bon... En tout cas, c'est sûr qu'une fille qui peut vous couler du béton dans la minute, et aussi bien, d'ailleurs, vous changez un moteur de 4L. Hein. Ah oui, la mécanique, je touchais ma bille, hein, je peux vous dire. Tout ça avec 1 cm de cheveux sur le caillou. Pour se sentir femme, il fallait que je m'accroche. Hein. C'est-à-dire que je sentais que j'avais une féminité, mais alors, impossible de mettre la main dessus.

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3: Oui, bonjour.
4: Bonjour monsieur, c'est bien la pharmacie ?
3: Oui.
4: Monsieur Martin à l'appareil, les négociants Martin-Villois.
3: Oui.
4: Je vous ai récupéré un stock de vaccins pour le nouveau virus, l'archumavirus. Est-ce que je peux vous les déposer tout à l'heure ?
3: C'est des vaccins que vous avez eu où ?
4: Bah ce sont des vaccins anti-Covid que j'avais achetés en 2020. Je les avais mis de côté au cas où et là ça tombe bien, il y a un nouveau virus qui arrive.
3: Mais ils doivent plus être bons en 2020. On est en 2026.
4: Ouais, alors ça reste entre nous mais vous inquiétez pas, j'ai changé le dernier chiffre. Dans 2020, j'ai rajouté un petit trait au-dessus du zéro et hop, on lit 2026 sur le flacon.
3: Comme
4: ça on est couvert, vous voyez.
3: Alors attendez, je vais vous passer.
4: Merci monsieur.
3: Mais qu'est-ce qu'il me raconte lui? Allô, bonjour.
4: Eh, bonjour monsieur, comme j'expliquais, je vous apporte les vaccins contre le nouveau virus, l'archumavirus.
3: Mais il n'y a pas de vaccin contre l'antivirus.
4: Bah oui, je sais, pas encore.
3: Et du coup, vous voulez me déposer quoi?
4: C'est ce que je disais, les vaccins Covid, vu que c'est la même chose de toute façon.
3: Non, c'est pas la même non.
4: Si, à la télé, ils ont dit que c'était un vaccin ADSL, comme le Covid.
3: Ah oui, un vaccin ARN.
4: Voilà, c'est ce que j'ai dit, et puis en plus, comme j'ai mis 26 à la place de 2020.
3: Oui, mais vous avez mis 26, et vous croyez qu'on change les dates de péremption comme ça? On est des professionnels de santé, accessoirement.
4: Ah non, mais accessoirement, vous inquiétez pas, je vous les ai déjà changées, moi, les dates. Péremptatoire.
3: Oui, non, mais... Bonjour, monsieur.
4: Et bonjour, monsieur.
3: Attendez, là, nous, on peut pas se permettre de vacciner des gens avec une péremption qui a été modifiée.
4: Ah, mais ça craint rien, parce qu'en plus, j'ai passé toutes les doses de vaccins au micro-ondes.
3: Non, non, on met pas au micro-ondes. Une stérilisation se fait pas au micro-ondes.
4: Bah, c'est pas que pour stérilifier, c'est surtout pour les puces.
3: Pour les puces?
4: Bah oui, vous savez bien que dans les vaccins Covid, il y a des puces 5G pour géolocalifier ceux qui sont vaccinés.
3: Oui, mais... Non.
4: Bah si, mais quand on passe le vaccin au micro-ondes, ça grille les puces 5G.
3: Oh, non mais c'est quoi ce délire? Faut arrêter là.
4: Ah bah pardon, j'ai vu le truc sur internet, la preuve.
3: Mais sur internet, il y a un tas de ramassis.
4: Oh bah ça se saurait.
3: On met pas des vaccins au micro-ondes pour détruire la 5G ou je sais pas quoi dedans. Hein.
4: Ah bah vous pouvez regarder n'importe quel film où il y a un gars qui veut pas se faire repérer, à tous les coups, il met sa carte SIM au micro-ondes.
3: Ouais mais dans les flacons de vaccins, il y a pas de carte SIM. Hein.
4: Non, dans les vaccins, ce sont des micro-puces, mais ça marche pareil. Donc moi, je vous ai booké des clients qui sont intéressés.
3: Et là, vous êtes dans une pharmacie, monsieur. Hein.
4: Non, pas du tout. Là, je suis dans mon bureau.
3: Non, mais moi, je suis en pharmacie, là.
4: Oui, bah c'est pour ça que je vous appelle. Moi, je vous file les vaccins et vous, vous vaccinagez les clients.
5: Ah oui, bonjour.
4: Ah, bonjour madame, vous êtes la chef.
5: Monsieur Martin, c'est ça?
4: Tout à fait.
5: Et votre épouse, c'est Martine, c'est ça?
4: Bah oui, dis donc, on se serait pas croisé à Martinsville.
5: C'est ça, exactement. Je vous écoute tous les matins sur Rire et Chanson.
4: Très bon choix, bravo.
5: Avec Monsieur Robles, enfin, toute l'équipe.
4: Voilà, toute la fine équipe à Monsieur Robles, exactement.
5: J'ai encore écouté ce matin.
4: Alors, interro surprise, c'était quoi ce matin?
5: Ah non, j'ai pas écouté ce matin, autant pour moi.
4: Non. Ah, tiens donc.
5: Alors ça, c'est la blague, ça.
4: Comme par hasard.
5: Vous m'avez eu là.
4: Alors ça, c'est pas de bol. Hein.
5: En tout cas, je vous écoute tous les jours, mais pas ce matin.
4: Bon bah, à demain alors.
5: Oui, à demain.
4: Et au revoir, madame.
5: Merci, au revoir, madame.

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2: Donc maintenant je cours 2-3 fois par semaine et comme je vous le disais, ça me fait vachement de bien. Et je pense que c'est grâce à l'endorphine que je sécrète pendant l'effort. C'est pas que grâce à ça je suis tout le temps heureux, hein. C'est que grâce à ça, j'arrive plus à être malheureux. Et vraiment, je vous encourage à trouver une activité sportive, à bouger, faire un truc. Parce que personnellement, moi, ça a changé ma vie. Et j'ai une théorie là-dessus. Vous savez pourquoi on était heureux quand on était gamin? Parce qu'on courait tout le temps. On bougeait tout le temps. On était tout le temps sous endorphine. On était tout le temps défoncé quand on était gamin. Mais c'est vrai, quand on est gamin, on fait que des trucs de défoncé. Il y a quand t'es gamin que tu peux faire 8 heures de vélo pour aller nulle part. Pourquoi tu fais du vélo?
3: J'en ai un. J'y retourne plus.
2: Quand t'es gamin, t'oublies un truc à l'étage, c'est pas grave, t'y vas en courant. Ah, tu redescends les marches sur le cul.
3: Ah, je l'ai oublié, j'y retourne plus.
2: Mais ouais, on était tout le temps défoncé. Et la preuve, c'est que tout ce qu'on fait quand on est gamin, c'est que des trucs de défoncé. Regarde, on mangeait du sucre et du chocolat tout le temps. Truc de défoncé. On regardait des dessins animés. Et on les comprenait. Truc de défoncé. On pouvait s'endormir partout et on dormait bien. Tes parents, ils faisaient une grosse soirée, 17 personnes dans le salon et toi, t'étais tranquille sous la table. Truc de défoncé. On était amis avec tout le monde. Truc d'alcoolique. On était impatients, on était là. Maman! Maman! Maman! Maman! Maman! Maman! Maman! Maman! Truc de défoncé.
3: Maman, oui, quoi, qu'est-ce qu'il y a? Je sais plus.
2: On n'avait aucune notion du temps, on était là.
3: Ah si, je me rappelle, c'est quand les vacances?
2: Mais je te l'ai dit, tête de linotte. Les vacances, c'est dans 3 dodos. Ouais, quand tu comptes la vie en dodos, c'est que t'es défoncé. Et enfin, on bougeait tellement que quand on avait soif, on avait vraiment soif. Tu sais, on avait la gorge sèche. On pouvait passer 2 minutes entières sous le robinet, ouvert à fond, comme ça. Hey, c'est quand la dernière fois que t'as fait ça quand t'étais adulte? Quand t'étais défoncé, mon pote?

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5: Merci de nous retrouver pour ce deuxième jour de la semaine, en l'occurrence donc un mardi bien sûr, ça n'échappe à personne. Nous sommes le 19 mai déjà, on est content de vous retrouver et ravi de passer cette matinée avec vous pour vous emmener jusqu'au travail, jusqu'à la cuisine, jusqu'à la salle de bain, je ne sais où. En tout cas, nous sommes là jusqu'à 10h. Bonjour Aurélie.
6: Bonjour Bruno, bonjour tout le monde. Bon mardi 19 mai, c'est la Saint-Yves.
5: Ah ok.
6: Eh oui, aujourd'hui c'est la Saint-Yves et à la Saint-Yves, le beau temps arrive.
5: Et alors, et justement?
6: Eh ben oui, aujourd'hui ça va aller un petit peu mieux, ouais. Et ça va aller de mieux en mieux jusqu'à la fin de la semaine.
5: C'est pas... Ça, ma bonne dame,
6: mais
5: ça
6: bon,
5: cause des satellites.
6: Couvrez-vous quand même, parce que là, on en discutait avec Rémi Marceau, et ben il a pris un petit coup de froid.
5: Petit coup de froid, hein,
6: voilà. Et avec Julien Schmitt à Rouen vendredi pour sa première, et ben il a pris un petit coup de froid aussi. Mais bon, il sera en forme pour le 20 juin à Auray, évidemment.
5: Exactement.
6: Julien Schmitt, tout ça, sur scène.
5: Oui, tout à fait.
6: Parce que nos artistes ont du talent, nos artistes sont sur scène. Rémi Marceau est sur scène. Julien Schmitt est sur scène, Karine Dubernet est sur scène.
5: Mais oui.
6: Nous, on est dans la salle.
5: On
6: est dans le bar, voilà, on est sur le bar même.
5: C'est ça.
6: Donc allez voir sur Instagram, l'Instagram Le Morning du Rire, on vous met toutes les dates évidemment de tournée des copains.
5: Et puis nous aurons Julien Schmitt justement tout à l'heure.
6: À 7h45,
5: évidemment. Mais avant cela, on aura un Rémi Marceau très en forme à 6h30, un appel trop con de Martin qui a décidé de refourguer d'anciens virus avec l'antivirus. D'anciens vaccins pour ce nouveau virus, je vais y arriver. Et puis à 6h10, nous retrouvons la team du Rire, l'actu décalée donnée par une nouvelle star du Rire avec François Martinez. On parlera aussi de l'antivirus. Bah, décidément, mes enfants. Allez, le meilleur virus à choper, c'est celui de Rire et Chanson. Il est 6h.
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5: Bonjour, vous êtes sur Rire et Chanson, je suis Bruno Robles, rédacteur en chef des Robles News et de Cochon à l'apéro, avec en couverture cette semaine Monique Ranou.
6: Bonjour, je suis Aurélie Philippon, et juste pour être sûr, en ce moment, il n'y a que les vendredis qui se font sauter ou c'est moi?
5: L'info du jour, c'est l'Afrique, c'est chic.
6: Emmanuel Macron s'est rendu au Kenya pour renforcer les liens entre la France et l'Afrique de l'Est. Le président doit signer plusieurs accords économiques avec son homologue kenyan William Ruto.
5: Indiscrétion Robles News, Emmanuel Macron profitera de ce voyage au Kenya pour aller rendre visite à sa tante Hakuna. Il aurait dit à son conseiller, je vais prendre un peu de temps pour aller chez Hakuna, ma tata.
6: Non.
5: Oh, je suis désolé, elle me faisait rire.
6: Une info, les doigts dans le nez.
5: Oui. 5 élèves d'une école primaire de la région parisienne ont fait un malaise après avoir inhalé de la kétamine. L'un d'eux avait rapporté dans la cour de récréation un sachet de poudre blanche trouvé dans le métro.
6: Le directeur a immédiatement réagi en changeant le nom de l'établissement en école Pierre Palmade.
5: C'est une info, France travaille, mais pas trop.
6: Le taux de chômage en France a augmenté de 0,2 points au premier trimestre 2026, atteignant 8,1%, son plus haut niveau depuis 5 ans.
5: Oui, pour remédier à la situation, Emmanuel Macron va lancer une grande opération pour la construction de routes et de trottoirs afin que les Français puissent trouver du travail en traversant la rue.
6: Une info, le manège à bijoux.
5: Oui, dans les montagnes de Mogok en Birmanie, des mineurs ont mis à jour un rubis brut exceptionnel de 2,2 kilos, soit environ 11 000 carats.
6: Et en apprenant cette nouvelle, Jean-Marc Morandini s'est immédiatement rendu sur place pour féliciter les mineurs.
5: Allez, pour clore sur Robles News, voici la réflexion du jour.
6: Aucun film à suspense ne te tient plus en haleine que la phrase « Votre Colissimo est en cours de livraison
5: ». Allez, merci d'avoir suivi cette édition, n'oubliez pas.
6: Avec les Robles News.
5: Désinformez-vous.
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2: Il y a eu des moments durs dans les années 80. C'est comme à l'époque, moi j'étais un fou de cinéma, j'y allais tout le temps. Et c'était abusé à l'époque au cinéma. Il y avait toujours ce cliché du comédien noir qui crevait dès les premières minutes du film. Oh mon Dieu, c'était abusé quoi. Genre le monstre arrivait, des monstres tout pourris, hein, les années 80 quoi. Comme par hasard, il y avait un noir qui passait par là. Le monstre, il voyait. Oh mon Dieu! Il a tué Jackson! Le noir, il se faisait crever dès le début du film, tout le monde s'en branlait. Par contre, dans le même film, quand le chien mourait à la fin. Ah, t'as des spectateurs en dépression. Non, là, ça va, je ne peux plus, écoute. La scène où Pilou, merde, pendant ce soir. Lâche-moi, Marie-Odile, ça va. Un dalmatien. Enfoiré d'Hollywood. Quand tu me diras, je critique Hollywood, mais c'est quand même mieux qu'en France. Hein. Parce qu'à l'heure actuelle, en France, on propose des rôles pour jouer dans Diakité le sans-papier, Bintou l'excisé, Amadou le marabout. J'en passe, c'est des meilleurs, vous les verrez tous sur France Télévisions. Non, mais j'ai de la chance en plus en ce moment. Je parle de cinéma, mais j'ai quand même de la chance. J'ai été pris sur un film là, il n'y a pas longtemps. Donc... Et pour le coup, c'est un rôle un peu particulier. C'est un rôle En fait, je jouais le rôle d'un gay. C'est du cinéma. Mais en fait, ce qui est un peu particulier pour moi, c'est qu'il y a une scène où je vais devoir emballer un mec. Et j'avoue que c'est pas super évident, j'avoue. Parce que je vais le faire, ce film, attention. Le scénario est mortel. Mais j'ai quand même peur de faire la scène où j'emballe le mec. Et à la fin d'être là, bon bah finalement, et je suis un vrai comédien, moi je vais au bout des choses, c'est Louis qui m'attend les gars. Et les vainqueurs est Thomas Gijol pour Brokeback Mountain, merci.
3: Bienvenue sur les chansons dans le Morning du Rire de ce mardi, avec pour la suite la Team du Rire, vous le savez, ce rendez-vous incontournable où la jeune génération va s'exprimer au micro de Rire et Chansons. Ce sera au tour de François Martinez qui apparemment a chopé la crève.
4: Alors, il a chopé la crève mais il a pas chopé l'antivirus. Par contre, il s'est renseigné et il a trouvé plein de fake news sur l'antivirus. Du coup, il nous a fait une belle petite compilation.
3: Exactement, ce sera tout à l'heure à 6h10.
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3: 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Il est 6h10.
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3: Oh mon cher François, tu me fais de la peine, t'es en train de te moucher en plus, mais ça n'a pas l'air d'aller du tout ce matin.
10: Non, mais c'est rien, c'est une petite crève, là, chopée pendant mes vacances en Norvège. La clim était pas ouf sur le bateau de croisière.
3: Attends, t'étais sur un bateau de croisière, t'as pas chopé le hantavirus quand même?
10: Non, parce que moi j'ai jamais de bol. J'étais sur l'autre compagnie, hein, celle où un Anglais de 90 ans est mort et où 80 passagers ont fini malade. Mais attention, devinez de quoi? D'une gastro.
3: Ouais.
10: Voilà. Mais quel enfer, c'est même pas une mort classe, quoi. Une mort où ta toilette mortuaire doit être faite au Karcher, tu sais que tu finiras jamais au Panthéon.
3: Oui, c'est pas faux.
10: Ah, punaise. Mais avant, mourir sur un bateau de croisière, ça avait de la gueule. Mmh. Regardez Titanic. La scène finale, ouais, elle serait quand même beaucoup moins romantique si Rose flottait sur une porte de toilette en criant « Mais Jack, puisque je te dis qu'il y avait de la place pour deux OVC !»
3: Ça fait pas trop rêver les croisières, du coup, là, en ce moment.
10: Ça a grave changé le standing, en fait. Exemple. L'an dernier, une compagnie britannique a diffusé un porno par erreur devant des enfants. Les gens étaient venus voir les profondeurs des abîmes, pas des profondeurs abîmées.
3: Bon, puisque tu parles de trucs glauques, apparemment le hantavirus viendrait des rongeurs, c'est
10: ouais,
3: ça?
10: Ouais, la dernière fois c'était les pangolins, là ce serait une golden shower de rats. Donc moi maintenant je me méfie dans Paris, parce que techniquement les parcs de la capitale sont devenus des laboratoires P4.
3: Ah oui.
10: Et puis évidemment ça nous a réveillé tous les complotistes. Didier Raoult est revenu avec son médicament miracle, comme le mec on dirait le doc dans Retour vers le futur. Il ne vieillit jamais, même cheveux, même blouse trop grande, et il débarque genre, nom de Dieu Smarty, la solution c'est la chloroquine, je me tue à vous le dire depuis 1883.
3: Bon, j'ai aussi vu passer une théorie antisémite.
10: Alors oui, parce que selon eux, anta voudrait dire arnaque en argot hébreu. Donc pour eux, antavirus égale arnaque juive mondiale. Alors que ça vient juste de la rivière Anton en Corée, où le virus a été découvert dans les années 50. Ouais. Le virus venait des rongeurs qui se baignaient dans l'eau. Ce qui veut dire qu'en France, si on avait une épidémie, le patient zéro potentiel, bah moi je pense que c'est Hidalgo après sa baignade dans la Seine.
3: Bon, il a fake news la plus absurde.
10: Ah bah c'est celle qui dit que le hantavirus fait rétrécir le pénis de 8 cm.
4: Oh non.
10: Si, et là bizarrement les complotistes se sont mis à croire en la science très rapidement. Alors après je les comprends, hein. Moi aussi je paniquerais à l'idée d'avoir une longueur de pénis négative. Bah, les mascus sont en PLS. En revanche, Rocco Siffredi aurait déclaré, moi je m'en fous, je peux l'attraper 3 fois. Et si tout ça finit en confinement, j'aurais jamais cru qu'à 46 ans, je vivrais 2 crises de la quarantaine. On me l'avait vendu avec plus de string et moins de pain maison. En tout cas, chers auditeurs, si vos sources sont TikTok ou Facebook, profitez du prochain confinement pour découvrir un truc incroyable, la science.
3: Non,
10: mais pas trop quand même, hein, sinon j'aurais plus rien à raconter dans mes chroniques. Allez, je file, faut que j'aille me faire poser une puce 5G et que j'achète une pompe à pénis.
3: C'était François Martinez dans la Team du Rire ce matin.
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1: Moi, je l'ai fêté une seule fois, la Saint-Valentin, une seule fois de ma vie. J'ai voulu la jouer super classe, super élégant, gentleman. J'ai été dans un endroit très très chic, le genre de resto où tu vas jamais et où tu vas tellement jamais que quand tu y vas, t'as le trac, tu sais. Ce genre d'endroit où en tant qu'ancien pauvre, t'as la pression. Oui, je préfère ancien pauvre que nouveau riche. Pourquoi on devrait dire à des gens qui gagnent de l'argent que c'est des nouveaux riches? Ceux qui en perdent, on dit pas que c'est des nouveaux pauvres. Hein. Je sais que c'est un tabou de parler d'argent en France. Il faut pas parler d'argent. Ah non, il n'y a pas... Arrêtez quand même, il faut en parler, les riches et les pauvres et tout. C'est au cœur des débats sociaux, politiques. Il faut en parler, les riches et les pauvres ne sont pas les mêmes. Pas parce qu'il y en a qui ont de l'argent et d'autres qui n'ont pas d'argent. C'est parce que c'est une histoire d'ambiance. Quoi? L'enfant d'un riche, il a entendu des phrases que l'enfant d'un pauvre, il n'a pas entendu. L'enfant d'un riche, il a entendu des phrases du genre tu veux une glace à la vanille, chocolat, pistache, melon, intérieur, cuir, double airbag. Mais oui. L'enfant d'un pauvre, il a entendu tu veux une glace? Ouais. Ah ben moi aussi. Bref, j'arrive dans un restaurant tellement chic, tellement classe, que personne ne parle. Tu connais ces endroits? À mon avis, c'est tellement cher que les gens, ils sont bloqués. Il n'y a pas de top 5, tu connais la meilleure, la rigolade. Non, même les rires des gens, c'est des rires à 130 euros, genre... C'est tellement classe, c'est tellement chic, c'est tellement élégant qu'il y a une dame, elle joue de la harpe. Et toi, tu fais genre, ouais, c'est normal, je connais, il n'y a pas de problème. Arrête tes conneries, d'où tu connais, quand t'allais dans un kebab, il n'y avait pas un mec qui tapait la harpe comme ça. On est arrivé pour s'asseoir, le mec nous a tiré la chaise. Je me suis assis, on avait chacun 5 assiettes, 6 couteaux, 7 verres, 9 fourchettes. J'ai appelé le serveur, je lui ai dit « Oh, on est que deux !» Il nous a donné les menus. Dans ces restos, sur le menu qu'on te donne, à toi, le monsieur, il y a les prix. Hein. Et sur le menu de madame, il n'y a pas les prix. Alors toi, t'as les prix, t'as la réalité en face. Et t'attends. T'es en suspense. Tu sais pas où ça va tomber. Et là, tu peux être le plus grand gentleman de la terre. Dès qu'elle te dit le nom d'un plat, tu tapes un petit droit de gauche sur la carte. Quand le mec te dit ce que tu vas manger dans ses restaurants, je te promets, t'as l'impression qu'il joue dans une pièce de théâtre. Mesdames, messieurs, pour vous ce soir, triple salto arrière de pamplemousse sur son coulis de fruits rouges en sac de couchage, tire-boulette et arbalète en ananas et catamaran de coin en config et kiffillé, installé délicatement sur sa fine pâte mi-cuite, mi-pute, mi-soumise. Je dis ok, amène à manger. Ils amènent à manger, c'est sous des cloches. J'ai jamais compris ce concept. Genre c'est chic, c'est sous des cloches. Pourquoi tu caches la bouffe? C'est quoi? C'est un jeu, il faut deviner. Oh, en plus, il est bidon ton jeu. C'est moi qui ai commandé, je sais ce qu'il y a sous la cloche. Tu vas me dire de deviner, je vais te dire ben, un pamplemousse, tu vas ouvrir. Ah ben oui, pamplemousse. Réfléchis. Les mecs, ils arrivent avec les cloches comme ça, des spécialistes, hein, c'est des clochards. Hein, ils arrivent, vas-y. T'enlèves ça, tu sais, tous en même temps, hein, c'est une chorégraphie, Kamel Wally de la cloche. Hein. Et là, tu découvres une crevette comme ça, petite, hein, toute seule. Tu cherches, tu dis, c'est pas possible, il n'y a personne avec toi, quoi, t'es comme ça. Même la crevette, elle nous a regardé, elle a dit, je te jure, moi aussi, je trouve que c'est abusé. C'est comme ça, faut s'y faire. Hein. On a mangé, le mec, il est venu à la fin, il a osé nous dire, un petit digestif. Tu vas digester, t'es correct, de quoi tu penses? Il nous a apporté l'addition, je l'ai regardé déjà, j'ai dit putain, on aurait dû demander un devis.
2: Les stars du rire sont chez nous, vous le savez, uniquement sur Rire et Chanson. On va continuer à agrémenter cette matinée,
3: fort sympathique,
2: avec une star du rire, celui qui adore les Pyrénées-Orientales, c'est Mathieu Madénion. Oh, il fait un petit festival du côté de Collioure. Mais oui, exactement. Allez, Mathieu Madénion, dans un instant. Le mort du rire. Ce week-end, c'était le retour de Jules au Stade de France. Personne n'y est allé là autour de la table.
0: Non.
2: Merci.
3: Alors les jeunes.
2: Alors, vous êtes pas allés vous enjailler un peu au Stade de France? Non, très bien. Bon, Jules, oui. Et ben pourtant, il a battu le record d'affluence avec plus de 100 000 spectateurs dans la même soirée. Quand même.
4: Bonjour, c'est Francis Cabrel. Salut, Francis. Pardon, c'est le F.
2: Oui.
4: Bravo, Monsieur Jules. Plus de 5 000 spectateurs, c'est beau. Même si pour lui, c'est plus facile que pour d'autres, parce que dans ses concerts, il y a beaucoup de place pour le public. T'es pas embêté avec les musiciens.
2: C'est vrai.
4: T'as pas besoin de garder de l'espace pour les cuivres, les violons. Je sais même pas s'il y a un guitariste alors.
2: Je sais pas non plus.
4: On l'appelle Olovni.
2: Tiens, à la demi, on parlera de ces révélations concernant la gifle de Brigitte Macron. C'est en direct dans 10 minutes avec Marceau Refait l'info.
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7: J'ai un gamin qui a 2 ans et demi et. Hein, des fois, on est bien quand ils. Hein, quand ils sont pas là. Il y a des gens qui ont des gamins de 2-3 ans ce soir, juste pour savoir. Voilà, regarde, mais t'as même pas la force de lever la main. T'es là avec ton pull, hein, t'es là, t'en peux plus, t'as les yeux au niveau des dents, ma pauvre. Moi, il s'appelle Milo. Voilà, enfin, on l'appelle Milo. Voilà comment on l'appelle. Non, c'est le bonheur, c'est vraiment bien. Nous, on a attendu 5 ans avec ma femme pour avoir le bébé. C'est bien 5 ans, ça va. Au bout de 5 ans, je regardais ma femme, j'écoute, on a de l'argent, des amis, du temps libre, si on mettait fin à tout ça. Et voilà. Quelle merde. Hein ? Il y a des gens, ils sont là. C'est que du bonheur. Ferme ta gueule. C'est une espèce d'arnaque pyramidale. Tu sais, on s'est fait avoir par nos amis qui avaient des gosses quand nous, on n'en avait pas. Ils étaient là, faites un bébé. Un petit bout de toi, un petit bout d'elle, amour inconditionnel. Et dès qu'il est né, bien fait pour votre gueule. Qu'est-ce que j'aurais aimé que mon meilleur ami me dise à partir d'aujourd'hui, tu ne pourras plus jamais chier la porte fermée. Parce qu'ils sont tout le temps là, il n'y a pas de pause. T'sais, quand il ne dort pas, il faut s'amuser, il est tout le temps là. Faut... Cache-cache, joue le meilleur jeu, cache-cache. Joue à cache-cache, c'est le meilleur jeu. Là, on joue, hein. Depuis ce matin, il est à Paris, derrière un rideau, il attend. Et quand il dort, faut pas le réveiller. C'est la sieste, on tire plus la chasse. Ça fait 2 ans, je suis constipé. Si j'en peux plus. Il se réveille tous les matins à 5h du mat, il a rendez-vous à la cave, ce con ou quoi. Et t'as les autres parents, il faut dormir quand bébé dort. Il dort quand je conduis, je pense que les tonneaux vont le réveiller. En plus, il se lève la nuit maintenant. T'sais, sa mère, elle a acheté un lit Montessori, là. Sans barreau, pour qu'il soit indépendant. À 2 ans, ben oui, quand il a une insomnie, il va avoir BFM. Il marche, je l'entends dans la nuit, il fait papouf, papouf. Il m'appelle papouf, la con de ça. Devant les gens, il fait papouf. Je sais pas qui c'est. Il marche, j'entends venir me faire chier la nuit comme ça, j'entends, je sais pas. Des fois, je me dis, j'espère que c'est un cambrioleur. Comme ça, au pire, le cambrioleur, il m'attache à la chaise, je finis ma nuit, je suis tranquille. C'est pour ça, si vous voyez des bagnoles sur l'autoroute avec marqué bébé à bord, c'est pas un avertissement, hein, c'est une menace. C'est-à-dire que les gens qui conduisent n'ont plus rien à perdre, d'accord? Moi, je suis là, j'ai fait tout. Là, on est allé, j'ai les bébés nageurs, je l'ai amené au bébé nageur. Ça, c'est incroyable. À 6 mois, j'ai mis mon gosse, on était en moule-couille tous les deux, et on sautait dans la piscine, et il y avait un maître nageur qui était là, qui dit, vous pouvez le jeter. J'ai dit, à 6 mois, vous jetez l'enfant, il coule, il remonte, c'est instinctif, vous saviez ça? Putain, le mec a découvert ça, il va être un peu déçu. Il était là, la prochaine fois, on va le lester, qu'est-ce que je te dise, moi? Même le pédiatre, là, on lui a fait la varicelle au petit. Enfin, elle y est allée. Moi, je suis puni de pédiatre. Elle veut plus que j'aille au pédiatre, elle m'a dit. Parce que moi, j'ai une femme, quand je rentre dans un lieu où il y a d'autres personnes à l'intérieur, elle me coach avant. Parce que, tu sais, je suis trop con, donc... Donc, ce jour-là, avant d'entrer au pédiatre, elle me fait... Donc, moi, j'ai dit, OK. Donc, j'arrive, la pédiatre, elle ouvre, elle fait bonjour, je peux pas parler. Et je te jure, pendant 1 heure, je ferme ma gueule, je dis rien. Et on est à la fin de la consultation, la pédiatre, elle est assise au bureau, ma femme a le gosse dans les bras, et moi je suis à côté, et la pédiatre dit à ma femme, est-ce que vous avez une dernière question? Et là, ma femme dit, oui, il a des petits boutons autour de l'anus. Et moi je dis, putain, on est là pour parler du bébé. Voilà donc. La pédiatre, elle m'a dit, recentrez-vous, monsieur Madénian.

0: Le Morning du Rire va vous donner l'heure dans un instant précisément, histoire de régler vos montres et de vous dire que vous êtes peut-être à la bourre. Je vais vous annoncer le programme pour la prochaine demi-heure. On aura Michael Biesch.
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0: 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Non, c'est un humoriste, c'est une nouvelle star du rire à découvrir ensemble. Je ne connais pas.
1: Eh ben, c'est normal.
0: Et c'est ça qui est bien.
1: Parce qu'il vient du dernier Rire et Chanson Comedy Club,
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0: Voilà qui est dit. On va retrouver aussi Martin tout à l'heure dans un petit quart d'heure à 6h45. Et pour l'instant, il est donc 6h30.
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0: Tous les jours à la nuit, Marceau refait l'info. On va commencer avec du football et Didier Deschamps qui a dévoilé la liste des joueurs sélectionnés pour le Mondial. C'est la dernière liste du sélectionneur qui laissera son poste après la Coupe du Monde.
3: Oui, bonjour Bruno.
0: Oui, Didier.
3: Donc en attaque, l'autre con de Kylian Mbappé.
0: Oh.
3: En défense, l'autre abruti de Lucas Hernandez. Dans les cages, l'espèce de couillon de... Excusez-moi, j'ai vu le documentaire de Raymond Domenech sur Netflix. C'était l'occasion de lui rendre hommage.
0: Ouais, je comprends.
3: Bref, une belle équipe de merde.
1: Non.
4: Bonjour, c'est Raymond Domenech.
0: Ouais.
4: Je voulais m'excuser auprès des joueurs qui se sont sentis insultés dans ce documentaire là sur Netflix. J'aurais jamais dû tenir ce genre de propos. Vraiment, je regrette. Ça sert strictement à rien. Ils sont tellement cons, ils se remettront jamais en question.
0: Monsieur Castex,
5: j'ai regardé le documentaire sur Netflix.
0: Oui.
5: Et tous ces joueurs qui ont désormais raccroché les crampons ont leur place à la SNCF. Cette façon de se mobiliser, de faire grève, de bloquer la circulation d'un transport en commun.
0: Bien sûr.
5: Mais quel gâchis, vous le dites.
0: Un journaliste de Paris Match prétend dans un livre que la célèbre gifle de Brigitte à Emmanuel Macron ferait suite à des textos envoyés entre le président et une célèbre actrice iranienne. Une scène donc de jalousie. Pascal Pro, on en parle ici chez vous.
6: Cette information, si elle est véridique, et si elle est vraie, je ne sais pas ce qui me surprend le plus. D'apprendre que le président de la République est finalement hétérosexuel.
1: Non.
6: Ou qu'il drague une iranienne.
0: Oui, bien sûr.
6: Enfin, je pose la question.
0: Oui, bien sûr. Président Macron,
6: bonjour.
0: Justement.
6: Bonjour, Bruno Robles. Oui, je dragouze.
0: Bah oui, je vois
6: mais
0: ça.
6: Oui, je textoute. Je ne suis qu'un homme avec ses faiblesses. Voilà. Tout le monde peut me comprendre, hein, Brigitte, tu me comprends. Alors, comme cela est indiqué, c'était une relation tout à fait platonique. Et heureusement, parce que je me suis pris une tarte, parce que je lui ai dit qu'elle était jolie.
0: Ah oui.
6: Si j'avais couché avec elle, je serais plus en vie pour témoigner, c'est sûr.
0: C'est probable.
7: Franchement, ce Robles.
0: Oui, président Sarkozy.
7: Non, mais franchement, écrire un livre sur une histoire de chiffres, franchement, hein, ça doit être écrit gros, je pense. Pas possible, une histoire qui dure 10 secondes.
0: Oui.
7: C'est pas une histoire de 3 semaines que les gens suivent en direct sur les chaînes d'info avec un président de la République hyper populaire.
6: Je parle de moi.
0: Oui, bien vu, monsieur Sarkozy, bien sûr. De nouvelles accusations concernant Patrick Bruel. L'animatrice Flavie Flamand indique avoir porté plainte contre le chanteur pour des faits commis alors qu'elle avait 16 ans. Lui, pour la première fois, a pris la parole pour nier les faits.
8: Salut, c'est Philippe Manœuvre. Au niveau de la tournée de Patrick Bruel, c'est fort la promo. On n'a jamais autant parlé de lui. Il est passé au-dessus de ses lignes dures.
0: C'est
8: balèze. Moi, quand même, je m'interroge. Il a tellement passé son temps à niquer, on se demande à quel moment il a eu le temps d'écrire toutes ses chansons.
0: Justement, on va lui poser la question. Patrick Bruel, bonjour.
9: Bonjour, Bruno. Mais c'est faux. Ce qu'a dit Faustine Bollard, c'est faux.
0: Donc... Non, c'est Flavie Flamand. Hein.
9: Ah, j'ai trop anticipé, excusez-moi. Quoi que vous entendiez, c'est faux. Les accusations de Maïté.
0: Pas Maïté.
9: Bref. Bon, en tout cas, je vais rajouter des dates sur la tournée. C'est la bonne nouvelle. Il y aura des dates en plus. Alors, on ne sait pas encore si ce sera Fleury ou La Santé. Ça dépend du procureur, du producteur. Je ne sais plus. C'est Arthur. Moi, je la soutiens, Flavie, parce qu'elle a vécu des moments difficiles, apparemment, cette aventure avec Patrick Bruel. Il y avait aussi, ce qu'elle a vécu avec le photographe, là, David Hamilton. Et puis, le pire, évidemment, d'avoir subi l'orthophonie de Benjamin Castaldi. Vraiment, enfin, c'est fou, tous les matins, tu te réveilles, il y a eu une nouvelle accusation contre Patrick Bruel. C'est un jour sans fin. Et pourtant, c'est pas le même jour. Et c'est pas la marmotte qui sort le bout de son nez.
0: Oh.
9: Elle a plein de... Non, j'ai jamais appelé la marmotte.
0: On va terminer évidemment avec du cinéma, le Festival de Cannes, alors qu'il présentait son premier film en tant que réalisateur. John Travolta a reçu par surprise une palme d'honneur. Dominique Besnéard, notre spécialiste cinéma.
10: Bonjour Bruno, bravo à Travolta. Moi, il m'a bluffé. Vraiment, il est extraordinaire. Vraiment, bravo.
0: Vous avez vu son film ?
10: Non, non, bravo, la chirurgie esthétique.
0: Ah oui, c'est vrai.
10: Vous avez vu le gars a 35 ans.
0: Oui, c'est vrai.
10: Ah, il n'est pas allé à la même clinique que Jack Lang.
0: Ah hein. Non, ça, on l'a bien vu, oui.
10: J'ai moqué. Après tout ce que j'ai fait pour la culture.
0: Merci.
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0: Notre Marceau national refait l'info tous les jours à 6h30 sur Rire et Chanson, bien sûr.
1: Et il sera de retour à 7h30, 8h30 et 9h30 en direct pour refaire l'info, évidemment.

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2: Les vrais amis, c'est pas ceux qui t'aident quotidiennement. Non, non. Les vrais amis, c'est ceux qui testent tes limites pour savoir à quel moment tu vas les frapper. Attendez, bougez pas. Mon enterrement de vie de garçon. Mes témoins sont venus me kidnapper à 4h du matin. Ma voisine de palier, Madame Ramirez, a appelé la police parce qu'elle a vu débarquer dans son jardin 3 tortues ninja et un Pac-Man parce qu'il y a un con qui a pas compris la conversation WhatsApp. Ils ont ouvert la mauvaise baie vitrée. Ils ont menacé Madame Ramirez avec des pistolets en forme de pénis géant. Elle n'avait pas vu ça depuis De Gaulle, Madame Ramirez. Elle est tombée dans les pommes. Putain, j'ai dû aller chercher mes potes en garde à vue. Pour violation de domicile. Séquestration de personnes âgées. Parce que, je cite, Madame Ramirez n'a pas voulu adhérer au club des Tortues Ninja. C'est l'enfer. Première activité de mon enterrement de vie de garçon pour dire à quel point ils sont cons, tu sais. Ils me disent, ok, tu vas à la pharmacie, tu demandes une crise hémorroïdaire. Je dis, oh, putain. Je rentre dans la boutique, je dis, oh là, il y a du monde là. Excusez-moi, oui, s'il vous plaît. Ouais, c'est pour un, c'est pas pour moi. C'est pour un ami qui a un petit problème dans son intimité. Hein. Non, de l'autre côté. Des hémorroïdes, chut, c'est pas pour moi. Hein, hein. Comment elles sont les hémorroïdes? Internes, externes, demi-pensionnaires. Première étape réussie. Deuxième activité, randonnée. J'ai dit, tiens, les gars. Ils me disent, non mais t'inquiète, c'est 6 heures. 6 heures aller, 6 heures retour. Et ils me disent, oh, tu verras, il y a une petite surprise. Je dis, génial, apéro. Non, via ferrata, tiens. Et on fait la Via Ferrata, et la Via Ferrata, pour ceux qui ne savent pas, c'est une activité inventée par le fils de Satan. Voilà. C'est le même manque de plaisir qu'une randonnée, mais avec un soupçon de mort imminente. Voilà, t'es sur une falaise, hein, y a pas de rivière, y a pas de forêt, y a pas de sol! Et tu croises des panneaux, danger de mort, risque d'éboulement, ne nourrissez pas les rapaces, pardon? Oui, messieurs, dames, quand vous êtes sur une falaise l'été, par 38 degrés, vous transpirez du bacon. Le rapace, il vous sent et il vous envisage. Parce que pour lui, vous êtes un mulot sur une pierrade. Alors il passe et il rapace, voilà. Non, c'est vrai, c'est... On attaque la Via Ferrata et il y a toujours un mec qui t'équipe. Et c'est un mec avec un casque et un baudrier. Moi, je suis con dans ma tête. Je dis, les gars, hé, hey, Village People, YMCA. Oh, on rigole pas là, d'accord? La Via Ferrata, c'est sérieux, ok? Faut avoir une bonne santé mentale. J'ai dit, d'accord, mais pourquoi tu montes dans les aigus comme ça, hein? C'est parce que j'ai serré trop fort mon baudrier, j'arrive plus à le desserrer. Un ingénieur en pause. Bon, on attaque la Via Ferrata, tiens, et là, erreur, tout de suite, je regarde. Oh, et là, j'ai tout mon corps qui stresse et je gaine tellement, j'ai mes fesses, elles s'inversent. Flac! Ah franchement, tu mets une barre dans le cul, je la plie en deux. Clac, clac! Et c'est là que je me dis, c'est comme ça que les montagnards ont inventé les mousquetons. Clac, clac! Et au moment donné, je fais un bouchon sur la Via Ferrata, tu vois. Et les mecs, ils disent, ouais, on va appeler l'hélicoptère. Je dis, non. Moi, je suis de la classe moyenne, j'ai pas les moyens, d'accord? On va appeler les pompiers. 45 minutes après, les pompiers, ils arrivent. Ils hissent la grande échelle, 2,5 m. Merci, c'était pas une Via Ferrata, c'était un acrobranche, bon. Et depuis, je me suis marié, et je me suis marié avec une randonneuse. Une randonneuse qui fait du trail, tu vois. Ah, c'est l'enfer. À chaque fois qu'on fait l'amour, il y a la lumière. Mais enfin, chérie, éteins cette frontale!
3: On va retrouver Martin et son appel trop con, mon cher Martin, bonjour.
4: Bonjour mon cher Bruno.
3: Oh là,
4: bonjour,
3: je sens que t'es en phase avec ce virus là.
4: Ah oui, je suis très content qu'il y ait un nouveau virus parce que ça me permet de sortir tous mes vieux vaccins. Bien sûr, bonne nouvelle, au final. J'avais stocké des vieux vaccins Covid, je vais les refourguer pour le nouveau là. Si, les pharmaciens n'ont pas encore de virus, j'ai appelé une pharmacie pour la livrer. Ils sont contents les pharmaciens. Et même plus.
3: On va retrouver Martin et son appel trop con dans 5 minutes.
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10: Il y a des gens qui ont vu mon premier spectacle. D'accord. C'est normal que vous l'ayez pas vu, l'entrée elle était trop chère, elle était à 80 euros. Mais moi je voulais pas y aller, hein. Je sais pas si vous connaissez Roubaix. Ah, c'est un public extraordinaire, mais ils ont des têtes à Roubaix. Comment je me sentais beau gosse, moi, à Roubaix. Eh, je marchais dans les rues de Roubaix, c'était Georges Clounet. Non mais sérieux, on vit dans un monde très violent. Tout est violent pour nos enfants. Même les jeux avec lesquels ils jouent, c'est violent, hein. Moi, il y a un mois, j'étais chez mon pote Michael. Il y avait son fils David de 5 ans. Il jouait à GTA. Vous connaissez GTA? Ah ben, je vous jure que je connaissais pas. Je me suis derrière le petit, je dis, David, conduis doucement, t'es dans la ville.
11: Mais dis, je peux pas, Boudère, je suis en mission.
10: J'ai m'arrêté au feu, au moins. Il m'a dit, je peux pas, j'ai de la coke dans le coffre. Oh!
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3: Récupérer un stock de vaccins pour le nouveau virus, l'archomavirus. Est-ce que je peux vous les déposer tout à l'heure?
4: C'est des vaccins que vous avez eu où?
3: Bah, ce sont des vaccins anti-Covid que j'avais achetés en 2020. Je les avais mis de côté au cas où. Et là, ça tombe bien, il y a un nouveau virus qui arrive.
4: Mais ils doivent plus être bons en 2020. On est en 2026.
3: Ouais, alors ça reste entre nous, mais vous inquiétez pas. J'ai changé le dernier chiffre. Dans 2020, j'ai rajouté un petit trait au-dessus du zéro et hop, on lit 2026 sur le flacon.
4: Non, comme si.
3: Comme ça, on est couvert, vous voyez.
4: Alors, attendez, je vais vous passer...
3: Merci, monsieur.
4: Mais qu'est-ce qu'il me raconte, lui?
5: Allô, bonjour.
3: Eh, bonjour, monsieur. Comme j'expliquais, je vous apporte les vaccins contre le nouveau virus, l'archomavirus.
5: Mais il n'y a pas de vaccin contre l'antivirus.
3: Bah oui, je sais, pas encore.
5: Et du coup, vous voulez me déposer quoi?
3: C'est ce que je disais, les vaccins Covid, vu que c'est la même chose, de toute façon.
5: Non, c'est pas la même non.
3: Si, à la télé, ils ont dit que c'était un vaccin ADSL, comme le Covid.
5: Ah oui, un vaccin ARN.
3: Voilà, c'est ce que j'ai dit. Et puis en plus, comme j'ai mis 26 à la place de 2020.
5: Oui, mais vous avez mis 26. Et vous croyez qu'on change les dates de péremption comme ça? On est des professionnels de santé, accessoirement.
3: Ah non, mais accessoirement, vous inquiétez pas, je vous les ai déjà changées, moi, les dates. Péremptatoire.
5: Oui, non, mais... Bonjour, monsieur.
3: Et bonjour, monsieur.
5: Attendez, là, on peut pas se permettre de vacciner des gens avec une péremption qui a été modifiée.
3: Ah, mais ça craint rien, parce qu'en plus, j'ai passé toutes les doses de vaccins au micro-ondes.
5: Non, on met pas au micro-ondes. Une stérilisation se fait pas au micro-ondes.
3: Bah, c'est pas que pour stérilifier, c'est surtout pour les puces.
5: Pour les puces?
3: Bah oui, vous savez bien que dans les vaccins Covid, il y a des puces 5G pour géolocalifier ceux qui sont vaccinés.
5: Oui, mais... Non.
3: Bah si, mais quand on passe le vaccin au micro-ondes, ça grille les puces 5G.
5: Oh, non mais c'est quoi ce délire? Faut arrêter là.
3: Ah bah pardon, j'ai vu le truc sur internet, la preuve.
5: Mais sur internet, il y a un tas de ramassis.
3: Oh bah ça se saurait.
5: On met pas des vaccins au micro-ondes pour détruire la 5G ou je sais pas quoi dedans. Hein.
3: Ah bah vous pouvez regarder n'importe quel film où il y a un gars qui veut pas se faire repérer, à tous les coups, il met sa carte SIM au micro-ondes.
5: Ouais mais dans les flacons de vaccins, il n'y a pas de carte SIM. Hein.
3: Non, dans les vaccins, ce sont des micro-puces, mais ça marche pareil. Donc moi, je vous ai booké des clients qui sont intéressés.
5: Et là, vous êtes dans une pharmacie, monsieur. Hein.
3: Non, pas du tout. Là, je suis dans mon bureau.
5: Non, mais moi, je suis en pharmacie, là.
3: Oui, bah, c'est pour ça que je vous appelle. Moi, je vous file les vaccins et vous, vous vaccinagez les clients.
6: Ah oui, bonjour.
3: Ah, bonjour, madame. Vous êtes la chef.
6: Monsieur Martin, c'est ça?
3: Tout à fait.
6: Et votre épouse, c'est Martine, c'est ça?
3: Bah oui, dis donc, on ne se serait pas croisé à Martinsville.
6: C'est ça, exactement. Je vous écoute tous les matins sur Rire et Chanson.
3: Très bon choix, bravo.
6: Avec Monsieur Robles, enfin, toute l'équipe.
3: Voilà, toute la fine équipe à Monsieur Robles, exactement.
6: J'ai encore écouté ce matin.
3: Alors, interro surprise, c'était quoi ce matin?
6: Ah non, j'ai pas écouté ce matin, autant pour moi.
3: Ah, tiens donc.
6: Alors ça, c'est la blague, ça.
3: Comme par hasard.
6: Vous m'avez eu là.
3: Alors ça, c'est pas de bol. Hein.
6: En tout cas, je vous écoute tous les jours, mais pas ce matin.
3: Bon bah, à demain alors.
6: Oui, à demain.
3: Et au revoir, madame.
6: Merci, au revoir, madame.
7: Martin et son coup de fil infernal, son appel trop con. Eh bien, c'est tous les jours à 6h45, madame.
8: Et alors, attention à ne pas rater, nouvel appel trop con inédit à 8h45, tout beau, tout neuf, jamais entendu. Ouais. Notez-le.
7: J'ai envie de dire une petite piqûre de rappel, finalement.
8: On va rester
7: dans l'ambiance. On va rester dans une ambiance de Star du Rire avec Tom Villa pour terminer cette première heure. Et à partir de 7h, une ambiance info avec une nouvelle édition des Robles News. L'amour, c'est

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2: On est dans une société où on se juge, où on s'observe, on se note. On note les restos, les hôtels, on note tout. Il n'y a pas un truc qu'on ne note pas. Peut-être que bientôt, on ira sur certains sites et on notera les lieux de culte. Ah bah ça va nous faire bizarre. Tiens, bon, on peut imaginer ce que ça a donné, hein, de mosquée. 4 étoiles sur 5, chaleureux, tapis partout. Petite odeur de pied dans l'entrée, si je peux me permettre. Voilà. Église, 3 étoiles sur 5. Confort spartiate, gros problème de plomberie. Il y a un lavabo avec de l'eau stagnante à l'entrée. Alors ça, c'est... Synagogue. Non. Non. Pour la raison évidente qu'on ne note pas les juifs avec des étoiles. Ça, c'est... Non, non, ça, c'est... Ah, non. Non, non, non. Et... On note tout, et alors l'ironie de notre société, c'est Uber. Je suppose que tout le monde connaît, je parle pas des livreurs de nourriture, je parle de ceux qui concurrencent un peu les taxis. Je pense que, je sais pas si vous le savez, mais en gros, quand tu prends ton chauffeur, tu l'appelles, tu montes dedans, il t'emmène là où tu l'as décidé, et à la fin de la course, l'application te propose de noter la course et le chauffeur de 0 à 5 étoiles. Sauf que, je sais pas si vous le savez, mais ton chauffeur, de son côté, lui aussi, il te note. En tant qu'usager, je vous jure, tu vas dans paramètres et tout, tu découvres ta note et tout. Après, c'est intéressant sociologiquement parce que on pense tous qu'on est des gens bien. Hein? Non, mais il y en a pas un ce soir à Bobino qui a envie de dire, oh là, non, non, moi je suis vraiment un gros sac à merde dans la vie. Non, mais on est d'accord. Moi, quand j'ai appris ça, j'ai fait, oh putain, j'ai regardé, j'ai fait, oh, 4,74 sur 5, ça va. Sauf que moi, mon oncle, il a pas de compte Uber, donc il y a 15 jours, je vais commander une course. En une course, je suis tombé à 2,34. Alors. Je sais pas ce qu'il a fait dans la bagnole, mais c'est... Donc ça y est, là, on rentre dans la nouvelle ère de où on se note perpétuellement. Ceux qui vont en chier les premiers d'ici à les 3-4 ans grand max, c'est les profs. Bah oui, ils notent tout le temps. Donc comment, M. Goubert? Vous m'avez mis 5? Ouais, moi je vais vous noter aussi. Tiens, appelez les autres profs, tiens, conseil de prof surprise. Alors, M. Goubert, vous êtes italien, M. Goubert? Non, d'accord. Je t'ai dit, David, hein, c'est pas du parmesan qui est sur les épaules. Hein. Voilà, donc on va... 3 sur 5. M. Granger, prof de sport, qui... Non mais je rigole parce que vous venez toujours en survêtement pour ça m'amuse un petit peu. Donc bah vous êtes le seul prof qui vient dans la tenue de sa matière. Prof d'histoire, il vient pas en armure. Et Madame Artichon, prof de physique chimie. Pour la chimie, on vous met 18. Voilà. Pour le physique, on vous met 2. Alors, on va... Ah bah tiens, mais je vais vous noter aussi. Alors, Bobino, salle magnifique, salle mythique quand même, Georges Brassens, Edith Piaf, Joséphine Baker. Public formidable, l'un des plus jeunes que j'ai jamais eu. Non, vous savez quoi, vous avez été extraordinaire ce soir, je vais vous mettre 3 sur 5. Les premiers degrés. Non, je vous explique pourquoi. Parce que si vous, dans la salle ou chez vous, vous avez envie de noter le spectacle, il n'y a aucun souci. Et noter en bien ou en mal là-dessus, je ne veux pas vous influencer. Non, le seul truc que je vous demande, c'est d'être cohérent entre la note et le commentaire. Parce que je dis ça parce qu'il n'y a pas longtemps, il y a un mec qui a mis un commentaire sur Internet, qui a mis « Le spectacle de Tom Villa est génialissime. 3 sur 5. » Il fait « Qu'est-ce qu'il fallait pour que j'ai 5 sur 5 ? Que je t'invite au resto, que je te suis un peu derrière ?» Non, mais je sais pas, dites-moi. Non, je peux se poser, mais c'est... Donc voilà, notez oui, mais que le spectacle. Pourquoi je vous dis ça? Parce que là, avant, j'ai joué dans une salle à Paris qui s'appelle La Nouvelle Ève, qui est un cabaret où tout le monde est installé à des tables et peut commander un petit coup à boire avant le début du spectacle. Et il y a un mec qui a mis une critique sur Internet, je vous jure que c'est vrai, qui a mis « Le spectacle de Tom Villa était sympa, super serait s'il y avait autre chose que le Heineken dans le choix des bières. » Je suis barman, moi, sans déconner.

0: Oh putain, c'est pas les miennes, ils font rien.
1: Quand t'aurais filé les lunettes d'un autre client ou cliente,
0: je sais pas. Bah ouais, écoute, le même modèle, la même bizarre, taille, ça. Mais alors là, je vois rien. J'ai l'impression d'être bouée. Je vais faire l'émission sans lunettes. Alors, je vais un peu galérer.
1: Et si tu les portais bourrées, peut-être que tu verrais.
0: Non, je pense que je vomis là. Je pense que je vomis et je m'évanouis. Bon, soyez prudent avec vos lunettes. Hein.
1: Faites attention. Bonjour, mon cher ami.
2: Bonjour, Bruno.
1: À 7h30, on va parler de quoi ça
2: Un scoop, on va parler de Patrick Bouel. C'est étonnant.
1: Oui, c'est bizarre.
2: C'est encore à fond.
1: On a pu l'Iran, tout ça, c'est fini. On n'en parle plus.
2: Non, pas aujourd'hui. On va parler de ça. On va parler de cinéma également, avec le Festival de Cannes, avec ses signataires là, contre
1: Canal Bolloré, Plus. Ouais.
0: Contre Canal Plus. Cannes, le festival.
2: Ouais. Et puis, on va parler. Vous avez vu cette collision entre deux avions de chasse, non?
1: Alors, j'ai entendu parler, mais j'ai pas vu la
2: démonstration. On aurait dit deux avions qui s'accouplent, en fait. Mais sauf que du coup, ils volent plus.
1: Ah oui, d'accord.
2: Et ils tombent comme une pierre.
1: Aïe.
2: Mais il n'y a pas de victimes, hein. Attention.
1: Ah bon.
0: Ah bah ça va.
2: Ils se sont éjectés. On voit les parachutes et tout ça.
1: C'était lors d'une démonstration.
2: Démonstration aux États-Unis, voilà.
1: Ils ont fait les cons.
0: Bah oui.
1: C'est bien la peine de jouer avec des trucs qui coûtent des
0: milliards.
2: Il ne devait pas avoir les bonnes lunettes, comme
1: on dit. Ça doit être ça, sans doute. On va retrouver à 7h10 la team du rire. Et ce matin, c'est le retour de Sophie Imbeau. Ma chère Sophie, bonjour.
3: Bonjour, moi aussi je vais parler du Festival de Cannes, mais dans mon œil de femme normale, en fait.
0: Et j'ai hâte.
1: Très bien. Ce sera à déguster dans 10 minutes. Pour l'heure, il est 7h, les enfants, bienvenue. C'est le Morning du rire. Bon réveil. 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
1: Bonjour, vous êtes sur Rire et Chanson, je suis Bruno Robles, rédacteur en chef de Robles News et d'Aventure et Maladie, avec en cadeau cette semaine Koh-Lanta Virus. À la fin, il n'en restera qu'un.
0: Oh. Bonjour, je suis Aurélie Philippon et c'est quand je vais sur des sites de rencontres ou des applications que je réalise la chance que j'ai d'être célibataire, mon Dieu.
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1: L'info du jour, ça fait...
0: La préfecture de police de Paris se dit défavorable à une fan zone pour la finale de la Ligue des Champions qui aura lieu samedi 30 mai entre PSG et Arsenal.
1: Oui, de son côté, le maire de Marseille mettra à disposition une fan zone pour les supporters du PSG. Elle se situera sur le Vieux-Port à 3 mètres de profondeur.
0: Une info qui pue de la selle.
1: Oui, après une course cycliste en Belgique, de nombreux coureurs professionnels ont souffert de symptômes de gastro-entérite après avoir reçu des projections de bouse de vache le long du parcours.
0: Et malgré cet événement, les cyclistes atteints de gastro continuent de participer au Tour d'Italie avec comme consigne pour les autres coureurs de ne pas suivre le nouveau tracé des lignes jaunes au sol.
1: C'est une info qui risque de vous toucher.
0: Alors que les Français présents sur le bateau de croisière où a été détecté le foyer d'antivirus ont été transportés dans un hôpital parisien, des dizaines de cas contacts ont été identifiés dans l'Hexagone.
1: Alors les virologues se veulent rassurants, les cas contacts avec l'antivirus seront toujours moins dangereux que les cas de contact avec Patrick Bruel.
0: Une info Canal Pas
1: Plus. Oui, Maxime Sada, le patron de Canal Plus, premier financier du cinéma français, annonce qu'il ne travaillera plus avec les 600 signataires d'une tribune contre son actionnaire, Vincent Bolloré.
0: Soulagement pour les réalisateurs, Didier Bourdon n'est pas sur cette liste de noms. Ouais, un nom qui aurait provoqué l'arrêt de 98% des tournages français.
1: C'est vrai aussi. Allez, pour clore ces Robles News, voici la réflexion du jour.
0: Saviez-vous que si vous courez ne serait-ce qu'un kilomètre par jour pendant un an, vous finirez super loin de chez vous.
1: Hein. Allez, merci d'avoir suivi cette édition, n'oubliez pas.
0: Avec les Robles News.
1: Désinformez-vous.
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0: Il ne faut jamais dire jamais à un enfant. Ça sert à rien. Parce qu'évidemment, un enfant, il est plus fort que toi. Il va te faire renoncer à tes principes. Et moi, je ne le savais pas. Alors moi, les principes, j'en avais plein avant que ma fille arrive. Je disais, ben déjà, ma fille, elle mangera bio. Ça me paraît essentiel. Ouais, je parlais comme une connasse. Bah parce que j'ai pas du tout envie qu'elle se gaffe de gluten, de graisse hydrogénée, d'OGM, no way, quoi. La télé, hors de quest. No. Parce que je vais pas me servir de la télé comme d'une baby-sit de substitution. Je veux dire, faut savoir ce qu'on veut dans la vie, tu vois, télé, bébé, hello, choose life. Les jouets? Ouais, bien sûr. Non, ma fille, elle n'aura que des jouets en bois. Filière allemande, ouais, 100% naturelle. Oh, si, bah c'est du bois d'arbre. Oui, ça c'était moi avant. Seulement, comment dire, le jouet en bois, quand tu te l'es pris trois fois dans la gueule... Ah bah évidemment, tu le fous à la poubelle et tu cours chez Fisher Price, comme tout le monde, acheter le premier jouet en plastique qui clignote et qui fait du bruit. Terminé. Et pour les autres principes, c'est pareil, à la première difficulté, tu renonces, évidemment. Attends, chérie, je discute avec le monsieur qui est charmant, donc arrête de pleurer, s'il te plaît. Chut, tais-toi. Oh, caprice, tais-toi. Chut, va chercher un Kinder Pingouin au frigo, dépêche-toi. Deux, si tu veux, je m'en fous, il est 19h, tu manges ce que tu veux, des Kinder, des chips, du Coca, du popcorn, hein? Oui, t'as pas de dents, bah tu bois avant, et puis tu... Voilà. Alors en fait, je vous disais, c'est la chaudière. Qu'elle a lâché, voilà, je sais pas. Alors que je l'entretiens, ouais, bien sûr. Attends, une seconde. Mets-toi devant Gulli, chérie. Ah bah Gulli, c'est la chaîne enfant, ça sauve des vies, je peux vous le dire. Ah moi, sans Gulli, je serais morte, c'est sûr. Ou ma fille, je sais pas, mais une des deux, hein. Ou le chien, il n'y a rien à voir, le pauvre. Mais en tout cas, on serait moins nombreux dans l'appartement. Gulli, c'est un service de santé publique. C'est pour ça qu'ils l'ont mis sur la 18. C'est un numéro d'urgence, Gulli, je pense. Mais bon, on est tous... qu'est-ce que tu veux? On est tous pareils, les parents. On finit tous par céder, plus ou moins tard, c'est tout. J'ai remarqué qu'il y avait deux catégories de parents, d'ailleurs. Il y a, comment dire, il y a ceux qui luttent quand même quotidiennement, tu vois, pour conserver leur autorité, leurs valeurs. Et puis, mais alors, il y a ceux qui lâchent tout très vite. Moi, je les reconnais facilement, les deux catégories, c'est en voiture, sur autoroute, tu sais. En général, ceux qui ont le pare-soleil noir, ils luttent encore. Ceux qui ont le pare-soleil Winnie l'ourson, Dora l'exploratrice. Ah bah oui, ils sont passés de l'autre côté de la barrière. Là, c'est bon, ça y est, allez hop. Ils vivent dans le monde de oui-oui. En général, t'as le père de famille qui a l'air de dire « Je vais sauter de cette voiture en marche. » Ça fait 7 heures que j'écoute Henri Dess. Je vais m'asseoir sur le levier de vitesse jusqu'à ce que mort s'en suive. Enfin, je... Non, mais je dis ça, mais je ne juge pas parce qu'on est tous pareils au final. Hein. Le pare-soleil, c'est qu'un début. D'ailleurs, selon moi, le pare-soleil, ça signe vraiment ton entrée dans le monde de la parentalité. Donc, dans le monde du pratique. En tout cas, dans le monde où le pratique l'emporte sur le beau. Et là, une fois que t'as acheté le pare-soleil, t'es bon pour recevoir toutes les horreurs du monde chez toi du moment que c'est pratique. Allez-y, faites-en entrer. On y va, les transats, les balancelles, les bavoirs en plastique récupérateur, magnifique. Tout, je m'en fous, c'est bon. Oui, c'est la fête du moche, c'est ici. Entrez, on y va, les toiles cirées, parfait. Les magnets sur le frigo, sublime. Allez-y, oui, poussez les canapés blancs, on n'en aura plus besoin, il y a de la place. Les autocollants antidérapants en forme de poisson dans la baignoire, ouh. Et on finit tous par vivre en crèche. Mais c'est pas grave parce qu'on se cache derrière le fameux « Ouais, je sais, c'est pas beau, mais c'est pratique. » C'est pas beau, mais c'est pratique. Attention à cette phrase quand même. Hein. Bah, si tu laisses cette phrase gouverner ta vie, là, c'est pas beau, mais c'est pratique. Ah bah, un matin, tu te réveilles dans un canapé stressless avec des crocs aux pieds, une banane autour de la taille. Hein, c'est vite vu. Hein. Ah bah, c'est pratique, les bananes, et où? T'as les mains libres? Et pourquoi pas la casquette ventilateur, après? Tout est possible. Ah bah bien sûr, s'il n'y a pas de limite, t'imagines? Bah c'est mon mari, il est pas beau mais il est pratique. Voilà, allez, terminé, emballé. Non, faut faire attention, faut lutter.
1: Laurence, faut rester un instant sur Rire et Chanson. On aura Jérôme Commandeur dans quelques instants, 7h10.
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1: C'est le moment de retrouver Sophie Imbeau dans la team du rire ce matin. Ma chère Sophie, je crois que tu t'intéresses au Festival de Cannes ce matin.
3: Oui, je voulais faire un petit bilan. Oui, on m'a rien demandé, mais je vais le faire quand
1: même. Oui, pas facile.
3: Et en même temps, je comprends qu'on ne m'ait pas sollicité pour parler du tapis rouge, parce que quand je le vois, mon obsession, c'est pas du tout de le monter. C'est de savoir comment on le lave, ce putain de tapis. Ah oui! Et je peux te dire que vu le nombre de chaussures qui le foulent, ma petite astuce de la lessive Saint-Marc, ça ne suffit pas.
1: Non, mais Sophie, je suis sûre que tu serais tout à fait à ta place au festival.
3: Eh ben, je crois pas, mon Bruno. Ah bon? Et c'est pas grave. Parce que c'est pas mon truc. Le glamour, le small talk, les paillettes, je ne sais pas faire. Ouais. Tu vois, je me fous de savoir par quel créateur Pio Marmaille est habillé et dans quelle suite il loge au Martinez. Mmh. Moi, je veux savoir s'il a bien digéré le plateau d'huîtres d'hier soir. Voilà ce que je veux savoir. Voilà. Si j'étais commentatrice du tapis rouge, ça se passerait fait comme ça. Et voici Gilles Lelouch qui monte enfin les marches du festival. On le sent un petit peu chafouin ce matin, vraisemblablement parce qu'il n'a pas reçu son habituel petit texto « Bonjour mon lapin » de sa maman. Il est néanmoins assez énergique, probablement grâce à la petite trace de coke offerte par le festival. Associé évidemment au formidable travail du docteur Bonnave, son psychiatre, avec qui il fait des progrès considérables sur sa blessure de l'abandon.
1: Oui, bon, mais ma Sophie, c'est pas possible ça. Pour présenter les films, il faut de l'élégance, de la sobriété.
3: Et la gueule de Demi Moore, c'est sobre ? Non mais c'est vrai, on dirait Pinocchio, il n'y a rien qui bouge. C'est vrai, Jane Fonda c'est pareil, je l'aime beaucoup, mais elle peut pas dire dans sa robe à 15 000 que le cinéma c'est un acte de résistance. Aux dernières nouvelles, c'est très compliqué de tenir un Uzi 919 avec une robe à strass fendue jusqu'au cul.
1: Je suis désolée,
3: mais c'est vrai. À Cannes, tout le monde fait semblant, tout le monde joue comme à l'école.
4: Le dernier Dolan, ouais je l'ai vu, il est incroyable. J'ai trouvé la dimension métaphorique de la noyade tellement puissante, c'est presque kafkaïen à ce stade. Pardon ? Ouais, j'ai des projets, ouais. Je suis en callback sur un court-métrage slovaque en attente de financement, c'est hyper prometteur.
1: Bon, je dois reconnaître qu'il y a souvent beaucoup d'entre-soi à Cannes, c'est vrai.
3: Merci Bruno. De toute façon, je le sais, ils sont coincés dans une boucle spatio-temporelle à Cannes.
1: Oui.
3: T'as l'impression qu'on y retrouve toujours les mêmes. Ouais. En fait, je crois que le festival, c'est un putain d'épisode des Feux de l'amour. Bonsoir Pierre. C'est fou, tu es encore sur ce tapis. J'y suis, j'y reste. Avec mes amis millionnaires, tous propriétaires de biens immobiliers cossus dans la petite ceinture, nous avons décidé de faire un sit-in. Nous demeurerons sur cette moquette rouge le plus longtemps possible, jusqu'à évacuation contrainte. Regarde, tous mes compères sont là. Gilles, Vincent, Virginie, François, Adèle, Leïla et Marion. Chaque année, c'est le même cinéma. Et Raphaël, par pitié, enlève ses lunettes. Il n'y a même pas de soleil.
1: Mais qu'est-ce que tu proposes alors? Qu'on arrête le festival?
3: Non, qu'on arrête de tricher. Qu'au lieu d'interviewer Géraldine Nakache sur la valeur de sa tenue, on lui demande comment se passe la présentation de son film en plein postpartum. Qu'on félicite Marion Cotillard, non pas pour son talent, mais pour sa force émotionnelle, quand on sait qu'elle est à l'affiche du film de l'homme dont elle vient de divorcer. C'est ça qui nous intéresse. De comprendre que les gens qui montent les marches sont finalement comme ceux qui les nettoient, vulnérables. Je vous embrasse très fort.
1: C'était Sophie Imbeau dans la team du rire.
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1: Retrouvez Sophie en duo avec Alex les 19 et 29 mai prochain au Théâtre Pau Saint-Martin à Paris. On continue avec les bébés brunes, Jérôme Commandeur dans la foulée. Merci de nous écouter, il est 7h13.

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2: Mon pote Jean-Seb, il possède une baraque sur l'île Dieu. Il me dit, viens, on va aller sur l'île Dieu. Me voilà parti, il me dit, il y aura Nathalie, puis Pénélope, une étudiante espagnole altermondialiste, super canon, tu vas voir. Donc j'arrive sur le parking, et Nathalie, la femme de mon pote, elle est pas chiante, elle fait la gueule. Il y a des gens, c'est leur truc, ils font la gueule. Nathalie, c'est le genre de fille, toi tu veux être gentille, tu dis, oh dis donc, t'es jolie aujourd'hui Nathalie. Ah, merci pour hier. Oh mais ferme-la, putain, pour rien. Qu'est-ce que tu veux lui dire à la meuf, t'es moche comme demain, ça se dit pas une femme. Là-dessus, l'espagnol qui déboule, alors un débit mitraillette, l'autre, elle embraye sur ma séparation. Ah, elle a raison, Nathalie. Pourquoi t'il a pas de copine? Pourquoi t'il est tout seul? Pourquoi t'il te fait larguer? Déjà toi, pourquoi t'il achète pas un becherel, hein? Allez, on me donne son sac et je réalise que c'est la fameuse Pénélope, l'étudiante super canon. Tu vois, alors je la regarde de biais, je me dis, c'est un canon à neige, oui, si tu veux, c'est un... Alors, il y a Jean-Sébastien qui nous hébergeait, alors lui, c'est un autre dossier, il sait tout et il parle en chantant. Jérôme, est-ce que je peux te poser une question? Est-ce que je peux savoir pourquoi tu t'arrêtes chez Total? Je dis, bah pour prendre de l'essence, parce que j'ai l'intime conviction qu'on ira plus vite avec de l'essence que si tu pousses. Donc, t'arrives chez ton pote sur l'île Dieu, hein, chez qui tu peux rien toucher, qui sait tout et qui passe sa vie à chanter. Jérôme, fais attention quand tu mets la table, c'est de la porcelaine de Limoges. Tu te fous de ma gueule, il y a marqué Ikea. Oui, mais c'est le Ikea de Limoges, donc... L'espagnol est fait à bouffer, c'est gras. Hein. Si, c'est gras. Un gratin de graisse au gras, c'est gras. Après l'autre, attends qu'il y ait une sauce de salade, poivre, tabasco, harissa, faut y aller, hein. C'est épicé. C'est épicé, si. Quand le saladier, il fond, c'est qu'il est pas habitué. Le lendemain, l'autre, le Jean-Sébastien qui nous invitait, il avait invité son beau-frère aussi, Aloïs, sa sœur, Corinne, ses 5 neveux, elle vient nous joindre. Le beau-frère, il est pas méchant, il pue de la gueule juste, mais il y a des gens. T'as pas me dire que quand t'as 40 piges et que tu pues de la gueule comme ça, tu le sais pas. Quand les gens s'évanouissent devant toi, c'est pas que dû à ton charisme. Alors Corinne, sa femme, elle, c'était l'autorité. Alors elle, j'ai pris une grande leçon d'autorité. Elle était là avec ses gamins.
3: Maman a quelque chose à vous dire. Maman est folle de rage. Qui a mis du sable sur la tête à maman? C'est toi, Jean-Jésus? Jérôme, est-ce que je peux te parler?
4: Écoute, Jérôme.
5: Bah, je t'écoute, Corinne.
3: J'ai l'impression que ça passe pas très bien avec mes enfants. Est-ce que mes enfants te ramèneraient pas à ta propre sphère de l'enfance? Ou est-ce que mes enfants te ramèneraient pas plutôt au syndrome du temps qui passe? Des nouvelles générations qui arrivent et qui nous poussent vers notre propre mort. Tu peux te confier à maman Corinne. Je suis abonnée à Psychologie Magazine. Je suis adepte d'une nouvelle thérapie que j'ai découverte dans Psychologie Magazine, la thérapie du questionnement. On se pose des questions quand ça va pas. Je peux te montrer?
2: Vas-y.
3: La thérapie du questionnement, c'est... On prend plein de petites questions sur les paysages qui nous entourent. Je regarde et je cherche à penser à autre chose que mes problèmes. Tiens, il fait plus frais qu'hier. Pourquoi? Pourquoi aujourd'hui tombe aujourd'hui? Oh, une personne âgée. Pourquoi elle est vieille? La mouette. Pourquoi elle est mouette? Pourquoi c'est pas la vieille qui est dans la mouette?
2: Vas-y, y a plus de place, elle est pleine, donc...
3: On le fait sérieusement. Pose une question à Corinne.
2: Je peux te poser toutes les questions que je veux?
3: Oui, je suis abonné à Psychologie Magazine.
2: Ça fait longtemps que t'as pas vidangé le pot à toi, Corinne. Non, parce que je suis abonné à Auto Plus, donc je demande, c'est tout.
6: Jérôme Commandeur à l'instant sur Rire et Chanson dans la Manu Payette dans un instant, 7h20. Vous avez vu que l'on recherche un cobra près de Toulouse. Le reptile a été aperçu à plusieurs reprises, mais n'a pas pu, pour l'instant, être capturé.
7: Non, il y en a pas.
8: On parlait de moi tout le temps.
7: Voilà. Le cobra qui ferait tout le monde. Ça sera 100 minutes.
6: Bon.
7: C'est pas possible.
6: Bon, merci, Patrick. À l'admis, en tout cas, on parlera malheureusement encore de vous, hein, mon cher Patrick, avec une seconde enquête ouverte
7: la peine.
6: Par le parquet de Nanterre. C'est en direct dans 10 minutes avec Marceau Refait l'info.
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14: 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Elle était un peu vénère. 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
16: Moi j'ai été un peu dans les pays pauvres et dans les pays pauvres les enfants ils font des choses magnifiques. Certes avec un peu de pression, mais c'est beau ce qu'ils font quand même. Alors regardez comment les coutures elles sont fines.
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17: Je veux être un papa cool. Je veux que ma fille soit intelligente. Je veux pas la rendre débile à force de trop gueuler. C'est pas possible. Du coup, je l'ai mise chez Montessori. L'école des génies. Ah ouais, chez Montessori. L'école des génies, c'est direct. Ils font deux cours, ils deviennent des génies. Ils deviennent un mélange de Simone Veil et de Sophie Adnaud. C'est ça que je voulais pour ma fille. Vous savez qui c'est, Sophie Adnaud? C'est celle qui remplace Thomas Pesquet. C'est la nouvelle astronaute française. C'est une fille. Eh ouais, dehors, Buzz l'éclair. On peut plus de celui-là, avec sa perfection, là. Pas possible, mec. Il est en métal, ce gars. Tu fous une main au cul à Thomas Pesquet en boîte, t'entends ça? Qu'est-ce que c'est que ça? Il a jamais une ratiche d'une autre couleur, jamais un jetard sur la gueule. Mais putain, on fait quoi, nous, face à ce mec? Allez, dehors, Buzz. Place aux buzzettes. Bienvenue, Sophie. Moi, je voulais que ma fille soit un mélange de Simone et de Sophie en sortant de Montessori, l'école des génies. Montessori, c'est une méthode d'enseignement, en fait. C'est italien. Et en fait, c'est des gens qui vont t'expliquer après que tu leur aies donné ton PEL. Donc, tu donnes ton PEL, normal. Et après, ils t'expliquent que l'enfant peut dormir où il veut dans la maison. Tant qu'il dort, c'est bon. Ah, ça me fait un peu chier, moi, d'avoir donné mon PEL pour entendre ça. Je veux être un petit peu à l'ancienne ou by the book. Et comme je me suis fait chier à monter le lit tout seul sans notice parce que c'est des copains qui nous ont filé le leur, toi, j'aimerais bien qu'elle l'essaye 3-4 fois. Je sais pas. J'aimerais trop que mon père soit encore en vie juste pour voir sa gueule. Juste pour voir sa gueule si on lui disait qu'aujourd'hui, les enfants, ils ont le droit de dormir où ils veulent dans la maison. Mais juste pour voir sa gueule, tu vois. Écoutez sa réaction, tu vois.
18: Ah, ils peuvent dormir où ils veulent? Eh ben, on va à nouveau utiliser la violence.
17: Mon père, il va chez Montessori, il pète la gueule à tout le monde. Les gamins, la maîtresse, Maria Montessori, il en a rien à foutre, mon père. Moi, c'était Montessori, mais à la créole, à mon époque. C'était un petit peu plus clair, ça allait plus vite. Et si vraiment c'était compliqué à comprendre, tu vois, il avait des petits fouets prêts à usage dans la commode. Avec mon frère, on appelait ça les produits du tiroir. C'était pas du pâté. J'aimerais trop que mon père soit encore en vie, juste pour le matin, tu vois, pour qu'il m'accompagne dans l'école Montessori, juste pour qu'il voit le papa d'Apollin. Pour que mon père écoute parler le papa d'Apollin. Non, Apollin, non, Apo, papa n'est pas d'accord. Papa te dit non à ça. Et c'est un on, voilà, et puis c'est tout. On en a parlé pourtant hier soir avec Moumoun. Mon père, il sera arrivé derrière, il fait attends, bouge pas, je vais prendre par la nuque comme ça. Je vais serrer un petit peu fort, tu vas entendre un craquement et pof, c'est bon, il est mort. Allez hop. Allez, viens, Apollin, tu vas habiter à la maison. Tu vas comprendre les choses plus vite. Montessori, c'est l'école des génies, les amis. Vous connaissez pas Montessori ou quoi? Le soir, à 16h30, t'écoutes tous les papas parler. Ouais, en fait, la nounou de Clara est espagnole. Et donc, Clara est totalement bilingue. Oh, d'accord. Et moi, ça me fait chier déjà parce que j'écoute ce gars-là. Et en plus, parce que Clara est dans la classe de ma fille. Et moi, ma fille, pour l'instant, elle dit vous disait.
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0: Bienvenue sur les chansons et dans le Morning du Rire. Pour la prochaine demi-heure, je vais vous proposer une nouvelle star du rire. Abby, on aura l'invité de Julien Schmitt qui sera là tout à l'heure à 7h45. Il est 7h30, bon réveil.
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0: Et tous les jours à la nuit, Marceau refait l'info. On va commencer avec cette annonce du parquet de Nanterre. Une seconde enquête visant Patrick Bruel pour des faits commis en 2015 a été ouverte. Rappelons que le chanteur a pris la parole pour nier tous les faits qui lui sont reprochés. Bonjour Nagui.
2: Bonjour et surtout bienvenue, mais aussi bienvenue. Alors par contre, désolé, pour parler de Patrick Bruel, on n'est pas sur une émission musicale, on va changer le générique de l'émission. Voilà.
3: Oh.
2: Parce que là, désormais, on est très très éloigné de la musique. Là, c'est un peu plus cohérent. Je me demande même s'il ne faudrait pas le générique du multiplex. Ah, on me fait signe, ça vient de tomber en Nanterre, une seconde enquête ouverte pour Patrick. Ah, des réseaux sociaux. Flavie Flamand annonce porter plainte. Ah, on part en Belgique puisque de nouvelles accusations viennent d'être révélées. Ça ne s'arrête plus du côté des coulisses du concert des Enfoirés. C'est étonnant, la chanteuse Zaz déclare ne pas avoir été agressée par Patrick Bruel.
0: Oh. Oh.
2: Finalement, c'est peut-être l'indicatif sonore qui correspond le mieux, sachant que l'action se passe sur les pelouses.
3: Oh.
0: Quoi, j'avoue,
2: j'étais pas sûr à cette vanne. J'hésitais.
0: Oui.
4: Salut, c'est Philippe Hanovre.
0: Salut.
4: Je voulais te dire que je trouve ça bien que Patrick Bruel ait pris la parole sur Instagram. Mmh. Ça lui permet de s'exprimer, mais en silence. Il prend la parole, mais en silence, Patrick.
0: Ouais.
4: Et pour ça, on peut le remercier, tu vois. Il aurait pu prendre la parole sur Deezer ou Spotify.
0: Ouais,
4: ça aurait été le pire, on peut le dire.
0: Oh.
4: Mais ouais, ça pique les oreilles tout de suite. Là, c'est bien, en silence.
5: Bonjour Gérard Miller, psy-analyste. Ce qu'aurait fait Patrick Bruel est honteux. Si ce que dit Flavie Flamand est vrai, la droguer pour abuser d'elle, c'est scandaleux. Alors qu'il existe tout simplement l'hypnose.
3: Oh.
0: Bon Patrick Bruel.
6: Bonjour Bruno. Oui, j'ai pris la parole sur Instagram. Je voulais le faire sur Twitter, mais maintenant que l'application s'appelle X, ça aurait été mal interprété. J'avais pensé aussi à Snapchat.
0: Ouais, non plus.
6: Là aussi, on se serait moqué. Mais après, je m'en fous. Je continue le théâtre. Je continue à tourner. Je crois que, clairement, il faut séparer l'homme de l'artiste.
3: Mm.
6: Il faut séparer le zboub de l'artiste.
3: Oh.
0: On va parler cinéma à présent avec le patron de Canal+, qui annonce que le groupe ne souhaite plus travailler avec les 600 signataires de la tribune contre Vincent Bolloré, le propriétaire de Canal+. Dominique Besnéard, notre spécialiste cinéma.
7: Bah, j'espère que Pierre Niney, Virginie Fira, Jean Dujardin n'ont pas signé cette tribune. Sinon, il y a la moitié des films ne seront pas financés par Canal.
0: Alors, là, François Cluzet, vous faites pas partie des signataires?
8: Enfin, mais non, mais avant de traiter ton banquier d'enfoiré, faut être sûr de pas avoir besoin d'un crédit immobilier.
0: Oui, c'est sûr.
8: Enfin, mais si on doit compter uniquement sur le budget de France Télévisions pour financer le cinéma, j'ai hâte de voir Juliette Binoche dans un remake du Capitaine Marlowe. Enfin.
3: Oh non!
0: Oh, Stéphane Bern.
3: Oh non, Vincent Bolloré, je t'aime. Je te kiffe.
0: Oh,
3: quel homme formidable.
8: Pourquoi m'appelle pas pour du cinéma?
3: Pourquoi je suis boycotté?
0: Cherchez pas.
3: Oh, je te kiffe, Vincent, je te kiffe.
0: Bon.
3: Je tape chaque année ce foutu concert de l'Eurovision. Merde. Bulgarie Tell Points. Oh non.
0: On va terminer avec cette collision spectaculaire entre deux avions de chasse lors d'une démonstration aux États-Unis. Les quatre membres de l'équipage ont pu s'éjecter, il n'y a donc pas de victimes. Monsieur, je pense qu'il y a...
9: Bonjour, cher.
0: Ouais.
9: Je veux voir les images.
0: Ah bon?
9: Deux avions de chasse,
0: ouais.
9: Qui s'envoient en l'air,
3: oh.
9: Qui s'entrechoquent,
0: ouais.
9: Au point à ce que cela provoque une éjection soudaine par les membres présents. Ne faites pas la choquer, mademoiselle Aurélie. J'étais obligé de la faire.
0: Bah oui, bien sûr.
9: Deux
0: bien
9: avions
0: sûr.
9: De chasse.
0: Bah oui, évidemment.
10: Bonjour à toutes et à tous.
0: Président Top Gun Macron.
10: Mais évidemment, j'ai été interpellé par ces images spectaculaires, puisque vous connaissez mon affection pour les avions de combat, puisque vous le savez, j'ai des lunettes aviateurs.
0: Tout à fait.
10: Alors, même s'il n'y a pas de victimes, c'est une très bien mauvaise nouvelle. Ces images vont redonner du courage aux Iraniens, des avions de combat américains qui s'abattent entre eux.
0: Oui, évidemment.
10: Le prix de l'essence n'est pas prêt de descendre, for sure.
0: En exclusivité Rire et Chanson, nous avons recueilli les boîtes noires des appareils pour écouter les dernières communications entre les deux pilotes.
11: I think you are trop près. Effectivement, je n'ai pas bien évalué la distance. Il faut évacuer. On s'éjecte. Bien sûr qu'on s'éjecte. On sera à l'apéro un peu plus tôt que prévu, c'est pas grave. Moi aussi, je m'éjecte.
0: Bon, ce document sonore, je le précise, n'a pas été authentifié.
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0: Bienvenue sur Rire et Chanson dans le Morning du Rire. On continue notre chemin ensemble. Nous sommes là jusqu'à 10h. Chaka Ponk est une nouvelle star du rire. Habille à suivre. Un star.

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3: Abby va nous parler de la crise de la vingtaine.
4: Moi, je vais me présenter, je m'appelle Abby. Pour les Américains, c'est Abby. Et pour ma mère, c'est Eh, viens ici, voilà. Non, comme je vous ai dit, Abby, c'est mon prénom. Abby, A-B-Y, trois lettres, deux syllabes. C'est un déterminant, le truc. Tu sais, moi, j'ai même pas de surnom. Tu sais, j'aurais kiffé avoir un surnom, ne serait-ce que A-A, Bibi, Baba. On m'a jamais calculé. Et tu sais, ça m'énerve parce que les gens qui ont les surnoms, ils font trop les malins. L'autre fois, il y a un gars, il est venu me voir, il a dit « Moi, je m'appelle Alexis. Mais si tu veux, tu peux m'appeler Alex. » Mais si je veux, je t'appelle pas tout court, en fait. C'est dingue, tu sais, moi, j'ai du mal à me dire que mon prénom, il est fini. Tu sais, parce que généralement, quand on entend Abby, on est habitué à entendre Abigail, Abby Batou, Abby Jean, Abby toi bien, à bientôt. Il y a toujours un truc, tu vois. Et là, moi, j'ai du mal à me dire que mon prénom, il est fini. Pour moi, c'est mon père qui a choisi mon prénom. Et mon père, il est bancal. Je sais qu'il m'a pas tout dit. Je suis sûre qu'il est arrivé à l'état civil comme ça. Bonjour. Alors, le prénom, là, c'est A, B, Y. Je vais rater le bus, il est plus jamais revenu. Voilà ce qui s'est passé. Voilà ce qui s'est passé. Non, moi j'ai 24 ans et plein de problèmes. J'ai grandi trop vite. Je suis passée de mademoiselle à madame. Non. Les lettres, elles sont à mon nom. Non. À la base, moi je me prends des goûters, maintenant je me prends des amendes. Non, en fait, c'est pas prévu. Et j'ai découvert que ça s'appelait la crise de la vingtaine. Du coup, je suis partie en parler à ma mère. Je dis, maman, ça va pas. Je suis en pleine crise de la vingtaine, je pense que j'ai besoin d'un psychologue. Elle a dit, toi, tu as besoin d'un travail. Je lui ai dit, j'avoue, maman, t'as raison. Elle a dit, je sais, 60 euros la consultation. Incroyable. Incroyable. Mais tu sais, en plus, le truc, c'est quand même, il m'arrive des belles choses. Tu sais, moi, là, je fête mes 50 permis. Moi, j'ai tout fait pour avoir mon permis. Je me suis levée tôt, je me suis investie, j'ai même fait le ménage dans mon auto-école. Et ma mère, elle était impliquée parce que ma réussite, c'est sa réussite. Du coup, elle faisait à manger pour le moniteur. Le moniteur, il était tout le temps là. Il prenait trop ses aises. Une fois, il a sonné à l'interphone. J'ai dit, c'est qui? Il a dit, c'est moi. J'ai dit, ouais, mais il n'y a pas conduite aujourd'hui. Il a dit, je sais, mais j'ai faim. Hey, j'oublierai jamais ma première heure de conduite. Je descends en bas de chez moi, je suis motivée, j'ai la gamelle parce qu'il faut qu'il mange. Je rentre dans la voiture, je suis pas bien, je cale. Et il y a ma mère par la fenêtre, comme ça, en train de filmer. Et moi, j'ai vite compris qu'elle allait mettre ça dans le groupe WhatsApp. Du coup, j'ai paniqué, j'ai calé, elle a vu ça, elle a crié, ça, c'est la fille de la voisine. Elle a fermé la fenêtre, elle a fermé les volets. Directement. Et moi, à la fin de l'heure de conduite, je suis pas bien parce que je sais que ça va être chaud. Du coup, je sonne à l'interphone, elle répond, elle dit, c'est qui? Je dis, c'est moi. Elle dit, toi, t'es au deuxième.
3: La belle star du Rire Abby à l'instant sur la chanson, 7h40, on va retrouver l'invité de Julien Schmitt. Mon cher Julien, nous allons évoquer le soleil qui revient et quelques recommandations par notre médecin consultant.
5: Un invité aujourd'hui qui va nous parler nutrition et bien-être, c'est l'improbablement nommé docteur Johnny Mohamed.
3: Bonjour docteur.
6: Bonjour Bruno, bonjour à tous. Il faut absolument que je vous parle d'un aliment qui peut changer votre été et votre repas en terrasse. Il s'agit du rosé.
7: Oh non.
6: Allez, à 3 minutes.
3: Merci docteur. On va retrouver l'invité de Julien Schmitt là dans 3 minutes.
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18: Bienvenue sur Rire et Chanson, 7h45.
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18: Alors mon cher Julien, ton invité va nous parler nutrition et bien-être.
19: Il met des t-shirts sous ses vestes de blazer, il a une Apple Watch, c'est le plus cool des médecins devant Dr House. Johnny Mohamed est avec nous.

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3: Pauvre en alcool, dont on connaît les conséquences sur l'ambiance générale.
4: Oui, bien sûr.
3: Une perte de sujet de conversation, un humour convenu et fade, oui. Et des opinions politiques dramatiquement mesurées. Cela reste donc un produit à bannir, surtout les soirs de week-end et encore moins quand vous êtes entre amis.
4: Mais pourquoi le soir, docteur ?
3: Car c'est là où ces effets vont être le plus néfastes. Le soir entre amis, généralement proposé en fin de repas par Mireille sous forme de verveine, infusion, décoction, camomille, elle aura pour effet physiologique d'annihiler tout projet de « on va s'ouvrir un pommard sur le calendos ». C'est sous cette forme insidieuse d'infusion du soir qu'elle aura tendance à déclencher des symptômes de « nous on va pas tarder » qui, sans traitement, peuvent dégénérer en « qu'est-ce qu'on s'est fait chier l'autre soir chez Patrick et Mireille ».
4: Alors docteur, que faut-il boire à la place ?
3: Ce que je préconise, c'est d'exclure totalement l'eau de toute la saison estivale afin de se tourner vers ceci.
4: Du rosé.
3: C'est du rosé, du rosado, du petit gris, de l'antigel. Il est le substitut idéal à l'âge de zoo en cas de chaleur. Riche en acide phénolique, en alcaloïde éthylique, le rosé consommé à partir de la fin de matinée jusqu'au début d'après-midi permettra à votre organisme de produire toujours plus de chabites. Vous assurant une bonne victoire par agacement à la pétanque, votre métabolisme pourra alors, sous réserve de mettre la main sur une chaise longue, se mettre en état neurophysiologique de diminution de conscience externe, aussi appelée siesta sans plein cagnard.
4: D'accord, bon alors peut-on en consommer en grande quantité, docteur ?
3: Oui, cela peut devenir votre meilleur allié. Plus dilué que le pinard dit rouquin, il peut donc être assimilé en grande quantité et dans un temps plus long. Surtout lorsqu'il est accompagné d'éléments riches en sodium tels que tapenade, saucisson ou cacahuète. De plus, mélangé au glaçon, il va naturellement développer dans votre organisme une molécule déculpabilisatoire favorisant naturellement l'effet « ça va, on a été sage ».
4: Ouais, il s'est dit qu'il vaut mieux le consommer en journée, est-ce vrai ?
3: Ce n'est en tout cas pas tout à fait faux. Une fois la nuit tombée, il sera judicieux de se tourner vers des alcaloïdes supérieurs de la classe des fonds de placard, qui, passé une certaine heure, agiront sur l'hypothalamus amnésico-dénie, offrant plus de capacité à votre métabolisme à former des duos Garine-Céline Dion, Garou-Céline Dion, envoyer des « je t'aime encore » à trois de vos ex, et finalement, vous endormir en warning au feu rouge.
4: Merci docteur. Je rappelle que l'alcool est dangereux pour la santé, à consommer avec modération.
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4: Et retrouvez Julien Schmitt dans son nouveau spectacle le 20 juin à Auray. On continue ensemble. Ou avec Matt Mata, avec Maxime Gasteuil. C'est le Morning du Rire. Merci de nous écouter, 7h50.

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1: Mon père, je me fous de sa gueule, mais je l'aime. Vous pouvez pas savoir à quel point je l'aime, mon père. Je suis fou de lui, vraiment. Alors oui, il est dans les années 70, mais bon, il vit quand même avec son époque. Il a un iPhone 4. Avec le clapet cuir autour. Tu le vois, le clapet cuir? Quelle horreur, cette merde! Quelle horreur! Ils l'ont tous, le clapet cuir, tous! Mais qui est le génie qui s'est dit un jour, tiens, on mettrait pas un portefeuille autour de l'iPhone? Connard! Nos darons avec le clapet cuir, ils répondent tous de la même manière. À chaque fois qu'ils répondent, ils font ce geste-là. Ta-ta-ta, ta-ta, ta-ta-ta, ta-ta. Ta-ta-ta, ta-ta. Toi, tu téléphones derrière, toutes les cartes bleues. Ta-ta-ta, ta-ta. C'est plus un iPhone, c'est le présentoir du Crédit Agricole, le bordel. Et alors, clapet cuir, c'est du génie, hein. Mais le génie des génies, c'est celui qui a clapet cuir et fourreau ceinture. Bon, ben là. Là, Bordeaux, on est arrivé, hein. Je te le dis tout de suite, on est dans les étoiles. Juste à côté du couteau, là. Tu vois ce couteau? Nos darons, ils ont tous un couteau, là. Et ils pensent qu'ils peuvent tout faire avec ce couteau. Parfois, tu l'appelles. Allô, papa, j'ai crevé, je suis dans la merde. T'inquiète, j'ai l'opinel. Mais non! Pour faire un sandwich, ça, ça n'a rien à voir. Mon père est moderne. En tout cas, il essaie. L'autre jour, il voulait une enceinte connectée. Tu vois, il s'offre le HomePod, l'enceinte connectée Apple. Putain, depuis qu'il sait que l'enceinte va lui répondre, il fait ses journées à lui parler, hein, ça. C'est pas compliqué. Depuis qu'il a l'enceinte, il parle plus à l'enceinte qu'à ma mère, hein. Après, ma mère, ça fait 20 ans, elle répond plus. Ma mère, elle a plus de batterie. Elle a arrêté, ma mère. Et ce produit Apple, comme tous les produits Apple, pour le lancer, il faut dire Siri, tu vois. Mon père n'a toujours pas compris les bouts de salon comme ça. Cyril! Wow! Et nos parents, ils ont une manie avec les objets connectés. T'as vu, ils sont obligés de leur parler, mais ils sont obligés de se coller à 3 cm de l'objet, tu vois. Mon père, on dirait, il fait une dictée à l'objet. Il est comme ça. Cyril! Cyril! Cyril! Cyril! Quel temps il fera demain? Comme il dit Cyril, ça prend jamais, tu vois. Alors on a remarqué un truc, quand il est ivre, 2-3 grammes dans le sang, là ça fonctionne, ouais. Il n'y a plus de syllabes, plus d'articulations, plus de voyelles, plus rien du tout. Du coup, 5 heures, ivre mort, Cyril se transforme en C.A.E. Et là, faut le voir, hein, 5 heures du mat, en train de faire le cacou face à l'enceinte avec tous ses potes, en train de demander son morceau préféré de Bernard Lavilliers, ça vaut son pesant d'or, hein, je vous le dis. Il s'approche, il est là, attends, 2 minutes, on va voir. Ça, c'est révolutionnaire. Attends, voilà. C'est... Mais moi, Bernard Lavilliers.
2: Je ne comprends pas. Vous avez un renard sur votre oreiller?
1: Non, je veux Bernard Lavilliers.
2: Je ne sais pas dire Bernard en libanais.
1: Eh ben, va te faire enculer.
2: Je lance Bernard Lavilliers.
1: Hey, toi, ça marche, j'avais dit. Ah mais il est content, mon père, il est là ce soir. En plus, ça va lui faire plaisir, hein, ce spectacle. Et là, je me fous de la gueule de mon père qui parle à 3 cm des objets. Mais nous, les trentenaires, on est perdus. Il y en a plein, les gens de ma génération dans la salle. L'Apple Watch, là, on est perdus, hein. Alors, ça existe déjà depuis quelques années, l'Apple Watch. Tu le vois, ce trentenaire, il est dans la rue, il a l'Apple Watch autour du poignet. Le gars, il reçoit un coup de fil. Il répond avec sa montre. Tu lui demandes l'heure, il sort le portable. On va nulle part. Et sans les phares, on y va.

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2: Bonjour et bienvenue dans le Morning du Rire, on est ravis de vous retrouver, on va entamer ensemble cette troisième heure. J'espère que vous allez bien, bonjour la fine équipe.
3: Bonjour.
2: Ils sont frais, désodorisés, ils sont en pleine forme ce matin, je peux vous dire que là il y a du concentré de déconne. Bonjour Aurélie.
4: Ah bah ouais, moi c'est super, je bois rien.
2: Bah oui, il y a toujours ces problèmes de binocle.
4: Mais oui, bah en fait on m'a inversé l'œil droit et l'œil gauche au niveau des verres, du coup bah je vois rien.
2: D'accord,
4: c'est-à-dire voilà. Que... Donc j'ai l'air comme, il faut que je mette mes lunettes à l'envers, j'ai l'air très con. Donc je vois très mal.
2: Regardez,
4: matin.
2: Regardez, c'est Julien Courbet.
4: Ah, c'est
2: parce qu'il semble rien du tout. Je vous l'avais dit. Bon, cher Rémi Marceau, on va vous retrouver tout à l'heure à 8h30.
5: Oui, on va encore parler de Patrick Bruel. Ça ne s'arrête pas. Ouais. Évidemment, il y a toujours des.
2: C'est la Bruel mania, mais pas dans le bon sens.
5: Oui. Et puis on va parler aussi.
2: Mais calmez-vous.
5: Apparemment, la direction n'est pas d'accord.
2: N'est pas d'accord, oui.
5: C'est trop tard, c'est écrit. Voilà. Et puis, on va parler aussi de cette collision entre deux avions. Voilà, les images sont assez spectaculaires, il n'y a pas de victimes. Et on en parlera la nuit.
2: Exactement. On aura un appel trop con de Martin, 8h45. Nous aurons la Doggy Blague. Les enfants, vous avez fait le plein un petit peu de Doggy Blague.
4: Oui.
2: Ouais. Oui. On va relever les copies tout à l'heure à 8h10. Pour l'heure, il est 8h. Un peu de Robles News.
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7: Welcome back, President Trump.
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2: Bonjour, vous êtes sur Rire et Chanson, je suis Bruno Robles, rédacteur en chef des Robles News et de Cochonne à l'apéro, avec en couverture cette semaine, Monique Ranou.
4: Bonjour, je suis Aurélie Philippon, et juste pour être sûr, en ce moment, il n'y a que les vendredis qui se font sauter, ou c'est moi?
2: L'info du jour, c'est l'Afrique, c'est chic.
4: Emmanuel Macron s'est rendu au Kenya pour renforcer les liens entre la France et l'Afrique de l'Est. Le président doit signer plusieurs accords économiques avec son homologue kényan William Ruto.
2: Indiscrétion Robles News, Emmanuel Macron profitera de ce voyage au Kenya pour aller rendre visite à sa tante Hakuna. Il aurait dit à son conseiller, je vais prendre un peu de temps pour aller chez Hakuna, ma tata.
4: Non.
2: Oh, je suis désolé. Ouais. Elle me faisait rire.
4: Une info, les doigts dans le nez.
2: Oui. 5 élèves d'une école primaire de la région parisienne ont fait un malaise après avoir inhalé de la kétamine. L'un d'eux avait rapporté dans la cour de récréation un sachet de poudre blanche trouvé dans le métro.
4: Le directeur a immédiatement réagi en changeant le nom de l'établissement en école Pierre Palmade.
2: C'est une info, France travaille, mais pas trop.
4: Le taux de chômage en France a augmenté de 0,2 points au premier trimestre 2026, atteignant 8,1%, son plus haut niveau depuis 5 ans.
2: Oui, pour remédier à la situation, Emmanuel Macron va lancer une grande opération pour la construction de routes et de trottoirs afin que les Français puissent trouver du travail en traversant la rue.
4: Une info, le manège à bijoux.
2: Oui, dans les montagnes de Mogok en Birmanie, des mineurs ont mis à jour un rubis brut exceptionnel de 2,2 kilos, soit environ 11 000 carats.
4: Et en apprenant cette nouvelle, Jean-Marc Morandini s'est immédiatement rendu sur place pour féliciter les mineurs.
2: Allez, pour clore sur Robles News, voici la réflexion du jour.
4: Aucun film à suspense ne te tient plus en haleine que la phrase « Votre Colissimo est en cours de livraison
2: ». Allez, merci d'avoir suivi cette édition, n'oubliez pas.
4: Avec les Robles News.
2: Désinformez-vous.
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2: Il y a un sondage qui a été fait cette année dans un journal très célèbre en France. Ils ont demandé à un panel de femmes, ils ont demandé comme ça, ils ont dit si vous marchez toute seule dans la rue à 2h du matin, est-ce que vous préférez croiser un homme ou un ours? Vous avez entendu parler de ce sondage? C'est un vrai sondage, ouais, ouais. Vous connaissez le résultat de ce sondage? C'est l'ours, ouais, qui a remporté les suffrages, ouais, ouais. Alors évidemment, je comprends très bien ce que veut dire ce sondage, les amis. Hein, on va pas jouer au débile ce soir. C'est pas normal qu'en 2025, une femme, elle puisse pas se balader tranquille, peu importe l'heure de la journée, peu importe sa tenue, peu importe son âge, y a même pas de débat là-dessus, ok? On est d'accord. Ma question à moi, c'est, pour le prouver, est-ce qu'on était obligé de passer par le sondage de l'ours? C'est ma question. Est-ce que parfois, ils mettent les sondages en pratique? Est-ce qu'il y a déjà eu une femme, 2h du matin, elle marche dans la rue, elle entend un bruit suspect? Pourvu que ce soit un ours, pourvu que ce soit un ours. Un ours, un ours, un ours. Elle se retourne, c'est un ours? Tu vois à quoi ça ressemble, un ours? 3 mètres sur 2, des griffes comme ça, ça tue pour le plaisir, l'ours il est là. Elle est là, mais qu'est-ce qu'il fait là? Jure, est-ce que vous êtes prêts à démarrer cette soirée? Juste avant, je vous raconte une petite anecdote rapide. C'est même pas partie du sketch. Et comme je me sens en famille chez vous, j'ai envie de vous raconter un truc qui m'est arrivé. C'est dans le sud. Et ce soir, on est aussi là pour célébrer le sud de la France. J'étais à côté de Marseille il y a quelques jours. J'étais au casino d'Aix-en-Provence. Je rentre dans le casino et là, il y a un Marseillais qui joue à la roulette. Tout le monde visualise bien la roulette? Ok? Bon. Le gars me reconnaît au loin. Il m'appelle. Déjà, la manière dont il m'a appelé, rarement on avait écorché mon nom comme ça. Je vous dis la vérité. Je vous fais la scène, ça s'est fait comme ça. Il me voit, il fait oh putain. Donc moi j'arrive, tu vois, je dis ouais, il me dit fais une photo pour les gamins. C'est pas pour moi, c'est pour les gamins. Fais une photo pour les gamins. Il a rajouté d'ailleurs cette formule de politesse marseillaise très mignonne, il m'a dit moi je m'en bats les couilles, c'est pour les gamins. Fais une photo pour les gamins. Je dis vas-y si tu veux, on fait une photo pour les gamins, tu vois. Donc le mec sort son téléphone pour faire le selfie, d'accord. Et au moment où il va faire la photo, je vous jure ça se passe exactement comme ça, le croupier dit rien ne va plus et la roulette elle part. Brrr. Le gars me dit attends, une seconde. Il se tourne vers la roulette et là il dit le 17. Allez, donne-le ta grand-mère, donne-le. Le 17 ta grand-mère, donne-le. Il me regarde, il fait, oh, je dis ouais, ben le 17. Il dit le 17 pas carrément. Allez ta grand-mère. Le truc fait pa. Et ça tombe sur évidemment pas du tout le 17, ok. Le gars pète un câble. Putain, j'avais mis une tonne sur le 17 à sa grand-mère. Putain. Il crie tellement fort, tout le casino nous regarde. Silence de mort, tout le monde est là, je sais pas ce que je fous là. Et je vous jure, j'en ai pensé là que cette histoire devient extraordinaire. Le gars se tourne vers moi et il me dit bon, vas-y, fais ta photo.
3: Ok, madame, c'est à l'instant sur Rire et Chanson. Bienvenue sur Rire et Chanson dans le Morning du Rire. Nous allons vous proposer avec beaucoup de bonheur et de délectation la Doggy Blague tout à l'heure à 8h10. Et je me tourne autour de mes camarades pour savoir s'ils ont la Doggy Blague ce matin.
4: Oui.
3: Merci.
4: Oui.
3: Très bien. On n'aura pas mieux. Ce sera dans une minute.
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3: Le moment culminant de ce morning de rire, évidemment, c'est la Doggy Blague. On a autour de cette table des compétiteurs comme chaque matin et on va démarrer avec Sophie.
4: Oh,
3: Sophie,
4: wow.
3: Un beau. Allez, c'est parti, Sophie. C'est à toi l'honneur. Je te sens motivée.
4: Ah oui, je suis très motivée. En fait, c'est c'est une femme œuf qui se prépare pour un date. Alors, elle se lustre la coquille, etc.
3: Excuse-moi, je viens de me réveiller là. Une femme œuf.
4: Voilà. Donc, elle se fait belle pour sa première date, etc. Elle se lustre la coquille. Elle va au rancard qui se trouve être dans un poulailler. Bref, donc elle se fait bien et tout. Et le temps passe et l'œuf ne vient pas.
3: Son date ne vient pas.
4: Elle est hyper déçue. Mais quand même, elle a un peu de courage, un peu d'aplomb, et elle l'appelle et elle lui dit: oui, allô, si dans 5 minutes t'es pas là, je me casse.
3: Ah. Oh.
4: C'est tout pour moi. Vous pouvez me retrouver derrière la déchetterie de Grance à 17h02 le mardi soir. C'est tout.
8: Un œuf qui a posé un lapin dans un poulailler. Moi, je suis perturbée.
3: Ouais, oui. Beaucoup trop d'animaux là-dedans.
9: On va rester dans les animaux.
3: Oui, alors on va rester dans les
9: animaux parce que ça se passe à la montagne. Il y a un troupeau de moutons mais énorme. Il y a une blonde qui va voir le berger avec son troupeau de moutons et la blonde a dit: si je vous donne le nom exact de mouton, est-ce que on fait un défi? Est-ce que vous m'en donnez un? Et le berger dit: bah oui, si vous voulez, ok, dites-moi combien il y a de moutons. Et la blonde, la femme, elle dit: oh, il doit y en avoir 528, je dirais 528 moutons. Et le berger dit: ah, 528 moutons, ah ben vous avez gagné, vous pouvez choisir parmi les moutons, vous repartez avec un mouton. Et la femme choisit, et le berger dit: je peux vous poser une question, vous êtes blonde? Elle dit: mais comment vous savez ça? Ben parce que vous avez choisi mon chien.
4: Oh.
9: Je l'ai pas bien vendu.
3: Ouais, mais on a l'idée. Allez, vas-y Aurélie.
8: Allez, on continue avec les chiens. Alors c'est Robert, camionneur. Il est assis dans un bar pour boire un petit verre parce que bon, hein, c'est l'heure de boire un petit verre. Et puis il y a un mec qui rentre dans le bar et il est tout fin. C'est Justin. Voilà, Justin, il rentre dans le bar. Il fait: excusez-moi. Il est à qui le pitbull dehors? Alors Robert, il fait: c'est mon chien. T'as un problème avec mon chien? Fait: non, c'est pas ça. C'est que je crois que mon chien a tué le vôtre. Ton chien a tué mon pitbull. Mais t'as quoi comme chien, mec? Moi j'ai un bichon maltais. C'est un petit caniche. Il est tout mignon. Mais ouais, je crois qu'il a tué le vôtre. Mais comment ça se fait qu'un caniche bichon là, ta petite saloperie là, il a tué mon pitbull? Je crois qu'il s'est étouffé avec.
3: Ah. C'est mignon. Bon, cher Julien.
10: Alors c'est un type assez jeune. Ça se passe juste avant la guerre. Il a 25-30 ans. Et puis il est dans son village natal, il porte gentiment ses chaussures à réparer au cordonnier. Voilà, il rentre dans la cordonnerie et puis il y a un comptoir au fond, il y a un mec, 40 ans, barbu, barbe noire comme ça, il lui pose ses chaussures, tout se passe bien, il ressort et puis là, la guerre éclate, il est enrôlé et puis il part faire la guerre. Pendant des années, il part faire la campagne de Russie, il rencontre une Russe, il fonde une famille là-bas et puis après il sépare, puis il fait le tour du monde, il part en expédition. Et puis 40 ans après, il est de retour dans son village natal, il est de passage, il se promène dans les rues de son enfance comme ça. Et au coin d'une rue, paf, il tombe sur la cordonnerie. C'est pas vrai, elle est encore là. Mais ce serait dingue, mais il se dit: tiens, ça vaut peut-être le coup de tenter, on sait pas quoi. Tu vois, et donc il rentre, rien n'a changé. Et au fond, il y a un comptoir avec le même gars qui a la barbe grisonnante maintenant, mais... Alors le gars s'approche, il lui dit: bah écoutez, voilà, ça vous paraît dingue, je sais que c'est impossible, mais bon, je tente le coup. Voilà, il y a 40 ans, je vous ai déposé une paire de chaussures à ressemeler. Ah oui, vous rappelez? Oui, c'était des Richelieu. Oui, c'est ça, c'est dingue. Oui, avec les boucles dorées. Oui, c'est ça, en 43. Oui, c'est ça, oui, elles seront prêtes jeudi.
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1: Alors, pour résumer un petit peu, premier spectacle, j'ai fait des sketchs divers et variés, notamment sur nos amis les rappeurs. Je sais pas si vous vous souvenez un petit peu ou si vous avez suivi. Ouais, un petit peu. Ouais, c'est vrai que les rappeurs, ils m'ont donné du taf. Ah, c'était limite mes employeurs, mon pote. Mais attention, beaucoup de rappeurs sont venus au spectacle. Bon, beaucoup n'ont absolument rien compris. C'est pas que les rappeurs qui racontent des conneries qui font des fautes de français. Dans la variété française, c'est exactement la même chose, voire pire. On va écouter un grand chanteur français, le grand chanteur populaire Nino Ferrer.
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1: Oh Nino, tu te lances dans le rap ou quoi? Si j'aurais pu, j'aurais aimé. Si j'avais pu, j'aurais aimé. Concordance des temps, c'est eux deux. Ah, je vous sens sceptique dans la salle, là. Si, vous vous dites, ah, mais il l'a fait exprès. Vous pensez ça parce qu'il est blanc? Si ça avait été Booba qui a fait cette erreur, vous seriez dit, mais qu'est-ce qu'il est con, ce babou. Ben attendez, messieurs, dames, les plus grands chanteurs français sont sur ma liste. Le grand et regretté Charles Aznavour, il en aidait pas mal aussi. Écoutez ça.
3: J'habite seul avec maman.
1: Faux. Faux, soit t'habites seul, soit t'habites avec maman. Et oui, Charles. Messieurs, dames, le grand Laurent Voulzy, lui aussi, il en fait des mignonnes. Écoutez ça.
4: J'ai laissé sur une planisphère.
1: Une planisphère? Un planisphère? Une couille? Un testicule? Il a des fans de Gilbert Montagnier ce soir? Non? Me mentez pas, les amis. On a tous chanté sur du Gilbert Montagnier en état de dépression, d'alcoolémie.
4: 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Entre Cuba et Mani.
1: Vivre sous l'équateur du Brésil, entre Cuba et Mani. Oh Gilbert, tu n'es pas vu cette fois de géographie ou quoi? Je propose, messieurs dames, pour notre ami Gilbert Montagnier, un petit planisphère en braille. Voici le plus grand des grands aussi est sur ma liste, messieurs dames. Hein, le grand et regretté Johnny. Écoutez-moi cette merveille du taulier.
5: Elle était seule dans la maison, c'était fin août, début juillet.
1: Johnny! Fin août, début juillet? Mais de quelle année? Merci les amis, à la prochaine.
6: Le compte de Boudherbal à l'instant sur Rire et Chanson. On aura Olivier de Benoît qui a droit au bonheur. Vous avez le droit au bonheur puisque vous écoutez Rire et Chanson. Il est
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6: Alors ce week-end, vous l'avez peut-être vu, c'était le retour de Jules au Stade de France. Personne n'est allé autour de la table voir Jules.
7: Non.
6: D'accord, ok, très bien. Et pourtant, il a battu le record d'affluence avec plus de 100 000 spectateurs dans la même soirée.
8: Bonjour, c'est Francis Cabrel. Enfin bonjour, c'est l'EF.
6: Ouais, salut l'EF.
8: Plus de 5 000 spectateurs, c'est beau, même si pour lui c'est plus facile que pour d'autres. Je veux dire, dans les concerts de Jules, il n'y a pas beaucoup de place pour les musiciens.
6: Non, quoi. Ça c'est...
8: T'as pas besoin de garder l'espace pour les cuivres, les violons,
6: non. Tout
8: ça. L'orchestre symphonique, on n'est pas emmerdé avec,
6: non,
8: quoi, tu
6: non,
8: vois.
6: Non,
8: je sais même pas s'il y a un guitariste.
6: Oui.
9: Non, je crois pas.
8: Pas un guitariste. On m'appelle l'OVNI.
6: Oui. Tiens, on va parler à l'admis de ce crack, de ce crash entre deux avions. Alors,
8: on arrête de parler de drogue, la drogue, c'est mal.
6: De crash entre deux avions de combat américains, heureusement sans victime, c'est dans 10 minutes et en direct avec Marceau, on fait l'info.
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22: Je ne sais pas quel niveau de rire je vais avoir ce soir. Pour le savoir, j'écris un test, je vous fais une vanne, j'écoute le niveau de rire, d'accord ? La balle est dans votre camp. Allez, c'est parti. J'ai une théorie. Quand on est vieux, quand on couche avec une femme plus âgée, on commence souvent par une petite pelle parce qu'en général, il faut la déterrer. Allez, j'affine le rire. J'en fais une autre pour voir exactement ce qu'on va avoir ce soir. Allez, jusqu'au palais avec le couple, on y va ?
23: Ouais !
22: J'ai une théorie. Jésus est resté célibataire jusqu'à la fin, comme quoi un homme peut réaliser de grandes choses quand il n'y a personne à ses côtés pour le ralentir. Yes ! Jusqu'au palais avec les enfants. On y va avec les enfants ou pas ?
23: Ouais !
22: Allez, on s'en fout des enfants. Allez, c'est parti. J'ai une théorie. Je suis devenu écolo le jour où j'ai mis mes enfants dans des chambres séparées. Je me suis dit, je suis devenu écolo. Pour la première fois, je trie mes déchets. Bon, ben, je pense que c'est bon. Est-ce qu'il y en a ce soir qui n'ont pas demandé à venir, dans les couples qui n'ont pas demandé à venir ce soir, dans la salle, dans les couples, est-ce qu'il y en a pour qui je serais une monnaie d'échange ? Dans le couple, il y en a qui dit « on va voir de Benoît » et l'autre en échange dit « j'aurais ça ». Non ? Il y en a ou pas ? Je pose la question tous les soirs. Avant-hier soir, il y a un couple qui était à votre place, la femme avait accepté de venir, en échange le mari s'était engagé à réparer le lave-vaisselle. Je sentais que ça le saoulait. J'aurais dit, écoutez, oubliez tout ça, je suis bricoleur, je vous accompagne après le spectacle, j'y suis allé, j'ai démonté le bordel, 5 minutes après, c'était réglé. Oui, rapport public, voilà, artiste, j'adore ça. Je pose la question tous les soirs, tiens, hier soir, t'as un couple qui était à votre place, là, ouais, la femme avait accepté de venir, en échange, le mari s'était engagé à lui faire l'amour toute la nuit. Je sentais que ça le saoulait. J'aurais dit, écoutez, oubliez tout ça, je suis bricoleur. Je vous accompagne après le spectacle, j'y suis allé, j'ai démonté le bordel. 5 minutes après, c'était réglé.
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0: La Mano Negra à l'instant sur les chansons et en nouvelle star du rire, je vais vous proposer Félix Junier dans quelques minutes. Et puis l'appel trop con de Martin, ne pas rater dans un quart d'heure. Il est 8h30.
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0: Tous les jours à la nuit, Marceau refait l'info. On commence avec cette annonce du parquet de Nanterre. Une seconde enquête visant Patrick Bruel pour des faits commis en 2015 a été ouverte. Alors rappelons que le chanteur a pris la parole pour nier tous les faits qui lui sont reprochés. Bonjour Nagui.
2: Bonjour et surtout bienvenue, mais aussi bienvenue. Par contre, désormais, pour parler de Patrick Bruel, on n'est pas sur une émission musicale. Il faut changer le générique. Voilà.
0: Oh non.
2: Là, on peut parler de Patrick. Même si, pour être plus cohérent, je me demande s'il ne faudrait pas plutôt le générique du multiplex. Alors, on me fait signe, ça vient de tomber à Nanterre. Une seconde enquête est ouverte. Du côté des réseaux sociaux, Flavie Flamand annonce porter plainte. On part en Belgique, oui, puisque de nouvelles accusations viennent d'être révélées. Ça ne s'arrête pas du côté des coulisses des enfoirés. C'est étonnant, la chanteuse Zaz déclare ne pas avoir été agressée par Patrick Bruel. Finalement, c'est peut-être l'indicatif sonore qui correspond le mieux, sachant que l'action se passe un peu sur toutes les pelouses. J'avoue, oui. j'étais pas sûr à cette date. J'étais pas sûr.
3: Salut, c'est Philippe Manœuvre. Moi, je trouve ça bien que Patrick Bruel ait pris la parole sur Instagram. Parce que ça lui permet de s'exprimer, mais en silence. Tu vois, ça fait pas de bruit, quoi, oui, pour une vrai. Fois. Imagine, il avait pris la parole sur Deezer ou Spotify. Ouais. Imagine l'horreur. Là, tout de suite, t'as les oreilles qui piquent. Hein, c'est sûr. Bonjour, Gérard Hiller, psy, anal. Ce qu'aurait fait Patrick Bruel est honteux. Ce que dit Flavie Flamand est vrai. La droguer pour abuser d'elle, c'est scandaleux. Alors qu'il existe tout simplement l'hypnose.
0: Bon, justement, Patrick Bruel.
4: Bonjour. Oui, j'ai pris la parole sur Instagram.
0: Ouais.
4: Au début, j'avais pensé à Twitter, mais maintenant que l'application s'appelle X, bon,
0: ouais, non.
4: Ça aurait été mal interprété. J'ai pensé aussi à Snapchat.
0: Non plus.
4: Là aussi, on se sera encore manqué. Mais c'est pas grave. De toute façon, je l'ai dit, je continue le théâtre. Ouais. Je continue la tournée. Et puis, voilà. Et pour ceux qui. Voilà. Il faut séparer l'homme de l'artiste. Voilà. Je dirais même plus, il faut séparer le zboob de l'artiste.
0: On va parler cinéma. À présent, le patron de Canal+ annonce que le groupe ne souhaite plus travailler avec les 600 signataires de la tribune contre Vincent Bolloré, le propriétaire de Canal+, Dominique Besnéard.
5: Bonjour Bruno. Ben, j'espère que Pierre Ninet, Virginie Efira et Jean Dujardin ont pas signé cette tribune. Hein. Sinon, il y a la moitié des films qui sont pas financés par Canal+. Hein.
0: C'est sûr. François Cluzet, vous faites pas partie des signataires.
6: Non, mais avant de prêter ton banquier d'enfoiré, faut être sûr que t'as pas besoin d'un crédit immobilier.
0: C'est sûr.
6: Mais si on doit compter uniquement sur le budget de France Télévisions pour financer le cinéma, j'ai hâte de voir Juliette Binoche dans un remake du Capitaine Marlowe.
0: On va terminer avec cette collision spectaculaire entre deux avions de chasse lors d'une démonstration aux États-Unis. Les quatre membres d'équipage ont pu s'éjecter. Il n'y a donc pas de victimes. Oui, monsieur Strauss-Kahn.
7: Bonjour, sir.
0: Oui.
7: Je veux voir les images.
0: De
7: deux avions de chasse.
8: Oh.
7: Ils s'en vont en l'air.
0: Ouais.
7: Ils sont au choc.
0: Ouais.
7: Au point à ce que cela provoque une éjection soudaine. Par les membres présents.
0: Bien sûr.
7: Je retranscris ce qui est écrit dans l'information.
0: Oui, tout à fait. Je pense qu'elle
7: ça m'intéresse.
0: Top Gun Macron.
9: Oui, j'ai évidemment été interpellé par ces images spectaculaires, puisque vous connaissez mon affection pour les avions de combat,
0: bien
9: puisque
0: sûr.
9: Vous le savez, j'ai des lunettes aviateurs.
0: Bien sûr.
9: Alors même s'il n'y a pas de victimes, c'est une bien mauvaise nouvelle. Ces images vont redonner du courage aux Iraniens, des avions de combat américains qui s'abattent entre eux.
0: Ouais.
9: Le prix de l'essence n'est pas prêt de descendre, franchement.
0: En exclusivité Rire et Chanson, nous avons recueilli les boîtes noires des appareils pour écouter les dernières communications entre les deux pilotes.
10: I think you are trop près. Vous recueillez. Effectivement, je n'ai pas bien évalué la distance. Il faut évacuer. On s'éjecte. Bien sûr qu'on s'éjecte. On sera à l'apéro un peu plus tôt que prévu, c'est pas grave. Moi aussi, je m'éjecte.
0: Ce document sonore, je le précise, n'a pas été authentifié, bien sûr.
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2: Et va nous parler des petits bonbons de la vie, voici Félix Junier.
3: Des fois dans la vie, voilà, on se fait un peu chier, c'est un peu redondant dans la vie. Je vous dis, il y a grave moyen de mettre du piment et c'est juste les bonnes décisions à prendre au bon moment. Voilà. Il faut juste être un peu créatif. Parce que mettons, regarde. Tu te fais chier à ton taf, journée de merde, collègue de merde, vas-y, tu sais quoi, aujourd'hui, nique sa mère, je boite. Et tentez-le, tu vas voir tes collègues le matin en boitant, en mode salut les gars. Tes collègues, ils sont là, mais qu'est-ce qui t'est arrivé? Je préfère pas en parler. Moi, je me mettrais des défis, genre milieu de journée, je boite, je suis là, attends deux secondes, change de jambe, personne verra la différence. Et je me ferai des compiles de contraintes. C'est le matin, j'ai deux bocaux et je pioche, je suis là. Alors aujourd'hui, je zozote, ok. Ouh, en espagnol, let's go. Et j'arrive au taf en mode, hola, todo. Et je passe une meilleure journée. Ça, vraiment, moi j'appelle ça les petits bonbons de la vie. C'est des trucs, tu les fais, ça fait de mal à personne. Mais toi, ça fait passer une meilleure journée. Regarde, moi, mon truc en ce moment, je vous le donne, c'est cadeau, faites-le chez vous, vraiment. C'est, tu te balades dans la rue et t'essayes de trouver un couple en face de toi qui s'embrasse langoureusement, ils sont trop mignons. Tu t'approches d'eux. Et au moment où tu les frôles, tu lâches un « Oh, la chance !» Puis t'avances comme ça. Ça me régale, ça. Moi, à chaque fois, je rajoute un truc, c'est je fais deux pas de plus, je lâche un « Mais pourquoi ?» Une fois, la fille, je l'ai entendue, elle s'est retournée, elle a fait un « Oh non !»
2: Nouvelle star du rire, Félix Junier, à l'instant sur les chansons, 8h40, les enfants, vous allez nous appeler comme chaque matin à la même heure, d'ailleurs au 39-37, vous allez dire rire et chansons car nous allons jouer ensemble dans 10 minutes à rire en chanson.
4: Trois questions de bonnes réponses et c'est gagné, vous repartez avec votre pack spécial morning du rire,
5: oui.
4: Le mug. Attention Bruno, ce mug est logoté Rire et Chanson et des écouteurs sans fil. Attention Bruno, ces écouteurs sont logotés Rire et Chanson.
2: Mais dites-moi, ce sont des cadeaux Rire et Chanson?
4: C'est un pack Rire et Chanson, c'est le pack du bonheur
2: du morning
4: du rire. Vous nous appelez
2: 39-37
4: et c'est même le morning
2: du
4: rire. Attention Bruno Robles, c'est à l'écoute. 39-37, vous dites Rire et Chanson, on attend vos appels.
2: Bon alors, puisque c'est Rire et Chanson, alors bon bah alors normalement bah on devrait avoir Martin.
6: Voilà, présent.
2: Ah bah vous êtes là, ouais, ça tombe bien.
6: Bonjour
2: Martin.
6: Bonjour Aurélie.
2: Bonjour. On va parler de quoi alors?
6: Alors attends, vous m'entendez bien là?
2: Oui, je vous entends bien.
6: Test 1, 2,
2: 1, 2, 1, 2,
6: oui. Quoi, normal?
2: Oui.
6: D'accord, parce que je vais revenir avec une dame qui parle très fort dans le téléphone. Ah. Donc je vous préviens, si vous êtes en bagnole, baissez un peu le son, sinon vous allez avoir les bagnoles à côté qui vont s'écarter.
2: Bon bah on va retrouver Martin dans 3 minutes. Allez hop.
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2: Vous nous appelez au 3937, vous dites Rire et Chanson, on va jouer ensemble dans 5 minutes à Rire en Chanson, les enfants, on attend vos appels.
4: 3 questions de bonnes réponses et c'est gagné, vous repartez avec votre pack Rire et Chanson, le mug Rire et Chanson avec les écouteurs sans fil Rire et Chanson. Franchement Bruno, si ça c'est pas du super beau calard.
2: Oui, mais oui, ça va être magnifique, plus, vous allez voir cette tasse, ça va être, ce mug Rire et Chanson va aller, ce sera de toute beauté
4: et
2: dans
4: de
2: votre
4: très
2: placard.
4: Très bon goût sur votre mais table, oui, de bureau, allez, dans votre cuisine, c'est, franchement c'est ravissant. Hop, les petits écouteurs sans fil, vous écoutez Rire et Chanson partout où vous voulez. Sophie Rimbaud qui est en train de foutre le bordel pour
23: Excuse, regardez
2: justement,
23: la tasse,
2: elle a la chansons. Tasse,
23: regardez
2: c'est pour
23: à quel
2: ça,
23: point elle
2: exactement.
23: Était bien designée, bien elle est superbe,
2: et
23: elle est superbe.
2: Pas, et c'est pas à la main par l'équipe.
4: Exactement.
2: Oui,
4: 39-37, vous dites Rire et Chanson, on vous attend au standard.
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2: Bon, mon cher Martin, je pense qu'on va avoir des décibels.
6: Ah oui, et encore une fois, en même temps, une belle œuvre pour la planète, puisque j'ai décidé, vous le savez, c'est assez récurrent chez moi, je trouve des solutions pour sauver cette belle planète et l'entretenir au mieux. Les déménageurs, ils ont des gros camions qui servent à rien, bon, sauf quand ils sont pleins qu'ils déménagent, certes. Oui. Mais non, sinon, ils pourraient le faire en vélo. Ça consomme beaucoup moins un vélo qu'un camion.
4: Oh, waouh. Wow.
6: Eh bah ouais, eh bah, j'appelle le déménageur. Allez hop.
26: Oui, allô.
6: Bonjour, monsieur. C'est bien la société.
26: Alors, c'est pas bonjour monsieur, c'est bonjour madame.
6: Ah oui, mais moi je suis un monsieur, donc c'est bonjour monsieur.
26: D'accord, mais vous...
6: Non, mais tout le monde peut se tromper, vous inquiétez pas, ça arrive.
26: Oui.
6: C'est bien la société de déménagement.
26: Absolument.
6: Monsieur Martin à l'appareil, établissement Cyclo-Martin.
26: Oui.
6: Je vais passer cet après-midi vous déposer vos vélos électriques.
26: Déposer des vélos électriques?
6: Ouais, parce que j'ai vu aux actualités, ils disent qu'il y a des subventions pour les déménageurs qui passent à l'électrique.
26: D'accord.
6: Donc moi, je vous remplace les camions par des vélos électriques et comme ça, vous touchez les subventions.
26: Ah, parce que on va faire des déménagements en vélo électrique?
6: Oui, mais vous avez un petit panier devant.
26: Oui, mais on déménage des meubles, des buffets, des frigos.
6: Oh, tout ça, ça peut se démonter. Après, vous mettez les pièces détachées dans le petit panier du vélo.
26: Oui, mais tout part dans le camion, en fait.
6: Ah oui, mais il n'y aura plus de camion.
26: Il n'y aura plus de camion.
6: Bah non, puisqu'on les remplace par les vélos, rapport au transitionnage écologiste.
26: Mais monsieur, on ne peut pas faire des...

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3: D'abord les touches.
4: Non, ça marche pas comme ça.
3: Mais si, vous les mettez dans le petit panier devant et le reste, vous l'attachez derrière sur le porte-bagages.
4: Non, mais c'est des 50 mètres cubes, monsieur, qu'on déménage. Qu'est-ce que vous voulez qu'on aille déménager des gens en vélo? Je sais pas si ça peut très bien être dans le sud, comme dans l'est, comme dans l'ouest. Vous voyez les partir en vélo?
3: Je vous rassure, tout est prévu. Je vous ai mis une batterie de secours.
4: Non, mais là, parce que là, excusez-moi, mais votre discours, une batterie de secours. Qu'est-ce que vous voulez qu'on fasse avec une batterie de secours? Nos gars partent à des 100, 200, 300 km en vélo, mais vous vous rendez pas compte?
3: Ah bah, 300 km, c'est facile. Vous comptez 60 km par batterie. Avec 5 batteries, vous êtes peinard.
4: Mais vous rendez compte le coût à payer, le taux horaire, il est multiplié par combien en vélo par rapport en voiture?
3: Ah oui, mais vous payez pas l'essence.
4: En plus, c'est des équipes de 3 minimum. Ils font un quoi? À 3 sur le vélo?
3: Oui, il y en a 2 qui se mettent sur le porte-bagages.
4: Bah, c'est pas possible.
3: Eh, de toute façon, au pire, ils font quelques allers-retours.
4: Mais des allers-retours? Alors, ils vont aller jusque Marseille, revenir rechercher le reste, repartir. Non, mais vous rendez compte de ce que vous dites?
3: Bon, ça m'arrive.
4: Qu'est-ce qu'on va aller descendre en vélo à Marseille pour un déménagement? Il va nous falloir 3 jours.
3: Alors non, c'est un peu plus long parce qu'il faut compter le temps de recharge des batteries, mais vous pouvez envoyer plusieurs équipes en décalé.
4: Mais non, on fait un déménagement en une fois, monsieur. Arrêtez, vous. Mais...
3: D'accord, donc on dit quoi? On dit c'est ok pour les vélos?
4: Je m'en fous de vos vélos, mais que vous... Mais vous comprenez pas sincèrement. Hein.
3: Écoutez, vous savez quoi? Je vais passer dans l'après-midi.
4: Ne vous pointez pas cet après-midi parce que je vous préviens, ça va mal se passer.
3: Bah, il faut au moins que je récupère vos camions.
4: Les camions? Mais vous me parlez de quoi de camions? Il n'y a pas de camions ici. Il n'y a pas de camions à vous.
3: Bah si, parce que j'ai déjà pas mal de gens qui veulent me les racheter.
4: Racheter quoi?
3: Les camions que vous me filez à la place des vélos. Après, moi, on me les rachète.
4: Racheter des camions, mais vous...
3: Bah ouais, en plus, il y en a qui m'ont payé des avances.
4: Mais donc... même, c'est pas une question de payer, c'est une question de logique. Ça nous intéresse pas.
3: Ok, donc je note le client hésite, comme ça je vous laisse le temps de réfléchir.
4: Vous n'entendez quoi?
3: Bah, je ne vous n'entends vous.
4: Qu'est-ce que vous n'entendez pas? Non, ça ne m'intéresse pas.
3: Ah, bah, j'entends que vous voulez négocier, ça, oui, je le vois venir gros comme un camion.
4: Non, non, mais là, on va arrêter là.
3: Bon, je vous propose 70-30.
4: Mais enfin, vous êtes bête ou quoi? Vous comprenez ce que je vous dis?
3: Ok, d'accord, 70-40.
4: Non, mais je vous préviens.
3: Bon, 70-50, mais c'est mon dernier prix.
4: C'est impossible.
3: Bah non, si on compte 120%, ça ferait 70 plus 50.
4: Bon, allez.
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3: J'ai l'impression que les vélos, je vais les ranger avec les fax, tous les trucs qu'on veut mettre dans les fesses habituellement. En fait.
5: Je crois que...
3: Oui, c'est vrai. Pas la sonnette.
5: C'est vrai. 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
3: Merci. Ça me manquait.
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0: La chose la plus importante qui me soit arrivée ces dernières années, c'est de rencontrer la femme de ma vie. Cherchez pas, les amis. C'est ça. Et je m'y attendais pas, ça. Parce que personne s'attend à ce genre de choses. C'est impossible. Moi, je m'y attendais pas. Je me rappelle, je devais aller au parc d'Astérix. Ça n'a rien à voir. Mais toute ma vie, je crois que je me suis préparé dans l'éventualité où je la rencontrerai un jour, tu vois. Toute ma vie, depuis que je suis tout petit, j'ai toujours fait attention à être bien pessa. Une chemise bien repassée, des chaussettes de la même couleur, tu vois. Un peu de Fahrenheit. J'ai toujours fait gaffe au cas où je la rencontrerai un jour. Et le jour où je l'ai rencontrée, je m'en souviendrai toujours. C'était sur le dernier Astérix, là. J'étais en numéro bis. En jupe et en spartiate. Mais les spartiates, ça va à ceux qui ont le pied grec, tu vois. Moi, j'ai un sandwich grec, ça, merde. Oh là, j'ai le pouce qui veut se barrer. Le funiculaire qui lui dit, reste, mais allez, si on est de la même famille, reste. Le majeur qui renifle s'il n'y a pas un truc à manger, tu vois. Il est organique, ce pied, je devrais lui faire payer un loyer, ce bâtard, là. Il m'a toujours foutu la honte, ce Yep. Et la fois où je l'ai rencontré, je m'en souviendrai toute ma vie. Elle s'est approchée de moi, ça m'a mis la pression. J'ai enfoncé mes pieds dans le béton direct. Bonsoir. Elle est journaliste, elle faisait son travail. Elle a commencé à me poser des questions. Elle m'a dit, dites-moi, de qui vous êtes-vous inspiré pour jouer le rôle de numéro bis? J'ai inspiré, mais j'ai expiré aussi, hein. J'ai jamais fait des vannes aussi nulles de toute ma vie. Jamais. Et elle a continué derrière, elle m'a dit, quelles sont vos références cinématographiques? Dit, j'adore la soupe aux choux et les Goonies. Les Goonies. Pourquoi t'as dit les Goonies? J'étais subjugué, pareil. Première fois que je l'ai vue, je l'ai regardée comme Zira regarde Charlton Heston dans la planète des singes. Ah non, c'est vrai, c'est là que j'ai vu que j'étais amoureux. Et tu sais que t'es amoureux quand tu fais des trucs que t'as jamais fait toute ta vie, tu vois. Des trucs bizarres comme rentrer dans un magasin de bougies. Ça sent la myrtille. Et toi, ça sent quoi? Pomme cannelle. Waouh. C'est super bon, ça. On prend les deux, madame, on prend les deux. Quand tu te retrouves en dehors de la boutique avec deux bougies, une myrtille, l'autre pomme cannelle, là, t'espères que personne t'a vu, tu vois. C'est normal, ça. Et là où tu vois que t'es amoureux, vraiment, là, c'est là où je m'en suis rendu compte. T'es amoureux quand t'as plus aucune personnalité. Quand il n'y a plus personne aux commandes, tu vois. Là, j'ai vu que j'étais amoureux. Là. On sortait du cinéma, elle m'a dit, t'as aimé le film? Je dis, j'ai adoré, et toi? Elle m'a dit, moi, j'ai trouvé pourri, moi. Mais moi aussi, j'ai trouvé pourri, moi. Le film, tu parles du film, là. Et tu es trop pourri, ce film. Je vais appeler le responsable, ça m'énerve, ça. J'ai jamais été aussi nul de toute ma vie. Elle m'a trouvé super. Attends. J'ai dit, moi, super. Alors là, j'ai pris mon courage à une main. Je lui ai dit, tu veux qu'on s'épouse ensemble? Elle m'a dit, oui, on s'est épousé ensemble.
1: Jamel Debbouze à l'instant sur la chanson dans 4 minutes, 9h.
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1: Et nous accueillons sur l'antenne de Rire et chanson, Kevin, bonjour.
3: Bonjour Bruno, ça va?
1: Très bien Kevin, et toi donc?
3: Ah bah super, impeccable.
1: Eh ben écoute, on est
4: dites
1: ravis.
4: Dites si on vous dérange, hein.
1: Bah ça va, bah ouvrez votre micro vous d'abord.
4: Bonjour bon. Kevin.
1: Alors Kevin.
3: Bonjour.
1: Tu nous appelles d'où?
3: À côté de Nantes. On va dire Nantes, hein. c'est collé.
1: Voilà. Très bien. Qu'est-ce que tu fais?
4: Non, moi je veux le nom du petit bled.
1: C'est Saint-Herblain.
3: Alors le nom du petit bled, c'est un grand bled, hein. C'est Saint-Herblain.
1: Saint-Herblain, oui. Ah, ben oui.
4: Oh, excusez-nous, Kevin de Saint-Herblain.
1: Pas Saint-Herblain, n'a rien à voir.
3: Ah, wow.
1: Alors, non. Kevin, tu fais quoi là-bas?
3: Alors je suis menuisier.
1: Très bien.
3: Ouais.
1: Bien, on va t'appeler Joseph. Alors ensuite, GPT.
3: Merci.
1: Et alors, menuisier, tu es à ton compte, tu travailles pour une entreprise, qu'est-ce que tu...
3: Je travaille pour une grande entreprise spécialisée dans la distribution de matériaux et de menuiserie. Voilà.
1: D'accord, ok. Alors pour construire du meuble essentiellement, de la chaise,
3: essentiellement
1: du cuisine.
3: Du meuble, de la porte d'entrée si jamais vous avez une entrée, terrasse si vous avez une terrasse.
1: Ok. D'accord.
3: Voilà.
1: Bon, bah, très bien.
3: Il y a beaucoup de gens qui ont une entrée, donc ça le fait.
1: Donc oui, je pense qu'il y a un marché. Mais vous avez raison d'aller là-dessus.
4: Sur les portes d'entrée, il y a un marché.
1: Oui, il y a un marché, c'est sûr.
3: Il y a un marché.
1: Bon, est-ce que tu as des passions, Kevin?
3: Ah oh, bah écoutez, le cinéma, la musique, mon boulot en passion numéro un, parce que voilà, et puis tout ça.
1: Tout ça. Est-ce que dans ta vie il y a femme, chien, chat, poisson rouge, maison, enfant?
3: Alors j'ai deux enfants, une femme et un petit lapin.
1: Ah, wow. Comment il s'appelle le lapinou?
3: Ah, lapinou s'appelle Doudou.
1: Ah, Doudou, tu lui donnes à bouffer des plantes?
3: En fait, il se sert, hein, c'est en libre service
1: oui,
3: chez moi.
1: Tu m'étonnes.
3: Oui.
1: Bon, mon cher Kevin, attention, trois questions, deux bonnes réponses pour tenter d'empocher ce magnifique mug, je le rappelle, peint à la main par l'équipe du Morning du Rire.
3: Et ah, ça doit coûter une fortune.
1: Ça coûte une fortune. Et ces écouteurs magnifiques avec le petit logo Rire et Chanson. On démarre avec cette première
3: super
1: question. Top. Laurence Boccolini est de retour ce soir à la télévision. Elle anime sur W9. On connaît la chanson, un jeu musical consacré aux années 80.
5: Voyage, voyage.
1: Un jeu musical consacré aux années 90. Ou aux années à la con. Oui,
3: alors, je ne vais pas prendre la dernière, je vais miser, parce qu'en fait, j'ai pas la réponse, je vais,
1: au
3: bon,
1: pif.
3: Année 80.
4: Mauvaise réponse, ce sont les années 90 qui sont mises à l'honneur. Ah.
3: J'avais pas fini de dire le 10.
4: Oh, Jean.
1: C'est un commercial, Kevin.
4: C'est un bon commercial,
3: oui,
4: Kevin.
3: Peut-être futur commercial.
1: Ça doit être ça. Bon, deuxième question, mon cher Kevin. Ouais. Nous sommes en ce moment en plein festival de Cannes, ça n'a échappé à personne. Alors, on va donc jouer avec une musique de film. Astérix, Mission Cléopâtre. Le générique de fin est interprété par un duo. S'agit-il de Jamel Debbouze et Snoop Dogg? S'agit-il d'Alain Chabat et de Will Smith? Ou s'agit-il de Gérard Depardieu et les choristes?
3: Alors...
1: Astérix,
3: pas la dernière.
1: Mission Cléopâtre, le générique de fin est interprété par un duo, est-ce Jamel Debbouze et Snoop Dogg, Alain Chabat, Will Smith ou Gérard Depardieu et les choristes?
3: Bah, je vais prendre la première.
1: Bah oui, ça paraît logique, bien sûr.
4: Il s'agit d'un duo entre Jamel et Snoop Dogg qui a pour titre Mission Cléopâtre.
3: Top.
1: Voilà. Snoop Dogg qui a été payé pour la chanson en pétard et en feuille de papyrus, hein, bien sûr. On va arriver à la question des paroles cachées, mon cher Kevin. Pour ce deuxième point, nous avons remplacé les paroles d'une chanson par une réplique culte d'un sketch d'un film. Il faut retrouver les paroles qui manquent sur cette chanson de Julien Clerc.
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1: Alors, tout ce qu'il a trouvé à me dire, c'est tu vas faire mourir ta mère avec ton...
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4: Avec Julien Clerc, quand même.
3: Mais oui,
4: c'est pas Michel Sardou.
3: Non, franchement, les paroles, je les ai pas là.
8: C'est un organe.
4: Oui, c'est un organe qui pompe le sang.
3: Aïe.
4: Et pas qui se
1: fait pomper. Non, c'est pas le même organe, celui-là aussi, même si celui-là aussi il y a du sang. Ça suffit.
4: C'est dans la poitrine.
1: Alors, c'est dans la poitrine. Avec ton de rocker. Avec ton
3: cœur de rocker.
1: Pas faire plus, Kevin. Écoute ce que tu as gagné.
4: Écoute, c'est gagné. Le mug Rire et Chanson et les écouteurs sans fil, ils arrivent du côté de Saint-Nazaire.
1: Non, de Saint-Herblain.
3: Non, de Saint-Herblain.
4: Eh ben, de Saint-Herblain. mais c'est à côté.
1: Voilà.
3: C'est super sympa.
1: Voilà,
3: ouais,
1: en tout cas.
3: Par contre, on est 70 dans mon entreprise. Il y aura un seul mug.
1: Oui.
3: Il y aura des jaloux.
1: Oui, et par contre,
4: ils ont qu'à appeler.
1: Et surtout, oui, et puis des maladies. Lavez bien le mug si vous êtes à 70 sur un mug, les gars. Hein, un petit conseil d'amis.
3: On va, promis. Je vais le laver trois fois.
1: Ça va.
3: Super.
1: Bon, merci, Kevin.
3: Excellent.
1: Merci, Kevin, pour ta fidélité à Rire & Chanson. Passez une belle journée.
3: Merci pour votre accueil.
1: Salut, ciao. Kevin. Ciao, ciao. Bah, et dites donc, il est déjà 9h. C'est le Morning du Rire et c'est la dernière heure que nous allons attaquer ensemble. Merci pour votre fidélité, faites comme Kevin, n'oubliez pas de nous appeler le matin, tout ça, aux alentours de 8h50 pour jouer à Rire en Chanson et empocher des mugs, des écouteurs, tout ça, c'est la fête. C'est la fête. Mais oui, c'est la fête. Bonjour la fine équipe.
9: Bonjour
1: Aurélie.
4: Hello.
1: Bonjour mon cher ami Marceau.
10: Bonjour Bruno.
1: Pour cette dernière heure, donc
10: oui,
1: à 9h30.
10: Ce sera encore la fête de Patrick Bruel, décidément, ouais. Ça ne s'arrête pas dans les infos, c'est vrai, il y a toujours une dépêche qui tombe toute la journée, ouais, donc on en parlera évidemment à la demi.
1: Exactement, à 9h30, donc plein de raté, Marceau refait l'info, l'invité de Julien Schmitt à 9h45 avec un médecin qui va nous donner quelques conseils pour cet été. Nous aurons le collector de Bruno, ce sketch que je... Voilà, ce gold. On aura un chevalier Lespalès pour terminer cette émission. Ça sera... Ouais, je vous le dis, c'est parce que c'est vous. Hein. Ce sera le réveillon de Noël. Voilà. Donc ce sera tout à l'heure, en toute fin d'émission. On aura tout à l'heure à 9h10 dans la team du rire, l'actu décalé donné par une nouvelle star du rire, le retour de Sophie Imbeau. Ma chère Sophie, on va parler de...
4: du festival de Cannes, évidemment. Mais dans mon œil, du coup, dans l'œil d'une femme normale, le festival de Cannes, il faut en parler.
1: Très bien, je la sens super motivée. Sophie va nous parler du festival de Cannes tout à l'heure à 9h10. Pour l'heure, un peu de Robles News.
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1: Bonjour, vous êtes sur Rire et Chanson, je suis Bruno Robles, rédacteur en chef de Robles News et d'Aventure et Maladie, avec en cadeau cette semaine Koh-Lanta Virus. À la fin, il n'en restera qu'un.
4: Oh. Bonjour, je suis Aurélie Philippon et c'est quand je vais sur des sites ou des applications de rencontres que je réalise la chance que j'ai d'être célibataire, nom de Dieu.
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1: L'info du jour, ça fait...
4: La préfecture de police de Paris se dit défavorable à une fan zone pour la finale de la Ligue des Champions qui aura lieu samedi 30 mai entre le PSG et Arsenal.
1: Ouais, de son côté, le maire de Marseille mettra à disposition une fan zone pour les supporters du PSG. Elle se situera sur le Vieux-Port à 3 mètres de profondeur.
4: Oh. Une info qui pue de la selle.
1: Oui, après une course cycliste en Belgique, de nombreux coureurs professionnels ont souffert de symptômes de gastro-entérite après avoir reçu des projections de bouse de vache le long du parcours.
4: Malgré cet événement, les cyclistes atteints de gastro continuent de participer au Tour d'Italie et avec comme consigne pour les autres coureurs de ne pas suivre le nouveau tracé des lignes jaunes au sol.
1: Bien sûr. C'est une info qui risque de vous toucher.
4: Alors que les Français présents sur le bateau de croisière où a été détecté le foyer d'antivirus ont été transportés dans un hôpital parisien, des dizaines de cas contacts ont été identifiés dans l'Hexagone.
1: Mais des virologues se veulent rassurants, hein, les cas contacts avec l'antivirus seront toujours moins dangereux que les cas contacts avec Patrick Bruel.
4: Une info Canal, pas plus.
1: Maxime Saada, le patron de Canal+, premier financeur du cinéma français, annonce qu'il ne travaillera plus avec les 600 signataires d'une tribune contre son actionnaire Vincent Bolloré.
4: Soulagement pour les réalisateurs, Didier Bourdon n'est pas sur la liste, un nom qui aurait provoqué l'arrêt de 98% des tournages français.
1: C'est vrai. Allez, pour clore sur Blessus, voici la réflexion du jour.
4: Saviez-vous que si vous courez 1 km par jour pendant un an, vous serez hyper loin de chez vous, en fait.
1: Allez, merci d'avoir suivi cette édition et n'oubliez pas...
4: Avec les Robles News.
1: Désinformez-vous.
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0: La chanson Le Morning du Rire, 9h08. On va retrouver dans la team du Rire ce matin Sophie Imbeau, ma chère Sophie. Ce matin, c'est glamour, paillettes et festival de Cannes, je crois.
1: Oui, nous allons rêver, mon Bruno. Le temps d'une chronique, nous allons oublier cette pile d'assiettes sales, ces cheveux gras et cette tache de rouge à lèvres retrouvée sur le col de votre enculé de mari.
2: Oh
1: ce matin, on enfile sa robe à strass, on se prend enfin pour la reine que nous sommes et on part se goinfrer de caviar et de champagne dans une suite au Martinez.
0: Oh, allez. Alors ça c'est d'accord. Allez, à tout de suite ma Sophie.
1: À tout de suite.
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0: Avec Sophie Imbeau ce matin, ma chère Sophie. Tu t'intéresses donc au Festival de Cannes ?
1: Oui, je voulais faire un petit bilan.
0: Ouais.
1: Oui, on m'a rien demandé, mais je vais le faire quand même.
0: Bon, bah, vas-y.
1: Et en même temps, je comprends qu'on ne m'ait pas sollicité pour parler du tapis rouge, parce que quand je le vois, mon obsession, c'est pas du tout d'être dessus. C'est de savoir comment on le lave, ce putain de tapis. Et je peux te dire que vu le nombre de chaussures qui le foulent, ma petite astuce de la lessive Saint-Marc, ça ne suffit pas.
0: Oui, non, mais ma Sophie, je suis sûre que tu serais tout à fait à ta place dans ce festival, tu
1: Et
0: sais
1: ben,
0: ça
1: je crois pas, mon Bruno.
0: Ah bon?
1: Et c'est pas grave, parce que c'est pas mon truc, le glamour, le small talk, les paillettes, je ne sais pas faire. Tu vois, je m'en branle de savoir par quel créateur Pio Marmaille est habillé. Et dans quelle suite il loge au Martinez. Moi, je veux savoir s'il a bien digéré le plateau d'huîtres d'hier soir. Voilà ce que je veux savoir. Et si j'étais commentatrice du tapis rouge, ça se passerait comme ça. Et voici Gilles Lelouch qui monte enfin les marches du festival. Il est un petit peu casse-couille ce matin, vraisemblablement parce qu'il n'a pas reçu son habituel petit texto « Bonjour mon lapin » de sa maman.
12: Oh.
1: Il est néanmoins très énergique. On remercie d'ailleurs le festival pour la petite trace de coke offerte.
12: Oh.
1: Mais aussi le docteur Benave, son psychiatre, avec qui il a fait des progrès considérables sur sa blessure de l'abandon.
0: Bon, mais bah Sophie, c'est pas possible ça. Pour présenter des films, il faut de l'élégance, de la sobriété.
1: Et la gueule de Demi Moore, c'est sobre ?
12: Non,
1: ouais, bon, Pinocchio, il n'y a rien qui bouge.
0: Ouais,
1: Jane Fonda, c'est pareil. Je l'aime beaucoup, mais elle peut pas dire dans sa robe à 15 000 que le cinéma, c'est un acte de résistance. Aux dernières nouvelles, c'est très compliqué de tenir un Uzi 919 avec une robe à strass fendue jusqu'au cul.
0: Oh, Sophie.
1: Je suis désolée, mais c'est vrai. À Cannes, tout le monde fait semblant. Tout le monde joue comme à l'école.
13: Et dernier Dolan ? Ouais, je l'ai vu, il est incroyable. J'ai trouvé la dimension métaphorique de la noyade tellement puissante. C'est presque kafkaïen à ce stade. Pardon ? Ouais, j'ai des projets. Je suis en callback sur un court-métrage slovaque en attente de financement. C'est hyper prometteur.
0: Oui, bon, je dois reconnaître qu'il y a souvent beaucoup d'entre-soi à Cannes, c'est vrai.
1: Merci Bruno. De toute façon, je le sais, ils sont coincés dans une boucle spatio-temporelle à Cannes.
0: Oui.
1: T'as pas l'impression qu'on y retrouve toujours les mêmes ?
0: Ouais.
1: En fait, je crois que le festival, c'est un putain d'épisode des Feux de l'amour. Oh non ! Chaque année, c'est le même cinéma. Pierre, te voilà encore sur le tapis. J'y suis, j'y reste. Avec mes amis millionnaires, c'est vital de pouvoir faire la gueule sur de la moquette. Alors que nous sommes tous propriétaires de voitures de course et de biens immobiliers cossus dans la petite ceinture. Nous demeurerons sur ce tapis jusqu'à ce que tous les prédateurs sexuels du cinéma ne soient plus récompensés. Et je peux te dire que c'était pas prêt d'arriver. En revanche, Raphaël, tu peux enlever ces lunettes, il n'y a pas de soleil.
0: Bon, alors qu'est-ce que tu proposes ? Qu'on arrête le festival ?
1: Non, qu'on arrête de tricher. Qu'au lieu d'interviewer Géraldine Nakache sur la valeur de sa tenue, on lui demande comment se passe la présentation de son film en plein postpartum. Qu'on félicite Marion Cotillard, non pas pour son talent, mais pour sa force émotionnelle quand on sait qu'elle est à l'affiche du film de l'homme dont elle vient de divorcer. C'est ça qui nous intéresse. De comprendre que les gens qui montent les marches sont finalement exactement comme ceux qui les nettoient, vulnérables. Je vous embrasse très fort.
0: Merci, c'était Sophie Imbeau dans la team du rire.
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2: Moi, il y a surtout un truc de sécurité sur Internet qui existe depuis le début d'Internet, que j'ai jamais compris. C'est que quand tu tapes ton mot de passe, quand tu as la chance de le connaître par cœur, ça se transforme direct sur ton écran en petit rond noir qui cache ce que tu tapes. Alors que t'es tout seul. Ouh, il n'y a que moi. Pourquoi les petits ronds noirs? Je le connais, c'est moi qui l'ai fait. C'est mon mot de passe. Je vais pas m'auto-pirater. Pourquoi ils font ça? Et pourquoi ils nous le cachent, les geeks, là? C'est quoi ces trucs? Donc, pour voir ce que tu tapes, avant que ça se transforme en petit rond noir, faut que tu regardes sur l'écran ce que tu tapes sans pouvoir voir où tu tapes. Ah bah, tu tapes à côté. Hein? Et puis alors, quand t'as que 3 essais, bah, tu paniques. Hein? Et si tu regardes où tu tapes pour être sûr de ce que tu tapes, t'as pas le temps de voir si t'as bien tapé. C'est déjà des petits ronds noirs. Hein? Et alors, quand tu te gourres, obligé. Et puis au bout de 3 fois, t'as un pop-up qui dit: vous avez oublié votre mot de passe? Mais non, c'est moi qui fais des petits ronds, connard. En fait, l'idéal, c'est de mettre un œil sur le clavier et un œil sur l'écran. Alors, c'est possible, faut aller chez l'ophtalmo. Et il te sectionne de petits muscles dans le coin, comme ça. Et t'as direct les pupilles qui partent en strabisme divergent. Et alors là, tu peux taper toutes les mots de passe que tu veux sans jamais te gourer, mais t'as la gueule de Quasimodo. C'est le seul souci. Puis alors, quand on se perd... Puis alors, quand on se perd, il y a toujours un moment où on se perd dans le mot de passe. Hein, souvent, parce que quand il y a une majuscule, c'est 2 touches en simultané. Et tu vois, deux petits ronds noirs. Merde. Ah, tiens, alors qu'est-ce que, on est paumé, alors qu'est-ce qu'on fait? Ah, on se retrouve tous avec le pouce sur l'écran comme ça, à recompter les petits ronds noirs. Pour essayer de retrouver à quelle lettre on en est. Est-ce qu'on peut plus le retaper? On en est au 3e et dernier essai. Des fois, t'as le petit œil barré là. Hein, pour faire apparaître le mot de passe. Bah, l'œil barré, c'est l'œil de pirate d'ailleurs. Hein, mais c'est de plus en plus rare. Non, ce qui est de plus en plus fréquent, c'est des photos puzzles envoyées par des robots qui veulent vérifier qu'on est bien des humains. Franchement, on a autre chose à foutre que de cliquer sur des puzzles de feu rouge, de moto, de passage piéton pour prouver à un robot qu'on n'est pas comme lui. T'as un boulot de dingue. Et tu te retrouves collé à ton écran comme ça, à te demander si le 5e vélo il dépasse pas un petit peu sur le puzzle d'à côté. Ah oui, il y a un bout de garde-boue. Il y a un bout de... Formidable. Il faut que je clique sur ce puzzle aussi. Alors, il y a un garde-boue. Oh, le garde-boue fait partie intégrante du vélo. C'est comme un vélo. C'est un garde-boue. On est là. Pourquoi je demande ça? Parce que j'ai l'épreuve du puzzle, là. J'ai mon épreuve à résoudre du puzzle. Je dois prouver mon humanité à un putain de robot, alors que j'ai un boulot de taré, là. Merde. Viens m'aider. Oh, pardon. Pardon. T'as quoi comme puzzle? Les bus scolaires. Oh mon Dieu, c'est le pire, je l'ai déjà eu, je suis là. Il est super dur ce puzzle. Les bus jaunes scolaires, là. Fais gaffe, le reflet du bus dans l'abribus, c'est pas un bus. C'est un piège, faut pas cliquer. T'as cliqué. T'es un robot. On est tous des robots.
3: Danny Boone à l'instant sur les chansons. En Star du Rire, on aura Haroun qui nous parlera de la mode dans quelques instants, 9h20. Vous avez vu que l'on recherche un cobra près de Toulouse. Le reptile a été aperçu à plusieurs reprises, mais n'a pas pu pour l'instant être capturé.
4: Ah, oh, waouh.
5: Il y en a marre, vous parlez chaque fois de là. Oh, le cobra qui fait tout le monde.
3: Non, mais
5: ça va 5 minutes. Là, c'est trop.
3: À la nuit, on parlera malheureusement encore de vous, mon cher Patrick, avec une seconde enquête ouverte ici par le parquet de Nanterre. C'est en direct dans 10 minutes avec Marceau Refait l'Info.
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17: La mode, je suis pas très familier de la mode, j'essaie de m'habiller pour qu'on me laisse tranquille. Alors, je suis assez bien habillé pour pas qu'on m'en parle et assez mal habillé pour pas qu'on m'en parle. Parce que quand t'es trop bien habillé, tu risques d'entrer en contact avec des gens qui sont très bien habillés aussi, ils vont te parler de mode, et je panique à l'idée d'avoir une conversation à propos de mode. Je panique, je serais là, j'aime bien cette chemise, il y a des manches, voilà. Fin de la conversation, c'est mon maximum sur la mode. En plus, à Paris, c'est impitoyable. La mode, c'est impitoyable. Il y a un classement très précis à Paris. Il y a les gens qui sont très à la mode, les gens à la mode, les gens bien habillés, les gens habillés, les gens mal habillés, les gens très mal habillés, et là, il y a les gens très très très très très à la mode. Ça, c'est impressionnant. Hein? Moi, à Paris, entre un SDF qui a pris une douche et quelqu'un qui sort de la Fashion Week, je ne vois pas. C'est très impitoyable, la mode. D'ailleurs, la mode est cyclique. Il paraît que ça revient régulièrement, comme ça. Et tu passes très vite de ringard à vintage. Et l'inverse. Donc maintenant, quand on me dit que t'es mal habillé, je fais, attends un peu. Voilà. C'est toi qui n'as pas de patience. Et c'est comme ça que j'ai appris que Hugo Boss s'était fait connaître en dessinant les uniformes nazis. C'est une anecdote assez cocasse, quand même. Et c'est vrai que si t'enlèves les écussons, la coupe est pas mal, quand même. Hein, c'est vrai que ça taille un peu large, parce que SS, je sais jamais si c'est avant ou après XS. Mais tout le monde s'en fout, cette information. Tout le monde s'en fout. Non, on continue quand même à acheter du Hugo Boss. C'est sûr qu'un jour, il y a quelqu'un qui allait dans ses bar mitzvah avec un costume Hugo Boss, c'est sûr. C'est sûr, avec le père qui était là. Mais t'es sérieux, là? Tu viens à la bar mitzvah de mon fils avec un costume Hugo Boss, t'as acheté un costume Hugo Boss. Alors j'en ai plein à la boutique. Je suis déjà allé dans ces soirées hype où les gens sont très à la mode, très bien habillés. Il y a beaucoup d'amour dans ces soirées que chacun a pour soi-même. Hein, c'est assez fou, hein, c'est assez fou. Hein. Il y a des coupes dans ces soirées, des coupes élancées, beaux, fins, bien habillés. Et paradoxalement, ça fait pas forcément de beaux couples. T'as pas l'impression que ce sont les gens qui sont tombés amoureux, t'as l'impression que se sont accessoirisés avec un humain. Gay, t'es là, ouais. Elle est bien, cette veste, elle est bien. Ça irait bien avec une Libanaise. Alors, je me suis dit, maintenant que je suis un peu connu, mais pas trop, fallait quand même que je fasse un effort vestimentaire, donc j'ai voulu me renseigner sur la mode, donc je suis allé sur Google, j'ai tapé « faire un effort vestimentaire quand on est un peu connu, mais pas trop quand même ». J'ai rien trouvé. Alors j'ai tapé mode et je suis tombé sur des articles de mode. Des articles de mode, dont un qui disait « une erreur de style, ça pardonne pas, ça vaut aussi pour la jante masculine ». Alors déjà, « une erreur de style, ça pardonne pas », qu'est-ce que tu vas faire? Qu'est-ce que tu vas faire si je mets un pull jacquard avec une doudoune sans manche? Qu'est-ce que tu vas faire? Tu vas intervenir, vous allez me courir après avec ton gang d'anorexique, là, vous allez me courir après en restant stylé comme ça, et moi je me réfugierai dans un kebab, je vous lancerai du gras de viande et vous serez là, oh non, non, s'il te plaît, pas des lipides. Et la personne ajoute, ça vaut aussi pour la jante masculine, sous-entendu, pour les femmes, c'est mort. Pour les femmes, c'est mort, on pardonne pas, vous êtes dans une merde, les filles. C'est impressionnant, déjà que vous essayez de vous débarrasser de la domination masculine, mais après il y aura la domination esthétique. Parce qu'apparemment, il y a des hommes et des femmes qui se permettent de ne pas te pardonner si t'es mal habillé. Si tu fais une erreur de style. Tu vois, l'avantage d'un harceleur, c'est qu'il te juge pas sur ton style. Il n'y a pas un harceleur qui a un jour plaqué une fille dans une rue. Je voulais te harceler là, mais les rayures, ça va pas du tout. Oh là là.

0: individu. Restez sur Rire et Chansons et dans le Morning du Rire pour cette prochaine et dernière demi-heure. Une nouvelle star du Rire, Nathalie Boitel, à découvrir. Et puis nous aurons l'invité de Julien Schmitt dans un quart d'heure. Il est 9h30.
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0: Et tous les jours à la nuit, Marceau refait l'info. On va commencer avec cette annonce du parquet de Nanterre. Une seconde enquête visant Patrick Bruel pour des faits commis en 2015 a été ouverte. Rappelons que le chanteur a pris la parole pour nier tous les faits qui lui sont reprochés. Bonjour Nagui.
2: Bonjour et surtout bienvenue, mais aussi bienvenue. Alors par contre, désolé, pour parler de Patrick Bruel, on n'est pas sur une émission musicale, on va changer le générique de l'émission. Voilà.
3: Oh.
2: Parce que là, désormais, on est très très éloigné de la musique. Là, c'est un peu plus cohérent. Je me demande même s'il ne faudrait pas le générique du multiplex. On me fait signe, ça vient de tomber à Nanterre. Une seconde enquête ouverte pour Patrick. À côté des réseaux sociaux, Flavie Flamand annonce porter plainte. On part en Belgique puisque de nouvelles accusations viennent d'être révélé. Ça ne s'arrête plus du côté des coulisses du concert des Enfoirés. C'est étonnant, la chanteuse Zaz déclare ne pas avoir été agressée par Patrick Bruel.
3: Oh.
2: Finalement, c'est peut-être l'indicatif sonore qui correspond le mieux, sachant que l'action se passe sur les pelouses.
3: Oh.
0: Quoi, j'avoue, j'étais
2: pas sûr à cette vanne, j'hésitais.
0: Ouais.
4: Salut, c'est Philippe Hanovre. Je voulais te dire que je trouve ça bien que Patrick Bruel ait pris la parole sur Instagram. Mmh. Ça lui permet de s'exprimer, mais en silence. Il prend la parole, mais en silence, Patrick.
0: Ouais.
4: Et pour ça, on peut le remercier, tu vois. Il aurait pu prendre la parole sur Deezer ou Spotify.
0: Ouais,
4: ça aurait été le pire, on peut le dire.
0: Oh.
4: Mais ça pique les oreilles tout de suite. Là, c'est bien, en silence.
5: Bonjour Gérard Miller, psy analyste. Ce qu'aurait fait Patrick Bruel est honteux. Si ce que dit Flavie Flamand est vrai, la droguer pour abuser d'elle, c'est scandaleux. Alors qu'il existe tout simplement l'hypnose.
3: Oh.
0: Bon Patrick Bruel.
6: Bonjour Bruno. Oui, j'ai pris la parole sur Instagram. Je voulais le faire sur Twitter, mais maintenant que l'application s'appelle X, ça aurait été mal interprété. J'avais pensé aussi à Snapchat.
0: Ouais, non plus.
6: Là aussi, on se serait moqué. Mais après, je m'en fous. Je continue le théâtre. Je continue à tourner. Je crois que, clairement, il faut séparer l'homme de l'artiste. Il faut séparer le zboub de l'artiste.
3: Oh.
0: On va parler cinéma à présent avec le patron de Canal+, qui annonce que le groupe ne souhaite plus travailler avec les 600 signataires de la tribune contre Vincent Bolloré, le propriétaire de Canal+. Dominique Besnéard, notre spécialiste cinéma.
7: J'espère que Pierre Niney, Virginie Fira, Jean Dujardin n'ont pas signé cette tribune. Sinon, il y a la moitié des films qui ne seront pas financés par Canal.
0: François Cluzet, vous faites pas partie des signataires?
8: Enfin, mais non, mais avant de traiter ton banquier d'enfoiré, faut être sûr de pas avoir besoin d'un crédit immobilier.
0: Oui, c'est sûr.
8: Enfin, mais si on doit compter uniquement sur le budget de France Télévisions pour financer le cinéma, j'ai hâte de voir Juliette Binoche dans un remake du Capitaine Marlowe.
9: Oh non!
0: Oh, Stéphane Bern.
9: Oh non, Vincent Bolloré, je t'aime. Je te kiffe.
3: Oh,
9: quel homme formidable. Pourquoi on m'appelle pas pour du cinéma? Moi, je suis boycotté.
0: Cherchez pas.
9: Je te kiffe, Vincent, je te kiffe.
0: Bon.
9: Je me tape chaque année ce foutu concert de l'Eurovision. Merde! Bulgari Tell Punch. Oh non!
0: On va terminer avec cette collision spectaculaire entre deux avions de chasse lors d'une démonstration aux États-Unis. Les quatre membres de l'équipage ont pu s'éjecter, il n'y a donc pas de victimes. Monsieur, je pense qu'il y a...
10: Bonjour, cher.
0: Ouais.
10: Je veux voir les images.
0: Ah bon?
10: Deux avions de chasse.
0: Ouais.
10: Qui s'en vont en l'air.
3: Oh.
10: Qui s'entrechoquent.
0: Ouais.
10: Au point à ce que cela provoque une éjection soudaine par les membres présents. Ne faites pas la choquer, mademoiselle Aurélie. J'ai été obligé de la faire.
0: Bah oui, bien sûr.
10: Deux avions de chasse.
0: Bah oui, évidemment.
11: Bonjour à toutes et à tous.
0: Président Top Gun Macron.
11: Mais évidemment, j'ai été interpellé par ces images spectaculaires, puisque vous connaissez mon affection pour les avions de combat, puisque vous le savez, j'ai des lunettes aviateurs.
0: Tout à fait.
11: Alors, même s'il n'y a pas de victimes, c'est une très bien mauvaise nouvelle. Ces images vont redonner du courage aux Iraniens, des avions de combat américains qui s'abattent entre eux.
0: Oui, évidemment.
11: Et le prix de l'essence n'est pas prêt de descendre, for sure.
0: En exclusivité Rire et Chanson, nous avons recueilli les boîtes noires des appareils pour écouter les dernières communications entre les deux pilotes.
12: I think you are trop près. Effectivement, je n'ai pas bien évalué la distance. Il faut évacuer. On s'éjecte. Bien sûr que c'est direct. On sera à l'apéro un peu plus tôt que prévu, c'est pas grave. Aussi, je m'éjecte.
0: Bon, ce document sonore, je le précise, n'a pas été authentifié.
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2: Il y a des parents par applaudissement un petit peu ? Jeunes parents ? Je trouve que vous avez beaucoup d'énergie là pour les parents. Moi, je suis au bout du rouleau. Non, alors honnêtement, je suis fatiguée. Mais je vais pas inventer. Hein. Les parents sont fatigués. Je pense que voilà, c'est de notoriété commune. Moi, je vais vous dire, j'avais en tête qu'un enfant, ça se levait tôt le matin. Mais j'avais pas en tête que c'était tous les matins, 7 jours sur 7 depuis 2 ans. Pas de week-end, pas de vacances, pas de jours fériés. Je me dis, putain, j'ai enfanté d'un patron, quoi. Il décide de quand mes journées commencent, quand elles se terminent. Non, la difficulté, c'est que moi, je suis pas du matin. Je pense que pour d'autres, c'est hyper simple hein, d'être réveillé le week-end à 7h. Mais vraiment, pour moi, c'est une difficulté. Moi, je n'ai jamais été du matin. Moi, vraiment, si chaque matin, un mec se pointait, il me proposait de dormir 2 heures de plus en échange de n'importe quoi, un membre, fin de la semaine, je suis une femme tronc. Je vous le dis, vraiment, ça vous donne le niveau de difficulté. C'est très difficile parce qu'en plus, on est dans une société qui valorise un peu les gens du matin. C'est vrai, il y a des best-sellers américains qui cartonnent en ce moment. Le Miracle Morning, le matin miracle, pour ceux qui ont fait branlette première langue. C'est un best-seller américain qui cartonne. Le titre exact, c'est Miracle Morning, 5h30. Vous avez rendez-vous avec le succès. Tu vois ma gueule à 5h30. Si le succès se pointe, oui, c'est un miracle, vraiment. Et là, je suis stressée, je vous le dis, je suis stressée parce que là, il va avoir 3 ans bientôt, donc il rentre en septembre à la rentrée, là. Il rentre à l'école maternelle. L'école maternelle, c'est 8h30. 8h30 sur place, habillé, lui et moi. Oh là là! Je suis déjà stressée, je suis en train de réfléchir le soir, là, quand je dors pas, je réfléchis à des petites solutions. Ce serait pas trop bien si on pouvait déposer nos enfants à l'école par drone directement depuis notre lit, tel un colis accroché par la capuche. Et depuis ton lit, tu recevrais un petit mail. Le petit Théo a été livré à 8h30 à l'école Jules Ferry. Ça s'appellera Uber Kids. Voilà, je suis sur le dossier. J'ai pensé à des petites options pour gagner un peu de sous avec ça. Si l'enfant n'a pas été sage, pour 5 € de plus, le drone fait un looping. Voilà. Option 1. Option 2, le soir, t'as pas le temps d'aller le chercher. Et ben hop, pour 10 € de plus, tu le déposes en point relais. Attention au petit mail. Tic-tac, tic-tac, plus que 6 jours pour récupérer Théo. Oh non! Je vous laisserai là-dessus. Merci beaucoup!
1: Nouvelle star du 1, Nathalie Boitel à l'instant sur les chansons, 9h40. On va retrouver Julien Schmitt et son invité. Nous allons évoquer le soleil qui revient avec quelques recommandations de notre médecin consultant.
3: Un invité aujourd'hui qui va nous parler nutrition surtout et bien-être. C'est l'improbablement nommé docteur Johnny Mohamed.
1: Bonjour docteur.
4: Bonjour Bruno, bonjour à tous. Il faut absolument que je vous parle d'un aliment qui peut changer votre été et vos repas en terrasse. Il s'agit du rosé, le rosano, le picrate. À tout de suite.
1: Merci docteur, on va retrouver l'invité de Julien Schmitt dans 3 minutes.
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5: Monsieur Martin à l'appareil, les cartonneries Martin.
21: Oui.
5: Je suis passé chez vous, je sais pas si vous avez remarqué, il y a une énorme faute d'orthographe.
21: Ah, je sais pas, je suis la manager caisse, alors dites-moi.
5: Vous voyez, il y a le rayon calendrier de l'avant.
21: Oui, tout à fait.
5: Et sur tous les calendriers, avant, vous l'avez écrit A-V-E-N-T et pas A-V-A-N-T.
21: D'accord, c'est pas mal.
5: Ah bah oui, quand même.
21: Ouais, ça fait pas trop, je vous l'accorde.
5: En plus, tous les enfants qui passent, ils voient écrit A-V-E-N-T.
21: Par exemple.
5: Ah oui, parce qu'après, ils vont écrire ça dans les dictées.
21: Voilà, par exemple, effectivement.
5: Ah bah par exemple, faut pas s'étonner si les jeunes ça plus écrire.
21: Non mais par exemple moi la mienne je fais des dictées, elle va me dire mais maman chez toi j'ai vu ça.
5: Ah bah voilà par exemple.
21: Par exemple, voilà, et par exemple.
5: Mais grâce à vous, elle saura que calendrier de l'Avent, ça s'écrit.
21: A-V-A-N-T, voyons, forcément.
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22: 43 étages, je redescends 38 et redescends de. Attendez, il faut que je fasse le calcul là. Faut redescendre 33 et sans lumière. Et c'est vraiment noir alors.
23: Ah oui c'est noir.
22: C'est noir, il faut amener une lampe et.
23: Non, y a une rampe, hein.
22: Il y a une rampe.
23: Oui, enfin, il y a une rampe, tous les étages impairs.
22: Putain, il faut que j'appelle Belmondo, moi, hein. Ça irait plus vite avec un hélicoptère et qu'il me jette directement dans votre fenêtre. Mais alors, à chaque fois que vous montez 38, vous descendez 33 et vous remontez 40.
23: Voilà.
22: 43.
23: Oui, c'est ça.
22: Ça fait 80 étages dans tout ça.
23: 81.
22: 81. C'est pas possible. Mais c'est inhumain ce qu'ils vous font. Hein. Vous vous rendez compte, c'est une après-midi qui est foutue pour un plombier. Et c'est vraiment bouché votre évier. Hein.
23: Ah oui, il est bouché, il refoule. Hein.
22: Il refoule. Manquez, s'il n'y a pas de voisin, il peut refouler. Hein. Il n'y a pas de problème. Hein.
23: Ah oui, mais enfin, c'est pas.
22: Bon.
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1: Mon cher Julien, ton invité aujourd'hui nous parle nutrition et bien-être.
3: Il met des t-shirts sous ses vestes de blazer. Il a une Apple Watch. C'est le plus cool des médecins devant Dr House. Johnny Mohamed est avec nous.
1: Docteur, bonjour. Vous venez nous alerter, me semble-t-il, sur un produit de consommation courante contre lequel vous vous battez au quotidien d'ailleurs.
4: Il faut absolument que je vous parle d'un produit pour lequel je suis déjà venu vous mettre en garde. C'est ceci.
1: Ça, c'est de l'eau.
4: C'est de l'eau. Encore et toujours, comme un perpétuel fléau pour vos soirées d'été. Et je le répète, c'est une catastrophe. Et nous allons malheureusement rentrer dans une période dite de chaleur où il est extrêmement tentant d'en consommer et où il va falloir redoubler de vigilance.
1: Mais oui, avec l'été, c'est vrai qu'on en boit plus, docteur.
4: Et surtout, attention aux formules trompeuses. Elle apparaît parfois maquillée sous forme gazeuse, fine bulle ou avec une rondelle de citron. Mais ne vous y trompez pas. On y trouve tout autant de magnésium, de calcium, autant d'éléments extrêmement pauvres en alcool dont on connaît les conséquences sur l'ambiance générale. Une perte de sujet de conversation, un humour convenu et fade, et des opinions politiques dramatiquement mesurées. Cela reste donc un produit à bannir, surtout les soirs de week-end, et encore moins quand vous êtes

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3: Substitut idéal à l'âge de zoo en cas de chaleur. Ouais, oui. Riche en acide phénolique, en alcaloïdes éthyliques, le rosé consommé à partir de la fin de matinée jusqu'au début d'après-midi permettrait à votre organisme de produire toujours plus de chabites, vous assurant une bonne victoire par agacement à la pétanque. Votre métabolisme pourra alors, sous réserve de mettre la main sur une chaise longue, se mettre en état neurophysiologique de diminution de la conscience externe, aussi appelée siesta sans plein gagnant.
4: D'accord, alors peut-on en consommer en grande quantité? Docteur.
3: Oui, et encore oui. Cela peut devenir votre meilleur allié. Plus dilué que le pinard dit rouquin, il peut donc être assimilé en grande quantité sur un temps beaucoup plus long. Surtout lorsqu'il est accompagné d'éléments riches en sodium tels que tapenade, sauciflard ou cacahuète. De plus, mélangé au glaçon, il va naturellement développer dans votre organisme une molécule déculpabilisatoire, favorisant naturellement l'effet « ça va, on a été sage ».
4: Bon, il se dit qu'il vaut mieux le consommer en journée, c'est vrai ?
3: Ce n'est en tout cas pas tout à fait faux. Une fois la nuit tombée, il sera judicieux de se tourner vers les alcaloïdes supérieurs de classe de fond de placard, qui, passé une certaine heure, agiront sur l'hypothalamus amnésico-déni, offrant plus de capacité à votre métabolisme à former des duos Garou-Céline Dion, envoyer des « je t'aime encore » à trois de vos ex, et finalement, vous endormir en warning au feu rouge.
4: Allez, merci docteur.
1: L'abus d'alcool est dangereux pour la santé, consommez avec modération.
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4: Oui, évidemment, consommez tout ça avec modération, bien sûr. Le 20 juin à Auray, vous allez pouvoir retrouver Julien Schmitt et son tout nouveau spectacle, 9h50.

0: Bienvenue sur la chanson.
1: Ah, le morning du rire touche à sa fin, 9h52.
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0: Chaque matin, juste un peu avant 10h, vous proposez un sketch culte, un incontournable de la maison. Et on a décidé, j'ai décidé de ressortir pour vous ce matin, Chevalier Lespalès, pendant un réveillon de Noël.
1: Alors, c'est fête de Noël, ça s'est bien passé?
2: Toute la famille était réunie, ça fait plaisir.
1: Ah bah oui, ça fait plaisir, une fois par an.
2: Ouais. Faut pas plus d'une fois par an.
1: Ah non, pas plus, non.
2: Sinon, ça fait trop.
1: Oui.
2: Et vous, c'était sympa?
1: Ah ben, c'était complet, quasiment, hein, sauf les morts, évidemment. D'ailleurs, ils seraient pas morts cette année, on aurait été embêtés parce qu'on n'aurait pas su où les mettre.
2: C'est sûr.
1: Non, c'est bon à savoir. Hein, ouais.
2: Et ça s'est terminé tard, votre fête?
1: Oh ben, ça a carburé toute la nuit. Déjà, on s'est mis à table très tard, après la messe de minuit.
2: Vous êtes allé à la messe de minuit?
1: Ben non, on l'a regardé à la télé. Intertransmise en direct différé de Vladivostok ou de Quimper, je me rappelle plus. Avec des commentaires de Robert Chapat.
2: Attends, Robert Chapat, il est au sport, lui, normalement.
1: Il y avait que lui de libre pour le réveillon. Mais champion, le gars. Hein. Alors, il nous a fait un commentaire impeccable. Tout l'historique des vins de messe depuis le mariage du Christ. Tout l'historique des vins de messe depuis le mariage du Christ. Ouais, c'est une contre-pétrie.
2: Pas facile.
1: Ah non, elle est pas facile, hein, non? Ouais, ça va gamberger, là. Ouais, être tranquille pour un petit bout de temps, là. Et vous, alors, sympa?
2: Oh, bon, on était tous là aussi, nous, en famille.
1: Ah, oui, vous étiez nombreux?
2: Ah oui, attends que je compte, on était trois.
1: Ah oui?
2: Il y avait ma femme.
1: C'est normal.
2: Ouais, pour un réveillon.
1: Ouais.
2: Ma belle-mère. Puis moi.
1: Ah oui, mais ça commence à compter aussi, hein, trois.
2: Vous aviez fait un sapin cette année?
1: Oui, le même que l'an dernier. Un artificiel qui se déplie avec la décoration intégrée.
2: Ah oui. Ah, je le connais, celui-là. Il n'y a pas besoin d'acheter les boules. Ils sont déjà moulés avec les branches.
1: C'est celui où il y a la neige dessus en imitation.
2: Ma femme, elle n'aime pas quand il y a déjà la neige dessus en imitation. Elle s'enrhume.
1: Puis alors, j'avais branché la guirlande électrique lumineuse multicolore directement programmée sur le thermostat du four.
2: Ah oui. Dès que la dinde est cuite, le sapin clignote. Ah, bah, j'en aurais bien jeté, mais ma belle-mère, ça lui fait mal aux yeux.
1: Ah, mais attention, faut jamais se mettre trop près d'une guirlande électrique lumineuse multicolore. Jamais. Jamais. C'est joli vu de loin, ça, c'est comme un tableau. Tu vois?
2: Ah, ouais, t'as raison. Ouais.
1: Ah, ouais.
2: Et qu'est-ce que vous aviez au menu?
1: Du foie gras à volonté. On reprenait autant de toast qu'on voulait.
2: Même s'il n'y avait plus de foie gras?
1: Même, c'était à volonté, la margarine et les cornichons, pareil, à volonté. Le mousseux et tout, servi juste à température.
2: Nous aussi, à température du corps, 37 degrés. C'est là qu'il mousse le plus. J'arrose ma belle-mère avec, moi. Je lui fous des coups de trompette dans les oreilles. On s'éclate!
1: Nous, on se bagarre avec les toasts! C'est à celui qui aura le plus de pâté sur la gueule!
2: Oh, c'est marrant, ça!
1: Ah, oh, bah oui, quand on est bien barbouillé de la tronche, on pense bien! Vous aviez quoi comme menu, vous?
2: Mayonnaise!
1: Ah oui? Oui, mais en entrée?
2: Mayonnaise!
1: Ah oui? Oui, et en plat?
2: Mayonnaise!
1: Oui, mais avec quoi, la mayonnaise?
2: Toute seule, pure! Parce qu'on a remarqué les autres années que les plats qui accompagnaient la mayonnaise, ils dénaturaient le goût de la mayonnaise. C'est un truc à savoir.
1: Et alors, en dessert...
2: Pareil, mayonnaise! Mais dans des coupes, avec une gaufrette en éventail, plantée dedans... La classe.
1: Ouais.
2: Vous avez dansé, vous?
1: Ah bah oui, on a dansé la chenille sur l'air de la danse des canards. Mais... C'est pas incompatible, hein. Mais moi, la chenille, j'aime pas bien ça, ça me barbouille. Il y a le mousseux qui me remonte. Vous avez pas dansé, vous?
2: Non. Enfin, pratiquement pas. Ma femme a dansé un peu à la fin, vers 10h30.
1: Ah, mais je croyais qu'elle aimait pas danser, ta femme.
2: Avec moi, non. Elle a dansé avec sa mère.
1: Ah, bah, ça devait être vraiment sympa.
2: Ouais, ça a mis de l'ambiance.
1: Oh, bah, je comprends, ouais.
2: Je préfère l'avoir dansé avec sa mère qu'avec un autre gars. Hein.
1: Surtout pour un réveillon, c'est plus convenable.
2: Et au jour de l'an, vous remettez ça?
1: Ah ouais, à ce moment-là, au jour de l'an, ce sera au restaurant, entre amis, menu spécial, ambiance comprise, uniquement fruits de mer.
2: Homard, langoustes, huîtres...
1: Bigorneau, surtout. On aura tous une épingle et on va travailler l'opercule. Eh ben, viens avec nous, si tu veux.
2: Oh, je peux pas, moi, le premier de l'an, c'est en famille.
1: Ah oui, vous serez nombreux? Vous êtes déjà venus? Attention, parce qu'il faut pas lui retirer le pain de la bouche, hein.
2: On sera trois.
1: Oui.
2: C'est pas dur à deviner.
1: Ah, ben, il y en a qui sont plus rapides que d'autres.
2: Il y aura ma femme.
1: C'est normal.
2: Oui, pour un réveillon. Ma belle-mère, puis moi.
1: Ah oui, mais ça commence à compter aussi, hein, trois.
2: Mais ma femme et ma belle-mère, c'est pas sûr. Parce qu'elles vont peut-être réveillonner chez des amis.
0: Chevalier, laisse pas laisser un instant dans le collecteur de Bruno. C'était le réveillon de Noël dans 2 minutes 10 heures. Monsieur Marceau, bonjour.
3: Un petit réveillon de Noël au mois de mai.
0: Ouais, ah, on est comme ça.
3: On est pas mal.
0: Il n'y a pas de saison, ma bonne dame.
3: On peut se faire une petite raclette aussi.
0: Bah, oui, bien sûr.
3: Il m'en reste dans dans le congèle, mais je ne sais pas si je la sors et que je tente une raclette là.
0: Voilà, tu peux encore. Hein,
3: ou si j'attends le mois d'octobre.
4: Non, tu peux. Alors, après, ça se garde très bien le congélateur. Hein, donc, tu peux garder jusqu'en octobre. Mais là, sans déconner, c'est un temps à raclette.
0: Très belle arrière-saison. Pour un mois de novembre. Vraiment, on est bien, moi, je trouve. Non, il ne fait pas trop froid.
3: Bon, vous êtes team raclette toute l'année.
0: Bah oui, du coup,
4: bien sûr. Les bonnes choses, c'est toute l'année. Comme le 100% nouvelle génération, c'est tous les jours.
3: Exactement, mais quelle belle transition, Aurélie.
4: Merci, c'est mon métier.
3: Oui, ça revient tout à l'heure entre midi et 14h. C'est 7 jours sur 7, hein, ça ne s'arrête jamais, même pendant les nombreux jours fériés. Il y a combien? Il y a 32 jours fériés au mois de mai, hein, on est d'accord?
4: 64. Hein.
3: C'est ça, ouais. Donc ça ne s'arrête même pas les jours fériés. Et cet été, on se pose la question, on va réfléchir.
0: Bon, bah écoutez, alors.
3: Si on se rapproche de l'été, hein, enfin, de, oui, en tout cas, de vacances.
0: Bon, en attendant cette réflexion, je vous propose de rester avec Monsieur Marceau jusqu'à 14h.
3: Oui, s'il vous plaît.
0: Et quant à nous, on se retrouve demain à partir de 6h. Passez une belle journée à l'écoute de Rire et Chanson. Ciao.
3: Merci beaucoup.
0: Ciao.
3: Et puis tiens, nous, on démarre avec un extrait du nouveau spectacle d'Elysée Moon, Cactus. Parce qu'il est 10h, bienvenue sur la seule radio du rire dans toute la France, ça fait plaisir.
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7: Si on s'est séparés, c'est de ma faute, voilà. Hein, peut-être que vous en foutez, mais je vous le dis. Voilà, Dieudo, bah, il s'est aperçu un soir que j'étais juif, voilà. Non, bah, blague à part, c'est vrai que ça me manque l'époque... Moi, je savais pas que j'étais juif et où Dieudo savait pas qu'il était noir. Hein. Voilà, on s'en foutait de ces différences. On en profitait juste pour faire marrer les gens. On n'avait pas de tabou. On foutait des coups de pied partout. On se foutait de la gueule de tout le monde, de toutes les communautés. Hein. Contrairement à maintenant, on est dans des cases. Hein, c'est horrible. On se foutait de la gueule de je sais pas, de Dieu, la religion. Car la religion, moi, je suis pas très croyant. Pardon pour ceux qui sont croyants dans cette salle. Mais moi, j'ai l'impression que c'est une histoire qu'on raconte à des enfants. Hein. Alors, tu vois, Nicolas, là-haut, il y a un nuage, là, et il y a une personne qui habite là-bas. Hein, il a une barbe, une tunique. Hein. Il s'appelle Dieu. Comment? Son prénom, c'est Caprice. Voilà. Il a une femme qui est vierge, hein, ou Capricorne. Enfin, personne ne sait exactement. Et alors, ils ont réussi, ils ont fait un enfant. Hein. Alors, l'enfant, lui, il est, c'est un mytho. Enfin, il marche sur l'eau, il transforme l'eau en vin. Il meurt, quoi, il ressuscite. Enfin, c'est une famille de déglingos. Hein. Ah non, mais ils sont complètement tarés. Et Dieu, personne ne l'a jamais vu, par contre. Hein. C'est l'homme invisible. Hein. Ah, sauf ceux qui fument du crack, peut-être. Ah, hey, c'est fou, hein. Non, mais c'est dingue. Non, mais par contre, c'est bien fait, la religion. Hein. Il y a des récompenses. Ah, si un djihadiste s'éclate dans un concert, il a le droit à 72 vierges. Les catholiques, bon, ils vont directement au paradis. Les juifs, ils ont des Rolex. Ah non, c'est super bien fait. Mais si Dieu existe, hein, c'est un malade mental. Mais avec les pouvoirs incommensurables qu'il a, mais pourquoi est-ce qu'il n'arrête pas les guerres, les viols, les meurtres? Enfin, je sais pas, je comprends pas. Les Michel Fourniret, les Guy Georges, les Jean-Luc Mélenchon. Enfin, c'est pas possible. Non, mais c'est pas, il y a un mec qui a dû faire des mauvais réglages là-haut, c'est pas possible, ils ont dû faire appel à une équipe de Portugais. Bon, Pablo, Momo, Jojo, oh, hé, hey, les portos, venez là. Allez, on a 7 jours pour fabriquer tout le bordel, là. On se dépêche, allez. Me mettez pas du carrelage partout, par contre, hein, les gars. Hein. Allez, qu'est-ce qui s'occupe des arbres et des girafes, là? C'est toi, maman? D'accord. Les lamas, c'est qui? C'est toi, Serge? Ah, super, hein. Génial. Allez, les mecs, merde. Allez, toi, qu'est-ce que tu veux faire, toi, Pablo, hein? Les courgettes, les abricots, les bananes, les raies, les moules. Ah, c'est le pervers de l'équipe, tu vois. Ah, qu'est-ce qu'il nous fait, là, Momo? Ah, je l'adore, lui, c'est un artiste. Qu'est-ce que tu nous fais? Hein? Ah, un être humain! Ah, c'est super! C'est quoi les deux tiges, là? C'est des jambes, d'accord. Et le truc qui pend, entre les deux, là, avec les raisins secs et les petites cacahuètes, là, c'est quoi? C'est le cerveau! Le cerveau du mâle? D'accord, bon. Il y a une femelle là-dedans, là? Oui? 3 pastèques devant, t'es sûr? Moi, j'en mettrais 2, je mettrais un abricot, je mettrais un melon derrière, un melon ici, hein. Ça fait 5 fruits et légumes, puis on est d'accord, hein. Voilà. Hein? Comment tu vas appeler ça, l'arrière? Le fion, d'accord, bah écoute. Ok, bah c'est très poétique. Et alors, attends, juste une petite question. Ça risque pas de poser un problème si la femelle est plus intelligente que le mâle? Ça va pas rendre le mâle plus méchant, plus violent, plus jaloux? Non. D'accord, t'es sûr? Ok, très bien. Et attends. Si un mâle veut devenir femelle, et si une femelle veut devenir mâle, et si le mâle qui est devenu femelle veut redevenir un mâle, et si la femelle qui est devenue mâle veut devenir ni mâle ni femelle, et si deux mâles veulent se reproduire, hein? T'as prévu un trou pour ça? D'accord. Et comment tu vas appeler ça? L'homme et la femme? On est dans la merde.

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3: Mon frère et ma sœur ont deux enfants, séparément, avec des gens... Et en fait, depuis qu'ils ont des enfants, j'ai réalisé que nous, les adultes, on avait perdu nos âmes d'enfants. J'ai une anecdote qui l'illustre, en fait. Je me souviens, un soir, je vais à la maison, c'est un grand dîner de famille. Ma mère, elle offre un livre à mon neveu de 4 ans. Il prend le livre et il me le donne, il me dit « Lis-moi l'histoire ». C'était l'heure du coucher. On va dans la chambre, il y a ma mère, ma sœur, mon beau-frère, mon frère qui est là, tu vois. Et puis, je commence à lire le livre et j'aimerais vous lire cette histoire. « Oh, la queue du loup ». Il était une fois un loup très très méchant. Il avait de grands yeux, de grandes oreilles et surtout une grande queue touffue dont il était très fier. Le loup prenait grand soin de sa queue. Il la lavait tous les matins pour qu'elle sente bon la rose, la séchait, la peignait et la faisait même boucler au fer à friser. Puis il allait se pavaner dans la forêt pour montrer à tous combien il avait une grande queue. Là, je regarde mon beau-frère et mon beau-frère baisse les yeux. Je comprends donc que je vais être seul dans cette épreuve. Et le pire, c'est que ma mère, premier degré, elle prend le livre comme ça, elle fait « C'est vrai qu'elle est grosse, sa queue ?» Le loup adorait jouer de vilain tour aux autres avec sa queue. Il se cachait derrière pour faire peur aux petits chaperons qui se promenaient dans la forêt. Et la nuit, au clair de lune, il s'en servait pour créer des ombres inquiétantes sur les murs et effrayer les petits chevreaux dans leur lit. Là, à ce moment-là, mon frère sort de la pièce. Ce loup féroce adorait par-dessus tout embêter les bêtes de la forêt à la queue petite et ridicule. Là, je ferme le livre et je dis à mon neveu, et là, c'est mamie qui va continuer. Je donne le livre à ma mère. Et ma mère, elle dit, pourquoi? Qu'est-ce qu'il y a? T'arrives pas à continuer? Je dis, je sais pas, c'est un petit peu long, l'histoire pour moi, voilà. Ma mère, premier degré, me fait, il y a 8 pages. Ça va aller, non? Bon. Là, tout le monde sort de la pièce. Je finis le livre. Je vous fais l'histoire très, très courte, mais le loup se brûle la queue. Et ça finit par dire, c'est ainsi que le loup commença à se faire des amis. Des amis à queue en ficelle, à queue en toupet, à queue en pompon et même à queue en tire-bouchon. Et le loup finit par les trouver plutôt jolies, ces petites queues rigolotes. Alors la sienne toute pelée ne lui sembla plus si laide que cela. Après tout, c'était sa queue, celle d'un loup pas si méchant. Et je tourne le livre et je vois un message des auteurs qui dit « Une histoire qui fera sourire les petits, mais aussi les grands. » J'étais là « Oh les bâtards !» Et donc, je sors de la chambre, et là, il y a mon frère et mon beau-frère sur le canapé, mort de rire. Il me regarde, il me fait « Alors, elle est grosse cette queue, hein ?» Et là, ma mère, elle fait « Attendez, je comprends pas, un loup, ça a une queue, non ?» Donc si on veut parler de la queue du loup, on dit « La queue du loup, non ?» Et là, c'est là qu'on a compris qu'on ne pourrait pas rire de cette histoire en présence de ma mère, ok ? Et du coup, le soir même, mon beau-frère a créé un groupe WhatsApp avec mon frère et moi. Et le nom du groupe WhatsApp, c'est « Quelle est grosse cette queue ?» Mesdames et messieurs, ça fait 6 mois que cette histoire a eu lieu. Ce groupe WhatsApp est encore actif aujourd'hui. Pas plus tard qu'hier, mon beau-frère, il a laissé un message audio sur ce groupe. Je vous le fais écouter et je m'en vais.
4: J'ai pensé à vous parce que ce week-end, j'étais en maison de campagne et je suis passé devant un grand mur blanc avec une lampe et j'ai fait comme le loup.

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2: Je parle de la petite mort. Je sais pas si vous voyez. Voilà. En fait, c'est comme ça que les écrivains du 18e, un peu poétique, parlaient de l'orgasme. Il disait petite mort. Parce que c'est joli aussi de se dire que l'orgasme, c'est une petite fin en soi. C'est joli. Sauf qu'à l'époque, on ne parlait pas du plaisir féminin. Donc je pense que petite mort, c'est plus pour décrire l'orgasme masculin. Et les hommes, vous allez être assez d'accord avec moi, c'est plutôt une bonne description. Parce que il y a ce côté. Enfin, on a. J'ai essayé d'être élégant sur. Au moment où. Au moment où on donne, je vais dire ça, voilà. Non mais, c'est plutôt un bon choix de verbe, parce qu'il y a vraiment ça dans l'orgasme masculin, c'est cette notion de don. Je comprends même pas pourquoi ça rigole, excusez-moi. Oui, peut-être parce que les filles, ça vous surprend, notion de don qu'on ne retrouve, mais alors là, pas du tout, dans l'égoïsme absolu. Mais c'est pas de votre faute, ne vous en voulez pas, c'est la machine qui est comme ça. Nous, au moment où on donne, ça dure vraiment, le plaisir c'est une fraction de seconde, et très vite dans notre tête on a l'impression de décéder. De décéder, on revient rapidement à la vie, mais c'est pas la même vie qu'il y a 3 minutes, hein. Elle est beaucoup plus nulle, beaucoup plus nulle. C'est une vie dans laquelle on remet tout en question. Et ça passe par 5 grandes questions. Où suis-je ? Est cette personne? Espérons qu'elle soit majeure. Si elle est majeure, espérons qu'elle soit plus jeune que ma mère. Est-ce que c'était pas ma mère? Toutes ces questions qu'on devrait se poser avant. Là, l'orgasme féminin est un peu différent. L'orgasme féminin est beaucoup plus long. C'est beaucoup moins comme ça. Ça arrive pas d'un coup, c'est plus long. Il y a des orgasmes féminins qui durent 3-4 minutes. Je parle là que de ceux que j'ai pu provoquer, mais... C'est mon spectacle. C'est mon spectacle. Non, bon, de toute façon, cette partie-là, elle est pas importante sur ma sexualité à moi. La question que je pose, et que je pense c'est une question que tout le monde devrait se poser. Et elle est assez jolie, cette question, c'est... Quels sont les fantasmes que j'aimerais réaliser avant de mourir? Quelles sont les petites morts que j'aimerais connaître de mon vivant? Moi, j'avais repéré 3 grands fantasmes. Le premier, c'est le Viagra. Le Viagra. Je voulais savoir si ça fonctionnait, ce truc-là. On va gagner beaucoup de temps. Le produit est exceptionnel. Vous prenez la petite pilule bleue et 2 heures après, si la fille elle est un peu souple, elle peut faire de la pole dance. Ne me regardez pas avec admiration, hein, c'est... Moi, j'y suis pour rien. S'il faut féliciter quelqu'un, c'est les laboratoires Pfizer. J'aime bien le rappeler, c'est Pfizer qui a inventé le Viagra il y a très très longtemps. Autant vous dire que quand on m'a expliqué que c'était aussi eux qui faisaient les vaccins, moi j'ai dit, allez-y, hein. Moi je suis à ma 12e dose, donc... Non, le problème c'est les 2 heures. Si vous la prenez trop tôt, c'est la catastrophe. Parce que les vêtements ont une taille. Ah mais non, mais regardez, là je suis dans mes chaussures, tout va bien, je fais du 42, c'est impeccable, c'est ma pointure. Si dans 2 heures, je suis encore coincé dans ma chaussure avec un panard qui fait du 57, et voilà, hein. Donne une petite idée des proportions, mais... Là, j'avais bien calculé, et on arrive en bas de chez moi, 2 heures après la prise de la pilule, et j'utilise cette technique de séducteur, je lui dis, est-ce que tu montes boire une dernière tisane? Non mais c'est élégant, hein. Et elle me dit, oulala, j'aime pas la tisane. Il dit, oulala, c'était pas la question. Et elle me dit, mais non, je dois y aller, je me réveille tôt demain, mais il faut qu'on se revoie. J'étais un peu surpris, j'ai dit, mais elle m'explique. Elle me dit, quelle belle soirée on a passé. Tu te rends pas compte à quel point c'est un bonheur de pouvoir rire, s'amuser, discuter avec quelqu'un où je le sens, il n'y a pas d'ambiguïté. Et là, mon conseil, dormez sur le dos.
1: Un extrait du spectacle Ad Vitam. À l'instant, c'était Alex Vizorek. Il avait écrit et chanson pour vous accueillir ce mardi matin. J'espère que vous allez bien. Nous sommes déjà le 19 mai. On dit bonjour à Mélina qui est à Narbonne. Allez-y, on dit bonjour à Mélina collégialement. Bonjour Mélina. Elle est assistante dentaire. Elle écoute et chanson en ce moment. Et c'est une grande chance. Dorian est à Troyes. Il est magasinier. Il écoute et chanson également. Fares de Sergi, technicien fibre. Bah, lui, entre deux clients, pareil, il roule avec et chanson. Merci de votre fidélité. Merci aussi pour tous les messages que vous nous envoyez en message privé sur Facebook. N'hésitez pas, ils arrivent devant moi, je les lis régulièrement à l'antenne. On va revenir dans quelques instants avec Alice Merton, avec aussi Franck Dubosc, Julien Santini, Philippe Lelouch et puis Martin avec l'appel trop con. On va appeler une entreprise de déménageurs et on va leur proposer de passer du camion au vélo, vélo électrique pour déménager les gens. Pas sûr qu'ils disent oui. Hein.
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2: Et devinez qui est de retour ? Eh ben, c'est nous.
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2: Et si je dis devinez qui est de retour, bah, c'est forcément nous.
4: Bah, comme
2: tous les jours. Bonjour Martha.
4: Alors bonjour Christophe.
2: Comment ça va ce matin ?
4: Oh, très bien.
2: Ouais. T'es venu en vélo ?
4: Je suis venu en vélo. Pourquoi ? Parce que je pense à cette planète et que je trouve tous les jours des solutions pour qu'on avance dans cette belle démarche de sauvetage de notre environnement.
2: Et le mois de mai, c'est un peu le mois du vélo en fait pour s'y mettre.
4: Exactement. C'est le moment ou jamais, y compris pour les déménageurs.
2: Pour hein ?
4: Ouais.
2: Pour aller. Non, oui, ok. Pour aller de chez eux au boulot.
4: Pour déménager. Non, c'est terminé les gros camions qui polluent, les gros camions là qui non. Terminé.
2: Cela dit, c'est pas en Suède où ils déménagent un petit peu en vélo ?
4: Ouais, enfin il y a des limites. Par exemple, une armoire normande, hein, un piano, un bon piano,
2: un billard.
4: Eh ben tout ça, c'est possible.
2: Non.
4: Je vous explique tout. Vous allez voir, j'explique tout aux déménageurs que j'appelle surtout, qui n'étaient pas au courant de cette nouvelle méthode et qui va la découvrir avec un plaisir assez mitigé.
2: J'adore.
6: Oui, allô.
4: Bonjour monsieur. C'est bien la société.
6: Alors c'est pas bonjour monsieur, c'est bonjour madame.
4: Ah oui, mais moi je suis un monsieur, donc c'est bonjour monsieur.
6: D'accord, mais vous...
4: Non, mais tout le monde peut se tromper, vous inquiétez pas, ça arrive.
6: Oui.
4: C'est bien la société de déménagement.
6: Absolument.
4: Monsieur Martin à l'appareil, établissement Cyclo Martin.
6: Oui.
4: Je vais passer cet après-midi vous déposer vos vélos électriques.
6: Déposer des vélos électriques ?
4: Ouais, parce que j'ai vu aux actualités, ils disent qu'il y a des subventions pour les déménageurs qui passent à l'électrique.
6: D'accord.
4: Donc moi, je vous remplace les camions par des vélos électriques et comme ça, vous touchez les subventions.
6: Ah, parce que on va faire des déménagements en vélo électrique ?
4: Oui, mais vous avez un petit panier devant.
6: Oui, mais on déménage des meubles, des buffets, des frigos.
4: Oh, tout ça, ça peut se démonter. Après, vous mettez les pièces détachées dans le petit panier du vélo.
6: Oui, mais tout part dans le camion, en fait.
4: Ah oui, mais il n'y aura plus de camion.
6: Il n'y aura plus de camion.
4: Bah non, puisqu'on les remplace par les vélos, rapport au transitionnage écologiste.
6: Mais monsieur, on ne peut pas faire des déménagements au vélo.
4: Sinon, je vous file la moitié des vélos et je vous prends que la moitié des camions.
6: Non, mais même la moitié, en fait.
4: Ah oui, mais merci, parce que moi, je dois récupérer une partie de votre subvention.
6: Bah, votre subvention...
4: Ouais, enfin, notre subvention.
6: Je m'en tape.
4: Bah oui, mais ça m'arrangerait quand même.
24: Allô, bonjour monsieur, madame...
4: Ah, bonjour monsieur.
24: Madame.
4: Si vous voulez, donc c'est à vous que je dépose les vélos.
24: Vous me ramenez rien du tout. Il y a un premier rendez-vous qui doit se faire, ça doit être un échange. Quelles sont les aides de l'État ?
4: Oui, c'est un échange, c'est ce que je disais, camion contre vélo.
24: Camion contre vélo, non mais vous vous rendez compte de ce que vous nous dites là, camion contre vélo.
4: Voilà, et en plus on récupère des subventions.
24: Non mais monsieur, nous sommes une société de déménagement, donc c'est des meubles, c'est des pianos. C'est...
4: Alors pour les pianos, facile, vous démontez d'abord les touches.
24: Non, ça marche pas comme ça.
4: Mais si, vous les mettez dans le petit panier devant et le reste vous l'attachez derrière sur le porte-bagages.
24: Non mais c'est des 50 mètres cubes, monsieur, qu'on déménage. Qu'est-ce que vous voulez qu'on aille déménager des gens en vélo ? Je sais pas si ça peut très bien être dans le sud, comme dans l'est, comme dans l'ouest. Vous voyez les partir en vélo ?
4: Je vous rassure, tout est prévu. Je vous ai mis une batterie de secours.
24: Non mais là, parce que là, excusez-moi, mais votre discours, une batterie de secours. Qu'est-ce que vous voulez qu'on fasse avec une batterie de secours ? Nos gars partent à des 100, 200, 300 km en vélo, mais vous vous rendez pas compte ?
4: Ah bah 300 km, c'est facile. Vous comptez 60 km par batterie. Avec 5 batteries, vous êtes peinard.
24: Mais vous rendez compte le coût à payer, le taux horaire ? Il est multiplié par combien en vélo par rapport en voiture ?
4: Ah oui, mais vous payez pas l'essence.
24: En plus, c'est des équipes de 3 minimum. Il faut un quoi ? À trois sur le vélo ?
4: Oui, il y en a deux qui se mettent sur le porte-bagages.
24: Bah, c'est pas possible.
4: Eh, de toute façon, au pire, ils font quelques allers-retours.
24: Mais des allers-retours ? Alors, ils vont aller jusque Marseille, revenir rechercher le reste, repartir. Non, mais vous vous rendez compte de ce que vous dites ?
4: Bon, ça m'arrive.
24: Qu'est-ce qu'on va aller descendre en vélo à Marseille pour un déménagement ? Il va nous falloir 3 jours.
4: Alors non, c'est un peu plus long parce qu'il faut compter le temps de recharge des batteries, mais vous pouvez envoyer plusieurs équipes en décalé.
24: Mais non, on fait un déménagement en une fois, monsieur. Arrêtez.
4: D'accord, donc on dit quoi ? On dit c'est OK pour les vélos ?
24: Je m'en fous de vos vélos, mais que vous. Mais vous comprenez pas, sincèrement.
4: Écoutez, vous savez quoi ? Je vais passer dans l'après-midi.
24: Ne vous pointez pas cet après-midi parce que je vous préviens, ça va mal se passer.
4: Bah, il faut au moins que je récupère vos camions.
24: Les camions ? Mais vous me parlez de quoi de camions ? Il n'y a pas de camions ici. Il n'y a pas de camions à vous.
4: Bah, si, parce que j'ai déjà pas mal de gens qui veulent me les racheter.
24: Racheter quoi ?
4: Les camions que vous me filez à la place des vélos. Après, moi, on me les rachète.
24: Racheter des camions, mais vous.
4: Bah, ouais, en plus, il y en a qui m'ont payé des avances.
24: Mais donc... même, c'est pas une question de payer, c'est une question de logique. Ça nous intéresse pas.
4: Ok, donc je note le client hésite, comme ça je vous laisse le temps de réfléchir.
24: Vous entendez quoi ?
4: Bah, je ne vous n'entends vous.
24: Qu'est-ce que vous n'entendez pas ? Non, ça ne m'intéresse pas.
4: Ah, bah, j'entends que vous voulez négocier, ça, oui. Je le vois venir gros comme un camion.
24: Non, non, mais là, on va arrêter là.
4: Bon, je vous propose 70-30.
24: Mais enfin, vous êtes bête ou quoi ? Vous comprenez ce que je vous dis ?
4: Ok, d'accord. 70-40.
24: Non, mais je vous préviens.
4: Bon, 70-50, mais c'est mon dernier prix.
24: C'est impossible.
4: Bah non, si on compte 120%, ça ferait 70 plus 50.
24: Bon, allez.
2: Ah, là, je crois que ça a raccroché, hein. Bon, je pense que c'est pas complètement un non. Ouais. Dans le principe, ouais. C'est juste, en fait, moi, je pense que ce qui les gêne, c'est de faire le trajet entre Paris, par exemple, et puis Marseille.
4: Ah bah, il suffit de mettre les vélos dans les camions.
2: Ah mais j'avais pas pensé à ça, bah là, tu m'as séché là. Sinon je pensais moi à des drones vélos en fait. Il y a bien des drones, ouais. Et ben on met des moteurs de drones dans des vélos et en fait ils y vont tout seuls les vélos là-bas.
4: Je vais les rappeler.
2: Et puis les gars, okay. Et les gars descendent en camion effectivement pour aller réceptionner les meubles là-bas et
4: bien
2: ils
4: sûr,
2: font
4: c'est
2: le déménagement.
4: Simple.
2: Et ça c'est des économies, c'est belles économies.
4: On nous écoute pas, c'est dingue. Hein.
2: Ah c'est fou Martin, je crois qu'on est trop en avance pour ce monde.
4: Bien sûr. Hein. Bien sûr.
2: Enfin heureusement qu'à Martinville c'est pas comme ça.
4: C'est comme ça.
2: Ah c'est comme ça. Ok. Bon. Je voulais déménager en vélo à Martinville. Non, mais non. Du coup je reste là.
4: Non, ouais.
2: Ok, merci Martin d'être passé par là. Tu reviens demain à 10h30 et puis allez. Surtout à 8h45 demain matin, ouais. Avec Bruno Robles et Aurélie Philippon dans le Morning du Rire, exclusivement sur Rire et Chansons. Ah.

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3: Là, vous me regardez. Et vous vous dites, ce mec-là, il a l'air très épanoui. C'est pas faux. Puis vous vous dites aussi, ce mec-là, épanoui comme il est, elle doit être sur le point de se marier. C'est pas sûr. Ah non. Ah non, c'est pas sûr du tout, non. Non, effectivement, l'autre jour, Véronique me dit, Franck, je t'aime énormément. Bon, c'est tout à son honneur. Mais j'aimerais qu'à partir d'aujourd'hui, nous soyons un couple libéré. Oh, attends, ma petite chatte, t'emballe pas. Libéré, tu veux dire... Même toi. Tu veux dire, on aurait le droit de faire chacun ce qu'on veut, chacun de son côté. Ah bah oui, oh bah je trouve ça très sain comme façon de voir les choses. Il va falloir que je récupère mon petit agenda de célibataire. Il va y avoir des victimes ce soir. Allô, Sophie. Bonjour. C'est Franck Dubosc à l'appareil. 4e 2B, collège Claude Bernard. Tu me remets? Tu vas rigoler. Je récupère mon agenda de 75. Et tout à coup, je me suis dit, tiens, Sophie Boustier, qu'est-ce que tu fais mercredi prochain? Et si on disait 20h à la Bastille, soyons dingues. Je te dis à mercredi, 20h à la Bastille. Allez, je t'embrasse, ciao. Et ça me fait drôle parce que il est presque 20h. Je suis à la Bastille et elle devrait pas tarder à arriver, la coquine. Excusez-moi, madame. Madame. Oui. Vous n'auriez pas vu par hasard une petite blondinette qui attendait avec des petites couettes et des pichons qui... Non? Non. Bon ben, elle est en retard alors. Vous aussi, elle est en retard? Ah ben, comme ça, tout le monde est en retard. Excusez-moi, madame, tu serais pas Sophie Boustier? C'est pas vrai. Oh putain! Franck Dubosc, que j'ai pas changé, moi. Ben, ça me fait plaisir de te revoir, tu sais, Sophie. Voilà. Bon, ben, qu'est-ce qu'on fait? Ou alors je te dépose quelque part. Et c'est comme ça qu'on s'est retrouvés au restaurant, tous les deux. Tu sais, si je peux me permettre, hein, moi, je trouve que ça te va vachement bien, les cheveux courts. Non, c'est vrai, ça te donne un petit côté... Philippe Gildas. Comment? Si j'ai quelqu'un dans ma vie...
4: Oui.
3: Enfin, en ce moment, là, un petit peu dans la vie de tout le monde. Non, parce qu'on est un couple libéré, nous. Et donc, toi, alors, apparemment, y a personne.
4: Ah bon? Mais quel est le nom de l'heureux vénard?
3: Sylvie? Non, c'est pas vrai, t'es devenu PD. Enfin, je veux dire... Ah oui, effectivement, t'es encore plus libéré que moi, toi. Non, puis c'est bien, tu en parles sans honte. Enfin, je veux dire, sans gêne, sans... Je peux avoir l'addition, s'il vous plaît? Donc là, bon, on est sortis du restaurant, et là, j'ai décidé de raccompagner mon copain Sophie. Alors, quel arrondissement, déjà? Melun. Bon, bah écoute, je ne te dis pas à bientôt. Ah, et puis bah, embrasse ta femme, comme on dit. Hein. Je suis rentré chez moi sans faire de bruit. Véronique dormait. Elle était allongée sur le lit, entièrement nue, à côté d'un Vietnamien. Enlacée dans les bras d'un grand black. Entièrement nue, lui aussi. J'ai pris une photo, je l'ai envoyée à Benetton, on sait jamais. Oui, dis-moi Véronique, bonsoir messieurs, oh ne vous dérangez pas. Hey, vous êtes américain? Hello! I am the husband of the wife and the bed. Dis-moi Véronique, je voulais te demander pour demain matin, je prépare 4 bols ou t'attends encore du monde à...
2: Même ton voisin grincheux rigole.
0: Mais en cachette.
2: Mais en cachette.

0: 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Et d'ailleurs, ça a commencé avec Julien Santini il y a quelques années dans le Morning du Rire de Bruno Robles et Aurélie Philippon. Julien Santini, donc nouvelle star du rire.
1: Alors, beaucoup de gens disent de moi comme quoi je serais quelqu'un dit de charismatique. Et c'est vrai que j'entends souvent soit ça, soit beau gosse. Et lorsque j'entends beau gosse, ça me fait écho. Parce que quand j'étais petit, j'ai subi le harcèlement scolaire. Et là, on passe très rapidement dans mon passage du rire aux larmes. Et je le souhaite à personne. Parce que je le dis, le harcèlement, vraiment, c'est horrible. Et je le dis encore avec un trémolo dans la voix. Et en fait, c'est juste une allergie au pollen. Et j'étais dans cette cour de récréation, vous voyez, et tous les camarades, ils se liguaient contre moi, et dès qu'ils me voyaient arriver, ils disaient « Hé, regardez-le, c'est lui, on se le fait, on l'appelle, ouais, beau gosse !» Et moi, à l'époque, hein, je ne me rendais pas compte de ce que je dégageais. Non, mais c'est-à-dire, je vais vous apporter une information, je sais que ça va étonner, mais enfin, je préfère être honnête. Quand j'étais plus jeune, eh bien, je ne me trouvais pas beau. J'ai conscience qu'en disant ça, vous vous dites « Waouh !» Alors, s'il y a un moment pas très vraisemblable dans la soirée, il semblerait que ce soit maintenant. Toujours est-il que j'avais voilà, intériorisé une sorte de schéma de pensée qui était plus tard, si je veux avoir la chance d'avoir une amoureuse, faudra que je devienne drôle. Sinon, ce sera impossible.

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3: Conne, des années plus tard, je suis dans ma salle de bain. Et donc, à un moment, j'aperçois Antonio Banderas. L'acteur. La scène est folle. Je me vois en train de dire à Antonio Banderas, bon, ben Antonio, déjà, bonjour, seulement, voilà, pardon, mais qu'est-ce que tu fais dans ma salle de bain? Et à ce moment-là, Antonio Banderas va me répondre,
4: mais c'est pas Antonio, et c'est toi, et c'est là pour te dire que tu es beau gosse.
3: N'en doute jamais. Et c'est, mesdames et messieurs, de ce jour-là, que peut-être pour la première fois de ma vie, je me suis dit, waouh, putain merde, drôle et beau, si j'avais su, j'aurais fait moins d'efforts.

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2: ne croyez plus ce que vous allez pouvoir lire ou entendre sur mon âge, parce que j'ai pas du tout 57 ans, j'en ai 28. Voilà. Oui, parce que je viens de décider. Et comme on voit qu'en ce moment chacun fait à peu près ce qu'il veut avec son identité,

0: Je vois pas pourquoi moi. Ouais, je vois pas pourquoi moi, si je le décidais, voilà, j'aurais pas 28 ans, vous voyez ce que je veux dire. Parce qu'on vient à peine, là, en ce moment, de s'habituer au LGBT Azerty, là. Ils vont nous faire toutes les lettres. Non, mais je vous le dis, ils vont nous faire toutes les lettres. Non, mais vraiment. La dernière fois, j'ai vu que le X était sorti, le X de Xénogenre. Alors, j'ai regardé sur Internet, il y avait deux mecs, enfin, supposément. Et ils disaient, ben voilà, nous, on est Xénogenre. Moi, je suis un écureuil et mon pote, c'est une licorne. On est tous devenus complètement cons ou quoi? Il y a un moment, ça suffit quand même. Il y a un autre truc, bon, ça n'a rien à voir, hein, évidemment. Mais il y a quelques temps, j'étais chez le médecin comme ça, parce que j'avais la crève, j'attendais dans la salle d'attente. Bon, bah, je suis assis à côté d'une personne. Au bout d'un quart d'heure, le médecin arrive, il va naturellement vers cette personne qui était arrivée avant moi. Et lui dit, bonjour monsieur. Et là, la personne dit, non, madame. Ah, dis donc. Bon, madame, vous avez un cancer de la prostate. Bon. Oui, mais on devrait pas se marrer, c'est normal, ça. Vous voyez ce que je veux dire? Alors, je vois pas pourquoi lui, enfin elle, enfin eux, là, ils auraient le droit, et moi, si je le décide, j'aurais pas le droit d'avoir 28 ans. Vous voyez ce que je veux dire? Alors là, je sais, je vois bien que vous... Mais vous fiez pas à ce que vous voyez là, parce que là, je suis en phase de transition. Mais j'ai commencé mon coming out. Vous voyez ce que je veux dire? Donc, naturellement, moi, j'ai été voir ma mère. C'est la première personne qu'on prévient, hein, à ce moment-là. Et je lui dis, maman, assieds-toi, faut que je te parle. Elle m'a dit, qu'est-ce qui se passe? Je lui dis, non, rien de grave, mais assieds-toi. J'ai pas facile à dire. Voilà, maman, j'ai pas 57 ans, j'en ai 28. Là, j'ai vu qu'elle prenait sur elle. Hein. Oula. Ah ouais, elle m'a regardé, elle m'a dit, écoute, mon chéri, surtout, ne prends pas mal, je veux pas te vexer, mais pas vraiment une surprise pour moi. On avait souvent parlé avec ton père. On a bien vu que t'étais pas tout à fait comme les autres, hein. Mais moi, je t'aime, t'es mon fils, hein. Allez, va ranger ta chambre. Donc avec ma mère, je vous le dis, c'est passé plutôt crème. Mais je vous le dis, les copains et les copines, s'il y en a parmi vous qui sont tentés par le changement d'identité, faites gaffe quand même, parce qu'on a beau dire, on a beau faire, on croit que dans ce pays, tout va bien. Non, il y a encore des œillères, hein. Moi, je le vois. J'ai essayé de parler à l'administration, à la Sécu. La Sécu, c'est les pires. Ils sont dans le déni. J'ai été les voir, je leur ai dit, écoutez, arrêtez, considérez maintenant que j'ai 28 ans. Ils m'ont fait, ben non, on voit bien que j'ai 28 ans, mon corps, ma liberté, ma décision. Rien à foutre. Ils en ont rien à foutre. Ah ben, je vous le dis, ça ressemble même à de la provocation. Hein. Tous les ans, hein, ils continuent de m'envoyer un courrier. Qu'est-ce qu'ils veulent à mon trou du cul? Faut arrêter avec cette histoire de coloscopie. Hein. Je ne veux pas qu'on touche à mon cul. J'ai le droit quand même. Ou alors qu'on m'embrasse avant, au moins.
1: Là, je ressentis avec Philippe Lelouch.
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1: Alors pour moi, honnêtement, je fais partie de la génération X, donc née au début des années 70. Pour moi, l'âge ressenti, là, donc je me rapproche des 53 ans. L'âge ressenti, pour moi, c'est 24-25. Hein. Allez, 26 tout au plus. Mais c'est grosso modo ce que j'ai dans la tête. Et il paraît que c'est le cas pour toute cette génération X née dans les années 70. C'est justement de ne pas se sentir adulte quand on a passé 40 ans. C'est marrant, hein. 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Ou encore Céline.
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18: Mais le pire, c'est quand tu mets du sucre, tu te fais juger par les gens qui mettent pas de sucre dans leur café. Les buveurs des cafés sans sucre. Je les déteste, je te jure. Qu'est-ce qu'ils sont condescendants ! Ils sont méprisants, ils sont là, tu mets du sucre dans ton café, mais tu respectes pas le grain. Excuse-moi, je savais pas que je parle à la barista, désolé. C'est le même type de personnes qui font que tu regardes ta série en VF, oh ! Mais tu massacres la série, là ! Tu sais, j'ai l'impression que je bois du café parce que ça me rend plus crédible aux yeux de la société. J'ai l'impression que tu bois du café, tu signes des contrats.
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20: Parce que les mecs, ils parlent très vite dans les pubs pour médicaments, tu comprends rien. Tu sais, ils sont comme ça. Médicaments contenant du paracétamol, sur le gérer sur le retard, pas avant 15 ans, tout médicament peut-être sans adhérer, tu parles entre pharmaciens. Je me suis juste dit, ce serait pas mal d'avoir le même genre de prévention, mais en amour. Tu sais, imagine, tu fais un date, d'un coup, il y a une voix qui arrive pour te prévenir de tous les défauts de la personne en face de toi. Genre, d'un coup, t'entends, jeune homme buvant énormément d'alcool, a trompé toutes ses copines, tout attachement peut exposer à des risques, parle-en à son meilleur copain.
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21: C'est bien d'être heureux, mais c'est pas l'objectif du mariage, pas du tout. L'objectif du mariage, c'est que tu te mets avec quelqu'un. Et le seul objectif avec cette personne, c'est de tenir, c'est tout. Il faut juste tenir. Le mariage, c'est l'épreuve des poteaux dans Koh-Lanta. C'est là. On est deux sur le poteau pour la vie, comme ça. Et il n'y a pas que l'épreuve des poteaux, il y a l'épreuve d'orientation aussi. Parce qu'elle veut toujours savoir t'es où, la dame, toute la vie. Tout le temps, t'es où. Tu vis avec un GPS, en fait, tout le temps, t'es où. Il faut juste tenir.
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1: Merci d'avoir et de garder le sourire du matin au soir grâce ou avec Rire et chanson. Hein. Bon, il est 11h, je m'appelle Christophe Marceau. Strasbourg, c'est une des nouvelles villes pour nous écouter en DAB+. Qu'est-ce que le DAB+? C'est la radio numérique terrestre comme la télévision avec la TNT il y a quelques années. Ben, on améliore tout ça. La couverture de chaque radio et notamment de Rire et chanson, 100 nouvelles villes gagnées comme Lille aussi, Metz, Nancy, etc., etc. Merci en tous les cas.
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1: Attention, la PDGR arrive, c'est Florence Foresti.
22: Il y avait un truc qui me dérangeait, c'était les rapports entre les hommes et les femmes dans l'entreprise. C'est bizarre, je trouve. Enfin, c'est pas leurs rapports qui sont plutôt sympas, c'est plutôt la place qu'ils occupent dans l'entreprise. Vous savez, les hommes d'un côté, les femmes de l'autre, chacun son poste. Toujours les mêmes, d'ailleurs. Et alors, moi, je me suis toujours demandé ce que ça donnerait si on inversait tous les rôles. Vous voyez, les femmes à la place des hommes et inversement. Je pense que ça changerait pas grand-chose, mais ça pourrait être rigolo. Christian, vous m'apportez un café, vous êtes gentil. Bien. Installez-vous, jeune homme. Excusez-moi, je vous ai fait attendre. Installez-vous, je vous en prie. Merci. Alors, vous venez pour le poste de standardiste, hein? Oui, oui, notre ancien collègue est en congé maternité. C'est formidable. Standard, pardon. C'est bien, standard. Ça vous plaît? C'est sympa, le téléphone. Hein? Épanouissant, ça. Voilà, bon. Alors, standard. Très bien. Quel âge vous avez? 43 ans? Hein? Bientôt la retraite? On rigole. Ça se verra pas, vous serez au téléphone, Dieu merci. Alors, 43 ans, très bien. Vous êtes marié, peut-être? Non? Vous n'êtes pas marié du tout? C'est bizarre. Non, j'ai dit, c'est bizarre, un bel homme comme vous. Bon. Alors, vous avez des enfants, peut-être? Non? Je préfère, c'est parfait. Non, parce que les papas qui filent en douce à 17h pour aller chercher les gamins à l'école, j'en peux plus. Donc pas d'enfants, c'est formidable. Vous n'avez pas prévu d'en faire dans les 10 prochaines années? Non? Super, bonne réponse. Bien, écoutez, je crois qu'on a fait le tour. Hein, Monsieur Chabert, c'est ça? C'est vous? Bon, je vois que je vais pouvoir vous appeler Patrick. Hein? Christian? Christian, vous faites rentrer les filles pour la réunion, je suis prête. Hein? Et puis vous prendrez les messages, vous êtes mignon. Merci Christian. Oui, je sais, je suis un petit peu à la bourre. Ça va bien? Qui est-ce que j'ai pas vu ce matin? Poulimon. Ça va Poulimon? Bien? Il est joli votre tailleur, il est bien. Enfin, elle est un petit peu courte la jupe, hein. Faudrait avoir un port vous enrhumer, Poulimon. Hein? Ah bon. Attends, attends. Allez. Ça va. Qui est-ce que j'ai pas vu encore? Berger, ça va? Berger? Oui, oui. Fermez votre corsage, Berger. On voit tout votre soutien-gorge. Fermez. Voilà. Hein? Puis fermez votre gueule aussi, parce que vous m'énervez. Ouais, vous avez rien dit, je sais, mais c'est en prévision. Vous m'énervez. Vous avez une voix qui m'agace. Pérez, elle est là. Bourlier, ça va, Bourlier? Oh! Petite mine aujourd'hui, hein? Mais grosse haleine, par contre, hein? Oh là là! Donc si je vous ai réunis, c'est pas pour parler chiffon, hein? C'est pour regarder un petit peu ensemble vos chiffres, de la semaine. Je suis pas contente, donc j'aimerais savoir ce qui s'est passé en clientèle. Allez, Pérez, c'est vous qui commencez, on y va, Pérez. Je suis là, vous cachez pas derrière une frange pourrie, là, trop longue. Alors, qu'est-ce qui s'est passé en clientèle, Pérez? On vous écoute. C'est pas de votre faute. Les temps sont durs. Ouais, taisez-vous, m'énervez. Christian, qu'est-ce qui se passe avec ce café? Vous le torréfiez vous-même, vous faites quoi? Elle gringo, là. Oh, l'autre taquille. Je vous taquille. D'accord, merci. Merci, Christian. Ouais, moi aussi. Qui est-ce que j'ai pas entendu? Oui, bah vous, ça va, on a compris. Berger, peut-être? Ça serait intéressant de l'entendre, Berger. Quel regard vous portez sur la semaine, ou alors? Hein? Faut dire une louche, Berger, elle y voit rien. Qu'est-ce que tu veux qu'elle porte comme regard sur la semaine, Berger? Berger! Non, arrêtez de pleurer, je vous taquine. Ouais, c'est pas sympa de se moquer du physique, Bourlier. Alors, qu'est-ce que c'est d'après vous? C'est quoi? La récession?
0: Bien sûr, ouais.
22: Là, t'es avec ses yeux qui se disent bonjour, c'est la réception! Merde! Ah! Christian, pardon. Non, je vous avais pas vu. Allez-y. Je me recoiffe, en fait. Voilà, posez-le là, le café, s'il vous plaît, dans ce périmètre. Merci. Ah, la sucrète est tombée. Baissez-vous. Merci, Christian. Merci infiniment. Bien, alors. Bon. On va devoir laisser le problème en l'état. De toute façon, il est 20h. On va laisser les hommes de ménage faire leur travail. On va libérer la salle de réunion. On peut finir dans mon bureau, si vous voulez. J'ai des cigares et du chivas. En plus, j'ai trouvé un site de cul sur Internet. Les filles, vous allez être folles. Pompiersenchaleur.com.

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3: Je me souviens, mesdames et messieurs, quand j'allais voir mon grand-père dans sa maison de retraite, on ratait jamais un spectacle. Il y avait toujours des gens qui venaient leur faire des spectacles. Et alors, franchement, c'était des barres de rire. Une fois, il y a un couple de mentalistes qui était venu à la maison de retraite. Bon, on sentait bien qu'ils étaient sur la fin, les deux, quand même, hein. Ouais, que la dernière fois qu'ils avaient dû jouer à Las Vegas, c'était du temps d'Elvis, tu vois. Et alors, il présentait le spectacle, sa femme était moulée dans une robe à paillettes qu'elle avait dû avoir pour ses 15 ans. Ça débordait de partout, hein. On aurait dit une méduse dans un filet de pêche. Et son mari, donc le mentaliste, il était moulé dans un costard en velours rouge super épais, il pouvait pas bouger les bras, le mec, comme ça. On aurait dit un rideau de scène, le mec, tu vois. Et donc, c'est sa femme qui présentait le spectacle. Attention, elle faisait ça bien. Mesdames et messieurs, dans quelques instants, sous vos yeux ébahis, nous allons accueillir l'insondable Boris. Boris, venu des lointaines steppes orientales. Et là, dans la salle, t'entendais... Ah, ça ne démontait pas, elle était rodée, la gonzesse, hein. Mesdames et messieurs, j'ai l'honneur d'accueillir, comme il se doit, le grand, le célèbre, Boris! Boris! Et Boris, il venait pas, et tous les anciens, ils gueulaient, Boris! Boris! Et là, elle s'énervait, elle dit, non, c'est Boris, avec un mec! Donc moi, j'allais voir, et Boris, en fait, derrière, il ronquait, donc ça... Quand je le réveillais, il dit, oh, Boris, c'est à vous! Il arrivait sur scène, la tête dans le pâté, et là, il faisait ses tours. Oh, c'était mauvais. Le mec, il se rappelait plus les cartes qu'il nous demandait de choisir. Mentaliste. En même temps, c'était pas grave, hein. La moitié de la salle perdait la boule, alors... Pff. Oh là là là là là là. Et après, il faisait de l'hypnose dans une maison de retraite, t'as raison. Voilà. Moi aussi, j'en fais, dors, je veux. Et des fois, il y a des chanteurs qui venaient à la maison de retraite. Ah bah, tu peux leur filer une médaille, hein, je te le dis. Hein. Oh, les mecs, ils débarquaient le matin à l'aube pour installer le matos, il y avait un ampli, une prise à brancher. Et toute la journée, t'entendais... Les mecs, ils chantaient après le repas. Oh, la boucherie. Les mecs, pendant qu'ils chantaient, t'entendais... Ta gueule! Ça va durer encore longtemps? C'est quand le goûter? Bah lui, 30 phytos éoliens, terminé, hein. Oh là là là là. Puis des fois, c'est la maison de retraite qui organisait des événements. La directrice, elle se cassait la tête, cette femme. Elle organisait souvent des speed dating. Ouais, si. Et donc, ces speed dating étaient destinés à ce que les anciens se fassent des potes. Donc, mon grand-père et ma père me disaient, viens vite, il y a un speed dentier. Je raccrochais, je débarquais direct, hein. Oh, bah, t'arrivais, ils étaient tous au garde-à-vous. Les papis en costard, gominés, l'arrêt au milieu, comme ça. Les mamies, robe de soirée, maquillées comme des voitures volées. Une tonne de lac sur la tête. Ah bah, fallait pas fumer dans les couloirs, hein. Mais je te dis, hein. Ils attendaient tous au garde à vous. La directrice, elle devenait folle. Elle s'arrachait les cheveux. Alors, ils disaient, bon, écoutez-moi bien. Je rappelle que dans speed dating, il y a speed. Et que speed, en anglais, ça veut dire vite. Tout le monde est prêt? 3, 2... partez! Et là, mesdames et messieurs, j'ai assisté à des conversations. Bonjour madame, je m'appelle Lucien, est-ce que je peux vous toucher les seins? Évidemment, petit Lucien, je suis là pour quoi, à votre avis? Allez-y, allez-y, franchement, Lucien! Oui, oui, mais je les trouve pas. Plus bas, plus bas! Oui, je les trouve pas. Je les ai mis sur mes genoux! Moi, j'entendais ça! Mais c'est fou, c'est fou! C'est fou parce qu'un jour, je serai à leur place à eux! Hein? C'est peut-être moi qui ferai le spectacle, vous imaginez? Céline, dans l'épisode 68! C'est pas ça le plus fou. Vous savez ce qui est le plus fou? C'est que le public qui sera en face de moi. Ah! Ben, ce sera vous!

0: quelques souvenirs comme ça, musicaux, Counting Crows avec Rire et Chanson, et puis surtout les nouvelles stars du rire, donc l'actu du rire que vous découvrez tous les jours, toute la journée, deux fois par heure. Il y a ce Jadel là maintenant, petit protégé de Jamel Debbouze et du Jamel Comedy Club.
1: Moi à la base, mes parents, ils avaient tout misé dans mes études, moi ils m'avaient inscrit dans un lycée catholique, mes parents, moi. Ouais, il y a eu la même réaction que vous le premier jour quand je suis arrivé. Ah, ils étaient tous dans une grande chapelle comme ça, je me rappellerai toute ma vie. Il y a une dame, elle faisait la prière, elle m'a vu, elle a fait « Oh Seigneur, mais un sarrasin !» Je m'attendais pas à ça, moi je me suis dit « C'est sûr, ils vont me rejeter, pas du tout. » La dame, j'arrive, je dis « Bonjour madame, excusez-moi, je suis un peu en retard. » Elle me dit « Ah non, non, non, tu m'appelles pas madame, tu m'appelles ma sœur. » Moi, je l'avais jamais vue avant. Je lui dis « Écoute, ma sœur, là, t'abuses, là. » Comme t'es un peu plus vieille que ma mère, ça te dérange pas, je vais t'appeler ma tante, moi. Je lui dis, Elle me dit « Ah non, ça c'est péché, tu vas te confesser là-bas. » Moi je regarde là-bas, je vois une armoire. Et là elle me dit « Tu vas dans l'armoire ?» Dans l'armoire il y a un mec. C'est ton père, mon père, c'est notre père à tous. Moi je me suis dit « Elle est défoncée elle. » Je lui dis « Son père à toi Moi, mon père, je le connais, il rentre pas dans l'armoire, c'est pas possible. Mais je vous jure, j'étais dans l'armoire, il y avait un mec. Moi, j'arrive, je rentre dans l'ambiance, je lui dis bonjour, papa. Il me dit, alors toi, demain matin, rendez-vous à 9h, cours de catéchisme avec ta sœur, allez hop. Mais moi, je savais pas c'était quoi le catéchisme. Le soir, je rentre chez moi, je me dis, je crois le catéchisme, ça doit être un sport de combat catholique. Le lendemain, j'arrive au catéchisme. Je vois, je suis tout seul en kimono. Là, il y a la sœur, elle vient, elle se met en face de moi, elle fait comme ça. Moi, je prends de l'élan. Et là, je lui dis, écoute-moi bien, il n'y a plus de frères et sœurs, là. On est sur le tatami, je vais te monter en l'air, j'en ai rien à foutre. Elle m'a dit, vas-y, dégage dans l'armoire tout de suite. J'ai passé ma scolarité dans un meuble, mais faut le savoir. Mais... toute la journée, j'allais dans l'armoire, mon père était là toute la journée. Un jour, je dis, ça y est, toi, sors. Et t'abuses, t'es dans une armoire toute la journée. Quand les gens, ils me disent, ton père, il fait quoi dans la vie, je leur dis quoi, moi? Mon père, c'est un cintre, arrête tes conneries, sors de là. Je... elle me dit, écoute, faudrait que tu penses à faire ton baptême, là. Je dis, alors là, non. Non, parce que moi, j'avais un autre père à la base. Et il m'avait déjà coupé un bout. Je dis, alors là, toi, si tu recoupes un bout, là, il n'y a plus rien. Là. C'était trop bien, le lycée catholique, je te jure. Enfin, on est parti à Lourdes. Lourdes, c'est un endroit où les catholiques, ils vont pour voir des miracles. Moi, je ne savais pas. Moi, j'ai demandé à ma prof, je dis, c'est où Lourdes? Elle m'a dit, c'est en altitude. Moi, je me suis dit, ah non, Voski. Le lendemain, j'arrive à Lourdes, je vois un mec, j'ai dit, excusez-moi, monsieur, est-ce que vous avez déjà vu un miracle? Le mec, il a dit, moi, ça fait 5 ans que je viens, j'en avais jamais vu, mais c'est la première fois que je vois un arabe ici. Et en tenue de ski, en plus. Ça m'a mis des frissons, quand même. Juste, il y a un problème à Lourdes. Là-bas, en fait, tu marches toute la journée et il n'y a pas de banc. Tu peux pas t'asseoir. En fait, là-bas, il n'y a pas de banc, mais en fait, il y a plein de personnes en situation de handicap, tu vois. Donc, il y a plein de fauteuils roulants vides. À un moment donné, moi, j'étais un peu fatigué. Je me suis dit, vas-y, je vais me reposer 15 secondes, tranquille, sur un fauteuil roulant, tranquille, tu vois. Je m'assois sur un fauteuil roulant. Là, il y a un mec qui vient, je le connais pas. Il commence à pousser mon fauteuil roulant comme ça. Moi, je me dis, quitte à faire la visite, autant la faire assis. J'ai passé toute la journée sur un fauteuil roulant avec un groupe de personnes en situation de handicap, c'était incroyable ça. À un moment donné, il y a un mec qui arrive, il me dit, comment t'as fait pour en arriver là? Sauf que moi, j'ai pas compris. Je croyais qu'il voulait savoir comment j'étais arrivé à Lourdes. Ben, je lui dis, écoute, le bus. Il m'a dit, ah ouais, le bus, ça pardonne pas. Mais moi, j'ai pas compris tout de suite. Je lui ai dit, et toi? Il m'a dit, moi, trottinette, et puis voilà. Hein. Je lui ai dit, ah ouais, t'as dû mettre longtemps pour venir. Et j'ai rencontré le pape à Lourdes. Ça, c'est un truc de fou. C'est le vrai pape, hein, mesdames, messieurs. Parce qu'il y a deux papes. Moi, je me souviens, quand j'étais petit, je disais à ma mère, maman, c'est qui a fait à manger? Elle me disait, c'est le pape. Donc moi, le gars, quand je l'ai vu arriver, je l'ai pas pris au sérieux. Je dis, c'est qui? On me dit, c'est le pape. Je dis, je le connais. Il venait faire à manger chez moi quand j'étais petit. Mais le gars, il arrive, c'est le pape. Il arrive avec sa petite voiture de pape, là. Papa mobile. Le gars, il fait un petit créneau, tranquille, il se gare. il devait rencontrer notre groupe de personnes en situation de handicap. Alors ça, c'était un truc de fou, ça. Il arrive, il dit bonjour à tout notre groupe, tu vois, il arrive, il dit bonjour, non. Après, il arrive à moi. Moi, c'est le pape. Par respect, je me lève du fauteuil roulant. Ils ont cru que j'étais un miraculé.

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11: Oui, bonjour monsieur, c'est
12: bonjour.
11: La gare de Monaco.
12: Oui.
11: Oui, je voudrais le bureau des appels en gare.
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12: Bonjour.
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12: Oui.
11: Il faudrait faire un appel en gare pour qu'il puisse rejoindre sa base. Hein. Je vous passe le patron. Hein.
12: Oui.
13: Allô?
12: Oui, bonjour monsieur.
11: Voilà,
12: oui.
11: Donc c'est assez urgent. Hein.
12: Oui.
11: Alors c'est un message codé.
12: Oui.
11: Alors, c'est message personnel.
12: Oui, alors message personnel.
11: La mienne.
12: Comment?
11: La mienne.
12: La mienne.
11: Oui.
12: La mienne.
11: Est plus grosse que la vôtre.
12: Que la vôtre. Voilà, c'est tout.
11: Voilà, alors je patiente.
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14: Nous sommes de retour aux 11h30, bonjour.
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14: L'émission référence du stand-up, c'est tous les jours à partir de midi, c'est uniquement sur Rire et Chanson. J'aurai le plaisir de vous y retrouver tout à l'heure, donc dans une demi-heure, ce qui nous laisse un petit peu de temps pour écouter Caroline Mignot, pour écouter aussi Pierre Thévenoud. Puis juste avant, c'est un classique, hein, un classique de Rire et Chanson. Igor, la réinsertion avec Omar et Fred.
15: Alors, écoute-moi bien là, mon petit gars là, hein. Ici, t'es dans un centre de réinsertion pour jeunes, hein. Y'a pas de place ni pour la vermine ni pour les voyous ici, ok? Et pour le moment, tu es considéré comme un délinquant.
16: Je suis pas de cas, je suis de Roubaix, moi.
15: Donc je note, hein? Tête remplie de sable fin, ne comprend pas notre langue. Bien. Donc on va reprendre depuis le départ, mon garçon, ton nom. Tu connais ton nom?
16: Oui, je m'appelle Igor Talin, hein.
15: C'est bien.
16: Je suis français de mère à fils, moi, hein. C'est pas un bamboula qui va m'apprendre à comment que je dois parler.
15: Alors, écoute-moi bien, là, mon petit câlin, hein. Bon, si tu veux, moi, je n'ai rien contre les fanfarons, hein. Si tu veux fanfaronner, tu fanfaronnes. Ça, c'est pas mon problème. Seulement, il y a quelqu'un que ça dérange ici, tu vas. C'est le stylo de Monsieur Poquelin. Parce que si tu fanfaronnes, eh ben ça picote. Ça picote. Du verbe picoter. C'est bien compris, ça?
16: T'es sûr, hein?
15: Bon. Donc, on va pour la date de naissance, là, il y a marqué 1970.
16: Bah quoi?
15: Ben, il faut compléter.
16: Mais moi, je suis né en 1970. Alors, pas de loisirs à Mauquin. Parce que mes parents, ils avaient organisé un pique-nique. Et ma mère, d'un coup, elle a eu une contracture. Moi, j'ai accouché direct sur la nappe, comme ça. Et pendant longtemps, ils m'ont surnommé petit pique-nique.
15: Donc, maintenant, on va passer à la phase 2. Oh, pourquoi dit comment? À savoir, qu'est-ce que tu fais là avec nous, mon garçon, hein?
16: Je sais pas, moi, qu'est-ce que je fais là?
15: Je vais te dire! Je suis là pour t'informer. Donc, pour le moment, tu purges une peine de 30 ans incompressible, hein? Chez les fous, chez les dingos. Pour la simple et bonne raison, mon petit gars, que tu as mangé ta frangine dans son entièreté. Mmh. On est d'accord pour
16: ça?
15: Oui, j'ai
16: pas fait ça, moi.
15: Donc, je
16: veux
15: que tu as mangé.
16: Qu'est-ce,
15: voilà.
16: Que
15: qu'est-ce que tu as fait à ta frangine, là? Tu as bouffé?
16: Pas tout.
15: Eh bien voilà, il faut dire à M. Poquelin quand il fait des bêtises. Et M. Poquelin est là pour t'apprendre que ta sœur n'est pas un aliment. Tu comprends ça? Alors pourquoi tu fais ça?
16: Parce que je suis allé dans le, comme ça, dans sa chambre à ma sœur.
15: Oui.
16: Et j'ai découvert qu'elle avait positionné au-dessus de son lit un poster de Nikosayagas de Star Academy.
15: Oui.
16: Bon, moi je lui ai dit, bon, t'es amoureuse de lui ou bien t'es une pute ou quoi, salope, hein? Après, on n'a pas aimé ce que je lui ai dit. Alors, elle a voulu me faire peur. Elle a voulu me faire une grimace. Moi, j'ai eu peur, j'ai mis tout mon cœur dans sa gueule, hein. Là, je l'ai éclaté, ma sœur, hein. Comme ça, elle couchera pas avec le grec, là. Parce que ma sœur, c'est pas un PD, non?
15: Jésus, Marie-Joseph, mais c'est grave! C'est très grave, ça, mon garçon! Qu'est-ce qu'on fait quand on fait des bêtises, mon garçon?
16: Je sais pas qu'est-ce qu'on fait.
15: Eh ben, il faut s'esquisser. Allez, vas-y! S'esquisse-toi!
16: Allô, Agathe, c'est le gars qui t'appelle. Pour te dire que j'aime bien ce qui c'est.
15: Oui. Voilà.
16: J'ai bien compris qu'il fallait pas te grignoter.
15: Oui, c'est bien. Bon, maintenant, tu dois également des esquisses à ton papa, mon garçon, là. Mmh. Hein? Qu'est-ce qui s'est passé avec ton papa?
16: C'est parce que, en fait, disons que j'avais regardé un reportage sur les enfants du Kosovo à la télé.
15: Oui.
16: Et les journalistes disaient que là-bas, les enfants, ils meurent de soif. Mmh. Alors moi, je me suis dit, je vais faire de l'aide humanitaire. Je vais leur envoyer là-bas une bouteille de jus de pamplemousse. Et après, j'ai demandé à Papa Minouche, mon père, la protection aluminium pour emballer ma bouteille.
15: Oui.
16: Et lui, il m'a dit non, il n'y a pas besoin de protection. Mais d'un air grimacé. Alors, je l'ai pris, je l'ai attaché à l'arrière de mon Daily Turbo avec une corde.
15: Oui.
16: Et pour lui montrer, je l'ai traîné. Jusqu'à là, la chaussure, à tire-coin. Et pendant que je conduisais la voiture, je disais, alors, Papa Minouche, t'as pas besoin de protection dans la vie, enculé?
15: Seigneur Tout-Puissant, mais c'est grave! Qu'est-ce qu'on fait quand on fait des bêtises, mon garçon?
16: Il faut s'excuser.
15: Oui!
16: Papa Minouche, j'aime s'excuser. J'ai bien compris que t'étais pas une remarque.
15: Eh ben voilà! Tu vas! Et c'est très simple!
16: Faut que je retourne chez moi pour envoyer ma bouteille de jus de pamplemousse.
15: Tu veux rentrer chez toi?
16: Oui!
15: Bon, laisse-toi, allez! Avant de partir, tu dis au revoir, M. Poquelin.
16: Oui.
15: Hein, tu fais la collade.
16: La collade.
15: Après, tu pars, hein? D'accord. Voilà.
5: Oui, ben, c'est des délinquants, quand même, hein. On nous emmerder, hein.

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3: Déjà, ma copine, elle est plus intelligente que moi. Et ça, c'est chaud, ça, c'est chaud. Alors, elle, plus intelligente que moi toute seule, ça va, je la gère. Mais le truc, c'est que je me tape des repas avec des comme elle. C'est très vexant. Je sais pas comment t'expliquer. T'as déjà fait une rando et t'es le con qu'on attend derrière, là, qui galère, qui arrive pas à monter. J'ai vraiment ça dans les discussions, quoi. Je vois dans le regard du mec qui dit c'est bon, il a compris, le con, là, on peut passer au sujet suivant, parce que... Même dans mon quotidien, quoi, je me rends compte que j'ai des failles, quoi. Tu sais, quand tu vas sur le site internet, là, je vais pour m'inscrire, il y a le truc, là, je suis pas un robot. Et il y a le CAPTCHA, là, tu sais, c'est le test anti-gogol, quoi. Putain, souvent, je loupe, enfin... Mais vous aussi, sinon vous seriez pas en train d'applaudir comme ça. Mais vous aussi, vous loupez. Vous aussi, vous loupez. Ne faites pas style, arrêtez, vous êtes des merdes comme moi, c'est vrai. C'est parce qu'il y a deux catégories de tests. Et le premier, putain, il faut être ingénieur à la NASA, quoi. Tu sais, il y a des photos, ils disent, il est où le feu rouge? Jamais réussi à trouver. Jamais réussi. Je veux dire, et j'arrive, agent et tout, préparé, escape game et tout, et Charlie, à chaque fois, je me plante, quoi. Et quand tu loupes celui-là, il y a la deuxième chance. Alors là, c'est le test anti-méga-gogol. C'est, il y a un mot qui est écrit. Et ils disent, faut réécrire le mot qui est déjà écrit. Toi, t'es là, t'as... En plus, le mot, c'est plouf. Donc, t'es à peu près serein, quoi. T'arrives, P-L-O-U-F. Non, vous êtes un robot. Bam! Coup de couteau dans le cœur. Allez, je vous fais une petite blague de beauf pour finir. Allez, cadeau. Après, je m'en vais. Allez, comme ça, je l'avais pas prévu, je la mets en bonus. Non, j'ai une copine, comme je t'ai dit, toi, donc ça c'est bien. Ça c'est bien, on s'entend bien, on s'entend vraiment bien. On s'entend tellement bien qu'on a décidé de s'installer ensemble, voilà, histoire d'augmenter les chances de plus s'entendre. Mais oui, parce que faites pas style homme-femme, c'est pareil, je t'aime, mais t'es là. Putain. Ah, t'es encore là, dis donc. Un, deux, trois, il faut bouger, sinon tu vas jamais gagner, quoi. Le pire, c'est pour elle, c'est parce que moi je suis intermittent du spectacle. Pire race de France. Je sais pas comment te dire. Je suis tout le temps là. Non, c'est, elle part le matin, je suis encore là. Elle rentre le soir, je suis déjà là, quoi. C'est à moi, elle arrive, on regarde Netflix. Moi, j'ai déjà tout vu. Hé, hey, t'as fait la vaisselle? Mais je regardais Netflix, je peux pas... C'est que demain, hein. Ah, c'est bien la vie de couple. Bon, il y a quelques inventions sadiques, quand même, dans la vie de couple, que je comprends pas. Je sais pas qui c'est le taré qui a inventé le lit double. Putain, la Terre, elle est grande! Il y a des espaces entiers de vide, et nous, tous les soirs, on se regroupe dans un petit rectangle comme ça, là. Alors, ma copine, elle est allemande, et les Allemands, ils font un truc cool, c'est chacun sa couette. Alors, déjà, ça évite quand même 2-3 combats de MMA dans l'année. Moi, je pense qu'il faudrait pousser le truc encore plus loin. Il faudrait faire un système de manivelle. Tu fais bisous, bonne nuit, allez, tchuss, au Wiedersehen, entre à Berlin, hop, hein. Demain matin, tu rembobines, pas laver les dents, et on repart pour tout. Les coupes dureraient beaucoup plus longtemps. Quand t'es en couple, t'essaies de rester dans le coup, mais je pense que, naturellement, ta vie, elle devient chiante pour les autres. Vraiment, soyez au courant, les gens qui... Ceux qui ont des enfants, je vous parle même pas. Mais ceux qui sont en couple, acceptent que toi, t'aimes bien ta vie, mais tu deviens chiant. T'es pas cool, hein. Niveau anecdote, ça sert à rien d'appeler quelqu'un en couple, tu vas te faire chier. Tu l'appelles, alors t'as fait quoi ce week-end? J'ai acheté un Thermomix. Putain, combien de kilos de compote t'as pu faire? Putain, c'est l'enfer, quoi. Il y a des couples qui essaient de rester dans le coup, quoi. Ça me fascine. Moi, j'ai une pote, elle va en boîte de nuit. Avec son mec. Comprends pas le principe. Tu vas pas au resto avec ta bouffe.

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2: Tu peux pas plaire à tout le monde, surtout quand t'es humoriste. Ah bah t'as plutôt intérêt à éviter les sujets casse-gueule, comme par exemple la problématique de genre. Ça faut pas y aller. Donc moi, j'y vais pas. Mais ce soir, je vous dis la vérité, j'ai bien envie d'y aller. Alors allons-y. Allez, c'est parti. Au sommet, tu sais ce que LGBT veut dire. Lesbienne, gay, bi, trans, ok? Sauf qu'aujourd'hui, attention, hein, le sigle a grandi. Maintenant, c'est LGBT, QQI, 2S, AA+. Je traduis pour tout le monde. Lesbienne, gay, bi, trans, queer, questioning, intersexe, bi, spirituel, androgyne, asexuel, et le plus, c'est pour tous les autres. Pas si on a d'autres. Demisexuel, pansexuel, sapiosexuel, scoliosexuel, xénosexuel. Alors, je vais être très très claire. Moi, j'aime tout le monde. Ça veut dire que si ce soir, au Grand Rex, dans cette salle, il y a des lettres de

0: Désolé les jeunes, nous, on n'a pas grandi avec ça, ok? Moi, de mon temps, on disait juste homosexuel. Voilà. Et encore, c'était plus... Du temps de ma mère, c'était une maladie mentale. Premier degré. Ah, vous avez oublié, mais l'homosexualité est restée classée maladie mentale par l'OMS jusqu'en 1990, ok? Et du temps de ma grand-mère, homo... C'était une lessive. Donc oui, quand je croise une personne âgée qui est homophobe, ou raciste, ou misogyne, ou très souvent les trois, moi je lui en veux pas. J'essaye même pas de la faire changer d'avis et je lui dis, c'est pas grave mamie, tu vas bientôt mourir. Je réclame donc la même indulgence. Oui, au sommet, on genre. Oui. Mais c'est pas parce qu'on veut stigmatiser telle ou telle lettre. Non. C'est juste parce qu'on est déjà trop vieux. Complètement dépassé. Toi, comme ma mère, avec le casque de réalité virtuelle de mes gosses. Oh, qu'est-ce que c'est ce truc? Ou ma grand-mère, avec un orgasme. Oh, qu'est-ce que c'est ce truc? Alors ça, c'est complètement gratuit. Non, mais parce que j'en sais rien. Ça se trouve, mon grand-père était un super bon coup. Peut-être même, il déglinguait ma grand-mère. Pouah! Quand les bordels étaient fermés, pouah! Oh, quelle belle époque, hein! Oh, c'était tellement mieux avant! Oh, oui!
1: Vous voyez, là, typiquement, si vous pensez que c'est du second degré, c'en est. C'est-à-dire, je ne pense pas que c'était mieux avant. Mais je suis pour la réouverture des maisons closes! Non, c'est pas ça le jeu. C'est premier degré.
0: Non, mais je suis vraiment pour la réouverture, bien sûr. Est-ce que vous savez qu'en France, la prostitution, c'est légal, mais l'achat de services sexuels, c'est illégal? Ça veut dire, en France, tu as le droit de tout mettre en vente, mais personne ne peut acheter. Mais qui a eu l'idée de génie d'imposer ces deux mesures? Eh bien, ça me fait penser au jour où j'ai lu que le vagin avait le même pH que la bière. Mais qui a eu l'idée de génie de comparer ces deux mesures? Bah, à mon avis, c'est le même mec. Je suis sûre aussi, c'est lui qui a inventé Kwakubé. Alors là, je peux dire, eux, oh, c'est éclaté. Et eux, pas compris. Alors, pas de panique, les yeuves. Un jour, Kwakubé sera un mot dans le dictionnaire français. Et ça, c'est une bonne nouvelle, on saura enfin ce que ça veut dire. Tous les ans, il y a des mots inventés par les jeunes qui rentrent dans le dictionnaire français pour venir enrichir notre belle langue, wesh. Est-ce que vous savez qu'on a une des plus belles langues au monde? Une des langues avec tellement de mots, mais plus de 300 000 mots, vous vous rendez compte? Plus de 300 000 mots, dont plein qu'on n'utilise jamais. Comme être abstème. Alors ça veut dire ne jamais boire une goutte d'alcool. Voilà pourquoi on l'utilise pas. Ou une kakistocratie, ça c'est un système dans lequel le pouvoir est confié au plus débile du groupe. On pourrait l'utiliser. Si, bah si. Non, mais la langue française est tellement précise. Vous savez, c'est qu'on a un mot pour tout. On est quand même la seule langue au monde à avoir un mot pour définir l'action de frapper une joue avec une bite. Bah si ça, c'est pas de la précision.
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0: aurait pu être le nom d'un humoriste, Tom Odell. Non, des humoristes, il y en a plein à vous diffuser dans quelques instants avec des noms que vous ne connaissez pas forcément. Hein. C'est tout l'intérêt de cette émission. Le 100% Nouvelle Génération arrive dans quelques minutes à partir de midi, comme tous les jours, avec beaucoup de nouveautés, beaucoup de découvertes. Quelques-uns des meilleurs moments de nos comédie clubs à Paris, à l'Apollo Théâtre, notamment du dernier en date, c'était il y a 3 semaines. Prochaine édition, ce sera là dans une semaine, moins d'une semaine maintenant, lundi prochain, on en reparle tout à l'heure. Et je vous offrirai aussi, pendant ces 2 heures de 100% Nouvelle Génération, vos places pour aller y assister.
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0: Bonjour Alina de Saint-Nazaire et puis à Brice de Châteauroux. Bonjour à vous. Yohanna aussi à Brest. Il est midi.
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0: Et on compte bien en profiter. Bienvenue dans la seule émission dédiée au stand-up dans toute la France. Dans toute la France, sur Rire et Chanson, entre midi et 14h, vous découvrez cette jeune génération d'humoristes. 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
0: Et on démarre justement avec notre Comedy Club, donc Paris Apollo Théâtre avec Paco Pérez.
1: J'ai apporté un petit ukulélé. On peut se faire un peu de musique pour se détendre, ça vous va? Il y a quelques années, je suis parti en Inde, le pays de la spiritualité. Je sais pas s'il y en a qui sont déjà allés en Inde, mais moi, ce que j'ai préféré dans ce voyage, c'est revenir. Avant, j'étais triste. Alors je me suis mis à la méditation. Maintenant, je suis triste en pleine conscience. J'ai lu les commentaires sous un de mes sketchs sur YouTube. Le premier commentaire, c'était l'humoriste le plus sous-estimé. Et le deuxième, à juste titre. Je suis en train d'écrire un film en ce moment. C'est une histoire d'amour entre deux homards qui vivent dans l'aquarium d'un restaurant. À la fin, on découvre que c'est le restaurant du Titanic. Donc ça se termine bien, c'est mignon. C'est mignon comme tout. S'il y a des producteurs ce soir, ça n'a pas l'air de vous chauffer. Je suis sur une série, sinon. C'est un Dexter revisité. Au lieu d'un tueur qui tue des tueurs, c'est un frotteur qui frotte des frotteurs. Dexter, le frotteur justicier, ça s'appellera... J'essaie d'être quelqu'un de bien, mais j'y arrive pas toujours. Je suis assis dans le train, je regarde par la fenêtre. Je vois un gars courir pour attraper le train, les portes se ferment juste devant lui. Et je suis heureux. J'ai pas de copine et ça me manque. Du coup, je vais voir des couples dans la rue au hasard et je fais semblant de reconnaître des ex. Puis je lui dis, essaie de m'appeler s'il te plaît. Tu manques à ton fils. J'ai une date de mon spectacle le 2 novembre prochain à Dreux. Moi, j'irai pas. Si vous voulez suivre mon explosion médiatique, ça se passe sur Instagram, c'est Paco tout simplement. PACOTOUTSIMPLEMNT. Merci beaucoup.
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2: Il y a deux ans, pratiquement jour pour jour, j'ai déménagé dans un nouvel appartement. Ça y est, je suis propriétaire. Enfin, ma copine est propriétaire. Pour être totalement honnête avec vous, c'est sa mère qui donnait un peu d'argent. Parce que sa grand-mère est morte. Apparemment, j'ai fait ma petite enquête, c'est son grand-père qui a de l'argent. Ce qui fait que sa grand-mère, c'était un peu, comment on appelle ça, une michetot. Et là, c'est moi qui prends la relève de la grand-mère, quoi. C'est un peu ma manière à moi de lutter contre le patriarcat. Je suis pas insensible, évidemment. Je continue dans mes actualités. Il y a quelques mois, je me suis paxé. J'ai remarqué un truc, c'est que tout le monde s'en fout des gens paxés. Il y a des gens paxés ce soir ? Ouais, on s'en branle, tu vois. Ouais, c'est fou. Pourtant, je suis partie de la communauté, mais le mariage, ça fonctionne mieux, le mariage. Grosse différence pax-mariage, peut-être au niveau de la manière de demander. C'est vrai que mariage, tu peux être dans un pays différent, tu vois, un restaurant. Souvent, l'homme ou la femme pose son genou par terre et « Tu m'épouses ?» Enfin, il crie pas, mais il demande. Et c'est vrai que nous, la communauté des paxés, il y a moins de chichi. Nous, il n'y a pas de bague, il y a un canapé. Voilà. Souvent, il y en a un des deux qui regarde ses impôts. Puis à un moment donné, il regarde l'autre et dit bah, je crois que j'ai des sentiments là quand même. Je t'aime. Ça finit au McDo. Bon. Je vais peut-être parler aussi un peu d'actu, parce que là je parlais de mon actu, mais je vais peut-être parler aussi un peu d'actu, un peu d'actu de France, parce que c'est j'aime bien parler d'actu, c'est ce qui me différencie un peu de mes collègues humoristes. Voilà, c'est un peu chargé en ce moment l'actualité, on va pas se la faire à l'envers. Donc on y va, on s'accroche, c'est parti. Accrochez-vous. J'ai lu ça ce matin, c'est tout neuf, et il y a encore 7 départements vigilance orange. Voilà. Ouais, je pense que j'ai fait un petit peu le tour de l'actu. Je vais retourner à mon actualité à moi. Déjà, je vais faire une petite parenthèse, c'est vrai, parce que je trouve ça trop cool que vous soyez sortis de chez vous pour venir voir du spectacle vivant, ou même que ceux qui écoutent la radio, je trouve ça c'est cool qu'ils écoutent du spectacle vivant. Donc faites un maximum de bruit pour vous, c'est important vraiment ce que vous faites. C'est important. C'est important, alors qu'on a tous Netflix, MyCanal, Prime Video, tu vois. Qu'est-ce que vous foutez là, quoi? Enfin, quand je dis on a tous, pour certains d'entre nous, c'est nos parents qui les ont. Nous, on a les codes, quoi. Moi, ma plus grande peur à mon âge, avec les requins, c'est que mes parents changent leur code Netflix. C'est pour ça que tout ce qui est informatique chez mes parents, c'est moi qui m'en occupe. Pour éviter qu'il progresse un maximum. Pour vous montrer un petit peu le niveau de ma mère en informatique, il y a deux semaines, elle m'a envoyé un message en me demandant si c'était compliqué de se créer une adresse email. Je lui ai dit bah oui et non. Je dis déjà maman, il faut aller à la mairie. Hein. Je crois que c'est les mardis qui s'occupent du mail, tu feras gaffe. Ensuite, faire une prise de sang pour savoir si t'es éligible, c'est normal. Puis après, c'est bon, non, t'as accepté au stage de formation de 6 mois pour apprendre à coder en JavaScript.
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2: J'espère moi-même que j'aurai des enfants un jour. Même si il y a des gens maintenant dans la modernité, ils veulent pas d'enfants. Je sais pas s'il y en a parmi nous. Ils sont en mode le monde il va pas bien. J'ai pas envie de faire un enfant dans ce monde qui va pas bien. Parce qu'après il sera adulte dans ce monde. Et est-ce qu'il faut inviter un adulte dans ce monde qui est pas très bien? C'est des gens qui sont beaucoup projetés, les gens qui disent ça. Dans le sens que quand tu veux un enfant, je crois pas, tu penses au fait qu'il sera adulte plus tard. Tu penses tout de suite à maintenant. Et ce que tu dis souvent quand tu veux un enfant, c'est je veux un bébé, tu vois. T'as jamais entendu quelqu'un te dire moi je veux un gars 34 ans. Voilà, je veux un gars, il a 34 ans, il est ingénieur, il a plus vraiment envie d'être ingénieur, et il a des petites cendres de burn-out, t'as envie de les manger. Personne dit ça. On veut des petits bébés, tu vois. Limite, je pense qu'il y a des parents, peut-être qu'il y en a dans la pièce ce soir, ils sont malaisés, c'est malaisant que maintenant leur enfant c'est devenu un adulte. C'est sûr, et des parents, ça les gêne. Un jour, le gamin, il a 20 ans, il ramène une meuf à la maison, c'est sûr, intérieurement, les parents, ils sont en mode, Berk, il baise lui maintenant, il est sorti de moi à la base. Maintenant, quelqu'un qui ken ça, mais cringe comme disent les jeunes. Cringe, cringe, cringe. C'est hyper cringe. C'est sûr, ça les met mal à l'aise. Écoutez, on verra si j'aurai des enfants. Pour l'instant, j'ai encore mes parents, j'ai de la chance. J'essaie de profiter de les voir quand ça se passe bien. Même quand ça se passe pas bien, de toute façon, maintenant, moi, je vais voir mes parents. Maintenant, je suis devenu un adulte. Si ça se passe pas bien avec mes parents, si on se prend la tête, je vais quand même les voir. Je fais le devoir familial, je fais les efforts. C'est la vie. Ça arrive à tout le monde, de toute façon, j'imagine vous aussi, d'aller en famille comme si t'allais au travail. Ça t'arrive, j'imagine toi aussi. Des fois, tu te chauffes, tu dis allez, c'est des collègues, on parle pas politique, on fait des cafés, on parle météo. Ça a bien se passé? Jure, des fois je m'auto-brief, je me dis la daronne c'est la N plus, hein. Voilà, elle est au-dessus, je la respecte. Si elle m'appelle, c'est pas les horaires, c'est pas grave, c'est pas les horaires, je réponds quand même. Mon père c'est le PDG, il parle mal, mais il paye, abus de pouvoir, il peut se permettre. Tout ce qui est belle-sœur, beau-frère, tout truc avec un beau avant, ça moi je suis en mode bon, ça c'est des CDD, pas obligé de s'attacher pour l'instant. Et c'était pas loin de la création, ils sont venus en fusion-acquisition, on verra, on verra. Pour donner aux gens qui veulent pas d'enfants raison, c'est vrai par contre que pourquoi ils veulent pas d'enfants, c'est parce que le monde y va pas bien. Ça c'est vrai que le monde y va pas bien. Moi je sais pas quel rapport vous avez avec ça. Moi j'avoue des fois j'essaie de pas trop me renseigner parce qu'à chaque fois que je me renseigne sur l'état du monde, c'est trop triste. La dernière fois j'arrivais pas à dormir, je regardais la télé 5h du matin, je tombais sur un discours écologique. Oh les bâtards, ils étaient trop forts. Ils voulaient m'inquiéter, ils ont réussi. Ils étaient en mode c'est aujourd'hui l'écologie, la planète c'est aujourd'hui, demain ça sera trop tard. Moi j'étais devant ma télé 5h du matin en mode oh putain, c'est aujourd'hui déjà parce que si ça peut être demain, ça m'arrange. Je te jure, j'étais premier degré ému en mode oh putain, la planète, ils ont raison. Peut-être c'est vraiment aujourd'hui, peut-être demain sera trop tard. Mais après, au final, je suis obligé de rigoler parce que j'ai réalisé, je regardais l'émission en replay, tu vois. C'était hier, en fait, laisse tomber. Un point jaune, mieux vaut partir un point, ma mère m'a dit. Là, c'est compliqué, les infos elles sont dramatiques, ça divise la société. Tu te rappelles, à un moment donné, c'était quoi qui nous divisait? Les théories du complot. Tu te rappelles celle-là pendant le Covid et tout? Il y en a un peu dans la salle ce soir, peut-être, qui croient un peu aux théories du complot, tout ça, peut-être, un petit peu? Peut-être j'ai mal posé la question. Reformuler, on sait jamais. Est-ce qu'il y en a qui connaissent la vérité? Ce soir. Bon, je passe un bon moment. Merci de m'avoir répété, mesdames et messieurs. Passez bonne soirée, merci infiniment.
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2: Quand vous êtes à l'aéroport, juste avant de prendre un avion, est-ce que vous aussi, vous allez toujours systématiquement démouler un cake? On est d'accord, il faut absolument y aller avant de monter. Pour la simple et unique raison qu'il est hors de question de chier dans un aspirateur là-haut. Hein, on y va tous aux toilettes d'aéroport alors que c'est un des pires endroits pour aller aux toilettes. Dans la liste des pires chiottes, t'as numéro 2, c'est les toilettes d'aéroport, et juste au-dessus, les kings, les toilettes de festival de rock. La cabine téléphonique bleue avec une fosse à purin, tu sais là. Moi quand je suis là-dedans, j'ai une angoisse existentielle. J'ai toujours peur qu'il y ait un pogo qui se déclenche dans la queue et que les mecs dans l'euphorie me retournent la cabine. Allez, rock and roll man. Toi t'es à l'intérieur, tu prends une brownie shower, t'as rien demandé. T'as envie de te bagarrer en sortant, mais tu glisses parce que t'es couvert de derms. Et en plus t'as l'alarme à l'œil, et l'alarme, elle est bleue comme le liquide dans la cuve, tu vois. Et bah juste en dessous de ces chiottes là, c'est les toilettes d'aéroport. Alors déjà tu rentres dans ton box, les cloisons ne vont ni jusqu'au sol, ni jusqu'au plafond. Pour une ambiance conviviale, apéro en terrasse, tu vois. Ça permet de voir que ton voisin de droite porte des Stan Smith et ton voisin de gauche porte ses testicules très basses. Premier réflexe de survie. Alors, je suis pas en train de lui caresser les baloches. Je vérifie s'il y a du PQ dans l'escargot en métal, là. Tu fais rouler 20 minutes. Non, mais si tu fais pas ça, tu risques d'y laisser 2-3 petites paires de chaussettes dans l'opération, quand même. Ou un sweatshirt, ça dépend de ta destination, de tes priorités et tout. Moi, j'ai quand même un Péruvien, une fois, il a passé sa tête sous la cloison, il a fait... Tienes papel, por favor? J'ai été assis, j'étais, bah non, ça dégage, hein, ciao. Chacun sa mierda, mon pote. Bon, karma is a bitch, le gars était assis à côté de moi dans l'avion pendant 8 heures. Voilà, un vol parfum ceviche, si tu vois ce que je veux dire. Et alors, autant il y a du bruit dans l'aéroport, il y a du bruit partout dans l'aéroport, autant les toilettes, c'est une cathédrale. Donc toi, t'es censé évacuer le stress de prendre ton avion dans un silence, avec 10 mecs assis en randonnion autour de toi qui veulent faire exactement la même chose, et le tout séparé par des petites cloisons au papier crépon, comme ça. Je peux te dire, il y a une ambiance là-dedans, tout le monde est assis sur son truc, comme ça, à recharger son flingue, là. Les gars, on tire pas avant le signal, hein. Don't shoot before the signal. No tira. Bon bah, no tira, hein. Toi, tu sais que tout peut basculer à tout moment. T'as une petite goutte de sueur froide qui perle sur ta tempe, là. Le silence est à peine brisé par des petits... qu'on entend très bien. Et au bout d'un moment, il y a un mec près des lavabos qui déclenche le souffleur à main. Ça, c'est le signal, les gars. Feu à volonté, là. Baltrap dans tous les box. Ça tire dans la précipitation. Il y a des rafales de balles perdues. Toi, tu fais en baissant la tête comme ça pour pas t'en prendre une dans la nuque. T'as l'impression que ton voisin de gauche, il est en train de verser des grandes bassines de bœuf bourguignon dans sa cuvette. Flaf, flaf, flaf, flaf. Flaf, flaf, flaf, flaf. En bout de rangée, il y a un Allemand qui se chauffe. Grenade ! Pourquoi ? Toi, tu sais que t'as 10 secondes pour vider ton chargeur, donc t'avoine comme un sanguino. T'es là. D'un coup, le souffleur à main. Cessez le feu. Bon, là, en général... En général, dans la cabine juste à côté de toi, il y a un malheureux qui a le doigt bloqué sur la gâchette et qui, lui, est en train de défourailler, mais dans un silence assourdissant. Il en a plus rien à foutre. Il a enlevé le frein à main. Il a... Allez-y sans moi, les gars, je vous ralentis. Il termine ça... Toute la rangée est traumatisée à vie. PTSD pour tout le monde. T'as l'impression d'avoir fait la guerre du Vietnam avec tes copains, tu sais. Mais ça, tu le sais parce que quand tu t'approches du lavabo, tu commences à te laver les mains, t'as le malheur de lever la tête et dans le miroir, tu croises un regard. Et dans le regard, il y a un mélange de respect, mais plus jamais ça. Hein? Tu sais que si tu les recroises dans 20 ans, les mecs, tu pourras leur dire « Roissy Charles de Gaulle, Terminal 2F, porte 8, j'y étais. » C'était la merde, mon vieux.
3: 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On va se parler du Festival de Cannes en ce moment avec Sophie Imbeau qui était ce matin avec nous dans le Morning de Rire, Jonathan O'Donnell à écouter aussi ou à découvrir tout à l'heure, et puis Anne Kael.
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2: C'est les artistes, on est hypersensibles. Nous, quand on sort de scène comme ça, il y a des choses qu'il faut pas dire. Je vous donne un peu les clés, mais par exemple, ne dites jamais à un artiste en sortant de scène, hey, qu'est-ce qu'on s'est marré la vache. Bon, en même temps, je suis bon public. Hein. Les Ouigo, c'est comme les trains à Bombay. Tu veux, c'est des wagons de 50 places, ressenti 1002. Mais alors, tu croises des voyageurs dans le Ouigo que tu ne croiseras jamais ailleurs. Je te jure, la dernière fois, je sors des toilettes, devant moi, Jack Sparrow. Avec une bière et un berger allemand. Le problème, c'est que quand je suis rentré dans les toilettes, à mon avis, le mec juste avant moi, ça devait être Shrek. Avec l'âne.
13: On s'est mariés il y a un mois, voilà. Non mais, hey, j'en vois deux, trois qui tirent la tronche, et les filles, rien n'est irréversible. Non, je plaisante, je l'adore, je l'aime, c'est ma femme, attends, tu te rends compte. C'est extraordinaire. Alors elle, c'est son deuxième mariage, et moi, c'est mon premier mariage, voilà. Mais au moins, on se marie pour les bonnes raisons, les impôts.
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14: Avec Sophie Imbeau ce matin, ma chère Sophie, tu t'intéresses donc au Festival de Cannes.
15: Oui, je voulais faire un petit bilan. Ouais. Oui, on m'a rien demandé, mais je vais le faire quand même.
14: Bon, bah, vas-y.
15: Et en même temps, je comprends qu'on ne m'ait pas sollicité pour parler du tapis rouge, parce que quand je le vois, mon obsession, c'est pas du tout d'être dessus. C'est de savoir comment on le lave, ce putain de tapis. Et je peux te dire que vu le nombre de chaussures qui le foulent, ma petite astuce de la lessive Saint-Marc, ça ne suffit pas.
14: Oui, non, mais ma Sophie, je suis sûre que tu serais tout à fait à ta place dans ce festival, tu sais ça?
15: Je crois pas, mon Bruno.
14: Ah bon?
15: Et c'est pas grave, parce que c'est pas mon truc, le glamour, le small talk, les paillettes, je ne sais pas faire. Tu vois, je m'en branle de savoir par quel créateur Pio Marmaille est habillé et dans quelle suite il loge au Martinez. Moi, je veux savoir s'il a bien digéré le plateau d'huître d'hier soir. Voilà ce que je veux savoir. Et si j'étais commentatrice du tapis rouge, ça se passerait comme ça. Et voici Gilles Lelouch qui monte enfin les marches du festival. Il est un petit peu casse-couille ce matin, vraisemblablement parce qu'il n'a pas reçu son habituel petit texto « Bonjour mon lapin » de sa maman.
16: Oh.
15: Il est néanmoins très énergique. On remercie d'ailleurs le festival pour la petite trace de coke offerte.
16: Oh.
15: Mais aussi le docteur Benave, son psychiatre avec qui il a fait des progrès considérables sur sa blessure de l'abandon.
14: Oui. Bon, mais bah Sophie, c'est pas possible ça pour présenter des films. il faut de l'élégance, de la sobriété.
15: Et la gueule de Demi-Mour, c'est sobre? Non, ouais, bon, c'est Pinocchio, y a rien qui bouge. Ouais, Jane Fonda, c'est pareil. Je l'aime beaucoup, mais elle peut pas dire dans sa robe à 15 000 que le cinéma, c'est un acte de résistance. Aux dernières nouvelles, c'est très compliqué de tenir un Usine 919 avec une robe à strass fendue jusqu'au cul. Je suis désolée, mais c'est vrai. À Cannes, tout le monde fait semblant. Tout le monde joue comme à l'école.
5: Le dernier Dolan? Ouais, je l'ai vu, il est incroyable. J'ai trouvé la dimension métaphorique de la noyade tellement puissante. C'est presque kafkaïen à ce stade. Pardon? Ouais, ouais, j'ai des projets. Je suis en callback sur un court-métrage slovaque en attente de financement. C'est hyper prometteur.
14: Oui, bon, je dois reconnaître qu'il y a souvent beaucoup d'entre-soi à Cannes, c'est vrai.
15: Merci Bruno. De toute façon, je le sais, ils sont coincés dans une boucle spatio-temporelle à Cannes. Oui. T'as pas l'impression qu'on y retrouve toujours les mêmes?
14: Ouais.
15: En fait, je crois que le festival, c'est un putain d'épisode des Feux de l'Amour. Oh non! Chaque année, c'est le même cinéma. Pierre, te voilà encore sur le tapis. J'y suis, j'y reste. Avec mes amis millionnaires, c'est vital de pouvoir faire la gueule sur de la moquette. Alors que nous sommes tous propriétaires de voitures de course et de biens immobiliers cossus dans la petite ceinture. Nous demeurerons sur ce tapis jusqu'à ce que tous les prédateurs sexuels du cinéma ne soient plus récompensés. Et je peux te dire que ce n'est pas près d'arriver. En revanche, Raphaël, tu peux enlever ces lunettes, il n'y a pas de soleil.
14: Bon, alors qu'est-ce que tu proposes? Qu'on arrête le festival?
15: Non, qu'on arrête de tricher. Qu'au lieu d'interviewer Géraldine Nakache sur la valeur de sa tenue, on lui demande comment se passe la présentation de son film en plein postpartum. Qu'on félicite Marion Cotillard, non pas pour son talent, mais pour sa force émotionnelle quand on sait qu'elle est à l'affiche du film de l'homme dont elle vient de divorcer. C'est ça qui nous intéresse. De comprendre que les gens qui montent les marches sont finalement exactement comme ceux qui les nettoient, vulnérables. Je vous embrasse très fort.
14: Merci, c'était Sophie Rabot dans la Team du Rire.
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2: Il y a des gens qui regardent du porno? Les hommes mentent, pas les chiffres. Hein, bon. C'est un vrai sujet qui m'intéresse parce qu'il y a une étude qui est sortie il n'y a pas longtemps, comme quoi les jeunes, les mineurs, regardent trop de porno. Okay. Donc ça inquiète les autorités, tout ça là-haut, qu'on commençait à durcir les conditions d'accès. Parce que, souviens-toi, avant tu voulais regarder du porno, tu allais sur un site, ils disaient t'as 18 ans, toi t'étais là genre, évidemment, hein, et régalade, ok. Là, c'est plus pareil, hein. Là, ils ont fermé Pornhub, tu vois, je le sais, parce que bah, je lis la presse, hein, je suis pas con. Hein, donc, si, c'était marqué, je sais pas, oh, première page, tout ça, hein, bon. Là, il y a des sites, tu peux y accéder, mais d'abord, faut faire un selfie, la base de données de détraqué. Oh, que les mecs torse nu dans leur lit sont comme ça. Allez, envoie une vidéo, s'il te plaît, envoie une petite vidéo, hein, oh. Et pour le petit qui fonctionne encore, là, ils sont en train de réfléchir à passer tout ça en France Connect. La panique s'installe. Et oui, ça veut dire que tu veux te mettre bien, mais d'abord, numéro de sécu, les gars, hein. T'es devant l'ordi, t'es chaud bouillant, t'es en sueur, et là, d'un coup, merde, ma carte vitale. Elle est passée où, ma carte vitale? T'imagines, numéro de sécu. Ça laisse des traces, le numéro de sécu, vous le savez très bien. Hein, si tu donnes ton numéro de sécu à quelqu'un, il y a des gens qui vont le savoir. Un jour, tu vas arriver chez le médecin. Docteur, je sais pas ce que j'ai aujourd'hui, je suis un peu patraque. Ouais, t'es un peu patraque, mais ça t'a pas empêché de te branler ce matin, un petit enfoiré, hein. Comme ça, les grosses mexicaines par ici, je le savais, ça, hein. Et ce sujet, il m'intéresse aussi parce que, alors, pour vous dire la vérité, j'ai découvert il y a quelques mois maintenant que j'ai une ex qui est devenue actrice porno. Okay. Alors, on s'entend sur le terme actrice, évidemment, on n'est pas sur de la grosse prod américaine, on est sur de la petite auto-entreprise du cul. Voilà, tranquillement, tu vois, c'est de l'artisanat. Et c'est pas moi qui ai découvert le premier. Un jour, mon pote, il m'envoie un message. Il me dit, waouh, j'ai vu ton ex. Et la suite de la phrase aurait dû être, aux Galeries Lafayette, un truc un peu sympa, tu vois. Pas du tout, il m'envoie un lien. Je reconnais l'URL. Je dis, qu'est-ce qu'il m'envoie ce con, là, hein? Et là, stupeur. Là, je suis sur le cul, hein, c'est le cas de le dire, hein, évidemment, mais. Ah là là, j'étais choqué. Bon, évidemment, je like la vidéo parce qu'on soutient les artistes entre nous, c'est normal, hein. C'est la grande famille des intermittents. Bon, je me la refais une dernière fois pour la route, hein, parce qu'on sait jamais que ce soit supprimé aussi, quand même, hein. Et je suis un peu taquin, donc j'ai envoyé un petit message, je dis, salut, j'espère que tu vas bien. J'ai cru comprendre que tu étais en reconversion professionnelle, que t'avais dépensé ton compte CPF, tout ça, quoi, hein. Écoutez, pas de réponse pour le moment, mais on désespère pas. Hein. En tout cas, c'est devenu l'anecdote préférée de mes potes. Hein. Ils sont toujours là, genre, alors, est-ce que ton regard a changé sur les actrices porno? Je dis non, parce que j'avais pas de regard particulier, mais mon regard a changé sur mes ex. Par contre, là, ouais. Des fois, je tape leur nom dans Google pour voir s'il n'y en a pas d'autres qui jouent de la flûte, quand même. Des fois que j'ai créé un élevage et je suis pas au courant, on sait jamais. Hein. Merci de m'avoir écouté Rire et Chanson, merci beaucoup.
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2: Je me présente, je m'appelle Anne et là j'ai 34 ans et je suis dans cette phase de ma vie où tous mes amis commencent à se marier et avoir des gamins autour de moi. Et ils font tous des listes de mariages et de naissances. Voilà, c'est tes potes qui se remettent à croire au Père Noël et ils t'écrivent une liste de cadeaux. Et là, j'en ai reçu plusieurs et je commence à avoir un vrai problème avec le message qui accompagne la liste de mariage ou naissance quand ils te l'envoient. Parce qu'ils te l'envoient toujours avec le même mensonge. Tu sais, toutes les listes de mariage et naissance que je reçois, c'est toujours « Bonjour à tous, pour tous ceux qui nous l'ont demandé, donne-nous des noms. » Et en vrai, ça, si Patrick t'a demandé ta liste, envoie ta liste à Patrick, non ? Moi, dans la vraie vie, je fonctionne comme ça. T'sais, à une soirée, si quelqu'un me demande à moi comment tu t'appelles, je réponds à la personne qui m'a demandé. Uniquement. Je suis pas là comme une énorme tarée en pleine soirée. Mon prénom, suite à une demande générale qui me flatte énormément de votre part à tous. Voilà, moi c'est Anne, enchantée. Voilà, moi je me souviens quand j'avais 20 ans, quand tes potes se marient pour la première fois, c'est extraordinaire. C'est donc t'es prêt à faire des cadeaux qui n'ont aucun sens et aucun rapport avec tes moyens financiers. C'est des potes m'annonçaient qu'ils se mariaient, j'étais là, waouh. Alors déjà, waouh. Et s'il te plaît, laisse-moi contracter un emprunt pour financer l'activité pagode de votre lune de miel. Vraiment, ça me fait plaisir. Aujourd'hui, hein, des amis viennent me voir pour me dire « Anne, on a une belle nouvelle à t'annoncer. » Moi, je suis là, je m'en fous, c'est combien ? Tu veux quoi ? Un frigo ? Prends le mien. Voilà, j'ai plus les moyens. Vous m'avez ruiné depuis tant d'années. Voilà, donc je déteste les lanceurs de cagnottes. Non, je déteste les lanceurs de cagnottes parce qu'ils vont trop au bout de leur projet. Voilà, de leur mission de nous ruiner collectivement pour leur idée à la con. Les lanceurs de cagnottes, ils sont là, vraiment tout excités, hein, tout contents d'eux. Bon, on a acheté les cadeaux, il reste 60 euros dans la cagnotte. Qu'est-ce qu'on fait avec ? Rends-nous l'argent. Rends l'argent ! Rends-le-nous, voleur ! Et t'as toujours un tocard qui est là pour en rajouter. C'est en mode Mère Teresa de la générosité. Il est là, attendez, mais il reste 60 euros dans la cagnotte ? Mais c'est génial ! Ben vous savez quoi ? On rajoute 30 balles chacun. Et ça lui fait un beau resto. Va donc mourir. Vous voyez, les lanceurs de cagnotte, vraiment, ils sont pires que les impôts. Ils se prennent pour des agents du fisc. Voilà, ils te surveillent. Et s'ils voient que tu paies pas, ils se permettent de te relancer. Attention Anne, dernier appel. Plus que 4 jours pour la cagnotte de Lucie. Mais prélève-nous à la source. Non mais directement. Mais c'est un fléau, vraiment un fléau. Vous en recevez au travail aussi des cagnottes. Souvent c'est pour les collègues qui se cassent en plus. Et que tu ne reverras jamais en plus. Non mais faut arrêter de se mentir. Le « Oh, mais tu pars !» Bah, on reste en contact. Non, casse-toi Gérard, vraiment. C'était déjà douloureux pendant 2 ans. Et c'est toujours pareil, hein, milieu de semaine, tu t'y attends pas. Voilà, il est mercredi 11h et de nulle part, tu reçois une cagnotte avec « Bonjour à tous, Luc nous quitte pour voguer vers de nouvelles aventures. » Alors déjà, qui est Luc ? Non mais on te refile toujours la cagnotte des autres services. Parce que personne ne veut payer, comme moi. Vous aussi, vous êtes des crevards, voilà. Et c'est très bien. Eh ben, Luc, tu vas voguer, mais léger.
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2: Bonsoir, et ben enchanté, je m'appelle Marc Tournebeuf. C'est pas mon nom de scène, hein, c'est un fardeau. Alors moi, on pourrait se dire qu'il suffisait de prendre le nom de ma maman pour me sauver, mais le nom de ma maman, c'est Jotosus. C'est grec, mais ça sonne très français. Marc Tournebeuf, Jotosus. Je risque de bafouiller un peu ce soir, ne m'en voulez pas, déjà je suis très stressé. Et ensuite, je suis atteint de caliginéphobie, c'est la peur des jolies femmes. Et il y a une femme absolument magnifique assise... Comment vous vous appelez, madame? Fanny. Il y a une femme absolument magnifique assise juste derrière Fanny, donc ça... Le public me fait un peu peur, mais il paraît que le stress a toujours habité les comédiens. Hein. Déjà, même Molière stressé. Bon, après, en ce temps-ci, le comédien en scène avait la pression malsaine de séduire ses mécènes, hein, dans l'espoir de caresser ses bourses et d'en jouir. Et les nobles, mais obscènes, allaient en coulisses, les comédiens les attendaient. Et là, on les payait comme des prostituées. D'ailleurs, à l'époque, on payait avec l'écu. Hein. C'est... Les fesses sont là, hein, c'est pour ça qu'aujourd'hui on dit si t'as pas d'argent je peux t'enfiler, hein, merci pour eux, c'est ce que font les producteurs d'ailleurs, rien n'a changé en fait. Oui, comédien toujours un peu stressé, j'attends la réponse de plusieurs castings, on est samedi, dont un qui doit arriver ce soir depuis 2 ans. Je suis moyennement confiant parce que le film est sorti la semaine dernière. Ma grand-mère, qui a fait un peu de théâtre, avait cette phrase très jolie. Elle disait « Si la vie était un camping, le comédien passerait tout son temps dans l'attente. » C'est mignon. Et pour un impatient patenté, l'attente, c'est ta mère, en fait. C'est ta mère, on me dit « T'as le temps, c'est cool. » Mais c'est ça, le temps, c'est cool. De ses grands bras, le tentacule. Moi, je déteste me faire acculer. Hein. Je sais pas vous. Enfin. Après, attention, je suis comédien, j'ai quand même tourné dans des trucs. Hein. L'année dernière, j'ai tourné dans une pub Petit Bateau. J'étais heureux. Heureux de gagner 600 euros pour montrer mon petit paquet délicatement moulé à toute la France. Et puis, tu repenses à ces cours que t'as payé 12 000 euros pour jouer Shakespeare et Racine. Et tu te dis « Tiens, mon rêve ne ressemble plus du tout au départ et à l'arrivée. Comment Shakespeare s'est-il transformé en 2 baloches dans un slibounge? Comment ? » En tout cas, milieu très stressant, les castings, etc. Entourage stressant aussi. J'ai une amoureuse, comédienne, Julie, qui, pour me déstresser, invente des jeux qui me stressent. Par exemple, le jeu préféré de

0: Julie, c'est de courir dans le métro devant moi, se retourner vers moi et me crier « Mais monsieur, mais arrêtez de me suivre, mais je ne vous connais pas !» Alors la première fois, sans prévenir, ça fait tout drôle. Mais comme ça lui fait plaisir finalement à elle, je me suis rapidement pris au jeu. Il y a quelques temps, dans les couloirs bondés du métro, je poursuis Julie, comme à l'accoutumée, on prend le métro quoi, et je vois que Julie se dirige vers des agents de la RATP. Je me dis, Julie pousse le bouchon un peu loin, quand même. Reviens, madame, reviens. Julie s'agrippe à un agent, se retourne et crie « Là, là !» C'était pas Julie. J'ai poursuivi la mauvaise nana. L'agent me dit « Monsieur, vous poursuivez cette dame ?»« Non, c'est pas la bonne. Pardon ?» Non, attendez, parce que moi, celle que je cherche... Ah, elle est là, même couleur de... Je commence à aller vers Julie. Julie, me voyant venir, croit que le jeu continue. Elle se met à courir, suivie de moi, suivie par les agents. Je veux qu'elle leur explique pourquoi je poursuivais cette pauvre nana. Alors je lui crie « Mais attends, mais reviens !» J'entends les agents derrière moi. « Mais putain, il en poursuit un autre, ce con !»« C'est mon amoureuse !»« Mais c'est un malade, non !» On arrive près du quai, nulle part où aller. Julie, à fond dans le jeu. « Vous me voulez ? Eh ben prenez-moi !» Et elle me mange la bouche d'une force. La tête des agents en arrivant. « Ah, donc ça marche, quand même !» Comme quoi l'opiniâtreté. Bon, monsieur, vous arrêtez. Madame, vous arrêtez. Mais qui agresse qui, là? Madame, vous le connaissez? Ah, mais bien sûr, c'est mon frère. Allez,
1: il s'appelle Marc Tournebeuf. À l'instant, dans le 100% Nouvelle Génération.
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1: Avec dans une grosse demi-heure Julien Schmitt qui était ce matin avec nous dans le Morning du Rire. C'est du rire tout neuf avec son invité. Juste avant, nous écouterons Certes Mathurin. On va découvrir ensemble Alexis Tramoni, Charlie Niobé, Myriam Barouk et continuer de gagner vos invitations pour aller à la prochaine édition du Rire et Chanson Comedy Club la semaine prochaine, lundi prochain à Paris. 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
3: Absolument 100% Nouvelle Génération. L'émission est unique. Elle est sur Rire et Chanson. Elle est tous les jours. Elle est 7 jours sur 7 toute l'année. On découvre ensemble les stars du rire de demain. Tout commence ici, qu'on se le dise. Avec Certes Mathurin, tout à l'heure, extrait de notre Comedy Club à Paris, à l'Apollo Théâtre, en février. Avec aussi Alexis Tramoni, Charlie Niobé. Et puis juste avant, l'édition du mois de mars, pareil, Apollo Théâtre, avec cette fois-ci Myriam Baouk.
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4: Je m'appelle Myriam, voilà. Moi, je suis mariée, j'ai 2 enfants, j'ai un crédit immobilier sur 125 ans. J'ai eu mon bac, le CDI. J'ai vraiment coché toutes les cases de la société occidentale. Voilà, ça y est, j'attends la mort. J'ai commencé par vous parler de mon mari, parce qu'il m'énerve en ce moment. Il m'énerve parce que pendant longtemps, j'ai cru que c'était moi le problème. Je me suis dit, mais moi, je crie trop. Il faut que je me calme. Lui, il est génial. Il est zen. Il est détendu. Puis après, je me suis rendu compte, ouais, mais c'est facile de pas être stressé quand on est au courant de rien. Il vit sa vie comme un papillon, le mec. Un jour, il va découvrir qu'il y a des horaires pour l'école et il va me dire, mais moi, je croyais c'est toi. T'avais décidé 8h30. Mon mari, il m'énerve vraiment et je crois qu'il est aussi détendu dans la vie. Déjà, évidemment, c'est grâce à moi parce qu'il a une femme extraordinaire qui gère tout, bien évidemment. Merci les meufs! J'adore ces applaudissements parce que je sais qu'elles sont pas que pour moi. On s'applaudit nous-mêmes à ce moment-là, les meufs. Ouais, on est génial, ouais. Donc moi, mon mari, en tout cas, c'est grâce à moi et grâce au shit aussi un peu. Hein. Ouais. Un peu beaucoup même. Moi, j'en ai marre qu'il fume des joints, j'en peux plus. Il a 47 ans. Ça, à chaque fois, j'ai envie de lui dire, mais grandis un peu, évolue, prends de la coke, merde. Je disais quitte à prendre une drogue, j'ai envie qu'il en prenne une qui le stimule, qui lui donne envie de faire la vaisselle, le linge, les poussières, quelque chose. Là, il mange le goûter des enfants. Il me sert à rien. Il me ralentit, le monsieur. Il me ralentit de ouf. Il va en cité acheter sa bœuf. Il est trop vieux. Il se fait arnaquer, j'en suis sûre. Avec sa calvitie, on dirait un flic en civil. Il m'énerve. Il m'énerve. J'ai des copines célibataires qui me disent « Non mais toi, t'as de la chance, t'es mariée, t'as trouvé chaussures à ton pied. » J'ai trouvé une tongue, frère. Ah, apparemment, il y a des babouches ce soir. Ok, d'accord. Elles sont sympas, mes copines, sauf une. Moi, il y en a une, on se fout de sa gueule. La pauvre, elle est gentille, hein. Mais c'est ça le problème. Elle est gentille. Qu'est-ce qu'elle est lourde. Là, ça fait que quelques jours qu'elle sort avec quelqu'un et ça y est. Elle l'a renommée dans son téléphone à « Ma vie ». Merci, on est d'accord, c'est lourd, ma vie, avec un cœur à côté. Irr, elle en est à sa 12e vie. C'est plus une meuf, c'est un phénix, le truc, vraiment. Elle renaît de ses cendres en permanence, comme ça. C'est lourd et en vrai, je trouvais ça un petit peu mignon. Moi, j'ai été checkée dans le téléphone de mon mari pour voir comment il m'avait écrit. Je savais pas du tout. Ça fait 15 ans qu'on est ensemble, je savais pas comment il m'avait écrit. J'ai été voir. Il a écrit mon prénom, mais pas avec un cœur. Non. Avec une faute. Il a mis un E à Myriam. J'avais envie de le défoncer. Mais il l'était déjà. Je lui ai dit, tu te fous de ma gueule, tu sais pas comment ça s'écrit Myriam. Il m'a dit, mais si, déjà il a commencé à rigoler, déjà il m'a énervé. Il m'a dit, mais si, je sais, mais je sais pas, quand on s'est rencontrés, il y avait déjà une Myriam dans mon téléphone. Mais ça fait 15 ans qu'on s'est rencontrés, on s'est reproduits 2 fois ensemble. Tu peux peut-être réactualiser maintenant. Tu peux écrire mon prénom avec, je sais pas moi, un symbole à côté. Moi j'étais sur le cœur. Lui, premier degré, il m'a répondu, tu préfères être à Myriam 2? Il est pas romantique le mien, il est pragmatique, vraiment. Si on s'était rencontrés dans un supermarché, il m'aurait appelé Myriam Auchan.
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2: Vous savez, grâce au stand-up, je voyage pas mal, ok? J'étais joué à Dubaï il y a pas longtemps. Est-ce que vous savez combien coûte le prix l'essence à Dubaï? Le litre à Dubaï, combien à peu près? 80 centimes. Oui, j'ai ramené des bidons, si vous voulez, d'accord? J'ai pensé au peuple français qui souffre en ce moment, quoi. Et le pire, c'est qu'en revenant en France, j'ai vu des prix ici. 2 euros. Il y a pas longtemps, je tanguais à l'essence, je savais une station, j'ai vu les prix. J'étais tellement choqué, le pompiste est arrivé, il m'a dit, monsieur, je vous mets combien? J'ai dit, non, je regarde, franchement... Elle est belle la vitrine, là, vraiment. 2 euros, ben ça se boit à ce prix-là, trop cher. Et juste me déplacer à Paris, obligé de commander les VTC. Sauf que les VTC, pareil, ils ont augmenté les prix. J'habite à Roissy-en-Brie, en Seine-et-Marne. J'ai commandé un chauffeur Uber pour me ramener chez moi. 120 euros la course. On est d'accord, à 120 euros la course, normalement, tu ramènes pas chez moi. Tu me fais visiter d'autres villes, on est d'accord ou pas? 120 euros la course, il dépose chez moi, il me dit merci monsieur, passez une bonne soirée. J'ai dit mec, non, la soirée n'est pas terminée. Tu montes avec moi à la maison. Tu me fais le ménage, tu me fais à manger, tu me fais les papouilles, on regarde un film ensemble. On est en dette à 120 balles, d'accord? Bah, il est encore chez moi, là, donc... Ah oui, il m'appartient, il est fou, quoi, trop cher. En même temps, les amis, j'ai un plan à vous proposer, mais ça, c'est uniquement Paris. C'est une application, mais la moins chère, Citigo. Qui connaît Citigo ici? Ouais, deux pauvres. Je sais pour les riches comment ça se passe. C'est une application de covoiturage. Pour vous dire là-bas, le permis n'est pas obligatoire pour le chauffeur, d'accord? S'il a une carte Navigo, ça passe aussi, ok? Il faut savoir une chose, c'est que 99% de chauffeurs Citigo, c'est que des mecs de cité. Une fois, j'ai commandé un Citigo, le chauffeur est arrivé, mais sans la voiture. Je vois le chauffeur en approche, je vois un mec qui marche normal. Il fume son joint, il fait « Charlie !» J'ai dit « Citigo !» Il dit « Ah, sa mère, j'ai oublié la voiture, après, vas-y. Viens, on marche ensemble, je connais le chemin, t'es fou, quoi. » Et on a pris le bus ensemble, quoi. Il m'a payé mon ticket. Je lui ai mis 3 étoiles. Je suis généreux. Les amis, l'inflation. Depuis quoi? Depuis 4-5 ans, on parle beaucoup d'inflation. Mais en même temps, depuis 4-5 ans, le système nous tente. Il nous propose des choses bizarres. Début d'année dîner familial, il y a une pub qui passe. Les pompes funèbres font des promotions. Bon, il n'y a plus rien qui vous choque ici apparemment, donc... Les pompes funèbres font des promotions du 1er janvier au 31 janvier. J'ai regardé ma mère tout de suite. Il y a une promo, je tente, on sait jamais. Du coup, elle a regardé mon frère, il a regardé ma sœur, et on s'est tous mis d'accord. On a tous regardé la grand-mère. Allez, mamie, il y a une promo, madame, c'est maintenant, d'accord? Attention, je l'aime beaucoup, ma grand-mère, je l'aime beaucoup, mais elle a 91 ans. Elle a un compte Facebook, elle met des statuts tous les jours. 0 like, mais il faut mourir. Voilà, je suis désolé, madame. Et ce qui est bien avec ma grand-mère, c'est qu'elle avait beaucoup d'humour. Du coup, elle est morte le 1er février, on a perdu la promo, quoi, vraiment. Il fallait voir la famille à la maison en train de chialer. Elle est partie trop tard, quoi, vraiment. On est à ça de la promo, quoi. Mamie nous a niqué, oui.
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2: Je fais des blagues sur les gens que j'aime. Et plus j'aime quelqu'un, plus je fais des blagues. Et putain, qu'est-ce que j'aime les juifs, les gars, c'est un délire. En fait, je suis resté 5 ans avec une feuge. Elle vient de se séparer, donc j'en cherche une autre pour pouvoir recycler mes blagues. Et y a grave des feuges qui veulent qu'on ken depuis la séparation parce qu'elles pensent que je suis circoncis. Et tu les connais, elles peuvent pas résister à un truc à moins 20%, donc... J'ai tout donné à mon ex, en plus on s'est fiancés, je me suis converti, je suis un ancien juif. J'ai démissionné. Comme le shérif, j'ai rendu mon étoile. Et mes blagues, elles ont toujours été hyper bien accueillies par la communauté. J'ai fait des blagues dans des synagogues, j'ai joué devant le grand rabbin de France. Je fais des blagues qui font rire les juifs et on m'accuse d'être antisémite. Mais si l'antisémitisme était de faire rire les juifs, Hitler aurait construit des chambres à gaz hilarants. Ouais, ce serait la chose. Ha ha ha! Après, je me suis pas mis que les feuges, hein, depuis que j'ai commencé l'humour. Les meufs aussi, j'ai beaucoup de blagues sur les meufs, mais parce que je vous aime, les filles, c'est ça la vérité. Et pas que les filles, hein, les femmes transgenres, les non-binaires, les croque-monsieur, moi j'aime tout le monde, hein, je fais de différence pour personne. Alors on dit que l'humour, ça aide avec les meufs, pas le mien. Moi, je me suis déjà retrouvé en boîte avec une de mes copines qui me passe en sac à main. Tu vois, moi, je suis comme n'importe quel mec à qui on donne un sac à main, les deux mains accrochées aux hanches, comme pour ne pas tomber dans le gouffre de l'homosexualité, tu vois. Et là, il y a une meuf qui me reconnaît. Tu vois, déjà, ça n'arrive jamais. Hein, sauf derrière un miroir sans teint, c'est lui, numéro 7. Elle me reconnaît, elle me dit, Alexis, je savais pas que t'étais gay. Je dis, bah, je suis pas gay. Elle me dit, bah, tant mieux parce que t'es mignon. Je dis, bah, je préférais être gay. Alors qu'elle me plaisait. Elle me plaisait, mais je fais des blagues sur les gens que j'aime. Les féministes, c'est pareil. Les féministes, je leur ai mis tellement cher. Ça va, on peut parler des féministes un peu ?
3: Ouais.
2: Hein, personne a les cheveux bleus. D'ailleurs, c'est marrant pour des meufs qui veulent plus faire le ménage de ressembler à des Swiffer, mais ça, c'est... Ça, c'est une autre histoire, hein. Les féministes, c'est pareil, je leur ai mis tellement cher, mais je suis d'accord avec elles sur 99% des sujets. Le seul truc sur lequel on sera pas d'accord avec certaines, c'est la définition d'une blague. Et je dis bien certaines, hein, parce qu'il y en a qui m'adorent. J'ai même ken une féministe. Prudemment. Et ça s'est hyper bien passé, parce que moi, ce que j'aime au lit, c'est de voir que la meuf, elle a envie de moi. Moi, ce que j'aime le plus chez une femme, c'est son oui. Et j'aime bien quand on me le dit, quand c'est formulé, quand c'est explicite. La meuf, elle m'attendait les jambes en l'air dans le lit. Je lui pose quand même la question. C'est ça qu'elle a kiffé. Je lui dis, tu veux que je te fasse l'amour? Elle me fait, Je repose la question. Non, mais tu veux que je te fasse l'amour? Elle me fait, Je suis un homme étant, il a aucune valeur juridique. Donc, même sur le papier, un juge, il peut lire, Moi, c'est oui ou rien. Je suis littéralement l'inverse d'un violeur. Bon, malheureusement, ça, c'est une phrase de violeur, mais... C'est les meilleurs plans cul, les féministes. Hein, elle m'appelle que pour ken, elle me donne jamais de nouvelles, elle dort pas avec moi. En gros, je me tape un mec toxique, c'est ça la vérité. Et j'adore ça. Faut arrêter de juger les meufs qui se comportent juste comme les mecs l'ont toujours fait. Hein, elle, c'est même quelque chose qu'elle revendique. Elle est polyamoureuse. Alors, je savais pas ce que c'était. Vous savez ce qu'elle m'a dit? C'est le nom scientifique de salope. Elle a raison. Elle a raison, salope, ça devrait même pas être une insulte. C'est quoi une salope? C'est quelqu'un que tu peux baiser facilement, quelqu'un qui baise n'importe qui. Une salope, c'est moi, c'est ça la vérité. Elle a ken tellement de mecs, un jour on était en levrette, elle s'est retournée, elle m'a fait « Ah, c'est toi !» Après, le feeling, il passe pas aussi bien avec toutes les militantes. Tu vois, il y en a une qui m'a prise à partie derrière moi, elle a commencé à me gueuler dessus. « Alexis, ce que tu fais, c'est inadmissible, tu nourris une entité maléfique !» La meuf, c'est cru dans Harry Potter, quoi. Elle écoute mes sketchs, elle a le clito qui la brûle comme la cicatrice d'Harry en présence de Voldemort.
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2: Pas facile d'être père, pas facile de fonder une famille. Je veux une belle et jolie famille. Franchement, c'est important pour moi. En fait, le truc qui est dur quand tu fondes une famille, c'est que ta personne avec toi, elle a une famille également. On peut pas les enlever de l'équation, ceux-là, non? Tu sais, en plus, je me rends compte que les familles, elles mentent. Chacune de nos familles, elle veut être stylée par rapport aux autres familles. Ce qui fait que tu mens aux autres. Je me souviendrai toujours le jour où j'ai amené ma copine à ma famille. Il y a mon père, ma mère et mes sœurs. Elle arrive à la maison, déjà mon père, il a mis Arte. Le premier mensonge est là. Il a jamais mis cette chaîne de sa vie, il regarde les animaux d'un seul coup. C'est un menteur. Ma mère, elle a fait du pot-au-feu. Deuxième mensonge. Ces assiettes, je ne les ai jamais vues de ma vie. Elle ment. Mes petites sœurs étaient habillées pareil. Elles rigolaient. Ma copine, elle sort, fait « Ta famille, elle est incroyable. C'était pas eux, c'est pour ça. » Ils mentent tous à part. Dur de fonder une belle et jolie famille. Dur d'être un bon père. Je parlais avec mon père il n'y a pas très longtemps. Franchement, c'était difficile. Mon enfance avec lui était assez difficile. Il dit toujours que les hommes ne pleurent pas. Vous connaissez ces genres de pères? C'est les hommes, ça ne pleure pas. Il me tapait. Il me disait « Tu pleures pas. Bah, » arrête de me taper. Tu sais que moins de douleur, moins de pleurs ou pas du tout? T'as pas eu SVT? Je vais être un bon père, je pense. Je vais être un bon père. Parce que je parlais avec mon père, il m'a dit, quand je suis né, je suis son aîné. Il est venu arriver d'Haïti et il a jamais fait ce qu'il voulait. Il a été éboueur, ensuite il a été un peu maçon, il a fait plein de jobs comme ça. Ça fait qu'il a jamais de sa vie fait ce qu'il voulait. Et il a élevé un enfant avec ce cœur un peu dur, qui s'est endurci parce qu'il n'était jamais à sa place. Et moi, il m'a dit que je serais un meilleur père que lui. Ça m'a choqué qu'il me dise ça. Je lui dis, pourquoi tu me dis ça? Il dit, parce que tu fais exactement ce que tu veux. Et puis, il a pas tort. Je suis devant vous, au Rire et Chanson Comedy Club, et j'adore ça. Mais maintenant, c'est l'heure d'aller coucher mon fils. Excellente soirée à tous.
3: C'est ici que ça se passe, sur Rire et Chanson. Enfin, ici que ça se passe, si vous voulez rire, si vous voulez passer du bon temps, vous détendre, couper un peu avec toutes les chaînes d'actualité qui rabâchent en permanence la même chose et surtout, essentiellement des mauvaises nouvelles. Ici, c'est une bulle de décompression, ça s'appelle Rire et Chanson, et là, c'est le 100% nouvelle génération tous les jours entre midi et 14h. On revient très très vite avec notamment Julien Schmitt et son invité ce matin à 7h45 à 9h45 dans le Morning du Rire de Bruno Robles et puis Aurélie Philippon. Il y aura également tout à l'heure Flora Amara à découvrir, Alexis Le Rossignol et puis Sébastien Bustin.
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6: Alors mon cher Julien, ton invité va nous parler nutrition et bien-être.
16: Il met des t-shirts sous ses vestes de blazer, il a une Apple Watch, c'est le plus cool des médecins devant Dr House. Johnny Mohamed est avec nous.
6: Docteur, bonjour, vous venez nous alerter sur un produit de consommation courante pour contre lequel vous vous battez au quotidien, me semble-t-il.
16: Il faut absolument que je vous parle d'un produit pour lequel je suis déjà venu vous mettre en garde. C'est ceci,
6: de l'eau.
16: C'est de l'eau, encore et toujours, comme un perpétuel fléau pour vos soirées d'été. Je le répète, c'est une catastrophe. Et nous allons malheureusement entrer dans une période dite de chaleur, oui, où il était extrêmement tentant d'en consommer. Il va falloir redoubler de vigilance.
6: Oui, avec l'été, c'est vrai qu'on en boit plus, docteur, c'est normal.
16: Et surtout, attention aux formules trompeuses. Elle apparaît parfois maquillée sous forme gazeuse, fine bulle ou rondelle de citron. Mais ne vous y trompez pas, on y trouve tout autant de magnésium, de calcium, autant d'éléments extrêmement pauvres en alcool dont on connaît les conséquences sur l'ambiance générale.
6: Oui, bien sûr.
16: Une perte de sujet de conversation, un humour convenu et fade, oui, et des opinions politiques dramatiquement mesurées. Cela reste donc un produit à bannir, surtout les soirs de week-end et encore moins quand vous êtes entre amis.
6: Mais pourquoi le soir, docteur?
16: Car c'est là où ses effets vont être le plus néfastes. Le soir entre amis, généralement proposé en fin de repas par Mireille sous forme de verveine, infusion, décoction, camomille, elle aura pour effet physiologique d'annihiler tout projet de « on va s'ouvrir un pommard sur le calendos ». C'est sous cette forme insidieuse d'infusion, oui, du soir qu'elle aura tendance à déclencher des symptômes de « nous on va pas tarder » qui, sans traitement, peuvent dégénérer en « qu'est-ce qu'on s'est fait chier l'autre soir chez Patrick et Mireille ».
6: Alors docteur, que faut-il boire à la place?
16: Ce que je préconise, c'est d'exclure totalement l'eau de toute la saison estivale afin de se tourner vers ceci.
6: Du rosé.
16: C'est du rosé, du rosado, du petit gris, de l'antigel. Il est le substitut idéal à l'âge de zoo en cas de chaleur. Riche en acide phénolique, en alcaloïdes éthyliques, le rosé consommé à partir de la fin de matinée jusqu'au début d'après-midi permettra à votre organisme de produire toujours plus de chabit, vous assurant une bonne victoire par agacement à la pétanque. Votre métabolisme pourra alors, sous réserve de mettre la main sur une chaise longue, se mettre en état neurophysiologique de diminution de conscience externe, aussi appelée siestas en plein cagnard.
6: D'accord, bon alors peut-on en consommer en grande quantité, docteur?
16: Oui, et encore oui. Cela peut devenir votre meilleur allié. Plus dilué que le pinard dit rouquin, il peut donc être assimilé en grande quantité et dans un temps plus long. Surtout lorsqu'il est accompagné d'éléments riches en sodium tels que tapenade, saucisson ou cacahuète. De plus, mélangé au glaçon, il va naturellement développer dans votre organisme une molécule déculpabilisatoire favorisant naturellement l'effet « ça va, on a été sage ».
6: Ouais, il se dit qu'il vaut mieux le consommer en journée, est-ce vrai?
16: Ce n'est en tout cas pas tout à fait faux. Une fois la nuit tombée, il sera judicieux de se tourner vers des alcaloïdes supérieurs de la classe des fonds de placard, qui, passé une certaine heure, agiront sur l'hypothalamus amnésicodénie, offrant plus de capacité à votre métabolisme à former des duos Garine-Céline Dion, Garou-Céline Dion, envoyer des « je t'aime encore » à trois de vos ex, et finalement, vous endormir en warning au feu rouge.
6: Merci docteur. Je rappelle que l'alcool est dangereux pour la santé, à consommer avec modération.
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2: Je vous cache pas qu'à chaque fois que je monte sur scène, je suis toujours un petit peu angoissée. Après, il faut savoir que dans la vie, je suis l'angoissée plus, ok? Pour vous dire à quel point je suis l'angoissée plus, moi, mon copain, j'ai pas peur qu'il me quitte. Non, j'ai pas peur qu'il me trompe. Non, moi, j'ai peur qu'il meure. Il est parti une semaine en vacances au ski avec ses potes. Mon Dieu, les crises d'angoisse. 5h du matin, je fais un cauchemar, je rêve qu'il a un accident. Je lui envoie un petit texto. Tu connais ce texto 5h du matin? Bébé, tu dors. Moi, j'ai envoyé bébé, t'es mort. Dans la panique, j'ai pas mis le point d'interrogation. Il m'a répondu, t'inquiète pas ma chérie, je vais tout expliquer. Et bah du coup l'enterrement la semaine prochaine, voilà. Je suis quelqu'un de très stressée, en plus moi au quotidien j'ai une petite voix intérieure qui me stresse, elle est tout le temps là. T'as bien coupé le gaz, t'as bien pris les clés. Même dans les moments les plus détentes de ma vie, il faut qu'elle vienne parler à mon oreille. Je suis dans un salon de massage, je suis bien détente en train de me faire masser. Et elle est là, hey, t'as pas intérêt à lâcher une caisse devant la masseuse quoi. Tout le temps là, et en plus, tu sais, cette petite voix intérieure, elle me juge. Elle a, eh ben bravo, hein, du Nutella avant de dormir, c'est bien. Tout le temps là, mais moi ça va, ma voix intérieure, je la gère parce qu'elle a ma voix. Mais je me dis, la voix intérieure d'un mec qui a un cheveu sur la langue, ça doit être relou au quotidien. Et bon, c'est super, du chocolat, on va aller se pousser, c'est génial, on fait plaisir, on s'est reçu de rien, c'est l'autoroute du plaisir. Après, si je doute, je dis que je suis quelqu'un qui doute beaucoup, mais en vérité, on doute tous. Là, au moment où je vous parle, il y a sûrement quelqu'un qui se dit, est-ce que je suis avec la bonne personne? Là, au moment où je vous parle, il y a sûrement quelqu'un qui se dit, est-ce que je fais le bon métier? Là, au moment où je vous parle, il y a sûrement quelqu'un qui se dit, est-ce que je devrais pas déménager? Là, au moment où je vous parle, il y a sûrement quelqu'un qui se dit, mais où est-ce qu'elle va? C'est un sketch ou une psychothérapie, là? On sait plus. On doute tous et on a tous des petits moyens auxquels se raccrocher pour apaiser nos doutes. Moi, j'ai une copine à moi, pour apaiser ses doutes, elle voit des signes partout. On est toutes les deux en voiture. Elle discute avec un mec, mais elle sait pas s'il va se passer un truc le soir. Elle me dit, écoute-moi bien, si à trois, le feu, il passe au vert, ce soir, je ken. Elle me rend folle avec ses signes, tout le temps, avoir des signes partout, tout le temps. Elle me rappelle quelques semaines après, elle me dit, tu vois le mec du feu vert? Truc de malade, j'ai eu un signe de l'univers de malade. C'est pas juste, j'ai pensé à lui, hein. Juste, j'ai pensé à lui, je le croise par hasard dans la rue. Je dis, mais arrête tes conneries. Elle me dit, en fait, tu vois, c'est ça ton problème. T'es pas assez ouvert d'esprit, t'as pas ouvert ton troisième œil. J'ai dit, écoute, Jean-Claude Van Damme, hein, je suis pas. C'est pas que je suis fermé, hein. J'entends ce que tu dis, c'est juste que ça fait 4 jours que tu l'attends en bas de chez lui, donc c'est sûr qu'à un moment donné, vous allez me croiser, en fait. Après, attention, je me moque, mais la vérité, je respecte toutes les croyances, quelles qu'elles soient. Pour vous dire à tel point, cette amie-là, elle est juive, d'accord? Et à l'entrée d'une maison juive, il y a ce qu'on appelle une mezouza. Une mezouza, c'est une petite boîte rectangulaire dans laquelle est intégré des textes sacrés. Faut l'embrasser, moi, je suis pas juive, je le fais. Et la première fois qu'elle m'a fait ça, elle me dit, bah, pourquoi tu fais ça? Je dis, bah, je respecte tes croyances. Elle me dit, d'accord, mais là, c'est le thermomètre de ma cuisine, en fait, donc... C'est très dur d'être dans le doute en permanence, mais je me dis qu'il y a pire. Il y a les gens qui ne doutent jamais, quoi. Oh, ah, mais eux, ils me fascinent, ils te sortent des phrases, mais pour moi, lunaires. Moi, ma femme, juste un regard, hein. Juste, j'ai croisé ce regard, j'ai su que c'était la femme de ma vie. Ben, excuse-nous, mesmer. Moi, je rencontre quelqu'un, je fais des recherches sur 12 générations, je regarde toutes ses ex, une par une, toi, juste un regard. Et tu sais pas, un regard. Peut-être elle vient te parler, elle te dit, salut, j'adore le chocolat. Mesdames, les filles, on a toutes déjà rencontré en soirée ce mec qui ne doute pas de ses capacités physiques. Tu viens te voir et te dit, coco, toi et moi, ce soir, on rentre ensemble. Pardon? Eh, écoute, je vais te parler français. Toi et moi, ce soir, on va à ken. Alors écoute, je ne sais pas combien de feux verts t'as croisé avant de venir, toi. Mais ça va pas être possible, je te le dis, hein. Ah non, moi, les seuls moments de ma vie où ça va, j'arrive à ne pas douter, où tous mes doutes s'éteignent, c'est quand je me fais des beaux films dans ma tête, des beaux rêves. Ça m'arrive souvent quand je prends le train, bam, je cale ma tête contre la vitre et là je pars. Je ferme les yeux, j'imagine que je viens de gagner un César, ok? Ensuite, pour fêter mon César, je vais dans une soirée. Dans la soirée, il y a qui? David Beckham. David Beckham, il me voit loin, il me fait bo. Who is this bomb atomic? Moi, it's Flora Amara, yeah! David Beckham, il vient me parler. Moi, dans la vraie vie, je ne parle pas du tout anglais. Mais là, avec la magie du rêve, tous mes cours d'anglais du lycée, ils remontent à la surface. Je dis, yeah, my name is Flora. Il me dit, oh, I love your French accent. Je dis, yeah. Open your book, page 22. On est là, on danse, on s'ambiance. Et là, il y a qui débarque à la soirée? Brad Pitt. Le vrai, hein, pas le faux de Twitter sur un lit d'hôpital, ok? il me voit, il pète un cap, she's so beautiful, I want this girl. Il commence à se battre avec David Beckham. Moi, je suis en larmes, j'essaie de les séparer. Je dis, please, guys, stop, because Brian is in the kitchen.
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1: J'ai eu ce qu'on appelle une EMI, expérience de mort imminente. En fait, c'est arrivé un lundi matin à cause de l'alcool ingurgité la veille. Moi, je viens des Deux-Sèvres, entre le Puy du Fou et le Futuroscope. Voilà, c'est au milieu. C'est là où les gens s'arrêtent pour pisser, tu vois. C'est la pause. Et là-bas, l'été, il y a des fêtes rurales qui sont symbolisées par des tracteurs réalisés en bottes de foin le long de la route. Et souvent, il y a des grandes buvettes au profit des associations locales. Et nous, c'est vrai qu'il y a un truc qu'on adore faire, c'est soutenir les associations locales, quoi. Ah ouais, on les soutient à fond, quoi. Et un jour, j'étais avec un pote, bah, c'était mon voisin, et on était vraiment mais bombardés, quoi. Et à un moment donné, la fête est finie. Et on rentre, il me dit, écoute, on va se répartir les rôles, tu vois, tu prends le volant, moi les pédales. Voilà, on est rentré comme ça. Et je monte, à l'époque, c'était chez mes parents, tu vois, et je m'allonge dans ma chambre, et là, vraiment, la pièce commence à tourner et tout. J'arrive pas à dormir, j'ai envie de vomir. Et en même temps, la flemme de me lever, quoi. Et c'est vraiment deux choses incompatibles, quoi. Et tu penses à tous les gens meurent dans leur vomi, tu te dis, putain, ça se trouve, c'est juste des gens qui ont eu la flemme de se lever, tu vois. C'était pas si grave à la base, quoi. Et ils avaient pas la chance que moi j'avais à l'époque d'avoir un tiroir sous mon lit. Vous avez la suite du sketch, non? Ouais, c'est exactement ce que j'ai fait, messieurs. J'ai délicatement déposé dans le tiroir, j'ai refermé, et je me souviens m'être dit, putain, Alex, t'as géré, quoi. Il n'y a pas une goutte sur la moquette, quoi. Lendemain, je me réveille à la bourre et tout. Je devais aller bosser, je prends ma voiture, je roule trop vite. Troisième virage, je me plante. Je fais un tout droit, je traverse la route. Je fais trois tonneaux, j'atterris à l'envers. Et là, en fait, j'ai eu cette expérience de mort imminente. C'est que tu vois la mort. Bon, tu meurs pas, sinon je vous le raconterai pas, tu vois. Mais tu reçois un shoot d'adrénaline tellement fort qu'en fait, t'es pas triste. Tu l'acceptes. Tu te dis à un moment donné, il va y avoir un choc un peu plus fort que les autres. Mais tu le vis bien, tu vois. Ce qui me fait croire qu'en fait, au moment du grand départ, il y a une forme de sérénité, tu vois. La vie est bien faite à ce niveau-là. Puis en fait, j'ai rouvert les yeux. Ouais. Et très souvent, mes potes me disent, est-ce que t'as vu ta vie défiler? Et la réponse est non, messieurs, dames. Parce qu'en fait, t'as pas le temps. Trois tonneaux, ça dure quoi? 5-6 secondes. Et je veux pas être prétentieux, mais si tu vois ta vie défiler en 5-6 secondes, c'est que t'as quand même pas foutu grand-chose, quoi. Et il est temps de t'y mettre, là. En fait, tu visualises un moment, mais tu choisis pas lequel. Et à mon avis, s'il y a un dieu, c'est pour ça que je suis pas mort, quoi. Il a juste dit, ah, c'est ballot de finir là-dessus, quand même, quoi. Parce qu'en fait, le moment que j'ai visualisé, moi, il avait un lien avec ce qui s'était passé la nuit précédente. À savoir que j'ai vu ma mère rentrer et pleurer de mon enterrement, passer devant ma chambre, faire furter comme ça, là, s'approcher du tiroir, l'ouvrir, faire « Oh l'enfoiré! S'il n'était pas mort, c'est moi qui l'aurais tué, quoi !» Et depuis, messieurs, dames, eh ben, la vie, c'est du bonus. Voilà.
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2: Moi, j'ai arrêté d'être avocat après 18 ans, les amis. 18 ans, c'est normal, hein, c'est l'âge logique, c'est l'âge où t'as envie d'être libre, où t'as envie de partir, où t'as envie de partir de chez tes parents. Mais tu pars pas. Un petit dédicace pour les parents dans la salle qui ont encore des majeurs chez eux. Alors, petit conseil juridique gratis, si vous avez du mal à faire partir vos enfants majeurs, il y a une solution légale, allez voir un avocat. Et parce que l'avocat, les enfants majeurs, il peut les expulser. Une OQTF, obligation de quitter le territoire familial. Bam ! Un majeur hébergé gratuitement chez ses parents peut être considéré comme un locataire et peut donc être expulsé. Deuxième solution pour les plus créatifs. Prenez toujours un bon avocat, mais prenez aussi une pioche, une pelle, de la chaux et une terrasse. Méthode Dupont de Ligonnès. Alors... Pardon, ouais, je sais ce que vous dites, là vous dites, oh là, et si j'ai pas de terrasse, j'en fais quoi, je les mets où? Alors, dans ce cas-là, pas de souci, vous faites la méthode traditionnelle, elle marche toujours, le découpé congelé façon Véronique Courgeot. Faut juste un congélateur et des tupperwares d'assez grande quantité, d'accord? Attention, cette méthode requiert de la rigueur. On pense bien à mettre des post-it sur les tupperwares, ouais, pour pas les confondre avec les autres produits à consommer. Faites pas comme ce mec en Espagne en 2021. C'est authentique comme tout ce que je vais vous dire ce soir. Hein. Un homme de 28 ans qui a été jugé pour avoir tué, découpé et dévoré sa mère. Eh ben voilà, quand tu mets pas les post-it sur les tupperwares, tu passes vite des recettes de maman aux recettes avec maman. Alors, on a appris que le drame avait eu lieu juste après une dispute entre la mère et le fils. Moi, je pense que sur un sujet un peu tendu, la mère, elle a mis l'épée dans le plat. Confiture, bonne maman, c'est toi que j'aime tant, surtout quand t'es dedans. Honnêtement, je suis content de plus être avocat et de plus avoir à me poser la question, est-ce que je pourrais défendre tous ces cinglés, t'sais. Je suis aussi content de plus être avocat parce que je suis plus obligé de me cogner toutes les lois à la con qu'on a en France. Par exemple, je suis sûr qu'ici, on a tous déjà bu un peu d'alcool au bureau, hein, pour fêter un anniversaire, une promotion professionnelle. Eh bien, c'est interdit par la loi. Article 4228-20 du Code du Travail. Il est interdit en France de boire de l'alcool au bureau. Sauf... oui, rassurez-vous, on est en France. L'autre jour, quand j'ai dit sauf, on m'a répondu « À la SNCF !» Non. Il y a bien des régimes spéciaux, mais pas celui-là. Non. L'article dit qu'il est interdit en France de boire de l'alcool au bureau, sauf le vin, la bière, le cidre et le poiré. Tiens, on va pousser l'expérience encore plus loin. Je sais qu'il y a des gens ce soir, mais aussi des auditeurs de Rire et Chanson, qui prennent des douches. Et qui les prennent nues. Bon, parce que tu ne sais sans doute pas, c'est qu'en sortant nu de ta douche, si on peut te voir à travers les fenêtres de ta maison ou de ton appartement, ça peut être, ça a déjà été considéré comme de l'exhibition sexuelle. Je vous rassure, hein, il n'y a pas qu'en France où on a des lois à la con. Aux États-Unis, par exemple, en 2024, il est toujours interdit, sous peine d'amende, en Alaska, de réveiller un ours qui dort pour faire une photo.

0: qui est assez con pour se dire, tiens, le grizzly qui pionce, ça va. J'irai pas plus faire 2-3 chatouilles pour faire un selfie, hein. Non, allez-y vous plutôt. Si, non, ça risque rien. Non, ça, non, chérie, dis à ta mère que ça risque rien. Vas-y. Et c'est que même dans le code pénal, il y a des trucs à la con. Article 434-35-1 du code pénal est puni d'un an d'emprisonnement le fait d'escalader l'enceinte, le mur d'un établissement pénitentiaire pour y pénétrer. Il y a un article du code pénal qui prévoit un an de prison pour celui qui escalade le mur d'une prison pour y entrer. Et le type qui a écrit l'article, il a pris le soin de préciser sans y avoir été autorisé.
1: Il s'appelle Sébastien Wüst. Alors, pour rappel, un peu comme Caroline Vigneault, il était avocat. Il a démarré sa carrière comme avocat, déjà respect, classe, très classe. Et puis ensuite, il s'est dit, bon, c'est sympa, mais ça manque un peu de fun. Donc, je vais continuer de plaider, mais devant un public. Alors, c'est plus tout à fait de la plaidoirie, mais enfin bon, en tout cas, je vais faire rire le public et ça marche.
2: Ça marche bien, Sébastien Wüst, en tous les cas.
1: Ouais, très bien. Donc, comme Caroline Vigneault, qui finalement aussi était avocate et qui a rendu sa robe d'avocate pour monter sur les planches, et puis ça le va bien aussi parce qu'elle cartonne.
2: Elle a eu raison, elle cartonne.
1: Ah ouais, ouais, c'est clair. Bonjour Guillaume Beau.
2: Bonjour Christophe.
1: On va bien?
2: Ça va plutôt pas mal, ouais. Mardi ouais. Après-midi. Le beau temps revient.
1: Oui, il
2: paraît. Pas aujourd'hui, hein. Faut attendre encore un petit peu, mais ça va bien.
1: Septembre. il paraît que les températures vont monter jusqu'à 28-30 degrés là,
2: oui,
1: ce week-end.
2: C'est chouette.
1: On va passer de 10 à 28-30, ok.
2: La semaine prochaine, on va encore se peler, je pense, mais c'est pas grave.
1: Ouais, c'est pas grave. Et on va passer de la nouvelle génération aux stars du rire qui reviennent de la cantine comme chaque jour à 14h.
2: Comme chaque jour avec Danny Boone qui va nous rejoindre, avec François-Xavier Demaison et puis avec Mathieu Madénian. Si vous n'avez pas encore découvert son nouveau spectacle, eh bien restez avec nous. Il arrive dans ces prochaines minutes.
1: Eh bien, je reste là avec vous. Merci de nous écouter partout en France.
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2: Bonjour tout le monde, bienvenue sur Rire et Chanson, mardi après-midi, il est 14h, tout va bien, nous sommes en direct évidemment et vous allez retrouver tous vos humoristes préférés, c'est-à-dire Danny Boone, mais aussi François-Xavier Demaison, Baptiste Le Caplain arrive et là c'est le nouveau spectacle de Mathieu Madénian.
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15: Je suis pas le meilleur des pères, mais au moins je suis présent. Si j'ai un conseil à donner à tous les parents, tous les papas, les nouveaux papas qui nous regardent, soyez présents. Voilà, moi j'ai une chance, je suis présent. Ça veut dire que j'ai une chance, je travaille le soir, moi. Tu vois, ça veut dire que grâce à vous, ben, toute la journée, je peux rester avec lui. Merci, du fond du cœur, merci. Mais moi, j'étais là. Moi, j'étais là depuis le début, depuis le début. Moi, j'ai fait les cours d'accouchement, j'ai fait. 6 fois 3 heures, j'ai fait. Me souviens de rien. Si, il y a un truc qui m'a marqué, on a appris l'anatomie féminine, et vous avez un truc, mesdames, à l'intérieur, un organe qui s'appelle, j'ai découvert ça, les trompes de Fallope. Qui a inventé ce mot? C'est vraiment le docteur qui a trouvé ça, la veille, il s'était fait plaquer par sa femme, il avait un cheveu sur la langue. On va appeler ça comment, docteur? Les trompes de Fallope! Moi, j'ai assisté à l'accouchement. Il a assisté à l'accouchement de ton mari ou pas? C'est un truc de dingue. Moi, je suis humoriste. J'avais préparé 5 minutes de blagues. Les 5 minutes les plus extraordinaires de ma vie. Et je suis désolé, hein. Une femme qui accouche, niveau sens de l'humour, vous savez pas faire 2 choses à la fois. C'est dramatique, hein. Et ma femme, tu vois, aucun humour. Et ma femme, elle avait pris la péridurale. Il y avait une femme à côté qui avait pas pris la péridurale. Elle hurlait. Ça fait, ah! Elle déconcentrait la mienne. Et ma femme, avant que le travail commence, elle me donne le téléphone, elle me dit « Appelle ma mère pour la rassurer. » Ça, je sais faire. Donc, je vais dans le couloir comme ça, j'appelle sa mère, tout ce que je vous dis est vrai. Et au moment où sa mère fait « Allô », l'autre, elle fait « Ah ah !» Et là, sa mère fait « Qu'est-ce qui se passe ? Qu'est-ce qui se passe ?» Et là, idée de génie, je dis « S'ils doivent sauver quelqu'un, ça sera le bébé. » Je raccroche. Sur le moment, je me suis dit « C'est marrant, donc bon. » Donc... Ma femme me dit alors, maman est rassurée, je dis pour le bébé, ça va. La sage-femme arrive et elle dit à ma femme, quand la douleur est à 8 sur 10, on met la péridurale. Moi je dis à ma femme, 8 sur 10, péridurale. Et là la sage-femme rajoute, oui parce que nous les femmes, quand c'est 8 sur 10, c'est 8 sur 10. Je dis attends, et nous les mecs, à vous les hommes, quand c'est 8 sur 10, on divise par 2, c'est 4. Je dis attends, mais pourquoi? Pourquoi elle c'est 8 et moi c'est 4? Parce que nous les femmes, on connaît la véritable douleur avec la douleur des règles. Je dis, écoute-moi bien. Tu t'es déjà assis sur tes propres couilles en montant sur un vélo? Donc là, ma femme pousse. Il y a la tête du gosse qui sort. Et là, sa femme me dit, vous voulez sentir la tête? Je lui en ai pas Intermarché, c'est pas un melon, donnez-moi-le. Donnez-moi-le entier, sec, tu vois. Et c'est moi qui fais le pot à pot. Et moi, la mise avec le câble. Et moi, j'ai pas fait tous les cours. Mais... Et le gosse, il a pas pleuré parce que moi, j'ai des poils. Il a fait pouf,

0: Merci d'écouter Rire et Chanson. Danny Boone va nous rejoindre dans ses prochaines minutes. Tom Villa également, juste après la nouvelle génération du rire. Vous la découvrez deux fois par heure sur Rire et Chanson. Voici tout de suite Gaëtan Husson.
1: J'ai 35 ans là, toujours pas d'enfant. Ça fait plaisir, je vous jure. Il y a des gens qui ont des enfants ici ? Bien fait. Des fois j'ai envie d'avoir des gosses et je vais chez un pote qui a des gosses et l'envie s'envole quoi, tu vois. Genre... Dernière fois je suis chez un pote, hein, apéro, son fils de 4 ans, il débarque dans le salon, il nous regarde, il crache en l'air, et rattrape son crachat quoi. Genre... J'étais partagé entre deux émotions, je me disais c'est dégueulasse et en même temps comment il fait quoi, tu vois, c'est bien. Là t'as son père qui me dit ouais je sais pas d'où ça vient. Bah si, c'est 50% de toi. Et ta meuf, elle est ingénieure, donc c'est toi le golemon de la famille, quoi. Voilà, c'est... Il te ressemble. Non, mais sérieux, cracher dans le salon, l'éducation positive. Tu craches dans ton salon et c'est OK. Non, c'est pas OK. C'est... Je vais te balayer un moment, toi, le petit. Non, sérieusement, quoi. Éducation positive. C'est quoi ce bordel? Toi, tu fais ça dans les années 90, ton père, il débarque à l'autre bout du salon avec les deux pieds en avant. Tu prends 8 mois de suspension, tu vois. Là, il m'a regardé, le daron, il m'a dit « Je crois qu'il est en tempête émotionnelle. Il est HPI ou TDAH. » J'y connais rien, mais je crois qu'il est juste FDP, le petit dans le salon. Là. Quand même dramatique, ça. Putain. Beaucoup fait par les Blancs, l'éducation positive. Beaucoup, beaucoup. Les Arabes, les Noirs, c'est pas leur truc, l'éducation positive. Non. C'est pas leur délire. Moi, j'avais des potes rebeux qui venaient chez moi quand ils étaient petits, et tout le temps, ils me disaient « Ça se voit que ton père, il est doux avec toi. » Je lui disais, oui, mais t'as vu ce que font les Blancs quand ils pètent les plombs? Ils enterrent toute leur famille sous une terrasse, donc il y a un moment... Ouais. Moi, j'ai vécu avec une épée de Damoclès au-dessus de la tête toute ma vie, avec peut-être un jour mon père, il arrive dans le salon, fusil à pompe, il supprime tout le monde. Et vous savez pourquoi on fait ça? Parce qu'on regarde trop nos émotions. Donc à un moment, il faut relâcher les émotions, les Blancs. On n'est pas obligé d'aller jusqu'à la pergola. On peut s'arrêter avant, vraiment, je vous le dis. Non, mais c'est vrai. Une claque, un coup de ceinture, c'est pas la meilleure chose pour éduquer un enfant. Mais ça sauve des vies, quoi, tu vois, ça sauve des vies. Ça détend des fois, tu vois. Si on leur ment trop aux enfants aussi. Tout le temps, c'est... Quand il y a un enfant qui t'offre un dessin, déjà, par exemple. Toi, t'es là, waouh, c'est magnifique. Ah, j'aurais jamais pensé à faire les oiseaux en forme de V, c'est tellement créatif. Le petit repart dans sa chambre, il se prend pour Léonard de Vinci, et après, il est devant vous, sur scène, à 35 ans, sans diplôme. Voilà ce qui se passe. Moi, j'ai été un peu dans les pays pauvres, et dans les pays pauvres, les enfants, ils font des choses magnifiques. Certes, avec un peu de pression, mais c'est beau ce qu'ils font, quand même. Alors, regardez comment les coutures, elles sont fines. C'est beau, hein. Il fait des baskets. 8 ans, le gars, quoi. Attends, lui, il est HPI, quoi, tu vois. Toi, ton enfant, il arrive dans le salon. « Bonne fête, maman !» Avec un collier de nouilles. Putain. Il y en a, il fait des baskets, l'autre, faut l'emmener chez l'orthophoniste, quoi.

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2: Moi aussi, hein, je me comporte comme un Jones, ça. Hein. Je suis même un quincado. C'est un quinca qui vit comme un ado. Un quincado. Ouais, c'est un cinquantenaire qui n'a rien à foutre, tu sais. Tu penses comme un ado, tu vis comme un ado, tu n'as rien à foutre, t'es comme ça, n'as rien à foutre. T'es un petit peu essoufflé quand même. N'as rien à foutre, mais faut que je me couche tôt, hein, quand même. Hein. Mais bon, je vis comme un Jones, attention, hein, j'ai même fait un tatou. Enfin, j'ai fait tatouer mon chien, ça faisait trop mal. Mais je suis très présent sur les réseaux sociaux, attention. Hein. Ah ouais, moi je te like, hein. T'as vu, je parle comme les Jones, hein. Et en tant que cacado, mais j'ai même un smartphone. Tout le temps, avec moi, jour et nuit. Et puis, c'est pas un vieux Nokia qui fait que téléphoner. Ouais, moi, je suis joignable tout le temps aussi, comme les ados, tu sais. Vous vous rappelez de la belle époque, là, où il fallait qu'on soit rentré à la maison pour être joignable? C'est quand même assez tranquille, hein. Ça laissait des grandes plages de tranquillité. Et si on devait téléphoner dans la rue, il fallait rentrer dans une cabine téléphonique, tu sais. Ouais, comme des toilettes publiques, mais avec des vitres. Puis après, ils ont inventé le premier téléphone portable, le bibop. Tu sais, il y en a qui se rappellent du bibop? Ah bah, c'est que t'es vieux comme moi. Tu sais, c'était le bibop, fallait se mettre à côté de la lampadaire avec une borne. Fallait pas bouger, hein. C'est un portable où faut pas bouger. T'sais. Après, le premier où tu pouvais bouger, c'était le Radiocom 2000. Hein, vous rappelez, le Radiocom 2000, c'était une grosse valise comme ça. Tu te déplaçais quand ça pesait une tonne, tu te déboîtais l'épaule, tu sais. Hein? Et puis surtout la communication, tu sais, ça coûtait 150 francs la minute. Et quand tu téléphonais, ça faisait... Tu disais, j'entends pas, j'ai pas de briques. Bon, je raccroche, hein, clic, hop, 900 francs. Ah, dès la première facture, t'avais plus de compte en banque. Hein, hein? Si tu te rappelles comme moi de tout ça, c'est que tu peux devenir un cacado comme moi. Mais eh ben, moi, malgré mon âge canonique... Eh ben, je suis tout le temps sur les réseaux sociaux. Ah ouais, j'ai plein d'apps sur mental, hein. Ouais, moi aussi, je fais comme les Jones, hein, je dis pas les mots en entier. Ouais, j'ai plein d'apps sur mental. Ouais, comme les Jones, j'ai voulu voir ce que c'est que d'être connect en permis. Non, ça fait pas jeune, ça fait micro qui déconne, ça. Enfin bon. Enfin bref, non, pour faire l'effort de comprendre les jeunes d'aujourd'hui, les ouhou, eh ben, ce que j'ai fait, je me suis connecté 24 heures sur 24. Ça y est, là, j'ai tout. J'ai une page Facebook. À compte 8h, 9h, 10h, 11h, midi, toutes les heures, j'ai Snapchat, Snapchienne, Snapchien, Amstramgram, là, Pique-Pic, Collégram, Bourré-Bourg, Ratatam, j'ai tout. Et je trouve que c'est n'importe quoi. Pardon, hein, mais moi, quand j'avais 20 ans, on n'avait pas de smartphone. Et la seule application à installer, c'était le cerveau. Et j'ai bien l'impression que les jeunes d'aujourd'hui, ils s'en servent de moins en moins. Ha, c'est une bonne réflexion de vieux con, ça. Hein? Mais oui, non, sérieusement. Attends, sérieusement, les scientifiques, ils font des études très poussées, hein, des grandes études pour savoir si les ondes des portables sont nocives pour les neurones. Ça fait des dizaines d'années qu'ils cherchent. Franchement, c'est pas la peine de faire des recherches dans des laboratoires très poussés. Hein? Il suffit d'observer un jeune dans la rue. Hein? Ouais, c'est nocif, hein. Ouais, c'est nocif. Les jeunes d'aujourd'hui, on dirait des Fred Martens sans puissance. Tu sais, ils se mettent en écran de veille, pareil. Ils sont là, et puis il y a plus rien qui marche, il n'y a plus que ça. Il n'y a plus que les pouces qui marchent. Hein, c'est vrai, c'est dingue, hein. Eh, tu veux rendre ton fils dépressif, et coupe-lui les pouces, hein. Ouais.

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3: Bienvenue. Avant de démarrer, je vous propose un truc, on se laisse 20 secondes. Parce que là, je sais, je pourrais dire n'importe quoi. Là, vous êtes en train de me juger, de m'observer, de me scanner. Si, je le sais, hein. C'est sûr, là, parmi vous, ce soir, il y a des gens qui se disent, tiens, c'est marrant, il est plus grand en vrai. Voilà. Il y a peut-être des gens qui disent, tiens, c'est marrant, il est plus beau en vrai. Voilà. Puis il y a peut-être des gens qui disent, mais en vrai, c'est qui? Et, non, c'est vrai, on est dans une société où on se juge beaucoup, hein. C'est grave, hein. Moi, je sais, quand on me voit, le premier truc qu'on se dit, c'est pas, tiens, s'il y a une bagarre, je veux qu'il soit dans mon équipe. Non, ça, je le sais. Non, à la limite, tiens, si on monte une start-up, c'est lui qu'on envoie demander un prêt à la banque, ça, oui, ok, mais non, mais on est grave, on se juge, et maintenant, pire que ça, on se juge en une photo. Sur les réseaux sociaux, sur les sites de rencontres, en une photo. Moi, j'ai un pote, il m'a dit, je galère. Après, je lui ai dit, montre-moi ta photo. Après, je lui ai dit, Benjamin, t'es candidat à la mairie de Paris, montre-moi une photo de ton visage. On est grave ou quoi? On se juge. Après, moi, je vous rassure, je suis comme vous, hein. Je juge les gens aussi, hein. Si, quand je fais mes courses au supermarché, d'accord. L'autre, t'as pris 3 paquets de cookies, tu m'étonnes, un gros cul. D'accord, okay. Oui, mon amour, t'as pris des cookies. Formidable. J'adore ça. Ah non, mais c'est dramatique, ça. Non, et le pire du pire, c'est qu'on se juge et pire, on se note maintenant. Là, je le sais, vous allez le faire, vous allez sortir du spectacle, vous allez noter le spectacle. Si vous faites un resto, vous allez noter le resto. Si vous prenez un Uber, vous allez mettre des étoiles au chauffeur. Si vous faites un petit plan cul, clac, on va noter le plan cul aussi. Est-ce qu'on peut faire une pause? Si, je te jure, il y a des sites. Adopte un mec, tu peux mettre des critiques, des commentaires sous les profils des gens. Mais si t'es une fille, tu mets quoi comme... Rémi, proche tout commerce, outre apparente, petit déjeuner non inclus, très fidèle aux photos, moins à sa femme. Non mais on est grave ou quoi? Je vous jure, on note tout. Mais ça, en même temps, c'est à cause de ce qu'on regarde à la télé. Tu regardes, il n'y a que des émissions, on note des cuisiniers, on note des chanteurs. Moi, ma mère, elle a vu 3 fois les reines du shopping, elle pense qu'elle est devenue Karl Lagerfeld. Tiens, regarde, l'autre il est vieille comme un cul avec ses chaussures bateau et sa doudoune sans manche. Je fais, bah oui, mais c'est papa quand même, donc c'est pas... Non mais c'est... On note tout, c'est dramatique. Si, à la limite, il y a les trucs là qui vont peut-être arriver, on va faire des sites où on va noter les religions, les lieux de culte. Mais ça va aller trop loin. Mais comment tu veux noter? Je sais pas, mosquée, 4 étoiles sur 5, chaleureux, tapis partout, petite odeur de pied dans l'entrée. Église, 3 étoiles sur 5, confort spartiate, banc en bois, l'acoustique est dégueulasse, tu tousses dans l'entrée, ça résonne dans les chiottes. Gros problème de plomberie, un lavabo avec de l'eau stagnante à l'entrée. Non mais je sais pas, hein, tu vois, la logique, hein, synagogue. Non. Hein, pour des raisons évidentes qu'on ne note pas les juifs avec des étoiles. Et non mais s'il y a un truc qu'on note pas encore et à la limite ça, pourquoi pas, c'est la famille. Vas-y, il y a eu Noël il y a pas longtemps, on s'est tous offert des cadeaux. Là au moins on a des points de comparaison, ok, d'accord. C'est gentil ton nom, qu'est-ce que tu m'as offert? Bah, je vais te mettre 2. Ouais, j'adore faire à manger, j'adore cuisiner, mais regarde, un tablier avec des nichons, c'est dégueulasse. Voilà, donc... Non, parce que si on part sur ce principe-là où tout le monde se met des notes tout le temps, ceux qui vont en chier dans 5-10 ans, c'est sûr, c'est les profs. Eh ben oui, comment, chez combien? Vous m'avez mis 6? Ouais, bah, je vais vous noter aussi, y a pas de problème. Ah tiens, conseil de classe surprise, tiens, conseil de prof. Alors, monsieur Goubert, vous êtes italien, monsieur Goubert? Non. Je vous l'ai dit, David, hein, c'est pas du parmesan qu'il y a sur les épaules, hein, voilà, donc... Hygiène 3, Madame Fanchon, physique chimie. Pour la chimie, on vous met 18. Voilà. Pour le physique, on vous met 2. Et Monsieur Dupont, prof de sport, voilà, qui vient tous les jours en survêtement, ça c'est rigolo. Ça, c'est... Ben, si vous êtes le seul prof qui vient dans la tenue de sa matière. Le prof d'histoire, il vient pas en armure. Voilà.
4: Tom Villa sur Rire et Chanson. Bonjour tout le monde, j'espère que tout va bien cet après-midi. Vous êtes de retour au boulot à cette heure-ci très certainement, à moins que ce soit télétravail aujourd'hui. D'autres sont en voiture, dans les transports. Dans tous les cas, l'après-midi, on la passe ensemble avec du beau monde et avec les plus grandes stars du rire. Vous le savez, elles sont ici seulement sur Rire et Chanson. Très vite, pour vous, François-Xavier Demaison qui arrive, Baptiste Le Caplain également, sans oublier, comme chaque jour à 14h30, le best-of du Morning du Rire avec notamment le replay de Marceau refait l'info et c'est juste après ça.
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23: Dans un instant sur Rire et Chanson, le retour des stars du rire. François-Xavier Demaison comme promis, Baptiste Le Caplain également. Ils seront là juste après le replay de Marceau. Refait l'info si vous l'avez raté ce matin. Voici tout de suite une séance de rattrapage.
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24: Et tous les jours à la nuit, Marceau refait l'info. On va commencer avec cette annonce du parquet de Nanterre. Une seconde enquête visant Patrick Bruel pour des faits commis en 2015 a été ouverte. Rappelons que le chanteur a pris la parole pour nier tous les faits qui lui sont reprochés. Bonjour Nagui.
25: Bonjour et surtout bienvenue, mais aussi bienvenue. Alors par contre, désolé, pour parler de Patrick Bruel, on n'est pas sur une émission musicale, on va changer le générique de l'émission. Voilà.
26: Oh, oh.
25: Parce que là, désormais, on est très très éloigné de la musique. Là, c'est un peu plus cohérent. Je me demande même s'il faudrait pas le générique du multiplex. On me fait signe, ça vient de tomber en enterre. Une seconde enquête ouverte pour Patrick. À côté des réseaux sociaux, Flavie Flamand annonce porter plainte. Ah, on part en Belgique puisque de nouvelles accusations viennent d'être révélées. Ça ne s'arrête plus du côté des coulisses du concert des Enfoirés. C'est étonnant, la chanteuse Zaz déclare ne pas avoir été agressée par Patrick Bruel. Finalement, c'est peut-être l'indicatif sonore qui correspond le mieux, sachant que l'action se passe sur les pelouses.
0: Oh.
24: Ou pas, j'avoue, on sait pas.
25: J'étais pas sûr à cette vanne, j'ai hésité. Oui. Salut, c'est Philippe Manœuvre. Je voulais te dire que je trouve ça bien que Patrick Bruel ait pris la parole sur Instagram. Mmh. Ça lui permet de s'exprimer, mais en silence. Il prend la parole mais en silence. Ouais. Et pour ça, on peut le remercier, tu vois. Il aurait pu prendre la parole sur Deezer ou Spotify. Ouais, ça aurait été le pire, on peut le dire. Oh. Mais ça pique les oreilles tout de suite. Là, c'est bien, en silence.
2: Bonjour, Gérard Miller, psy-analyste. Ce qu'aurait fait Patrick Bruel est honteux. Si ce que dit Flavie Flamand est vrai, la droguer pour abuser d'elle, c'est scandaleux. Alors qu'il existe tout simplement l'hypnose.
24: Bon, Patrick Bruel.
3: Bonjour, Bruno. Oui, j'ai pris la parole sur Instagram. Je voulais le faire sur Twitter, mais maintenant que l'application s'appelle X, ça aurait été mal interprété. J'avais pensé aussi à Snapchat.
24: Ouais, non plus.
3: Là aussi, on se serait moqué. Mais après, je m'en fous. Je continue le théâtre. Je continue à tourner. Je crois que, clairement, il faut séparer l'homme de l'artiste. Mm. Il faut séparer le zboub de l'artiste. Oh.
24: On va parler cinéma à présent avec le patron de Canal+, qui annonce que le groupe ne souhaite plus travailler avec les 600 signataires de la tribune contre Vincent Bolloré, le propriétaire de Canal+. Dominique Besnéard,
4: notre spécialiste cinéma. J'espère que Pierre Niney, Virginie Efira et Jean Dujardin n'ont pas signé cette tribune, sinon il y a la moitié des films qui ne seront pas financés par Canal.
24: François Cluzet, vous ne faites pas partie des signataires ?
5: Enfin, mais non, mais avant de traiter ton banquier d'enfoiré, il faut être sûr de ne pas avoir besoin d'un crédit immobilier.
24: Oui, c'est sûr.
5: Enfin, mais si on doit compter uniquement sur le budget de France Télévisions pour financer le cinéma, j'ai hâte de voir Juliette Binoche dans un remake du Capitaine Marlowe. Bon, enfin,
24: Stéphane Bern.
18: Oh non, Vincent Bolloré, je t'aime. Je te kiffe. Oh, quel homme formidable. Pourquoi on m'appelle pas pour du cinéma? Je suis boycotté.
24: Cherchez pas.
18: Je te kiffe, Vincent, je te kiffe. Bon. Le sale, je tape chaque année ce foutu concert de l'Eurovision. Merde. Bulgari Tell Points. Oh non.
24: On va terminer avec cette collision spectaculaire entre deux avions de chasse lors d'une démonstration aux États-Unis. Les quatre membres de l'équipage ont pu s'éjecter, il n'y a donc pas de victimes. Monsieur Schroeska.
26: Bonjour, cher. Ouais. Je veux voir les images.
24: Ah bon?
26: Deux avions de chasse.
24: Ouais.
26: Qui s'en vont en l'air. Oh. Qui s'entrechoquent.
24: Ouais.
26: Mmh. Au point à ce que cela provoque une éjection soudaine par les membres présents. Ne faites pas la choquer, mademoiselle Aurélie. J'ai été obligé de la faire.
24: Bah oui, bien sûr.
26: Deux avions de chasse.
24: Bah oui, évidemment.
27: Bonjour à toutes et à tous.
24: Président Top Gun Macron.
27: Mais évidemment, j'ai été interpellé par ces images spectaculaires, puisque vous connaissez mon affection pour les avions de combat, puisque vous le savez, j'ai des lunettes aviateurs.
24: Tout à fait.
27: Alors, même s'il n'y a pas de victimes, c'est une très bien mauvaise nouvelle. Ces images vont redonner du courage aux Iraniens, des avions de combat américains qui s'abattent entre eux.
24: Oui, évidemment.
27: Et le prix de l'essence n'est pas prêt de descendre, for sure.
24: En exclusivité Rire et Chanson, nous avons recueilli les boîtes noires des appareils pour écouter les dernières communications entre les deux pilotes.
28: I think you are trop près. Effectivement, je n'ai pas bien évalué la distance. Il faut évacuer. On s'éjecte. Bien sûr qu'on s'éjecte. On sera à l'apéro un peu plus tôt qu'après, mais c'est pas grave. Moi aussi, je m'éjecte.
24: Bon, ce document sonore, je le précise, n'a pas été authentifié.
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3: Bonsoir à tous. Bonsoir à toutes. Et bienvenue dans ce training trompé sans se faire choper. Alors, première règle essentielle, le portable. Portable, c'est outil extrêmement utile, surtout quand on veut téléphoner. Eh bien, le portable peut aujourd'hui représenter un véritable danger. Danger parce que SMS. Exemple, Bruno, 3 enfants, un mariage sublime avec Nadine. Eh bien, Bruno, tout bascule. À cause d'un je te boufferai bien la chatte. Il ne souffre aucune ambiguïté. On ne dit pas ça à sa maman. On ne dit pas ça à un camarade, même si c'est un très bon camarade. Bruno, tu as appelé Nadine ta moitié, tu avais raison, elle est partie avec la moitié. Portable veut dire aussi quitte main libre. On ne le branchera pas si c'est votre amant ou votre maîtresse qui appelle. Thierry, deuxième rang, tu te souviens de ce départ en vacances où tout bascule. Sur l'autoroute A7 à hauteur de Valence, tu branches le kit main libre de l'espace Renault familial et toute ta famille, même ta belle-mère, profite d'un « Ouh, tu m'as bien démonté hier ». Le petit Paul, 5 ans, a cru à ton histoire de Lego. Il est bien le seul. Notre conseil est donc d'éteindre votre portable quand vous rentrez chez vous. Vous pouvez dire « Chérie, je coupe mon portable, car je veux un véritable moment d'intimité avec toi ». Votre conjoint appréciera. C'est ça, Stéphane, rigole, hein, mais dis-toi que si tu le fais, ta femme aussi, elle le fait. D'ailleurs, cette semaine, la meilleure élève, c'est Sophie, qui a appliqué à la lettre la technique dite du changement de prénom dans répertoire. Hein. Jorgen, ton prof de yoga aux abdos irréprochables, est devenu Yolande de la comptabilité. Ça fait 8 mois que ça dure, ton mari ne t'a pas chauffé. Sophie, on t'applaudit. Deuxième règle essentielle, l'hôtel. Je vais à l'hôtel, je paye en liquide. Je ne donne pas mon vrai nom. Hein. Les sportifs se feront appeler Zinedine Zidane ou Sébastien Chabal. Les cinéphiles prendront un nom d'acteur qu'ils aiment bien. Si vous saviez, le nombre de François-Xavier de Maison, qui copule dans les 2 étoiles de la périphérie de Paris à l'heure du déjeuner, vous seriez étonnés. De manière générale, instaurez un climat de confiance avec votre conjoint, qu'il ou elle ne vous pose pas trop de questions. Hein. Je pars le matin, je rentre le soir. À la question, chérie, pourquoi rentres-tu bourré et à 4h30 du matin de ta réunion de travail, répondez tout simplement, chérie, je bosse. Tu as ton univers, j'ai le mien. N'oubliez pas que les gens qui vivent ensemble, on les appelle les conjoints. De manière générale, j'ai envie de vous dire que nous ne prenons ici ni l'infidélité, ni le divorce. Vraiment pas. Mais dites-vous que quand on a inventé le mariage, on ne pensait pas qu'un jour, on vivrait aussi longtemps.

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1: Encore un artiste découvert par Rire et Chanson. Voici tout de suite Nick Mukoko.
2: J'ai eu 35 ans il y a pas longtemps et je commence un peu à me sentir vieux. J'aime bien les gens. Il y a des vrais vieux ici, je sais. Ils me regardent, qu'est-ce que tu racontes, stagiaire? Non, je vous assure, c'est tout nouveau pour moi parce que, tu vois, c'est quand t'arrives à la trentaine, c'est là où tu prends conscience que t'as un corps, tu vois. Et que tu dois lui demander la permission avant de faire quoi que ce soit. Tu sais, quand t'as 10, 15, 25, tu fais ce que tu veux de ton corps. T'as envie de sortir, faire une roulade, tu fais ta roulade. Tu te cognes, tu réfléchis après. Ça fait mal, faut plus faire ça. Arrive à la trentaine, tu réfléchis pour tout. Tu te lèves de ton lit le matin, t'es là. Est-ce que le sol est froid? Pourquoi j'ai dormi avec un caleçon, moi? Ça bloque pas la circulation du sang, ce truc? C'était pas la pleine lune hier, Mercure qui rétrograde. T'es debout, tu veux te baisser, tu parles à ton dos avant. Frérot, t'es chaud ou pas? On va se baisser. Moi, il y a tout qui change, là, maintenant, tu sais. Je fais pipi assis, maintenant. Et je kiffe. C'est lourd, moi, j'avais pas que c'était bien. C'est intelligent, ça. T'as le temps de penser à des choses auxquelles t'avais pas pensé avant. Je comprends que vous êtes intelligente comme ça, les femmes. Parce que t'es assis, t'es là, mais j'ai pas payé mes impôts encore, moi, genre. Ils vont me prendre 10%, Parce que 10, 15, 25, tu fais pipi, tu pars. T'as oublié que t'avais fait pipi. Arrive à la trentaine, tu fais pipi, t'attends. Parce que si tu pars, ça coule encore. Tu sens que tu commences à prendre de l'âge quand tu commences à devenir la personne que t'as toujours critiquée. Moi, j'ai toujours critiqué les gens qui avaient un groupe WhatsApp avec leurs voisins. Et moi, j'ai ça, là, maintenant, aujourd'hui. Ça m'énerve. Tout le monde raconte sa vie, là. Gna, gna, gna, gna, gna. Je peux même pas quitter le groupe, c'est mes voisins. Ils vont le voir. En plus, c'est moi qui ai créé le groupe. Je suis niqué. Même pour aller en boîte de nuit, c'est devenu compliqué parce que je passe plus mon temps à réfléchir qu'à être dans la boîte de nuit. Et je suis là à me dire, est-ce que je vais trouver une place pour me garer? Faut que je mette un pull, je vais attraper froid en sortant. Tout le monde est là au bar en train de commander des vodkas Schweppes. Je suis seul à commander un allongé, je veux un allongé, s'il vous plaît. Mais j'essaye de devenir une meilleure personne, 35 ans là. Comme j'ai dit, tu vois, je fais plus semblant. Je fais pas semblant d'être quelqu'un que je suis pas, tu vois. Ça, c'est un truc que j'ai arrêté, ça. Tu vois, parce qu'on est un peu dans une société où on fait semblant d'être des gens qu'on n'est pas. On porte des masques. Puis des fois, après, on rentre chez nous le soir, on se dit, ah, faut que j'enlève ce masque. C'est pas moi, ça. Je suis pas un gentil, moi. Je suis un connard, hein, à la base. Moi, des fois, je range, je dis non, je suis pas un noir. Je sais nager. Non, le truc sur lequel j'ai travaillé, où je me suis dit non, je vais arrêter de faire semblant d'être quelqu'un, je suis pas. J'ai arrêté de faire semblant d'être quelqu'un ponctuel, tu vois. Je suis pas quelqu'un de ponctuel. Ouais, je vous le dis tout de suite. Là, je suis arrivé en retard, et c'est mon style, je vous assure. Je maîtrise ça, j'ai qu'une seule excuse, c'est Hidalgo qui nique la ville. C'est vrai, il faut la calmer. Quelqu'un peut lui parler un peu, elle. Elle s'est prise pour Jules César, elle. Elle croit qu'elle est en train de construire Rome, là. C'est bon, là, il n'y a que des travaux, là. Vous n'avez pas marre des travaux, là. Même les travaux, ils ont besoin de travaux. C'est quoi, ce truc? Tu sais plus où rouler, quoi. Tu pars de chez toi, tu reviens, ça a un sens interdit. Tu pars, tu reviens, ton bâtiment, il est plus là, ça a un arbre à la place. Mais je sais que, voilà, je peux pas être ponctuel. J'étais à l'heure il y a 2 semaines. Qu'est-ce que c'est nul d'arriver à l'heure? T'es là à l'heure, t'attends la personne qui arrive en retard. C'est mon rôle, ça, normalement. Des fois, je me dis, si je suis ponctuel, c'est trop d'efforts pour moi. Ça fait 25 ans que je suis habitué à être en retard. C'est que ma dopamine, elle est habituée à être dans cette pression de dernière minute, tu vois. Ouais, oui, il me reste 5 minutes, faut que je pense là. Il y a le train, vite. Je suis habitué, c'est mon confort, ça, tu vois. Et là, arriver à l'heure, ça veut dire que je dois changer plein de choses. Je dois m'organiser à l'avance. Je dois devenir quelqu'un d'arrogant. Parce que les gens ponctuels, t'as vu comment ils sont arrogants? T'as vu comment ils parlent? On dirait qu'ils sont là depuis la création de la Terre. Fait comment tu fais pour arriver en retard? C'est un truc qui me dépasse, moi, les gens qui sont en retard. Détends-toi un peu, là. T'es à l'heure parce que je suis en retard. C'est pour ça que t'es à l'heure. Allez.

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2: L'éducation aussi, ça a énormément évolué, l'éducation. Quels sont les gens qui ont des enfants par applaudissement? Il y a des gens qui ont des enfants par applaudissement? Il n'y a que ça? Putain, mais à Paris, les gens font plus de gosses, hein, c'est fou. Eh, on peut pas tenir à trois sur une trotte. Pour ceux qui n'ont pas d'enfants, je vous le dis, moi j'en ai deux, l'éducation a vachement évolué. Aujourd'hui, si t'as les enfants, c'est simple. Aujourd'hui, si t'as les enfants, tu dois plus leur crier dessus, tu dois plus leur mettre de fessées, tu dois plus les taper. En gros, tu peux plus être un père des années 90. Et ça va manquer, parce que moi j'aimais bien lundi matin dans la cour d'école. Il y avait des récits de tes potes un peu croustillants. Ils venaient, hey, les gars, venez voir. Ce week-end, mon père, il m'a frappé avec sa ceinture, regardez. Waouh, Lévis. Eh ben, on se fait pas chier, mon gars. Moi aussi, mon père, il m'a frappé avec une ceinture, regardez. Chippy. Il t'a frappé avec la ceinture de ta sœur? Ah non, c'est la mienne. Oh, pédé. Ah bah, c'était une autre époque. Et encore, la ceinture, dans les années 90, c'était sur le déclin. C'était vintage. Déjà, mon père me disait, oh, estime-toi heureux. Moi, à ton âge, c'était des grands coups de martinet, tu vois, je m'apprenais. Alors... Mais ça aussi, c'est un objet incroyable, le martinet. On a complètement modifié les paramètres d'utilisation de cet objet. Faut savoir un truc, c'est qu'à la base, le martinet, ça servait à enlever la poussière des vêtements. Ensuite, on s'en est servi pour punir les enfants. Et aujourd'hui, moyennant supplément, une prostituée peut s'en servir pour souiller un comptable. Moi, je pense que l'inventeur du martinet doit être en ce moment même en enfer avec Satan dans le carré VIP. Oh, il est là, mon champion, là, mon champion! Oh, t'es un gros dégueulasse, toi! Non, mais moi, en fait, à la base, c'était pour enlever la poussière des vêtements. Oh, regardez-le, là, le modeste, hein! T'es bien comme l'inventeur du sopalin! Non, mais moi, là-bas, c'est pour les mains! Musique! Salsa du démon! Merci beaucoup, Paul, vous avez été cool!
3: Baptiste Lecaplan sur Rire et Chanson. Avec plaisir. Passez une belle après-midi avec nous. Et merci pour votre fidélité. N'hésitez pas à nous laisser tous vos messages sur la page Facebook de Rire et Chanson. Les messages arrivent ici en direct dans le studio. Bonjour à Lila de Toulon. Bonjour à Jules de Bordeaux qui nous écoute dans son taxi cet après-midi. Il y a aussi Dan de Nantes qui nous met qu'il sera présent jeudi soir au Smile Comedy Club. Ah oui, c'est jeudi soir, effectivement. Le Smile Comedy Club. Très bien vu, Dan. Les ondes du rire, ne ratez pas ce show. Ce sera jeudi soir à 19h et 21h, hein, on sera là-bas pour vous faire découvrir justement la nouvelle génération du rire. Il y a 7 artistes au total qui se produiront sur scène et les

0: meilleurs moments de cette soirée seront à découvrir bientôt sur Rire et Chanson. En attendant, une nouvelle heure de rire qui arrive avec Manu Payet à 15h pile, un extrait de son brillant spectacle Emmanuel, plus Jérémy Crédville et Olivier Debenois sur Rire et Chanson.
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12: Bonjour madame, c'est bien le cinéma ?
13: Exactement.
12: Monsieur Martin, société Martin Fauteuil, on va venir récupérer vos fauteuils en trop. Il y aura quelqu'un cet après-midi ?
13: Oui, il y aura quelqu'un, oui.
12: Parfait, donc je valide l'enlèvement.
13: Alors attendez, par contre, je vais quand même voir avec mon responsable, monsieur. Par rapport au fauteuil qu'ils doivent aller chercher cet après-midi, un certain Martin.
14: Allô ?
12: Bonjour monsieur, comme je disais, on vient retirer les fauteuils qui sont pas occupés dans vos salles.
14: Mais attendez, vous allez pas retirer nos fauteuils, ils sont fixés dans le sol. Vous allez pas venir les démonter.
12: Ah, vous faites bien de me le dire, attendez, bougez pas, je préviens.
14: Non, mais attendez, monsieur.
12: Martin !
14: Allô ?
12: Il faut les démonter, en fait, les fauteuils. Ils sont fixés.
14: Mais on veut pas, monsieur.
12: Prévois, je sais pas, des pelles, des pieds de biche.
14: Non, mais vous ne démontrez pas les fauteuils. C'est pas une façon de faire. Qu'est-ce que c'est que ça?
12: C'est-à-dire que vous, ça vous dépanne, nous, ça nous arrange.
14: Mais comment ça nous dépanne? Mais pas du tout. Mais c'est dingue, ça.
12: Oh bah pardon, moi je vous aide, mais si vous compliquez tout aussi.
14: Ah oui, je complique, oui. Ça va être compliqué d'enlever les fauteuils, je vous le dis.
12: On vous en laisse quand même 35%.
14: Mais vous rêvez, en fait. Je ne veux pas que les sièges quittent le cinéma. Donc,
12: pas de problème, je vais vous mettre des tabourets à la place.
14: Mais non, monsieur.
12: Mais si, on vous rajoute 3000 tabourets.
14: Mais on va pas installer des gens au cinéma sur des tabourets, monsieur.
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0: C'est Rire et Chanson, il est 15h, bon après-midi et merci de nous avoir rejoint. Nouvelle heure avec encore une fois tous vos humoristes préférés, c'est-à-dire Olivier Debenois, mais aussi Kev Adams. Ne ratez pas Yann Guillaume. Et tout de suite, pour commencer cette nouvelle heure, voici le meilleur de Manu Payet.
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17: Moi je suis un gars, j'ai besoin de vivre les choses pour les comprendre. Toi. J'anticipe pas comme vous. Moi je sais pas ça. Vous savez, madame, ce que vous faites après-demain à 14h30. Lui, là, pour l'instant, il est au spectacle. Il est au spectacle et il y a un monsieur qui dit des blagues. Voilà ce qui se passe dans sa vie à lui. 14h30, plutôt 14h15, sinon on va être en retard. Et c'est lui qui va devoir l'emmener. Ça, il ne sait pas encore. Ah d'accord, bah, je vais chercher la clé. C'est ça, un gars. Vous, mademoiselle, vous savez très bien qu'après-demain, vous allez peut-être mettre votre réveil plus tôt parce qu'il faut que vous fassiez un shampoing. Mais comment tu veux qu'on pense un truc pareil? Nous, on fait un shampoing quand ça gratte. C'est ça, un gars. On vit le présent à mort. On est à fond dans le présent. Et c'est pour ça, parce qu'on vous aide à décompresser, à arrêter d'anticiper. On est votre présent. C'est ça qui est mignon. Un gars, il a gardé son âme d'enfant. N'importe quel gars, il voit un ballon, il faut qu'il donne un coup de pied dedans. Le PDG de Total, il voit un ballon, il faut qu'il tape dedans.
9: Oui, donc on part sur une croissance de 14%.
17: On pègue un ballon.
9: Excusez-moi, j'ai vu un ballon.
17: C'est un gars. Nous, on est des nostalgiques, des fleurs bleues, des amoureux du passé. Nous, on retrouve un briquet dans la poche du short de l'année dernière. On est contents. On vient vous le montrer. On s'en verra plus tard. Ah, t'es là. C'est comme Labrador qui a trouvé un truc dans le jardin, il rapporte dans la cuisine, il fout de la terre partout. Elle a déjà repeint la cuisine 4 fois, t'es rendu compte de rien, t'es là avec ton briquet qui marche plus. Ah bah, marche plus. Et hop, tu te le refous dans la poche pour l'année d'après. C'est ça, un gars.

0: Mardi après-midi, c'est Rire et Chanson. Dans un instant, Olivier Debenois, mais aussi Yann Guillaume, juste après la nouvelle génération du rire. Vous la découvrez deux fois par heure. Et là, c'est Jérémy Crédeville sur Rire et Chanson.
1: Moi, j'ai remarqué qu'il y a des musiques françaises qui sont cool, mais il y a des reprises américaines qui sont plus jolies. Quand tu regardes la reprise américaine de Comme d'habitude, c'est magnifique. And now, my end, c'est joli, en français. Ah, Claude. Il a pas volé son ampoule, celui-là, non mais l'autre. Quoi? Faut pas me dire qu'avec une voix pareille, il n'y avait pas un indice, hein. Il y avait forcément rencontre avec le haut voltage à un moment donné dans sa vie, quoi. Il y a quelque chose. Non mais peut-être que... Imagine, les voix chantées des chanteurs, c'est la façon dont ils vont crever. Peut-être que c'est ça, en théorie, ça peut arriver. Du coup, selon cette théorie, Julien Clerc va crever dans un tremblement de terre, c'est sûr. Oh, il va se passer un truc chelou avec des chèvres. Mais c'est vrai. Bon, Etienne Do va mourir en silence, hein. L'inverse de Maître Gims qui va crever en gueulant. J'adore imiter, mais pas longtemps. Ouais, comme ça. On a l'impression que je le fais bien. Avec. Waouh! Bon, c'est super vite. Hein. Waouh, il le fait bien. Bah voilà. Ah, vous pouvez tous être des imitateurs hors pair. Hein. Cantelou, c'est prenable. Enfin, c'est facile. Ah, tu vois. Cantelou, quelle que soit la personne qui l'imite, tu sais que c'est Cantelou.
2: Richard Mirac, Jacques Chirac.
1: C'est Cantelou?
2: Oh, comment tu sais?
1: Bon, je sais pas. Non, il y a un chanteur français qui est hyper facile à imiter, vous pouvez tous l'imiter, c'est hyper simple, Julien Doré. Julien Doré, vous expirez un A, vous avez Julien Doré. Du coup, selon ma théorie, il va crever en enlevant la buée de ses lunettes. Non, quand t'analyses Julien Doré, c'est Julien Clerc qui a froid. Tu fais enregistrer Julien Clerc dans un igloo, t'as Julien Doré. Bon, je peux en faire plein. Alors, Christophe Maé, je sais pas. Je sais pas comment il va mourir. Peut-être une attaque de Goéland. Je sais pas. Non, alors, ou alors peut-être que Christophe Maé vit depuis l'adolescence, une théorie, avec une noix de cajou coincée dans la glotte, qui fait que... Mais peut-être, adolescence, il prend un apéro avec son père. Regarde, papa, comme la vie belle. Premier album, il appelle à l'aide.
3: Papa, ça fait mal.
1: Depuis tous ses concerts, il essaie de l'enlever, elle est encore là, hein. Regardez-le, il saute partout.
3: C'est pas que je n'aime pas ma femme. Wow.
1: Par tous les orifices, il veut la faire sortir. Il est où? Il est où? Ah, il est là, le bonheur.

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2: Ma femme a mis au monde un quatrième enfant. J'ai absolument tenu à être là pour l'accouchement. Comme j'avais pas été là à la conception, ça me gênait. C'est vrai que l'accouchement, pour le petit dernier, ça a pris des plombes. Voilà. À un moment donné, j'ai dit au gynéco, faites-lui une césarienne. Moi, au bureau, quand il y a un bourrage papier dans l'imprimante, je l'ouvre. Alors comme le gynéco, il a de l'humour, il m'a répondu, si je fais une césarienne, on m'appellera Maurice parce que j'ouvre la mère en deux. Voilà. Puis la sage-femme m'a proposé de couper le cordon. Alors j'ai demandé à ma femme de me regarder couper le cordon pour qu'elle puisse faire pareil avec sa mère ensuite. Puis après je suis allé reconnaître l'enfant. Il faut toujours reconnaître ses erreurs. Et enfin il y a eu le choix du prénom. Alors pour le choix du prénom avec ma femme, on avait décidé de prendre chacun le prénom de notre grand-père pour faire un prénom composé. Bon, ça faisait Émile Louis. Évidemment, on l'a pas fait. Du coup, on a pris le prénom de notre autre grand-père. Du coup, il s'appelle Guy Georges et on est ravis. C'est compliqué le choix du prénom. Vous avez des choix incroyables. Tiens, par exemple, Paris Hilton. Bon, elle s'appelle comme ça parce qu'elle a été conçue au Hilton de Paris. Voilà. D'ailleurs, si on avait fait la même chose avec le petit dernier, il serait appelé banquette arrière de la Peugeot 405. C'est compliqué, les choix des prénoms, il faut pas se planter sur un prénom parce que vous l'avez toute votre vie un prénom. Vous avez des prénoms incroyables, par exemple, tiens, le prénom féminin Samantha. Vous n'avez pas encore vu Samantha, ben vous dites, tiens, cette femme doit être pulpeuse, sensuelle, sexuelle. Il y a des prénoms incroyables, tiens. Mais, madame, quel est votre prénom?
3: Françoise.
2: Bon. Bon. T'as pas un deuxième prénom, Françoise? Bon, alors après, bon, allons. On continue, s'il vous plaît. Puis après, pardon. Et après, il fallait ramener le bébé on a déjà ramené le bébé à la maison, voilà. Et alors, il y a un truc hyper important, il faut une balance pour peser le bébé, et on n'en avait pas. Du coup, j'ai emmené le bébé chez le boucher. Alors, il l'a pesé, il m'a dit 3,4 kg, il a ajouté joules des os. Donc après, les points importants, il faut nourrir l'enfant, évidemment. Alors ma femme a voulu allaiter le petit dernier, mais bon, compte tenu de son âge, le lait était caillé, c'était trop tard. J'ai plus rien, c'est pas moi. Après, il y a changer l'enfant. Alors moi, je suis un père écolo, voilà. J'utilise pas de couches jetables, mais des couches lavables, que je lave pas pour économiser l'eau. Je suis écolo. Je m'en suis rendu compte quand j'ai mis mes enfants dans des chambres séparées. Je me suis dit, je suis devenu écolo. Pour la première fois, je trie mes déchets.

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2: Non mais je te dis, je fais pas l'apologie du cholestérol, hein, mais voilà. Je veux dire, dans bon vivant, il y a vivant. Donc moi, je vais courir tous les matins depuis que j'ai 40 ans. Le problème quand t'es en surpoids, c'est que les gens te jugent. Vraiment, faut garder la foi, quoi. Un matin, il y a un clodo, il m'a regardé que ça, il m'a fait bon bon. C'est trop tard. Bon, c'est vrai que j'étais tout rouge. Je faisais une crise d'asthme, puis j'étais à l'arrêt. Donc vraiment, j'étais même pas encore arrivé au parc. Donc bon. Même à la salle, une fois, je suis allé, tu sais, pour la séance gratos. Mais direct, la femme de l'accueil, elle m'a regardé, elle m'a dit, vous venez chercher quelqu'un? Je lui dis, je fais des pompes tous les matins. Elle me dit, sur le corps d'un autre, parce que là. Et je lui dis, dis donc, t'es hôtesse d'accueil, hein, fallait bosser à l'école. Bac pro commerce. Quand je suis vexé, je suis de droite. C'est vrai? Non, mais les salles de sport, le truc, c'est qu'il n'y a pas de niveau. Tout le monde est au même niveau. Moi, j'irais dans une salle de sport où je suis pas à côté d'un champion du monde de crossfit, quoi. Tu vois, il y a un niveau, tu arrives, tu dis, ben voilà, c'est quoi ton IMG? 30% de matière graisseuse. Bon, ben, le jeudi, de 11h à 11h16, faut y aller mollo. Tu arrives dans la salle, il n'y a que des migros comme toi, tu vois. Voilà, tu te dis, ah, l'objectif est atteignable. Tu vois? T'as un coach, tu le choisis, il est tout rouge, un peu gros comme toi, voilà, il transpire, et un Jackie coach quoi, vraiment, tu vois, il fume des clopes, il te parle mal, rentrez les gros lards. Tu sens qu'il ne va pas te tuer à l'effort. Tu vois, il en est pas capable. C'est un peu comme un guide de moyenne montagne. Tu vois, un guide de moyenne montagne, bon, tu vas le voir, il te le dit, tu vois le pic de la gazelle à 3009? Ouais, on va pas y aller. T'arrives, autre. Bon, sur la colline du Mouflon, là, 5 minutes à pied. Après, on casse une graine à l'auberge des Trois Faisanes, tenue par 3 sœurs à l'hygiène déplorable. On bouffe un morceau, on se fait un peu sucer, on rentre en bagnole. J'y connais rien à la montagne et j'ai un genou qui queen, donc tu vois. Tu sens que Jackie Coach, voilà, il te fait faire de la merde, il te fait faire des jumping jacks. Pour nous, les gros là, on va chercher l'impact ni en haut ni en bas. Voilà, on reste debout. Allez, on va finir par 30 minutes de gainage. 3 minutes, 30 secondes. C'est bon, on a déjà bien transpiré. On se revoit dans 3 semaines. Faut y aller mollo, hein. Bah, Rome s'est pas construite en un jour. Ni Clermont-Ferrand, d'ailleurs. Ni aucune, d'ailleurs. Peut-être Le Havre, mais c'est tout, quoi. Allez, à demain, les gros lards. Mais, en vrai, la liberté, c'est de s'assumer, parce que moi, en vrai, je suis avec une femme magnifique depuis 20 ans, donc tu vois, voilà, elle est sublime, hein, vraiment, ouais. Mais genre, quand on arrive tous les deux dans une soirée, tu sais, les mecs, ils la regardent, tu sais, ils me regardent. Mais putain, il doit avoir de l'oseille, le gros. Et les meufs, elles font, non, lui, il doit être sagittaire. Parce que les sagittaires ont souvent des grosses bites. Je savais pas où j'arrêtais cette vanne, et puis je me suis dit, allez, fonce, t'es pas Victor Hugo, hein, donc bon, voilà. Non, mais. Tu vois, les mecs, ils se sont dit que j'avais de l'oseille parce qu'ils ont vu que j'avais une Rolex. Vous aviez vu que j'avais une Rolex? C'est vrai? Oh, public de droite. Putain. Pas de connaisseur, parce que c'est pas vraiment une Rolex. Connaissez la phrase de Jacques Seguela qui a dit, un homme de 50 ans qui n'a pas encore de Rolex a quand même un peu raté sa vie. Oui, ou alors il est jamais allé à Marrakech. Ah, bah ouais. Je l'ai acheté dans le souk. C'est une Rolex. Le vendeur, il m'a dit, franchement, à l'œil nu, ça se voit pas. Il avait qu'un œil, l'autre. Putain. Mais c'est vrai que c'est très bien fait. Bon, là, il est midi 10. Tout le temps. C'est pour ça que je suis gros. Eh ben oui, à chaque fois, je crois que c'est l'orbecté. Oh non, encore là. Vite, un tagine. On dit un ou une tagine. Bon, t'emmerde pas, mets-en deux. Voilà.
3: Rire et Chanson, il est drôle, il est très très drôle, talentueux, Yann Guillaume, encore un artiste découvert d'ailleurs ici à ses débuts sur Rire et Chanson. Il est actuellement en tournée dans toute la France avec son spectacle qui s'appelle Libre, à l'affiche également de la Cigale à Paris le 24 mai, ça approche, c'est complet. Vous avez toutes les dates en tous les cas pour aller l'applaudir sur scène en passant par rireetchanson.fr. Dans un instant, et comme chaque jour à 15h30, votre rendez-vous c'est l'appel trop con et le retour des stars du rire avec très vite Kev Adams. C'est Alex Vizorek, juste avant 16h.
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3: Bon après-midi avec Rire et Chanson. Les stars du rire reviennent très vite. Comme promis, Kev Adams et puis Alex Vizorek pour vous dans cette prochaine demi-heure.
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3: Et comme chaque jour à 15h30, c'est l'appel trop con, un inédit à découvrir avec Martin qui s'intéresse aujourd'hui à une nouvelle forme de déménagement grâce au vélo électrique. Vous allez remplacer donc les camions qui consomment de l'essence par des vélos électriques. Rien de plus normal. Petit coup de fil tout de suite dans une société de déménagement. Écoutez.
4: Bonjour monsieur, c'est bien la société.
5: Alors c'est pas bonjour monsieur, c'est bonjour madame.
4: Ah oui, mais moi je suis un monsieur, donc c'est bonjour monsieur.
5: D'accord, mais vous...
4: Non, mais tout le monde peut se tromper, vous inquiétez pas, ça arrive.
5: Oui.
4: C'est bien la société de déménagement.
5: Absolument.
4: Monsieur Martin à l'appareil, établissement Cyclo-Martin.
5: Oui.
4: Je vais passer cet après-midi vous déposer vos vélos électriques.
5: Déposer des vélos électriques?
4: Ouais, parce que j'ai vu aux actualités, ils disent qu'il y a des subventions pour les déménageurs qui passent à l'électrique.
5: D'accord.
4: Donc moi, je vous remplace les camions par des vélos électriques et comme ça, vous touchez les subventions.
5: Ah, parce que on va faire des déménagements en vélo électrique?
4: Oui, mais vous avez un petit panier devant.
5: Oui, mais on déménage des meubles, des buffets, des frigos.
4: Oh, tout ça, ça peut se démonter. Après, vous mettez les pièces détachées dans le petit panier du vélo.
5: Oui, mais tout part dans le camion, en fait.
4: Ah oui, mais il n'y aura plus de camions.
5: Il n'y aura plus de camions.
4: Bah non, puisqu'on les remplace par les vélos, rapport au transitionnage écologiste.
5: Mais monsieur, on ne peut pas faire des déménagements au vélo.
4: Sinon, je vous file la moitié des vélos et je vous prends que la moitié des camions.
5: Non, mais même la moitié, en fait.
4: Ah oui, mais merci, parce que moi, je dois récupérer une partie de votre subvention.
5: Bah, votre subvention...
4: Ouais, enfin, notre subvention.
5: Je m'en tape.
4: Bah oui, mais ça m'arrangerait quand même.
6: Allô, bonjour monsieur, madame...
4: Ah, bonjour monsieur.
6: Madame.
4: Si vous voulez, donc c'est à vous que je dépose les vélos.
6: Vous me ramenez rien du tout. Il y a un premier rendez-vous qui doit se faire, ça doit être un échange. Quelles sont les aides de l'État?
4: Oui, c'est un échange, c'est ce que je disais, camion contre vélo.
6: Camion contre vélo, non mais vous vous rendez compte de ce que vous nous dites là, camion contre vélo.
4: Voilà, et en plus on récupère des subventions.
6: Non mais monsieur, nous sommes une société de déménagement, donc c'est des meubles, c'est des pianos.
4: Alors pour les pianos, facile, vous démontez d'abord les touches.
6: Non, ça marche pas comme ça.
4: Mais si, vous les mettez dans le petit panier devant et le reste vous l'attachez derrière sur le porte-bagages.
6: Non mais c'est des 50 mètres cubes, monsieur, qu'on déménage. Qu'est-ce que vous voulez qu'on aille déménager des gens en vélo? Je sais pas, ça peut très bien être dans le sud, comme dans l'est, comme dans l'ouest. Vous voyez les partir en vélo?
4: Je vous rassure, tout est prévu. Je vous ai mis une batterie de secours.
6: Non mais là, parce que là, excusez-moi, mais votre discours, une batterie de secours. Qu'est-ce que vous voulez qu'on fasse avec une batterie de secours? Nos gars partent à des 100, 200, 300 km en vélo, mais vous vous rendez pas compte?
4: Ah bah 300 km, c'est facile. Vous comptez 60 km par batterie. Avec 5 batteries, vous êtes peinard.
6: Mais vous rendez compte le coût à payer, le taux horaire? Il est multiplié par combien en vélo par rapport en voiture?
4: Ah oui, mais vous payez pas l'essence.
6: En plus, c'est des équipes de 3 minimum. Il faut un quoi? À 3 sur le vélo?
4: Oui, il y en a 2 qui se mettent sur le porte-bagages.
6: Bah, c'est pas possible.
4: Eh, de toute façon, au pire, ils font quelques allers-retours.
6: Mais des allers-retours? Alors, ils vont aller jusque Marseille, revenir rechercher le reste, repartir. Non, mais vous vous rendez compte de ce que vous dites?
4: Bon, ça m'arrive.
6: Qu'est-ce qu'on va aller descendre en vélo à Marseille pour un déménagement? Il va nous falloir 3 jours.
4: Alors non, c'est un peu plus long parce qu'il faut compter le temps de recharge des batteries, mais vous pouvez envoyer plusieurs équipes en décalé.
6: Mais non, on fait un déménagement en une fois, monsieur. Arrêtez. Vous... Mais...
4: D'accord, donc on dit quoi? On dit c'est OK pour les vélos.
6: Je m'en fous de vos vélos, mais que vous. Mais vous comprenez pas, sincèrement.
4: Hein. Écoutez, vous savez quoi? Je vais passer dans l'après-midi.
6: Ne vous pointez pas cet après-midi parce que je vous préviens, ça va mal se passer.
4: Bah, il faut au moins que je récupère vos camions.
6: Les camions? Mais vous me parlez de quoi de camions? Il n'y a pas de camions ici. Il n'y a pas de camions à vous.
4: Bah, si, parce que j'ai déjà pas mal de gens qui veulent me les racheter.
6: Racheter quoi?
4: Les camions que vous me filez à la place des vélos. Après, moi, on me les rachète.
6: Racheter des camions, mais vous.
4: Bah, ouais. En plus, il y en a qui m'ont payé des avances.
6: Mais
4: donc...
6: même, c'est pas une question de payer, c'est une question de logique. Ça nous intéresse pas.
4: Ok, donc je note le client hésite. Comme ça, je vous laisse le temps de réfléchir.
6: Vous n'entendez quoi?
4: Bah, je ne vous n'entends vous.
6: Qu'est-ce que vous n'entendez pas? Non, ça ne m'intéresse pas.
4: Ah, bah, j'entends que vous voulez négocier. Ça, oui, je le vois venir gros comme un camion.
6: Non, non, mais là, on va arrêter.
4: Bon,
6: là.
4: Je vous propose 70-30.
6: Mais enfin, vous êtes bête ou quoi? Vous comprenez ce que je vous dis?
4: Ok, d'accord. 70-40.
6: Non, mais je vous préviens.
4: Bon, 70-50, mais c'est mon dernier prix.
6: C'est impossible.
4: Bah non, si on compte 120%, ça ferait 70 plus 50.
6: Bon, allez.
3: L'appel trop con de Rire et Chanson de retour demain matin 8h45 et comme chaque jour un inédit à découvrir dans le Morning du Rire. En attendant, votre après-midi se poursuit. Kev Adams et Alex Vizorek avant 16h sur Rire et Chanson.

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2: Moi, j'ai un vrai problème avec mon image, ok? Vous donnez un exemple très précis. Quand je tombe sur moi par hasard à la télé, dans une émission ou dans un film, je zappe direct, tu vois. Ça me dégoûte, je trouve ça horrible. Et je me suis dit, est-ce que c'est que moi? Ou est-ce que c'est un truc d'artiste en général, tu vois? Du coup, j'ai appelé Gad Elmaleh. Je lui ai dit, est-ce que ça te fait ça toi aussi? Et il m'a dit, ouais. Il m'a dit, à chaque fois que je tombe sur toi à la télé, je zappe direct, ça me dégoûte, quoi, tu vois. Ça me fait de la peine, je pensais pas que ça vous ferait rire à ce point, je te dis, franchement, ça me. Je pense que si j'ai du mal avec mon image, non, souvent nos traumatismes viennent de l'enfance. Moi, quand j'étais petit, j'étais en surpoids, tu vois. Un vrai surpoids. Pour vous expliquer à quel point j'étais en surpoids, Nantes, moi, j'ai jamais connu ce qu'on appelle la téléportation magique. Tout le monde voit de quoi je parle? Non? T'es un enfant, tu t'endors sur le canapé. Tu te réveilles, t'es dans ton lit, tu te dis, mais qu'est-ce qui s'est passé? Mais c'est une téléportation magique. Moi, j'ai jamais connu ça, les amis. Moi, le max que j'ai connu, c'est que je m'endors sur le canapé, je me réveille à 3 mètres du canapé, comme ça. Avec mon père qui me dit, lève-toi, t'es lourd, enfoiré, lève-toi. Le pire, c'est que mes parents me le rappellent constamment, je te jure. Souvent, les parents, ils te montrent des photos de toi petit, tu sais, et ils te disent l'âge. Moi, ils me disent le poids, les enfoirés, je te jure. Du coup, je travaille là-dessus, les amis, ok? Je cherche à m'accepter, je cherche des techniques sur Internet. Par exemple, j'en ai trouvé une récemment. Ça consiste à se mettre tout nu devant un miroir, ok? C'est un vrai truc pour aller checker par vous-même sur Internet. Tu te mets tout nu comme ça devant un miroir, tu te regardes dans les yeux et tu cries 3 fois, je m'accepte. Je dis, vas-y, je vais le tenter, j'ai rien à perdre. Je me mets à poil comme ça. J'étais devant un miroir, j'étais là, je m'accepte! Je m'accepte! Et j'ai pas pu dire le troisième, il y a un monsieur qui est arrivé, il m'a dit, monsieur, vous êtes chez Ikea, c'est très grave. Il y a des enfants, on vous accepte pas, nous, monsieur, ici, on est désolé. Je te jure, non, depuis que j'ai eu 31 ans, je réalise des trucs que je réalisais pas avant. Je sais pas si ça vous fait ça. Des fois, tu te réveilles le matin, tu réalises des nouvelles particularités physiques. J'ai un bagage à main qui a paru ici, là. Un matin, je me suis réveillé, j'étais un pélican, je sais pas d'où ça sort. Je te jure, je réalise des trucs que je réalisais pas. L'autre matin, je me suis réveillé, je me suis dit, en fait, tu t'appelles Kevin. Prenez le temps de réfléchir à 5 secondes. Tu réalises avec quel handicap je suis parti dans la vie à la base? Tu réalises que moi, mon destin, c'était pas de faire de la scène ou du cinéma? Moi, mon destin, c'était de faire du tuning à Tourcoing, tu réalises ou pas? Moi, normalement, vous auriez dû me découvrir dans Confession Intime, ou dans une vidéo YouTube, torse nu sur le parking du Lidl, avec une Volvo vert pomme capot ouvert, en train de dire cette sono, c'est une dinguerie, mon pote! Ça a gagné le concours de Roubaix, ça, mon pote! C'est présente ma copine, Cynthio! Avec un tatouage ici, avec écrit Seul Dieu peut me juge, c'était ça, mon destin! Se présente mes 3 chiens, Fast et El Furious, c'est une dinguerie, mon pote! Le pire, les amis, je vous dis toute la vérité ce soir, Nantes, ok? C'est un spectacle vérité. Le pire, c'est que j'ai 2 petits frères, ok? Qui s'appellent Noam et Liron, ok? Je vous dis toute la vérité, vous pouvez aller checker sur Wikipédia. C'est les mêmes parents. Au-dessus, c'est les 2 mêmes personnes, d'accord? Je me suis un petit peu renseigné. Noam, selon la Bible, ça veut dire par la grâce. Liron, selon la Bible, ça veut dire le chant de Dieu. Je m'appelle Kevin. Kevin, selon la Bible, ça veut dire un impact sur votre pare-brise? Car grâce au réparation de 30 minutes. C'est ça que ça veut dire.

0: Merci d'écouter Rire et Chanson. Dans un instant, Alex Vizorek et puis une nouvelle heure de rire qui va démarrer avec Boudère. Auparavant, place à la nouvelle génération du rire avec maintenant Amandine Lourdel.
1: Je suis ce qu'on appelle une femme indépendante. C'est comme ça qu'on dit maintenant quand on est seul comme une merde. Et j'ai une pote qui est toute seule aussi, et il y a pas longtemps elle m'a dit « Non mais t'inquiète meuf, hein. Bientôt on va trouver quelqu'un, là je sens, parce qu'ils vont tous divorcer, on va récupérer les miettes des autres. » Et ben beau projet de vie Magali, hein. Surtout que moi je sais pas trop de quelle miette elle parlait, mais si c'est celle des pains au chocolat de leurs enfants, une semaine sur deux et la moitié des vacances scolaires, franchement non merci. Ah non, moi j'ai pas d'enfants, c'est pas pour me tarter ceux des autres, hein. Tu sais, pour finir par entendre un beau jour « Oui, ben laisse-moi tranquille, toi, t'es pas ma mère. » Ben je sais, Mathéo. T'as vu ta gueule ? Dégage. Si t'étais mon fils, tu serais pas en train de regarder la patte patrouille en mangeant tes crottes de nez. Mais bien de lire Goethe à l'ombre d'un tilleul. Non, moi j'ai pas d'enfant, non. Tu sais, je me rassure en me disant « Bon, pff, un enfant pour avoir quoi au final ? Des déceptions et des vergetures ? J'en ai déjà. » Oh, puis l'accouchement, mon Dieu, ça a l'air horrible, ce truc. Je sais pas la véracité de l'information, mais il paraît quand même que après, tu peux faire disparaître des objets en t'asseyant dessus. Moi, je perds toujours mes clés, déjà. Attends, j'ai une copine, elle est montée dans sa voiture, on n'a jamais revu la Punto. Alors d'accord, ça fait un tour de magie pas cher, ça fait marrer les gamins aux anniversaires, mais quand même, il est où le gâteau? Eh ben, il est sous maman, le gâteau, voilà. D'ailleurs, si quelqu'un pouvait éteindre les bougies maintenant. Et pourtant, je sais pas si ça vous l'a fait, mais moi, autour de moi, passé 30 ans, les gens se sont reproduits très très vite. Tu sais, les gens sont devenus adultes en 2 minutes. Et moi, j'ai des copines, je sais pas comment elles ont fait pour passer aussi rapidement de « Meuf, tu crois qu'il y a combien de calories dans un ecstasy ?» à « Pour le living, on a choisi taupe. » On s'est dit que c'était plus neutre. Tu sais, maintenant, je suis plus invitée à des fêtes, je suis invitée à des goûters. T'es là, si je viens, oui. Si je viens, j'adore le goûter, c'est mon repas favori de la journée. Ah, je ramène du vin quand même. Non, on fait du chai latte. Si j'aime bien. Je ramène du lait alors. Hein. Avoine. C'est qui Avoine? C'est ton fils?

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2: La tauromachie, voilà un art qui fait l'unanimité. Alors rassurez-vous, on va pas faire de grands débats sur le bien fondé. D'ailleurs, je vous dirais simplement que je me fous complètement de la souffrance animale. Pour moi, la souffrance animale, il n'y a pas de quoi fouetter un chat. Pourtant, j'aime bien ça. Cela dit, il y a tout de même un animal avec lequel je compatis énormément, c'est le phoque. Ça, je trouve ça dégueulasse. Pas les bains de sang pour prendre la peau, ça, je m'en fous complètement. Ce qui m'ennuie, c'est que tout le monde doute de sa sexualité. Tout le monde pense que le phoque est homo, c'est faux. D'ailleurs, sur la banquise, s'il fallait vraiment soupçonner quelqu'un... Évidemment, la marche de l'empereur, ils se couraient tous derrière, les mecs. Voilà pour ma réhabilitation du phoque. Revenons-en à la corrida. La semaine dernière, je suis allé à Séville. Pour y aller, bon, j'ai dû prendre l'avion. Et ça m'ennuie parce que j'ai peur. J'ai peur au point que quand on atterrit... Je sais, ça fait plouc. Mais moi, mon métier à moi, c'est comédien. Alors quand quelqu'un fait bien son travail...
3: Eh ben, j'applaudis. Moi, je vais à la boulangerie, je demande une baguette, moi, si elle me l'emballe bien... Et même quand je vais au bordel...
2: Une petite blague de cul de temps en temps pour récupérer tout le monde. Ça fait plaisir. Et puis bon, à Séville, j'ai été voir ma corrida et là-bas, j'ai vu les plus belles corridas du monde. J'ai même vu les adieux d'El Cordobés, le torero du siècle. Je peux vous le dire, celui qui remplacera El Cordobés n'est pas encore né. C'est la blague la plus dure du spectacle. Hein. En fait, j'aime tellement la corrida que je pousse mon fils à en faire. J'ai un fils, je me suis séparé de sa maman et malheureusement le procès a mal tourné. J'ai été condamné à la garde du petit. Alors pour l'entraîner, je lui cours derrière dans le jardin pour lui planter les pics à brochette dans le... Mais non, c'est pour rire, oh là là. Oui, je suis pédophobe, mais j'ai mes limites. Oui, je sais, un belge pédophobe, ça surprend toujours un peu. Non. Pour que mon gamin débute tranquillement la corrida, je lui ai acheté une grande boîte de cure-dents et un chien. Un teckel. Comme les petits et débutants, c'est mieux le teckel, un chien bien long pour planter les cure-dents. Il y a moins de chances de le rater. Le chien, on l'a appelé Pavlov. Mon fils est tellement bon que la semaine dernière, il est revenu avec les oreilles et la queue du teckel. Pavlov a beaucoup moins de réflexes depuis. Mais on ne l'a pas jeté. On a fait de la récup. On l'a roulé devant la porte d'entrée. Toutes les grands-mères l'ont, le boudin de porte. L'horrible faux teckel. Et nous, on a un vrai, voilà. Pour terminer avec ce sujet, je dirais que qu'on aime ou qu'on déteste la corrida, il faut tout de même admettre qu'il y a une règle qui est extrêmement noble et qu'on devrait adapter à d'autres jeux. C'est que quand le taureau gagne, on le tue quand même. Quand on pense qu'à l'école des fans, tous les enfants ont gagné.
4: Alex Vizorek sur Rire et Chanson, passez une belle après-midi et merci à vous de nous avoir rejoints. Bientôt à 16h, on va retrouver Boudère qui va démarrer cette nouvelle heure avec un extrait de son nouveau spectacle. Ça s'appelle À l'école. Boudère qui est d'ailleurs ce soir à Fort-de-France en Martinique avec ce spectacle. Vous nous écoutez peut-être là-bas d'ailleurs grâce à notre appli pour smartphone. Pensez à la télécharger. Vous allez retrouver dessus eh bien, tout l'univers Rire et Chanson et par exemple tous les podcasts aussi comme ceux de L'Appel Trop Con. En attendant donc Boudère pour démarrer cette nouvelle heure. Jal également et puis Anthony Cavana, ils arrivent tous pour vous dans cette prochaine demi-heure.
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21: André Kerbrat, député La France Insoumise, a été attrapé en train d'acheter de la drogue dans le métro.
22: Ouais.
21: Alors, deux bonnes nouvelles finalement. Hein, déjà, ça prouve que chez les députés, bah, ils prennent le métro. Voilà. Et ensuite, Pierre Palmade a pris du coup sa carte chez La France Insoumise. Ça va mieux. Voilà. Bon, le député s'est excusé, justifiant un problème d'addiction. Mmh. Vous voyez, chez La France Insoumise, finalement, ce qu'on comprend, c'est que ce sont de grands fragiles. T'as Kerbrat qui a des problèmes d'addiction, ouais. De l'augure, qui a des problèmes de compréhension, Sandrine Rousseau qui a des problèmes de déconstruction, Boyard des problèmes de chichon et Mathilde Panot des problèmes d'audition. Ah bah sinon je vois pas pourquoi elle parle aussi fort, on dirait qu'elle a bouffé un ampli cette femme. Alors attention, hein, les problèmes de drogue ne sont pas l'apanage de la NUPES, il y en a dans tous les partis. Nos institutions, c'est un peu le village des schnoufs quand tu réfléchis. Ah, ils sont tous à la queue leu-leu comme ça, en train de chanter la la la schnouf la la, en fait coque MDMA. Le grand schnouf, bien sûr, au perchoir, évidemment, toujours là pour rétablir l'ordre. Je vous demande de vous calmer! Calmez-vous! Certaines voix s'élèvent déjà pour demander des dépistages anti-drogue chez les politiques. Alors, pas anti-alcool, évidemment, non. Impossible. S'il fallait être à jeun pour siéger à l'Assemblée nationale, ben, il n'y aurait plus personne. Ça s'appelle pas le Palais Bourbon pour rien.
22: C'est vrai.
21: Mais on doute que ce soit possible, hein, parce que déjà que nos députés sont pas assidus avec les dépistages anti-drogue, il resterait qui? Qui? Faudrait rappeler Christine Boutin. Hein, pour arroser les plantes. Bon. Oh. Voilà. Il n'y a que Gérard Larcher qui a consenti à subir un dépistage. Ouais, ouais. Les analyses sont tombées. Il a du cholestérol.
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22: Heures, on sait Rire et Chanson, tout va bien mardi après-midi avec tous vos humoristes préférés, c'est-à-dire Céline à suivre, mais aussi Anthony Cavana. Arnaud de Samer sera avec nous tout à l'heure. Et pour commencer, voici un extrait du tout nouveau spectacle de Boudère. Le spectacle en question s'appelle À l'école.
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24: Non, mais mon fils aujourd'hui, il a 8 ans, et j'ai peur pour lui. Non, mais j'ai peur pour lui parce qu'on vit dans un monde très violent. Tout est violent pour nos enfants. Alors quand je parle de mon fils, en fait, je parle de tous les enfants de la Terre. Tous les enfants de la Terre de la France. C'est Abdel qui parle comme ça. Non, mais Abdel, à chaque fois qu'il parle, il y a un bécherel qui brûle. Je te jure, hier, il m'a dit, Boudère, tu connais le verbe endormirer? J'ai dit, ah, vas-y, conjugue. Il m'a dit, je rendormirai. Il m'a dit, ouais, au futur. Il m'a dit, au futur, rien que tu me réveilles. Non, mais on vit dans un monde très violent. Tout est violent pour nos enfants. Alors, bien sûr, j'ai pas envie de vous reparler du corona, tout ça, ou de l'actualité, parce qu'elle est pas belle, tu vois. Mais le corona, par exemple, ça a été très violent. Le premier confinement, on n'est pas sorti. Pour les enfants, ça a été violent. Moi, le premier confinement, je l'ai passé avec mon fils. Je l'ai aidé à faire ses devoirs. Six fois 4, 76. En plus, je le disais vite comme c'était la bonne réponse. 6 fois 5, 85. Au bout d'une semaine, sa prof, elle m'a appelé, elle m'a dit, Monsieur Boudère, si vous continuez, j'appelle la DAS, hein. On n'est pas sorti. Le deuxième confinement, je suis sorti une fois. Bon, j'avoue, j'ai honte, mais c'est la faute d'Abdel. C'est lui qui est venu me chercher, il m'a dit, Boudère, descends, j'ai besoin de te parler, viens, on fait un tour du pâté, il n'y a personne dans les rues de Paris, j'ai besoin de me confier. Bon, il a réussi à me convaincre, on est descendu. On a marché 30 mètres, et avec la chance qu'on a, il y a une patrouille de police qui arrivait en face. Et Abdel, il m'a dit, Boudère, mets-toi à quatre pattes. Comment ça? Mets-toi à quatre pattes, comme ça ils croient que t'es un chien. Non mais, moi ce qui m'a vexé, c'est pas que mon pote il me dise de mettre à quatre pattes, c'est que les policiers m'ont caressé, ces bâtards. Non mais sérieux, on vit dans un monde très violent. Tout est violent pour nos enfants. Même les jeux avec lesquels ils jouent, c'est violent. Hein. Moi, il y a un mois, j'étais chez mon pote Michael. Il y avait son fils David de 5 ans. Il jouait à GTA. Vous connaissez GTA? Ah ben, je vous jure que je connaissais pas. Je suis derrière le petit, je dis, David, conduis doucement, t'es dans la ville. Il m'a dit, je peux pas, Boudère, je suis en mission. J'ai m'arrêté au feu au moins. Il m'a dit, je peux pas, j'ai de la coke dans le coffre. Oh 5 ans! Moi, 5 ans, je joue à Tetris. Vous avez joué à Tetris? Bon, moi, j'avais pas la Game Boy. Moi, je faisais le I, mon pote, il faisait le carré. Non, mais c'est hyper violent. Même la télé d'aujourd'hui, elle est violente, hein. Moi, je laisse jamais mon fils tout seul devant la télé avec la télécommande. J'ai fait l'erreur une fois, j'ai failli le perdre. Je te raconte. Un jour, je rentre chez moi, tu vois, et j'arrive, je rentre dans le salon, il était à plein ventre, il regardait à la télé. Et à la télé, il y avait... Tu connais la télé-réalité, là, les Marseillais en psychiatrie, là. Et je vois la tête de mon fils, et je vois que mon fils, il commence à devenir bête. J'ai éteint la télé, je lui fais un massage cardiaque direct. Je l'ai tourné, je l'ai mis en PVC, direct. En VTC, voilà. En PLS, arrête de t'arrêter à des détails. Non mais elle est violente, la télé d'aujourd'hui. L'autre jour, je zappais, je suis tombé sur l'émission Crime. Vous connaissez? Tu sais, c'est les trucs où ils montrent les meurtres. Grâce à eux, je sais comment cacher un cadavre, quand même. Ils montrent tout. Nous, notre télé était mieux. Nous, on avait le Club Dorothée, nous. Ah, plus de c'est ceux qui regardent le Club Dorothée. Bah oui, quand même. Bon. On va expliquer aux plus jeunes. Alors, le Club Dorothée, c'était une émission qui passait le mercredi après-midi, qui était présentée par la belle Dorothée. Et Dorothée ramenait tous les dessins animés japonais. Tu sais, c'était toujours la même morale. Le bien qui combat le mal, et le bien est triomphé tout le temps. Il y avait Candy, il y avait Goldorak, Chevalier du Zodiac. Après, tu te rappelles, il y avait les sitcoms, Premier Baiser, Hélène et les Garçons. Tous les mecs de cité ont regardé Hélène et les Garçons. Mais on avait honte de le dire. Moi, je m'en rappelle quand ils venaient me chercher mercredi après-midi, mes potes. Un Boudère, un descend, on va jouer au foot. Je peux pas, j'ai des trucs à faire. Mais qu'est-ce que t'as à faire, on est mercredi après-midi? J'ai des devoirs. Ah, le bouffon! Toi, t'as des devoirs! Mais sur quoi tu vas les écrire? T'as que des protèges-cahiers! Et quand ils ont inventé le stylo 4 couleurs, mon père, il m'a dit, tiens ta trousse.

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2: En tout cas, je vous parle d'insectes, mais j'ai une vraie phobie des insectes. Je vous jure, moi, je vois une araignée, je quitte mon appart. Ah, je supporte pas les insectes. Ça me... Mais paradoxalement, ça, j'adore les reportages sur les insectes. Voilà, parce que ça me fascine, vraiment, je suis fasciné par ça. Et je sais parce que dernièrement, je regardais un reportage à la télé et il montrait le nombre de morts qu'il va avoir à cause des piqûres d'insectes en Australie. Tu sais, moi, j'étais là, j'étais, waouh, l'Australie, c'est incroyable et tout. J'étais vraiment happé par le reportage. Mais la personne la plus impressionnée, c'était pas moi, c'était ma mère qui était assise à côté de moi. Je dis, oui, l'Australie, oui. Tu te fais piquer, tu meurs, oui. Là, elle a bloqué, elle s'est tournée vers mon père. Très bien que t'es une Australie. Tu te fais piquer, tu crèves, Inch'Allah. Si maman, tu crèves, tais-toi, faut qu'il crève avec sa gueule là. Qu'est-ce qu'il est moche. Elle va crever. Toute l'année, il me parle, on dirait fait le ramadan toute l'année avec sa gueule, tellement il pue. L'autre fois, il est venu, il m'a dit, oh là là, tu sais pas ce qui m'est arrivé. J'ai dit, quoi? Il m'a dit, j'ai failli mourir. Dans ma tête, tu peux pas faillir. Il faut mourir. Il m'a dit, je roulais comme ça. Avec la voiture, j'ai voulu freiner, il n'y avait plus de frein. Je dis, comme c'est bizarre. Quand on marche dans la rue, les enfants vont, oh, Halloween, c'est sa gueule Halloween. Il est moche. Il a des dents en cuivre, en aluminium. Inch'Allah, il y a un rhum qui te les prend et part avec. Avec ta gueule, là. Lui, croit qu'il est beau. L'autre fois, il était torse nu dans la chambre. Je dis, regarde comme je suis beau. Je dis, éteins la lumière et la tête, beau. Avec ta gueule, là. Même les moustiques, ils veulent pas le piquer. L'autre fois, le mystique, il l'a vu, il est reparti en décollant. J'ai pas qu'il a dit non. J'ai acheté un pitbull pour ton père, un gros pitbull. Hein. Ah oui, je l'ai acheté, j'ai dit mords-le. Quand tu l'as vu, il s'est mordu lui-même. Même le médecin, il veut plus l'ausculter. Il me dit, il me fait peur et moi, il me fait pas peur. Trouvez-lui une maladie. Un chikungunya, un zika, là. Donnez-lui en cachet, Inch'Allah. Elle va crever. Il a demandé sur sa carte vitale qu'il soit dedans. Ah ouais, hein. Même moi, j'ai dit au docteur, trouvez-moi une maladie. Comment ça? Alzheimer, trouvez-moi Alzheimer. Mais pourquoi? Comme ça, je l'oublie pour toujours. Mes copines disent, pourquoi tu ne présentes jamais? Mais va présenter toi-même. Avoir sa gueule, même moi, je ne le présente pas moi-même. L'autre fois, il m'a dit, oh là là, j'ai rêvé que toute la nuit, tu mettais des coups de couteau. C'était pas un rêve. Ah ouais. RMC Découverte, ils ont dit, va faire un reportage sur sa gueule. Il a le même costume depuis 78. Tellement c'est un crevard. Ah, c'est un crevard, hein. C'est un crevard. L'autre fois, je lui ai dit, il faut m'acheter des lunettes. Il m'a acheté des lunettes les moins chères. Des lunettes de soudeur. Moi, avec mon foulard, les lunettes, on aurait dû une taupe pour marcher. Même pour mes dents, j'ai dit, il faut me refaire les dents. Il m'a dit, d'abord, on va demander un devis au dentiste. Quand il a vu le devis, il fait, oh, non, mais c'est cher, là, quand même, là. Mais ce qu'il faut savoir, monsieur, ce qui fait monter le devis, ce sont pas les molaires, mais plutôt les canines. Eh ben, mettez-lui que des molaires. Que dit molaire, moi? Moi, que dit molaire? C'est ta gueule, le molaire. Moi, je suis la vache qui rit, maintenant, hein, molaire. Ah, j'ai mis une annonce sur ton père sur le banc, quoi. Ah ouais, j'ai mis une annonce, j'ai dit, gratuit, venez avec le père. Ils m'ont dit, il y a un bug sur la photo. C'est sa gueule, le bug. Sa gueule est un bug. J'ai été voir un marabout, hein. J'ai été voir un marabout, hein. Et j'ai dit, vous pouvez éliminer mon mari? Il m'a dit, j'ai pas éliminé la porte de qui? Donnez-moi la photo. Ah, il m'a éliminé!

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2: Encore un artiste découvert par Rire et Chanson. 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
3: Moi, je trouve qu'on est dans une société où on parle trop et souvent pour dire de la merde. T'as le permis à point pour la conduite, je pense qu'il faudrait instaurer un permis de parler. Avec un barème, selon les conneries que tu racontes, tu vois. Par exemple, au jour d'aujourd'hui, moins un point. Tu commences ta phrase par « moi, personnellement, je », moins trois points. Les gens y croient, retrait de permis direct. Tu fermes ta gueule pendant trois semaines. Non mais c'est vrai, on dit de la merde. Hein. Comme les gens qui rajoutent l'expression « quand on y pense » à la fin des phrases, ça ne sert à rien. Tu sais, ils sont là. Il y a de plus en plus de pauvreté. C'est dramatique quand on y pense. Et c'est vrai que quand on n'y pense pas, eh ben, on n'y pense pas, hein. Et ça marche pas qu'avec la pauvreté, tu sais. Je sais pas, moi, le sida, Israël, Palestine, la Syrie. La Syrie, moi, ça fait 2 ans que j'y pense plus. Eh ben, j'ai l'impression que la situation s'améliore. Alors, c'est magique. N'importe quel sujet, en fait, quand il pense pas, tu t'en bats les couilles. Non, mais on dit de la merde, hein, à croire qu'on a du temps à perdre. Les gens qui ont du temps à perdre, c'est les gens qui te conseillent des séries. Énormément de temps à perdre. Ils sont là, ils te regardent droit dans les yeux, ils font « Tristan, tu l'as pas vu la dernière ? Elle est incroyable. Il y a 12 saisons de 24 épisodes d'une heure. J'ai fait le calcul, ça fait 288 heures. Ça fait 11 jours. Ne me propose pas une activité de 11 jours. Je cherchais une série, pas un CDD. » Surtout que ces cons-là, à chaque fois, ils rajoutent « Par contre, je te préviens, les 2 premières saisons sont pas ouf. Les 2 premières saisons, c'est 48 heures. Faut que j'attende 48 heures avant de commencer à prendre du plaisir. Mais va chier, Glantine !» Non, mais on dit de la merde. Hein. Et surtout, avec ce qui s'est passé depuis 2-3 ans, c'est un festival de conneries. Hein, et ça vient de tous les côtés, hein, que ce soit les pro-vax ou les anti-vax. Hein, et moi, j'ai rien contre les anti-vax. Hein, chacun se suicide comme il veut. Un RER, une corde, un postillon. Mais juste, viens me voir avec un argument qui tient la route. Vous l'avez tous entendu, l'argument du « on sait pas ce qu'il y a dedans ». Moi, j'ai un pote, il me dit « on sait pas ce qu'il y a dedans ». Tous les vendredis midi, il bouffe au buffet à volonté chez le chinois. Je vous laisse terminer cette blague raciste tout seul dans votre tête. Non, et surtout que ce pote-là, c'est le plus gros drogué que je connaisse, tu vois. Il a pris tout ce qui traînait, tu vois. LSD, cocaïne, amphétamine, ecstasy. Il se resserre 4 fois chez le chinois, surimi en dessert. Et il me dit, on sait pas ce qu'il y a dedans. J'ai envie de dire, mec, quand ton livreur Uber Coke t'amène la marchandise, tu prends pas le sachet, tu lui dis pas, dis donc, y a pas le Nutri-Score, là, hein. Attends, je sors mon appli Yuka. Oh, elle est pas bio, hein. Made in Medellin, c'est pas local. J'ai l'impression que Pablo Escobar n'est pas éco-responsable. Surtout que ce pote-là, il a fait tous les festivals techno qui existent et il a toujours terminé les festivals en faisant des cunis à des babos, à Bolas, qui sortaient de 4 jours de festival. Ah bah, il était moins regardant. Hein. Il disait pas, on sait pas ce qu'il y a dedans. Oh, un surimi. Non, mais on dit de la merde. Non, mais des gens qui disent n'importe quoi, c'est les gens qui utilisent l'expression « c'était mieux avant ». Tu sais, c'était mieux avant, mais c'était mieux avant quand ? Il y a 10 ans, 50 ans, un siècle ? Peut-être qu'il y a 50 ans, on disait déjà « c'était mieux avant ». C'est juste la vie qui évolue, tu vois. Alors, il y a des trucs qui vont dans le mauvais sens, mais je trouve qu'il y a quand même des trucs qui évoluent dans le bon sens. Par exemple, l'alcool à l'école. C'est qu'à partir de 1956 qu'ils ont interdit l'alcool à l'école. Vous êtes déçus, a priori. Non, ça veut dire qu'avant 56, t'envoyais ton gamin au primaire, et puis le midi à la cantine, il était là, bon, bah, je vais prendre des carottes râpées, un steak haché frites, 1 litre de Beaujolais, un café Calva. Et puis l'après-midi, interro surprise de maths, et le prof, il était là, 9 x 3, jet 27. 17 x 3, pastis 51. C'est bien mon petit Renault, toujours debout.

0: Mardi après-midi, c'est Rire et Chanson, c'est la seule, l'unique radio garantie sans mauvaises nouvelles, loin du climat anxiogène dont on nous parle au quotidien. Et si vous le savez, vous êtes là pour vous marrer, pour lâcher prise, comme on dit. Et pour ça, il y a des humoristes, des stars du rire qui vous attendent dans ces prochaines minutes. Et notamment Anthony Cavana, Selig et Arnaud de sa mère, ils arrivent tous avant 17h, juste avant l'afterwork du rire.
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0: Bon après-midi avec Rire et Chanson. Retour des stars du rire maintenant avec Anthony Cavana. Et à suivre, c'est Ligue, juste avant 17h.
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16: Ça vous est tous arrivé, j'imagine, de vous réveiller un matin et vous dire « Putain, j'ai envie de changer de vie. J'ai envie de faire autre chose. » Ben, c'est ce qui m'est arrivé. Je suis rentré à la maison et j'ai tout essayé. J'ai voulu faire médecin, mais je n'avais pas fait assez d'études. J'ai voulu faire policier, mais j'avais fait trop d'études. J'ai voulu devenir religieux, mais il y a beaucoup trop de contraintes. Je veux dire, je peux pas être imam, j'aime trop l'alcool. Je peux pas être rabbin, j'aime trop le jambon. Je peux pas être curé, j'aime pas assez les enfants. Tenez-vous bien, j'ai même voulu ouvrir un restaurant chinois. Mais je voulais pas voler le boulot d'un chinois. Alors je me suis dit, je voulais un restaurant vietnamien, cambodgien, coréen. Mais je voulais pas voler le boulot d'un chinois. Alors j'ai dit, je vais ouvrir un bar tabac à Paris. Mais je voulais pas voler le boulot d'un chinois. Alors, je vois qu'il y en a plusieurs parmi vous qui ne sont pas allés à Paris récemment. Prochaine fois que vous allez rentrer dans le premier bar tabac que vous allez voir, hein. Bondo, c'est pour un cigarette aujourd'hui. Fume. Tu vas mourir plus vite, on va te remplacer par un seul de français. Oui, je sais, c'est raciste. Mais moi, j'ai le droit. Alors, finalement, tu sais quoi, je me suis dit, je vais pas bosser. Je vais rester à la maison. Je vais toucher le chômage, je vais regarder la télé toute la journée et je vais tout critiquer. Mais je voulais pas voler le boulot d'un Français. Trop de respect. Alors, je vois dans la salle qu'il y en a qui ont pris l'escalier pour venir nous rejoindre au deuxième. Hein? Ils sont pas encore... Oh putain, il est encore loin son second degré. Là, il fait chier Bob Marley, là. Oh! J'ai voulu faire de l'humanitaire. Alors, j'ai hésité à m'investir dans les Restos du Cœur, vous savez... Cette association magnifique qui aide les artistes en mal de notoriété. Et j'ai voulu faire de la politique. Alors j'ai fait mes recherches. Je suis allé voir à gauche. Ils m'ont dit, vous avez le sens des réalités. Je suis allé à droite. Ils m'ont dit, vous avez le sens des affaires. Je suis allé à l'extrême droite. Ils m'ont dit, vous avez le sens de l'humour. n'est-ce pas ? N'est-ce pas ? Alors, ça, c'était une vanne pour les vieux dans la salle. Hein. Il faut avoir 50 ans et plus pour la comprendre. Je vois les moins de 50 ans. Mais pourquoi il fait le pirate ? Il parle pas comme ça, Johnny Depp. Il est bête, le vieil humoriste. Et je vous jure que j'ai eu des réflexions limite racistes quand j'ai demandé conseil autour de moi. J'avais des amis qui me disaient « Anto, Anto, toi t'as le sens du rythme. Pourquoi tu fais pas danseur ? T'as le sens de la coordination. Pourquoi tu fais pas sportif ? T'as le sens de l'orientation. Pourquoi tu retournes pas dans ton pays ?» Yeah ! J'ai même voulu changer de femme. Ma femme m'a dit « Je te préviens, si on se sépare, je demande la garde exclusive des enfants. Tu fais vraiment tout pour que je te quitte. » Vous avez le droit de rire, messieurs. Vous avez le droit. Mon fils ne comprenait pas que je voulais changer de métier. Pour le taquiner, je lui dis, tu sais, j'ai même eu envie de changer d'enfant. Quand je vois ton pote Nathan, il est tellement sympa, je me dis, pourquoi c'est pas lui, mon fils? Ah, il l'a bien pris. Il a dit, je comprends. Parce que quand je vois Gad Elmaleh à la télé, je me dis, pourquoi c'est pas lui, mon papa? Il est drôle, le petit bâtard. Et cette grande remise en question, ça m'a permis de comprendre pas mal de choses. Ça m'a permis de comprendre que pour rien au monde, je voudrais changer ma famille. Pour rien au monde, je voudrais changer mes vrais amis. Pour rien au monde, au final, je voudrais changer ce beau métier que je fais maintenant depuis 35 ans. Oui, j'ai commencé à 3 ans. Et surtout, pour rien au monde, je voudrais changer mon beau public. Bon, dans cette tirade, il y avait un mensonge. À vous de le trouver.

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1: Avant de faire ce métier, mesdames et messieurs, moi j'ai fait le truc qu'on fait quand on sait pas trop quoi faire de sa vie. J'ai fait, la fac. Ouais. J'ai fait une fac de sport et il y a un cours, j'ai pas compris en fac de sport. Vous allez peut-être m'aider. Il y avait un cours, vous savez, à la piscine là, de secourisme natation, où il faut sauver un mannequin qui a pas de jambes et pas de bras. Pour vous montrer à quel niveau ça sert à rien dans la vie. À quel moment un mec qui a pas de jambes et pas de bras, il se dit, tiens, si j'allais à la piscine ce matin. Et là, depuis les Paralympiques, il y a un connard brésilien qui m'a niqué mon sketch. Dégoûté. Ah, hey, j'étais devant ma télé, je faisais, le bâtard. Non, en vrai, bravo à lui, mais en vrai, regardez... C'est un peu rigolo, je vous avoue, hein, quand il se dandine comme ça. Ah, Magikarp, il y a eu un... Ce qu'on la rêve, c'est marrant. Non, mais après, je parle pour vous, si demain vous allez à la piscine et qu'il y a ce genre de personne dans l'eau, voilà, pas de jambes, pas de bras, voilà, c'est un suicide. Non, mais... Après, je comprends que ce suicide comme ça, parce que bah, il peut pas se tailler les veines. Ouais, on va y aller dans les blagues à partir de maintenant, là, c'est maintenant... Allez-y, on va y aller, c'est de l'humour. Et puis j'ai envie de vous dire, il n'y a pas un homme tronc qui va venir nous casser les couilles. Donc allez-y. Non, il ne peut pas se tailler les veines, il ne peut pas se tirer de balles, il ne peut pas se pendre, sinon ça fait un lustre. Alors, ouais, et puis quand il va à la piscine, où est-ce qu'il accroche son bracelet de casier? Bref, j'en ai plein comme ça. Autre cours que moi, je n'ai pas compris, parce que moi, à la base, je m'inscris en fac de sport, je me dis, comme ça, je vais devenir musclé. Tu vois, malin. Premier cours, j'arrive, ping-pong. Et petite fun fact sur le ping-pong, vous avez vu le nom du sport, c'est le bruit du sport, ping-pong. Ça veut dire que le gars qui a créé ça, il s'est pas fait chier du tout. Imagine si c'est lui qui avait créé tous les sports de la planète. Non, bah là, on a inscrit la petite dernière au... Non, bah le grand, il a commencé par le... Mais il a pas aimé, puis bon, là, avec l'adolescence, le corps qui change, il s'est mis au... C'est du rugby, hein, c'est du rugby, pardon. J'ai vu vos regards dans la salle. Et imagine les mecs à la radio, là. Il fait quoi, le mec, là Non, en plus, moi, quand je vous parle de ping-pong, j'en parle avec énormément de nostalgie, parce que j'y jouais quand j'étais adolescent, quand j'allais au camping avec mes parents dans le sud. Et dernièrement, je joue mon spectacle à Marseille. Et il y a un gars, il vient me voir à la fin. Il me dit, Édouard, est-ce qu'il y a moyen que tu ailles voir les gens qui ont organisé Paris 2024 pour qu'aux prochaines Olympiades, voilà, notre sport à nous, le sport du sud, la pétanque, ça devienne une discipline olympique. Même réaction que vous. Après, pourquoi pas? On imagine pétanque, sport olympique, JO 2028, il y a le stade qui est complet, Teddy Riner qui est là, porte-drapeau, et derrière lui, GG, qui un pastis. Oh putain, il est beau le stade, hein? Après, je sais pas si vous êtes au courant, tous les 4 ans, on ajoute, on enlève des sports, on change les règles, les disciplines et tout. Hein. Ah, il y a des choses qui reviendront pas. Genre aux Jeux Olympiques de Paris, il y a une centaine d'années, là, il y avait une épreuve de tir au pigeon vivant. Ouais. 3 heures d'épreuve, 300 pigeons tués. Je pense que dans le calendrier pigeon, c'est un jour férié. Sur là, je pense que... Pareil, Jeux Olympiques antiques, tous les athlètes de toutes les disciplines, ils étaient tout nus. Je sais pas si t'es au courant aussi, ça. Imagine, prochaines Olympiades, ça revient, ça. Moi, je paye pour voir du judo. C'est sûr, Teddy Riner, il va encore niquer les Japonais. Ouais, vous avez compris pourquoi, ça me fait plaisir.

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2: On vit dans un monde, mesdames et messieurs, où il y a trop de choses qui servent à rien. Je m'en suis aperçu l'autre jour en feuilletant un programme télé. 90 pages pour une semaine, merde. Attention, pour choisir un film le soir, faut y prendre l'honneur de matin. Hein. C'est normal, je regardais, il y a des chaînes. Tu sais pas à quoi elles servent. Par exemple, t'as Cheval TV, Astro TV, Poterie TV. Je regarde, le mec, il moule et démoule des poteries toute la journée, comme ça. T'imagines ? Et le présentateur, il dit, pour tout abonnement à Poterie TV, 3 kilos de targlaise offerte. Oh. Passe-moi le téléphone, vite. Allô ? Et des chaînes comme ça. Si t'es insomniaque, tu mets LCP, la chaîne parlementaire. T'as en 3 minutes, c'est bouclé, t'es bon, tu t'emmerdes. Ah, il y a des chaînes comme ça. J'adore. Chaîne qui servent à rien. Il y a une chaîne que j'adore. Vous pouvez la trouver en zappant sur les box. C'est Lux TV. Alors, Lux TV, c'est ma préférée. C'est une chaîne où toute la journée, H24, hein, tu vois des milliardaires qui vivent dans des super baraques, avec des superbes bagnoles, des bateaux, des bijoux. Ils vont dans les super restos. Et qui c'est qui la regarde le plus ? Nous, le peuple. Waouh ! T'as vu sa montre ? 8 mois de salaire. Waouh ! Alors, je me suis posé la question. Je me suis dit, est-ce que les milliardaires, ils regarderaient Peuple TV ? Hein ? Ouais ? Ils nous verraient faire nos courses nous-mêmes à Carrefour dans nos sacs recyclables comme ça. Ils nous verraient mettre de l'essence nous-mêmes dans nos petites bagnoles, comme ça, glou, glou, glou, glou, glou, glou. Ouais, ils nous regarderaient acheter nos bijoux plaqués or au manège à bijoux chez Leclerc. Ouais. Et le soir, ils nous regarderaient bouffer à Buffalo Grill, avec nos gamins, tout dégueulasses, mal élevés, qui braillent. Hein ? Ah ouais, comme ça. Tout ce qui sert à rien, comme ça. Et alors, pour zapper sur toutes ces chaînes, mesdames et messieurs, il y a trop de télécommandes. Des fois, je vais chez des potes, sur la table basse, il y en a 6. Comme ça, voilà. Plus une 7e, une énorme, large comme ça. C'est la télécommande universelle. The Universal Remote. Elle est censée les remplacer toutes les autres. Mais comme personne ne sait jamais la faire marcher, celle-là, elle sert à rien. Ouais, c'est vrai. De temps en temps, t'as un mec de la famille qui passe, qui appuie dessus comme ça pour voir si dans la nuit, ça serait pas programmé. Ça sert à rien. Il y a plein de choses, vous savez, qui servent à rien. Et puis alors, sur ces télécommandes, vous regarderez chez vous en rentrant ce soir, il y a trop de boutons, dont certains boutons, c'est comme les métiers, tu sais pas ce qu'ils foutent. Moi, il y a un bouton mort du fond, hein. C'est un triangle, comme ça, avec 3 ronds qui montent au-dessus. Attention, tu l'as celui-là aussi. J'ai cherché partout sur Internet les notices, j'ai rien trouvé, j'ai fini par appeler le service technique du fabricant. Je lui dis, allô, monsieur, je dis, qu'est-ce que c'est ce bouton avec un triangle et 3 ronds au-dessus ? Il m'a dit, allez savoir. Il me dit, sûrement une fonction qui existera dans 50 ans. Bon. Ok. J'en ai un autre, véridique, hein. C'est un escalier qui monte comme ça, avec une flèche qui tombe vers le bas. J'ai pas rappelé le mec, hein. Non, non. Mais je me suis dit, peut-être que quand j'appuie dessus, quelque part dans le monde, t'as un mec qui tombe d'un escalier comme ça. Blam, blam, blam, blam, blam, blam, blam, blam, blam. Tu vois ? Hein ? Ce serait pratique, ça. Le voisin, il est con comme un manche. Blam, blam, blam, blam, blam. Sa femme, aussi con que lui. Blam, blam, blam, blam, blam. Des trucs comme ça qui servent à rien, tiens. Électroménager. Oh, y a pas trop d'électroménager ? Tiens, regarde, on va prendre un exemple pareil, concret, que tout le monde va comprendre instantanément. La yaourtière. Ah bah non, on avait tous des yaourtières. Tous autant qu'on est là, on s'est dit comme ça un jour, ouais, viens, on fait des yaourts comme les paysans. Juste une fois, hein. Un an après, c'est on fait des yaourts. Ah non, laisse tomber, c'est tout en haut du placard, il va falloir y descendre. Ça va durer des heures, il va falloir y laver, laisse tomber, je vais acheter 4 yaourts, ça va coûter 1 €, ça va plus vite. Hein. Yaourtière. Le jour avec ma femme, on a acheté une centrifugeuse, faire des jus de fruits, un esprit sain dans un corps sain. Bon. Alors, ça coûte cher, hein, tout, on rentre, machin. Donc, je la branche, je mets une poire dedans. J'ouvre comme ça, hop, disparu la poire. Tout dans le filtre. Sec, c'est tout sec. Ma femme, elle me dit, mais t'en as pas mis assez, mais en plus. 8 kilos de poire. Je fais un dé à coude comme ça. T'en voulais, y'en a plus. Va m'acheter un poirier, vite. Qu'est-ce que c'est, hein? En plus, si t'as pas un Karcher pour nettoyer le filtre, jamais tu t'en resserres du truc. Non, non, tu finis avec ton presse-agrumes en plastique à 2 balles, ou tu vas t'acheter 1 litre de Joker, c'est réglé.

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2: Là, on fera des photos ce soir à la fin du spectacle parce que je suis quelqu'un de sympathique. Et... il suffit d'un mot pour qu'on le fasse pas. Hein. Et bien, sur les séances photos, vous êtes agaçant. Ah là là là là là là, parce que vous ne respectez pas certaines règles. Il y a des règles à respecter, de base, quand on prend des photos avec un artiste, je ne sais pas. Bah, comme par exemple, savoir où se situe l'application appareil photo dans son téléphone, voilà. Ah bah oui, ça paraît évident, hein, c'est la base, mais ça, croyez-moi, hein. Ah, croyez-moi, j'en ai vécu des... Pardon, je peux prendre une photo avec vous? Oui. Alors... Oh, mais où est-ce qu'il est l'appareil? Pardon. D'habitude, c'est mon fils. Bernard. Il est où l'appareil? Hein? Ah, ce n'est pas ton téléphone, d'accord. T'es ronchon, Bernard, ce soir. Il est ronchon, Bernard. Pardon, hein, monsieur de sa mère. Hein. Je ne vous dérange pas longtemps. Hein. Vous devez être fatigué. Quelle énergie! Voilà, en fait, à partir du moment où vous êtes amené à me dire la phrase « Je ne vous dérange pas longtemps », c'est que c'est déjà trop long, hein. Voilà. Voilà. Ah oui, un autre truc aussi très agaçant, un autre truc très très agaçant quand vous prenez la photo, mémoire saturée, qui ça, voilà, ça c'est agaçant. Alors d'ailleurs c'est rigolo parce que on l'a vu dans le premier point, vous ne savez pas prendre de photos, mais vous en prenez suffisamment pour saturer la mémoire d'appareils qui quand même aujourd'hui ont des capacités illimitées. Hein. Donc vous vérifiez avant. Sinon qu'est-ce qui se passe? Bah il se passe que moi je me retrouve à choisir avec vous des photos à effacer qui ne m'intéressent pas. D'autant que là, je vais me rendre compte que vous avez pris des photos avec tous les artistes qui sont passés dans la région. Donc moi, hein, ça va me titiller. Ah bah, petit égo d'artiste, hein, évidemment. Parce qu'en fait, vous ne prenez pas une photo avec moi parce que ça vous fait plaisir. Vous prenez une photo avec moi parce que c'est en fait pour compléter une collection, en fait. En fait, vous venez pas à mon spectacle parce que vous appréciez mon travail. Vous venez à mon spectacle parce que vous allez à tous les spectacles qui passent dans la région. Donc là, on a affaire à une perte de temps pour moi, pour des gens qui, visiblement, en ont trop du temps. Hein. Ah bah si. Si, hein, quand dans la même semaine on va voir une chorale de chants grégoriens, Pierre et le Loup et Arnaud de sa mère, on n'est pas dans une logique artistique, hein. On est dans une logique de je comble les cases, je comble le vide, hein. Et puis alors quand vous prenez une photo avec moi, ne me dites pas la phrase c'est pas pour moi, hein, c'est pour ma femme. Voilà, ça vous ne me dites pas, voilà. Parce que qu'est-ce que j'entends moi? Moi j'entends c'est pas pour moi, vous me faites pas rire, en revanche ma femme qui a un humour de merde sera contente. Voilà, voyez? Voyez à l'oreille, c'est différent, hein. Puis qu'est-ce que c'est que cette phrase là, c'est pas pour moi, c'est pour ma femme? Ma femme, c'est quoi? C'est pour me rappeler que moi j'en ai plus de femme, c'est ça? Et je vous préviens, quand vous prenez un selfie avec moi, pensez à ce que l'appareil soit tourné vers nous! Sinon je me retrouve enlacé comme ça avec vous et vous prenez en photo la bande de joyeux connards qui vous accompagne! Et je vous préviens, si au moment de prendre la photo, il y en a un ou une qui, au lieu d'appuyer sur le déclencheur, éteint le téléphone, j'annulerai sur le champ la séance photo de ce soir. Et s'il y en a un qui me rajoute un minuteur de 10 secondes... Bon, vous m'avez saoulé, j'annule la séance de ce soir. Voilà, vous êtes content? Putain, je viens gentiment faire des photos à la fin du spectacle et vous avez tout gâché.
3: Arnaud de sa mère sur Rire et Chanson, bientôt à 17h, l'heure de retrouver, comme tous les soirs de cette semaine, l'Afterwork du Rire avec Titoff qui est notre invité. Et puis juste après, un rendez-vous à ne pas rater, votre star du rire préféré, l'artiste pour lequel vous votez depuis ce matin sur rireetchanson.fr et sur notre appli aussi pour smartphone. Et c'est Sébastien Bocher qui vous présente tout ça tout à l'heure à partir de 18h. Passez une belle fin d'après-midi avec nous et on se retrouve demain.
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15: Il est 17h, bonsoir et bienvenue dans l'Afterwork du Rire, l'émission qui accueille tout le monde, sauf ceux qui te disent « Non mais moi j'écoute pas les messages vocaux que je reçois, tu vois. » Je déteste ces gens-là, ceux qui veulent pas écouter. T'inquiète pas que si Margot Robbie, elle te laisse un message vocal, tu vas l'écouter le message. Donc arrête un petit peu. Heureusement, moi je laisse que des messages vocaux de 60 minutes avec vous et des invités incroyables. Toute la semaine, il est avec nous. Il va faire l'Olympia à la rentrée. Il nous a raconté des anecdotes incroyables hier. On a eu Célig hier. Il est temps d'accueillir celui qui va passer encore 4 jours avec nous. Titoff sur Rire et Chanson.
16: Et bonjour, c'est maintenant que vous arrivez ?
15: Eh ben oui, t'étais là toute la journée, toi.
16: J'ai dormi ici, moi.
15: Eh ouais, t'as dormi ici, je sais. Moi, je suis rentré chez moi parce que ma femme, voilà, elle était pas contente de ce que j'ai dit hier. Ouais. J'ai expliqué, voilà, le plan international où je mettais des petits points dans chaque pays où c'était fait, etc. Donc, moi aussi, j'aurais dû dormir avec toi, Titoff. J'aurais dû rester avec toi.
16: Eh oui, ça t'aurait fait un point de plus. Sur la
15: Marseille,
16: carte.
15: Marseille, ça va, bébé, tu as compris. Eh bien sûr, on est ensemble avec Sabrine Zayani.
16: Elle est géniale, elle me raconte des histoires, Sabrine.
15: Mais tout est vrai. Oui. C'est ça qui est fou avec Sabrine. Elle va pouvoir nous raconter peut-être un petit date du week-end. On va voir.
16: Moi, j'aimerais bien que tu nous racontes ton histoire de monsieur qui était dans les ordres.
17: Ah ouais, parce
15: alors,
17: que...
15: Sabrine, effectivement, a eu beaucoup. Bah, on va dire, combien d'ex à peu près, est-ce que tu l'as compté?
17: Non, je peux pas. Je peux pas
15: moi,
17: dire,
15: ex, c'est... on compte bisous et plus. Bisous, moi, je compte comme ex.
17: Ah non, mais bisous et plus, là, ben. je peux pas dire.
16: Parce qu'on a l'impression que tu comptes même ceux à qui tu as serré la main, quoi.
15: Voilà, c'est ça.
17: Ouais, c'est vrai que je
16: ça, compte, ça compte pas, quoi. Enfin, c'est, sinon.
15: J'ai peur, moi, sinon.
17: Non, mais en fait, après mon divorce, j'étais un peu fragile et j'ai rencontré un mec musclé parce que moi, j'aime bien les muscles.
16: Oui, très bien.
17: Et à un moment, pendant le date, je lui ai dit, tu fais quoi dans la vie?
16: Chérie, je te rassure.
17: Il m'a dit, je viens de sortir des ordres. Et donc,
16: il était quoi, curé ou
17: moine?
16: Moine.
17: Et donc, on peut dire que je l'ai démonétisé, quoi.
15: Et donc, comment il s'appelait? Il s'appelait Jean-Luc, ton moine?
17: Il s'appelait Pablo, on l'embrasse, et il est venu voir mon spectacle, et il a levé la main quand j'ai parlé de lui, parce que je parle de lui dans mon spectacle.
16: Et... Eh oui, il n'a pas le droit de mentir.
15: Et surtout, il était tout seul dans la salle, donc forcément.
17: Oh!
15: Je plaisante!
17: Oh là, oh là, là,
15: on ne peut plus rigoler ici! On ne peut plus rigoler,
17: ça. Non, il y avait ma mère!
16: Non, ça fait du monde, il y avait tous ses ex!
15: Ah ben voilà!
17: Et bah, tu rigoles, mais une fois, il y avait trois ex en même temps dans la salle, trois ex en plus de la même région.
16: Oh là là. Et tu parlais d'eux dans le spectacle?
17: Non, je parlais pas d'eux, mais je leur ai lancé des piques individuelles.
16: Bon, ça y est, c'est bon. Après, on dirait que c'est ton émission à toi, ouais. Donc on va revenir quand même.
15: Merci.
16: L'Olympia,
15: merci
16: Sabrine, c'était vraiment. C'était très agréable. Merci. On reviendra vers vous tout à l'heure.
15: Tu peux aller à la Zumba quelques minutes. Tu reviens d'ici une petite demi-heure. Il n'y a pas de problème. Showbiz, ton nouveau spectacle. Beren Kitoff à l'Olympia le 27 septembre avec Rire et Chanson. Le 26 juin à Mondorf-les-Bains. Je n'avais jamais entendu parler de cette ville. Grâce à toi, je sais où c'est maintenant, au Luxembourg. Et donc, j'ai eu la confirmation que je n'irai jamais. Macron, le 9 octobre, 16
16: Luxembourg,
15: octobre.
16: Luxembourg, c'est vite un aller-retour, Luxembourg.
15: Un aller-retour, ouais, ça va. Ah. Oui, t'es pas, tu restes.
16: Non, c'est très, très belle salle, réservée.
15: C'est vrai que c'est une très belle salle. Et puis, donc, Sabrine, qui est avec toi, peut-être fera la première partie. Ça, c'est ce que tu me disais tout à l'heure, au Luxembourg.
17: Je sais pas, mais en tout cas, je pars en week-end avec Titoff et il le sait pas. Mais c'est vrai.
16: Non, et je crois que ma compagne non plus.
15: Bah, oui, c'est quoi ça?
17: Là, je te jure, pour le boulot, on part ensemble à Toulon début juin.
16: Ah, wow. Très bien.
17: Voilà, et Colline t'embrasse.
16: Ah oui, c'est un plateau d'humoriste.
17: Ouais, ouais, on est ensemble le week-end.
16: Ah ben génial.
15: Donc bah, c'est voilà. Le moment où tous les auditeurs s'en foutent complètement que Colline embrasse, mais je sais qui c'est Colline Carteau qu'on embrasse bien évidemment.
17: Évidemment.
16: Non mais n'hésite pas à faire ta promo pendant mon émission. Hein,
17: mais je t'annonce qu'on part en voyage ensemble, que je pourrais te raconter plein d'anecdotes. Mais
16: moi à Toulon, je pars pas en voyage, j'habite à côté, je suis à Marseille. Je crois pas que je vais dormir.
17: Oui,
16: à...
17: bah d'accord, mais ça te dépayse quand
16: même. Et
17: c'est
16: quoi, c'est un plateau d'humoriste, c'est le plateau dans les vignes ou rien à voir?
17: Oui, notamment on va boire.
16: On va boire, on va jouer, on va faire rire les gens.
15: Bon, il faut qu'on enchaîne.
16: Excusez-moi, mais
15: majeure.
16: On peut continuer l'émission, s'il vous plaît?
15: Le programme.
16: Et les auditeurs, ça fait bien 5 minutes qu'on n'a pas parlé de ces ligues, donc franchement. Là, il y a, je sais pas, mademoiselle, je sais pas si vous connaissez, ça fait 30 ans que je fais de la radio.
17: Oui.
16: Voilà. Voilà, on peut plus dire mademoiselle, on dit madame.
15: Non, madame.
16: Il y a une ligne éditoriale dans chaque radio.
17: Bien sûr.
16: Donc là, il faut respecter Rire et Chanson, c'est du rire, de la chanson et ses ligues.
17: Et
16: un humoriste, ah bon, là, c'est ma semaine.
17: J'ai l'impression.
16: On fait ma promo, je vais faire l'Olympia le 27 septembre. Plein de dates avant, plein de festivals. Donc bon.
17: D'avoir ébranlé la ligne.
16: On peut bien, voilà.
15: Merci.
16: Ouais,
15: merci.
16: Bien, allez bien.
15: Eh bien, tu sais quoi, Titov? On va donner le programme de ce qui nous attend pendant l'heure. Qu'est-ce qui va se passer? L'interview, traumatisme qu'on n'a pas pu faire hier.
16: Trop parlé. Non, on a fait que parler hier.
15: Oui, c'est Sabrine, bien sûr. On va faire les traumatismes d'enfance dans un instant. À 17h25, les rires à la demande. Tu vas devoir choisir un autre humoriste
16: ou
15: une autre humoriste à 17h25. L'interview pointure. T'en parles dans ton spectacle. T'as travaillé avec plein de pointures. T'as rencontré plein de pointures. Tes meilleurs souvenirs, Titov. Et pour finir l'émission, sache qu'on a eu un message vocal d'une légende. Je parlais de messages vocaux tout à l'heure. Tu vas être très content d'entendre un message vocal d'une des 10 plus grandes légendes françaises pour toi. T'es prêt?
16: Oui.
15: Un indice, c'est pas Patrick Bruel.
16: Très bien.
15: T'es un peu déçu?
16: J'ai tourné un film avec Patrick Bruel.
15: Je sais.
16: Moi, franchement.
15: Il t'a jamais rien fait?
16: Ça s'est bien passé avec moi, ouais.
15: C'est vrai, il t'a pas fait boire du thé? Il est mal à l'aise.
16: Non, juste avant une scène, il m'a dit: ah, j'ai un peu mal au dos. Non, mais tu peux pas. Non.
15: Ah, tout de
16: suite. Je me fais chier.
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2: Oh là là là là, je sens que Titoff a envie de faire un petit moonwalk, mais je crois que c'est pas cette chanson le moonwalk. C'est pour ça que t'as pas envie de le faire maintenant, c'est ça hein?
3: Évidemment.
2: Évidemment, je le sais très bien. Titoff est avec nous, passe toute la semaine sur Rire et Chanson, l'Afterwork du Rire, avec Sabrine Zayani qui est en train de danser comme ce week-end en boîte de nuit. Elle a eu la chance quand même d'être invitée par le patron de la boîte à boire de l'Oasis Tropical à volonté. Bravo, une belle vie. Titoff, dans ton spectacle Showbiz, le 27 septembre à l'Olympia avec Rire et Chanson, bien sûr, tu parles de notre enfance. Nous qui avons grandi sans portable. Sans YouTube, sans vegan. Et tu évoques de nombreux traumatismes. C'est l'interview. Traumatisme d'enfance. J'avais prévenu, hein, ça fait très très peur. Hein. J'avais prévenu, traumatisme d'enfance, parce que tu évoques des sujets qui m'ont ramené en enfance quand j'avais des cheveux, et en fait on a vécu la même enfance, en plus pas très loin l'un de l'autre. Alors, par exemple, Titoff, mon plus grand traumatisme, et j'en parle tout le temps, je suis content que tu évoques ce thème, c'est le mouchoir en tissu. Avec nos initiales dessus. Explique, pour ceux qui ne connaîtraient pas, ce qu'est le concept du mouchoir en tissu qu'on avait quand on était petit.
3: J'ai vu une campagne de sensibilisation pour l'hygiène, tu sais, de comment, pour t'apprendre à te moucher, en fait.
2: Ouais.
3: Qu'en fait, il faut se prendre le mouchoir en papier, le prendre du bout des doigts. Alors, il y a des images de synthèse, tu vois les bactéries, parce que la petite fille, elle le jette par terre, le mouchoir, et là, tu vois qu'il y a tous les microbes qui se répandent et qu'après, il y a une pandémie et tout ça, donc il fallait le jeter. Et donc, du coup, ça m'a évoqué, tout de suite, j'ai dit, putain, moi, quand j'étais petit, on avait des mouchoirs en tissu.
2: Mais oui.
3: Et nos initiales dessus. Et je peux te dire, on se mouchait pas qu'une seule fois.
2: C'est ça.
3: Voilà.
2: C'est ça
3: qu'il faut expliquer. Le mouchoir était encore humide, tu te remouchais, tu mettais dans la poche, tu ressortais, on se le prêtait. Carrément, des fois, tu veux te moucher toi aussi, mec, il se mouchait. Et tu essuies les chaussures et tu le rentrais. Et moi, par contre, le truc qui me dégoûtait à l'époque, ça, je crois que là, tous les gens de ma génération et même ça a continué, c'est quand c'était ta mère qui arrivait avec son propre mouchoir en tissu à elle pour t'essuyer un peu de chocolat au coin des lèvres.
2: C'était horrible.
3: Et juste avant de t'essuyer, qu'est-ce qu'elle faisait?
2: Elle léchait. On a eu la même maman. Elle léchait et après elle faisait tout ça.
3: Ouais, exactement. Ouais.
2: Et tu préférais avoir le chocolat au bord de la langue que la laine de ta maman, évidemment.
3: Ah, arrête.
2: Bien sûr. Mais c'est vrai, c'est un truc de fou. On cherchait le moindre centimètre carré qui restait sur le mouchoir pour se moucher.
3: Parce que toi tu faisais ça, nous on faisait. Non, et après je dis que souvent on le mettait dans la poche du manteau. Après, il y avait le printemps, l'été, les vacances scolaires, la rentrée scolaire, l'automne, on ressortait le manteau. Machinalement, tu mettais la main dans la poche du manteau. Et là, tu tombais sur ton mouchoir en tissu.
2: Qui était comment?
3: Tu le ressortais, la morvelle était toute craquelée. Tu le frottais un peu, tu te remouchais pour le plaisir, un an après.
2: Et tu faisais du feu.
3: Tu pouvais faire du feu.
2: Mais c'était fou.
3: Voilà. Et apparemment, alors ça, je vais pouvoir rajouter, c'est l'avantage du stand-up, c'est que ça revient à la mode parce que c'est écolo, c'est ça?
2: C'est ça, c'est qu'en fait, avant, t'étais considéré comme un gros dégueulasse, maintenant, t'es considéré comme un écolo. Quand tu fais un mouchoir en tissu, t'es un écolo, parce qu'en fait, c'est bien. Tu n'utilises pas de mouchoir en papier.
3: Et tu sais que l'essuie-tout,
2: bien sûr.
3: L'essuie-tout, il faut surtout pas jeter ça dans les toilettes. Ça ne se détruit jamais le sopalin.
2: Jamais.
3: Autant, tu as vu le téflon?
2: Oui.
3: Tu as vu les gilets pare-balles, ils font quoi?
2: Je sais pas.
3: Les sacs en plastique. Ouais. Autant ça se dégrade, ça se désagrège.
2: Ouais.
3: Autant le papier essuie tout, ça reste
2: tel quel.
3: C'est pas biodégradable du tout.
2: C'est une honte. On apprend des choses sur Rire et Chanson.
3: Donc il faut faire la même chose pour la cuisine aussi avec des mouchoirs. Hein.
2: On va lancer ça, ne t'inquiète pas, j'ai un peu d'oseille, on va lancer ça tous les deux, Titoff. Ne t'en fais pas. Mais en tout cas, voilà, le mouchoir en tissu pour moi, c'est une régalade parce que c'est vrai que c'est hallucinant.
3: Et puis après, je parle du thermomètre.
2: Alors, ça aussi, c'est pareil. Aujourd'hui, tu évoques que des sujets qui me traumatisent. Aujourd'hui, ma fille, elle a de la fièvre. Je prends un petit pistolet, je le mets un tout petit peu dans son oreille.
3: Ouais, ou sur le front même.
2: Ou sur le front. 38,5, c'est terminé.
3: C'est un degré en moins.
2: Ah ben voilà, un degré en
3: 38,
2: moins.
3: Ça veut dire qu'elle a de la fièvre.
2: Elle a de la fièvre, donc aujourd'hui, ouais. C'est comme ça.
3: Non, le thermomètre n'était pas électronique.
2: Il était comment?
3: C'était thermomètre mercure.
2: D'accord.
3: C'est en verre avec du mercure dedans. Oui. Et moi, à l'arrivée, ma mère me dit, viens mon chéri. Maman, t'as pas une température. Viens, regarde, c'est une petite fusée. Et mon cul, c'est la lune. Parce que arrivé, il fallait à 33 minutes. Et moi, j'avais des copains, moi, je l'ai jamais fait. Moi, j'avais ma cousine, elle avait pété parce qu'elle avait mis sur la lampe pour faire croire qu'elle avait de la fièvre. Et ça chauffait. Et effectivement, c'est très, très dangereux, le mercure. Voilà, je parle de ça, je parle aussi du bégon, enfin, tu sais, les produits pour dégommer tous les insectes et tout ça.
2: Ah oui.
3: J'étais obligé de faire une petite parenthèse, on va dire, sur des revival un peu années 80-90.
2: Ouais. Ah, mais c'est magnifique. Moi, j'aime beaucoup aussi le vélo. Quand on est papa, notre fille, effectivement, on part faire du vélo, elle a le casque. Elle a les coutières, elle a les genouillères.
3: C'est Robocop, ouais.
2: C'est Robocop, exactement.
3: Alors et nous, à Marseille, les vélos, ils n'avaient même pas de roues.
2: Mais voilà, c'est ça, il n'y avait pas de roues.
3: Il y a un copain qui te tirait avec la ficelle. On prenait des descentes. Bon, ton père, il te disait, il n'y a pas la roue.
2: C'est pas grave, démerde-toi.
3: Faut trouver qui c'est qui te l'a volé.
2: C'est fou, c'est pour ça, les différences.
3: Les boulons, moi, le nombre de roues que j'ai vues. Je ne sais pas si c'est typique à la ville dans laquelle on a grandi ou si peut-être, c'était partout.
2: Peut-être.
3: Mais le nombre de roues que j'ai vues, ou alors les roues voilées aussi.
2: Bien sûr, voilà ce qu'on a vécu, nous les vieux. Les amis, il y a beaucoup d'enfants qui nous écoutent en sortant de l'école là avec leurs parents. Voilà, les parents peuvent dire aux enfants, voilà ce qu'on a vécu. Titoff le raconte, c'est magnifique. Oui. Il y a aussi, moi j'aime beaucoup aussi.
3: Et vous inquiétez pas les enfants, Céline revient dans pas longtemps.
2: Ne vous inquiétez pas. Là, on va faire une pause pour écouter un peu de Céline. On va se retrouver dans un instant, tiens. Avec quoi? On n'a pas parlé du martinet.
3: Non, j'ai jamais eu ça, moi.
2: T'as jamais eu ça, le martinet?
3: Non. Mon père, il avait un calibre.
2: T'as compris, oh. Et bon, on se retrouve dans un instant avec les réels à demander à tout de suite sur Rire et Chanson.
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2: Titoff est avec nous sur Rire et chanson en train de danser. On se régale, on s'éclate. Chaque semaine, on s'éclate. Cette semaine, on rigole. On n'arrête pas. Titoff, 17h25, tu sais que tu vas devoir travailler à ma place. Tu vas devoir choisir le sketch, l'humoriste qu'on va écouter. T'es prêt? T'as quelqu'un en tête?
3: Évidemment.
2: D'accord, très bien. Dans
3: je
2: un instant.
3: Je ne sais pas si les gens connaissent cet humoriste.
2: Eh bien, on va voir. C'est vrai que les gens ne connaissent pas Coluche. On va voir dans un instant si tu as raison ou pas. L'interview pointure. Tes meilleurs souvenirs avec des pointures avec lesquelles tu as travaillé, Titoff. Et pour finir, on aura un message d'une légende française pour toi. À tout de suite sur Rire et Chanson.
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2: La séquence préférée de Titoff avec la chanson préférée de Titoff. Voilà, je sais que tu fais de la gratte. Tu fais de la gratte, Titoff, tu vois. T'aimes bien les gens qui disent ça, tu fais de la gratte, quoi.
3: Non, non, j'ai fait croire que je faisais de la guitare.
2: À une meuf, évidemment.
3: Bah oui, dans un été, quoi.
2: Ah, et tu fais comment? Alors, le moment où elle te dit, ok, bah, je fais de la guitare.
3: Tu te balades, j'avais les cheveux longs. Bah, j'ai pas un jean déchiré, pas de chaussures. Je marchais comme ça, c'est au Cap d'Agde, je crois.
2: D'accord. Ah, donc t'avais pas de fringues.
3: Le Cap d'Agde côté.
2: Oui, t'avais pas de fringues non plus.
3: Et j'avais ma guitare comme ça en bandoulière. Ouais. Après, les filles sur la plage, je me disais, tu peux nous jouer un morceau? J'ai dit, ah non, elle est désaccordée.
2: J'ai pas de médiateur, je peux pas, là, bien sûr. Mais...
9: Et après?
3: J'adore parler. Ouais, je peux pas, l'album en ce moment, tu sais ce que c'est. Tu sais ce que c'est sur les réseaux sociaux. Bon, j'avais même pas le téléphone, moi. Tu partais, ça m'arrive, une fois, mes potes, bon, j'étais occupé, et mes potes, on était en boîte de nuit, de l'autre côté, à côté de Marseille, au Lec. Et donc ils sont, je suis retourné à la boîte de nuit.
2: Ouais.
3: Et la boîte de nuit était fermée, mes potes étaient rentrés. Aujourd'hui, tu t'envoies un petit message.
2: Ouais.
3: Et là, tu vois, va trouver une cabine téléphonique à 5h du matin.
2: C'est vrai.
3: Va trouver quelqu'un qui te répond chez lui à 5h du matin. C'est dommage, je vais le mettre dans le spectacle.
2: Oui.
3: Et donc bah bon, j'avais dormi sur la plage.
2: Sur la guitare.
3: Non, là, j'ai pas la guitare. Là. Alors.
2: C'est magnifique. Eh bien, on a eu là la plage à la demande, et maintenant on a les rires à la demande. C'est maintenant.
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2: Attention, c'est là.
3: Waouh.
2: Les dernières notes sont très très belles. On est vraiment en 1983.
3: C'est son ex qui a fait les dernières notes, non?
9: c'est
3: le moine, ça fait très l'orgue de
9: l'église. J'avais des ex-musiciens aussi, j'ai eu ça.
2: Ah, ouais, la question c'est, est-ce
3: on n'a pas le temps,
2: Vous avez vu que Sabrine est en quarantaine, hein. On a mis en quarantaine de l'antivirus.
3: On n'a pas le temps, mademoiselle.
2: Les rires à la demande, qui as-tu envie d'écouter maintenant?
3: Alors écoutez, je ne sais pas si voilà, les auditeurs la connaissent.
2: Oui.
3: Ça va être une humoriste femme, puisqu'on est en pleine parité. Hier c'était Fabrice Boué, mon ami. Et là, c'est ma collègue Florence Foresti.
2: Alors, Florence Foresti, est-ce qu'on a un sketch qui passe quelquefois sur Rire et Chanson?
3: Est-ce qu'elle a fait des spectacles?
2: Mais
3: j'ai une admiration, elle le sait. Voilà, j'ai une admiration parce que c'est. Voilà, c'est. Je me suis en train de s'endormir pendant qu'il parle. Non, elle est incroyable et franchement, je pense pas qu'on puisse faire une semaine sans passer un sketch de Florence.
2: Tu as raison, c'est la meilleure après Sabrine Zayani pour moi.
9: Non, mais c'est bien, ça lui mettra un petit coup de boost à sa carrière à Florence.
2: Exactement.
3: Oui, elle s'inquiète là.
2: À tout de suite après Florence.
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21: On va bien vous raconter mon accouchement maintenant. Je plaisante. Non, je peux pas. Non. Je suis comme toutes les mamans, hein. Je veux dire, c'est pas parce que je suis connue que je déroge à la règle, hein. Moi aussi, je suis sous secret maternel, hein, comme vous toutes. Ah bah, les mamans, ils nous font signer une clause de confidentialité en sortant de l'hôpital. C'est tout courant, ça. C'est pour pas qu'on effraie les générations à venir, les futurs. Eux, ils ont réalisé que si jamais on racontait, on ébruitait réellement le bonheur que c'est, eh bah, l'humanité pourrait s'éteindre en 50 ans à peine, ils ont calculé, du moins. Ah mais non, c'est très sérieux, attention, c'est pour ça on a pour consigne de la fermer, vraiment, hein, ou de rester évasive. Et ça, on le sent que les mamans sont évasives. Hein. Ah bah si, quand t'es enceinte pour la première fois, t'es super inquiète, alors tu te tournes vers elle, évidemment, tu leur demandes, mais raconte, alors c'est comment? Moi, je ne sais pas, dis-moi, ça va faire mal, c'est comment le font tout le temps? Mais je m'en rappelle plus, écoute, alors là... Oh, tout ce que je peux te dire, ma chérie, c'est que quand on te met le bébé sur le ventre, c'est merveilleux. Non, mais bon, moi, ce que je voudrais savoir, c'est quand il passe de dedans à dessus. C'est ça qui m'intéresse, mais ça, elles n'ont pas le droit de vous le dire, moi non plus. On a juste le droit de dire trois phrases suivantes.
22: La grossesse? Ouais, c'est un petit peu long, surtout vers la fin.
21: Deuxième, c'est la césarienne? Ouais, ça tire un petit peu, je te cache pas. Et le troisième, c'est la péridurale?
22: Non, ça fait pas mal.
21: Ce sont les trois seules phrases qu'on a le droit de dire, tout le reste, c'est interdit. En tout cas, tout l'accouchement, c'est silence radio, quoi, vraiment. D'ailleurs, c'est peut-être pour ça qu'on appelle ça accoucher par voix basse. Moi, je connaissais pas l'expression, moi, ceci dit. Quand ils m'ont dit, est-ce que vous souhaitez accoucher par voix basse? Je dis, oh, bah, je sais pas. Je promets pas de ne pas crier. Ah, par voix basse, pardon, j'ai cru à voix basse, alors ça me paraissait... Est-ce que je veux accoucher par voix basse? C'est-à-dire, il y aurait une voix haute? Comment? Est-ce qu'on a... On a le choix? Comment ça se passe? Est-ce qu'on peut tousser un bébé? Comment ça? Non? On peut éternuer des jumeaux? Ah non, parce que je comprends pas. Ah d'accord, c'est... Non, non, c'est juste pour dire accoucher normalement. Très bien. Ça fait partie du magnifique vocabulaire de la grossesse et de l'accouchement. Dont je ne peux pas vous parler là, alors je peux vous parler des, enfin, des autours, quoi, des périphériques. Qu'est-ce qu'il y a ? Le baby blues, notamment. J'adore ce terme. Léger comme terme, un peu léger. Blues. T'as pas le blues quand tu viens d'accoucher, non. Johnny, il a le blues. Pendant que toi, tu fais une dépression postpartum. Il y aurait... Il y aurait... C'est autre chose. Mais comme le mot dépression est vilain, enfin, comme ça fait peur, évidemment, ils ne voulaient pas effrayer la jeunesse, ils ont changé. Ils ont réuni des publicitaires et ils ont trouvé Baby Blues. C'est bon, ça va prendre ça, Baby Blues. Ben, c'est vrai que c'est mignon. Ça fait américain, tu as presque envie de l'avoir. Oh, pourvu que je l'ai. Oh oui, tu l'auras. T'inquiète pas. Enfin, tu l'auras. Non, évidemment, je dis ça, mais il y a toujours des filles qui vous diront qu'elles ne l'ont pas eu, hein, évidemment. D'ailleurs, en général, ce sont les mêmes qui vous disent que l'accouchement, c'était le plus beau jour de leur vie. Ce que je respecte, hein, je comprends. Je me demande juste, ces filles-là, c'est à quoi ressemblent les autres jours de leur vie. Ah bah c'est sûr que oui. Bien sûr, oui. Si t'es afghane. Ah bah si tu vis en temps de guerre ou que t'es séquestrée, violée tous les jours par ton oncle, là, éventuellement, l'accouchement, ça peut être le plus beau jour de ta vie, évidemment. Hein. Non mais je vais trop loin, hein, je le sens. Ouais, non. Attendez, je voudrais pas décourager les jeunes filles, hein. Non, je voudrais pas être responsable, je vous jure. Là, les filles, vraiment, j'en rajoute volontairement, mais c'est pas si terrible. Hein. Vous verrez, par exemple, la grossesse, c'est rien du tout. La grossesse, c'est... je cherche une métaphore poétique. Eh bien, la grossesse, c'est comme un... C'est comme une gastro qui dure 9 mois. Et encore, pendant une gastro, tu maigris. Donc c'est au-delà de ça, comment dire... C'est comme une gueule de bois qui dure 9 mois. Celle où tu te lèves le matin, tu vomis et tu te dis plus jamais, je boirai une goutte d'alcool, plus jamais. Bah la grossesse c'est pareil, tous les matins tu te lèves, tu vomis et tu te dis plus jamais je ferai l'amour, plus jamais. Ce qui revient à dire plus jamais je boirai une goutte d'alcool. Non mais sinon, attendez, parce qu'il faut que je véhicule un message positif moi aussi sur la grossesse, sinon je vais me faire engueuler. Donc la grossesse c'est plein d'avantages. Par exemple quand t'es enceinte, ouais, t'as des hémorroïdes, ouais. Non merde, pardon, lapsus. Même en chantant, ça fait mal, pardon. Je cherche. Ok. Léger, chaussure, ouais, fais. Non. Varice, les œdèmes, ça c'est pas bien non plus. Ah ! T'as bonne mine quand t'es enceinte. Et toute la journée, on te le dit, c'est vrai, qu'est-ce que t'as bonne mine, c'est fou, t'es hyper belle. Ah, je te promets, je t'ai jamais vue aussi épanouie. Alors, épanouie, c'est une manière courtoise de dire que t'es grosse, hein, je vous le dis. Non, pas du tout, Florence, tu es cynique. Non, je t'assure, vous avez quelque chose, vous les femmes enceintes, vous avez une aura. Non, j'ai pas d'aura, connard, ça fait juste 9 mois que j'ai pas bu une goutte d'alcool, que j'ai pas touché une clope et que j'ai 20 kilos en trop. Donne-moi ta cigarette, dépêche-toi. Non, mais c'est vrai que t'as bonne mine, évidemment, puisque tu es en santé, hein, tu te ménages, donc... T'as des beaux cheveux aussi quand t'es enceinte, ouais. T'as des beaux ongles. Et nous, on s'en fout, les filles, d'avoir des beaux ongles, ça sert à rien. Ce qu'on veut, c'est faire un petit 36. Ça sert à rien d'avoir des beaux ongles. Enfin, t'as déjà essayé de ramener un mec avec tes cuticules. Ah ben voilà. Mais évidemment, fallait que je démarre par là. Quand t'es enceinte, voilà l'avantage. Tu as des beaux seins. Enfin, beaux. Gros. Ah oui, parce que beau, faut voir ce qu'il y a dessous. Hein. Ben, le réseau autoroutier français en filigrane. Les veines apparentes. Magnifique. Google Maps en permanence sur le terrain. Oh, si, il y avait un truc, si. Je trouve qu'il y a un moment sympa quand t'es enceinte quand même, c'est quand le bébé bouge. Même si c'est pas il bouge qu'on devrait dire, mais plutôt il bouge tous mes organes, l'enfoiré. C'est plus juste. Ah bah attention, hein, il s'installe. Hein. Il te refait la déco à l'intérieur, laisse tomber ça. C'est Valérie D'Amido, le gosse. Hein, c'est... 9 mois pour tout changer. Ok. Alors mes chouchous, mes petits lapins, mes choupinous, voilà ce qu'on va faire. On va commencer par déplacer la rate, ok? Ça va libérer vachement d'espace. Ici, moi, les filles, j'ai envie de faire une chambre de princesse. On va dégager les côtes. Et pour la vessie, ben, j'ai envie de dire qu'on va appeler Francky et on va maroufler la vessie.
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2: Florence Foresti, ça fait du bien quand même. Hein.
3: Bah, c'est génial.
2: Mais oui, elle est très très forte. Sabrine, c'est un modèle pour toi, Florence Foresti.
9: Ah, carrément. Foresti,
2: c'est
9: vrai. Carrément. J'adore son sketch avec l'avion de Barbie, là.
2: Ah, bah, bien sûr.
3: Et puis, j'étais avec Laurent Baffy il n'y a pas longtemps. Il a vu mon dernier spectacle. Il m'a fait un beau compliment, donc ça me fait plaisir de dire comme quoi Parce que quand on fait ce métier, c'est pas si évident que ça de se renouveler. Mmh. Donc c'est pour ça que je tenais absolument à passer Florence Foresti. Parce que voilà, quand on est aussi, quand on s'inscrit dans le temps aussi, avec, ouais, dans une époque où tout va très très vite avec des réseaux sociaux, je pense que c'est pas mal de le rappeler à nos auditeurs.
2: Eh bien, merci beaucoup. Ça va très vite puisque dans un instant, il sera déjà 17h33, l'heure de l'interview pointure. Tes meilleurs souvenirs avec les pointures qui ont travaillé avec toi, Titoff. Et pour finir, quelle légende française a laissé un message vocal à Titoff? Et ah, une légende de fou, hein. Tout le monde le connaît. T'as une petite idée?
9: C'est Célig?
2: Non, encore plus. Je suis désolé, encore plus fort que Célig.
3: Est-ce que ça serait, c'est dans le milieu sportif?
2: Oui. Ah, on chauffe, à tout de suite sur Rire et Chanson.
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2: Titoff est sur Rire et Chanson toute la semaine. On est mardi, il te reste mercredi, jeudi, vendredi avec nous. C'est pas beau ça, Titoff?
3: Mais vraiment, c'est un pur plaisir. Et avec le nom que tu as jamais fait un jeu de mots pour un titre d'émission de radio?
2: Alors, c'est
3: de 17h à 6h, tu vois.
2: Alors, je voulais faire le morning. Tu sais que c'est le rêve du morning.
3: De 6h à...
2: Le 6h-10h, tu vois, le 6h-10h. Oui. Mais il y a Robles qui est là et je lui laisse la place. Je lui laisse le fait de se lever
3: c'est
2: à 4h du
3: matin. Avec un nom comme ça.
2: Ouais, mais je préfère me lever, tu vois, à 10h, 11h plutôt que me lever à 4h du matin et faire le morning. Tu vois, je suis bien à 16h, 17h, 18h, je suis là. Je suis ici tranquille avec toi.
3: Non, mais c'est super. En tout cas, Sabrine est partie, ça nous fait un bien fou.
2: Enfin.
3: Ah, elle est là.
2: Ah, pardon, non, c'est vrai. J'ai essayé de la cacher, mais comme elle est habillée comme un Teletubbies en ce moment.
3: Mais non, c'est la pub CTLM.
2: Ah, c'est CTLM, excusez-moi.
4: Pardon d'être dans la charte.
2: Oui, la charte graphique. Comme vous le voyez dans la
3: voiture. Tu vois, comme quoi, d'une radio à l'autre, la dernière fois que j'ai vu cette tenue, je sais pas si c'est la même marque, c'était sur Roselyne Bachelot. Mais comme quoi, le même habit, tu vois, ça donne deux choses différentes. J'embrasse, c'est ma chérie, Roselyne.
2: Roselyne Bachelot, bien évidemment, qui sera certainement dans le prochain gouvernement, puisqu'elle est absolument dans tous les gouvernements, puisqu'elle s'en fout complètement, elle veut juste sa carrière. On embrasse Roselyne Bachelot, bien sûr. Là, je te mets dans la merde. Dans Showbiz, ton spectacle, qui est à la rentrée, 27 septembre, à l'Olympia, Titoff, tu racontes tes rencontres avec des stars, les coulisses des stars, les coulisses des émissions que tu as faites. Et au cours de ta carrière, tu as bossé avec beaucoup de pointures. On se fait l'interview pointure ou pas?
3: Avec plaisir.
2: Ça m'arrange.
0: L'interview pointure.
2: Ça, c'est mon jingle préféré, puisque j'ai l'impression que dimanche matin, tu vois Téléfoot.
3: Oui.
2: Tu vois, il y a Christian Jean-Pierre qui est là. Ou Kill Bill, si t'es un cinéphile, bien sûr. Et donc, je vais te faire écouter à chaque fois un son, et tu devras retrouver la personne avec qui tu as travaillé en rapport avec ce son. Est-ce que tu es prêt?
3: Je suis prêt.
2: Premier son.
3: Tiens.
5: Où sont passés les jours?
2: Tu me fais très peur, Titoff. Si tu te rappelles plus de ce film.
3: Ah.
2: Donc, c'est avec qui que tu joues dans ce film?
3: J'ai pas entendu. Non, je croyais que le chanteur, c'est Calogero.
2: Non, c'est Axel Renoir.
3: Axel Renoir,
2: qui a un peu la même voix que Calogero, bien sûr.
3: Mais
2: qui tu joues dans ce film?
3: Je joue avec Stomy Bugsy, Marion Cotillard.
2: Et voilà, c'est ta femme, sa meuf dedans.
3: Patrick Bruel, oui.
2: Patrick comment?
3: Patrick Bruel. D'accord. Et Ophélie Winter.
2: Et Ophélie Winter, donc je le précise que parmi...
3: Et c'est un film de Virginie Despentes.
2: Exactement.
3: On sait par du cinéma d'auteur, si
2: exactement.
3: Tu
2: et je me rappelle, j'avais vu ce film au cinéma, que tu n'étais pas très sympa avec Marion Cotillard.
3: Alors, c'est-à-dire que mon personnage sort de prison, forcément, ils ont pris Marseillais.
2: Et bien sûr.
3: Et donc, et c'est dans le livre et fait dans le film, Marion Cotillard joue des sœurs jumelles. Comme elle n'a pas de sœur jumelle, donc elle joue les deux rôles. Hein. C'est comme ça, Sabrine, le cinéma.
2: C'est le secret du cinéma.
3: C'est le secret du cinéma. Et en fait, elle le comprend puisque sa sœur jumelle est morte. Puis elle prend ça. Le mec, je fais quand même le pitch.
2: Il y a 25 ans.
3: Et donc, elle se fait passer pour sa sœur et elle comprend que je couchais avec sa sœur. Donc voilà.
2: Et c'est ça.
3: Et on a une scène d'amour, de sexe qui est quand même assez. Assez incroyable.
2: Alors, je t'avoue que j'avais 19 ans à l'époque et j'étais assez émoustillé. À l'époque, j'avais pas encore YouPorn, OnlyFans ou Compte.me, mais j'ai.
3: Non, ah, tu l'as arrêté là.
2: Je rigole, bien sûr.
3: Non, parce que rien que t'imaginer, parce que là, j'espère que t'as pas utilisé le mouchoir en tissu, hein.
2: Non. L'essuie-tout, bien sûr. Non, bien sûr, je me rappelle très bien de cette scène. Et donc, ça a été deux fois ta femme, Marion Cotillard, dans Cavalcade aussi.
3: Oui, dans Cavalcade. Et donc, très très beau film. Je jouais le rôle de Bruno Sabendrat, inspiré d'un best-seller d'une histoire vraie. Je jouais quelqu'un en fauteuil roulant et j'ai eu encore l'honneur et le privilège d'avoir l'une des meilleures actrices françaises me donner la réplique.
2: Et justement, est-ce que t'as un souvenir, parce qu'on aimerait bien avoir un souvenir marrant ou un souvenir un peu marquant que t'as avec Marion Cotillard?
3: Alors oui, j'en ai deux. J'en ai un, pardon Marion, hein, parce que. J'en ai un. À l'époque, c'était la pellicule.
2: Oui, bien sûr.
3: Donc, et je tourne cette fameuse scène de sexe.
2: Oui.
3: Voilà. Bon, moi, franchement, je suis allé chercher dans ma mémoire, tu sais, affective et tout ça.
2: Bien sûr, évidemment.
3: Et blague à part, alors, pour le coup, tu sais, quand tu fais des préambules, c'est que tu réfléchis à ce que tu vas dire.
2: Je vois ça.
3: Franchement, c'est du très très beau cinéma. Et moi, j'ai un respect immense pour les gens en général et les femmes en particulier. Et c'est vrai que c'est, même si les actrices de ce niveau-là sont prêtes à faire ce genre de scène, ça reste quand même quelque chose de très pudique. Donc, on est équipe réduite. Il y a des peignoirs et là ils te donnent une espèce de coque, tu sais, de comme un string avec un truc en latex en fait pour un cache-sexe.
2: Ah d'accord.
3: Voilà.
2: Okay.
3: Donc on est nu et tu es censé être nu puisque moi on filme, on voit mes fesses et tout ça, donc tu vois. Et puis je mets ce truc là et puis ça nous fait rire avec Marion parce que le truc se trimballait et compagnie. Je précise bien que vraiment, il y a, on joue la comédie, on n'est pas dans un truc porno et compagnie.
2: Évidemment.
3: Il y a équipe réduite, les techniciens, il y a juste le preneur de son, l'habilleuse, la régie, tout ça est vraiment dans une pièce à côté. Alors que normalement, quand tu tournes, tu sais, il y a 80 personnes, quand c'est des gros films, il y a 80 personnes autour de toi et tu joues la comédie dans ce contexte-là. Donc là, c'est équipe réduite. Et à l'époque, c'était de la pellicule.
2: Oui.
3: Et la pellicule, le chef op, l'assistant lumière, non, l'assistant image, l'assistant du chef op, chaque fois vérifier comme ça avec un comme un petit truc, un filtre, c'est difficile à expliquer à la radio, surtout quand tu es marseillais, que tu fais tout, tu expliques avec les jeunes. Et à la fin de la séquence, chaque fois il vérifie, il dit, il y a pas de poils.
2: Ah, c'est quoi ça? Il vérifie.
3: C'est la phrase de cinéma. Mais à l'époque, quand il y avait ce genre de pellicule, la pellicule, il regardait comme ça parce que tu sais, un grain de sable ou un cheveu,
2: ouais,
3: ou un poil, quand c'est diffusé sur un écran de cinéma dans un grand écran, ça prend la moitié de ça prend des proportions énormes et donc forcément, il faut vérifier qu'il n'y ait pas ça. Et là, donc, tous les jours, il vérifie ça. Nous, on s'en rendait même pas compte. On tourne cette fameuse séquence. Moi, Marion, au bout d'un moment, elle me dit, putain, c'est génial. Ça nous faisait rire. J'enlève la protection.
2: Aïe, aïe, aïe.
3: On fait comme ça. Bon, voilà. On mime la scène. La scène est très belle, pour le coup. Et même, voilà. Et puis, fin de séquence, le réalisateur dit, bon, c'est bon. On l'a. L'habilleuse met le peignoir à Marion. Moi, je reste à poil. et là, le chef op regarde, il fait, il y a un poil.
2: Ah, mais évidemment.
3: Et là, écoute-moi, c'est bien la seule scène où il faut pas dire cette phrase, c'est tombé sur cette scène.
2: Il faut tout recommencer.
3: Et il a fallu recommencer,
2: non,
3: oui, parce que sur toutes les prises, il y avait, donc voilà, on a recommencé cette séquence-là. Et après, je raconterai pas la deuxième anecdote parce qu'elle m'en avait voulu.
2: Ah ouais, non.
3: J'étais sniper, tu sais, en alternance avec le grand, l'immense Laurent Baffy. Ouais. Et justement, il m'avait pris parce que j'étais jeune et on avait un humour totalement différent. Et donc, j'étais chez Thierry Ardisson tous les samedis soirs. L'émission la plus à la mode, tout le monde en parle.
2: Ah bah oui.
3: Et justement, Thierry, qui était très taquin, tout ça, me lance sur ce film-là. Et moi, je sors une vanne malencontreuse, tu sais, une vanne que tu fais entre potes. Je la referai pas d'ailleurs.
2: Non, on refait pas, bien sûr.
3: Et ça fait vraiment rire. Et moi, en fait, il me dit de pitcher, il me dit, qu'est-ce que tu as fait avec Marion, tout ça. Je fais ma vanne très, très, très lourde. Ça fait rire le public sur l'émission. Ça fait rire, pleurer de rire Thierry. Et puis moi, je lui dis, non, par contre, franchement, on a bien ri, mais tu la coupes au montage. Magnéto Serge, tu coupes au montage. Et il a pas coupé au montage.
2: Évidemment.
3: Et là, c'est samedi soir, il est 1h du matin. Je vois Marion Cotillard.
2: Qui m'appelle.
3: Ah, là. Avec, c'était son mec de l'époque à côté.
2: Aïe, aïe, aïe.
3: Et voilà, quoi. Et j'ai dit, écoute, j'appelle Thierry tout de suite. Chose que je n'ai pas faite.
2: C'était étonnant.
3: J'ai dit non, j'ai présenté mes excuses et puis franchement, voilà. Mais il n'avait pas coupé au montage.
2: Ah, mais ça, c'est malheureusement, il le faisait très souvent. Et elle t'en a pas voulu après, ça va, a posteriori?
3: Elle m'a plus jamais parlé.
2: Ah bon, d'accord.
3: Non. Bon, après, elle, c'est une grande artiste, actrice. Et puis voilà, on connaît un peu les rouages. Et puis elle a vu que j'étais sincère. C'est-à-dire que la vanne, elle était vraiment. C'était pas une vanne qu'il fallait laisser, voilà.
2: Et c'est connu que Thierry Ardisson, même si on l'aimait beaucoup, faisait exprès de laisser pour un petit peu avoir des séquences fortes, ce qu'on ne fera pas, bien sûr. Dans un instant, on va se retrouver sur Rire et Chanson. Avec quoi? Le grand moment. Le message d'une légende du sport, effectivement. Il a laissé un message parce qu'il écoute Rire et Chanson tous les jours depuis Madrid. À tout de suite sur Rire et Chanson.
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2: Ma mère m'a dit, Gad, t'es seul, tu vieillis, tu vas terminer tout seul, c'est pas bien. Et moi, j'ai pas osé lui dire, mais ce que je pense, c'est que si je suis seul, c'est de sa faute quelque part. Oui, c'est ce que m'a dit ma psy. Et moi, je crois ma psy. Okay. Oui, à 120 euros, je crois tout le monde. Je vais pas non seulement payer 120 et dire, oui, nature, 120, je te crois, ok? Ma mère s'immisce trop dans ma vie amoureuse, dans ma vie privée, c'est trop. Elle, tu connais le truc, dire tout haut ce que les gens pensent tout bas, tu connais ça? Ma mère, elle dit tout haut ce que les gens, ils pensent même pas, c'est un truc fou. Et alors, ça m'a joué des tours, surtout quand je l'ai présenté à mes ex-compagnes. Quand j'ai

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3: Vers le palais, ma mère, elle, détendue totale, elle adopte une démarche comme si on faisait partie, nous aussi, Zama, d'une famille royale d'un autre pays, tu sais, genre. Elle... Et là, on voit apparaître le prince, himself. Il arrive vers nous, très élégant, très chic, humble. Il va d'abord saluer ma mère. Je trouvais ça super touchant. Ma mère. Elle lui fait un truc, écoutez-moi. Je sais pas dans quel documentaire elle a vu ça. Dans quelle série sur la royauté, dans The Crown ou Downton Abbey. Ou la... Elle lui a fait la révérence de Ouarzazate, écoute-moi bien. Entre la capoeira et l'art contemporain, écoute-moi bien. Et en le regardant droit dans les yeux, elle lui a dit avec une assurance déconcertante, « Ah, mon ordonnance !» Il n'a jamais vu ça. Il l'a regardé, il ne savait même pas quelle émotion avoir. Moi, j'étais un peu en stress, mais j'étais content, j'étais fier. Et là, je suis un peu en stress et il le voit. Et c'est un homme assez élégant, assez prévenant. Il me serre la main, il me dit « Je suis content de vous rencontrer. Bienvenue, détendez-vous. On va faire ça très cool. On va manger un morceau avec des amis. On va faire ça à la bonne franquette. » Et moi, dans ma tête, je me dis « Non. Pourquoi bonne franquette ?» Pour une fois, je t'amène ma mère dans un palais. Fais-nous l'ambiance des palais. Sors le truc, éclate-nous, fais-nous. J'avais envie de lui dire, on vient de la franquette, frérot. On a passé notre vie dans la franquette. Fais-moi venir les... Fais passer des serveurs avec des faisans. Je suis parti en vrille dans ma tête. Amène des sommeliers à cheval. Festoyons, oyez, oyez, bonnes gens, convoque des ménestrels qu'ils jouent sur leur lyre, des ritournelles, faites passer des gueux à qui il manque des dents, nous leur jetterons des louis d'or. Mais pas du tout, je reste calme, il me dit à la bonne franquette, on marche dans les jardins du palais, c'est magnifique, il y a la mer au loin, il y a des jardins, c'est sublime, on marche comme ça, et ma mère, elle fait pa pa pa pa. Je dis, il faut que ça s'arrête. Et là, elle lui dit en marchant, dites-moi, comme ça, dites-moi, avec la main là, dites-moi. Je dis, qu'est-ce que c'est ? Elle lui dit, ici vous louez ou c'est à vous ?
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0: Vous en avez ras-le-bol de ce temps dégueulasse sur une bonne partie de la France, je vous comprends bien. Mais rassurez-vous, la semaine prochaine, ce sera non seulement du plein soleil, mais en plus de cela, ce sera la canicule de printemps.
1: Il n'y a plus de saison, ma bonne dame.
0: Allez, bonsoir, bienvenue, il est 18h.
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0: Je suis Sébastien Bochet, je vous accompagne pendant les 120 prochaines minutes. Vous faites pas chier avec le calcul, en gros ça fait 2 heures. Et chacune des heures à venir, nous allons les débuter avec votre choix. Votre star du rire préféré, c'est pour vous la possibilité chaque jour en effet de faire la programmation de Rire et Chanson en passant par notre site internet ou en passant par l'application mobile de Rire et Chanson. Vous découvrez chaque matin la sélection des humoristes que nous vous proposons et vous faites votre choix parmi ceux-là. À savoir pour aujourd'hui, Caroline Vigneault, Haroun, Jamel Debbouze, Jérémy Ferrari, Jérôme Commandeur ou alors un duo Omar et Fred.
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0: Voici l'excellent Jérôme Commandeur.
6: Mais je suis sûr qu'il y en a parmi vous qui sont fous des affaires criminelles. Hein. Mais c'est vrai que c'est dingue. Hein. Moi, je les adore toutes. Je regarde ça sur le net, les reportages, les grandes affaires criminelles du siècle. Je veux dire, c'est fascinant. Marie Bénard, l'empoisonneuse de Loudun. 1927 à 49. Marie Bénard. 12 morts dans la famille. Tout à l'arsenic. Elle a tout mis dans la soupe. Elle a dézingué l'arbre généalogique à la soupe. 12 morts à la soupe. Faut quand même. C'est fascinant. Il y a un truc qui aurait dû leur mettre la puce à l'oreille au Bénard, c'est qu'elle prévoyait jamais de dessert. Tu fais pas de dessert, Tati? Non, t'inquiète, t'auras plus faim. Oh, la plus connue de nos affaires criminelles, évidemment, hein, vous n'allez pas y échapper. L'affaire Xavier Dupont de Ligonnès. Eh bien, ah, bah oui, non, mais le Nantais le plus connu de France après le petit Lu. Hein. XDDL, comme il se fait appeler sur TikTok. Ou Tuto Terrasse, comme il l'appelle chez le roi Merlin. L'égérie. L'affaire Daval aussi, évidemment, hein. Jonathan Daval qui a tué sa femme parce qu'elle a eu le malheur de demander du cul après une raclette. Jonathan Daval, tu l'as pas la gueule, Jonathan Daval. Et si, Jonathan, le gars avec une gueule de Gouine qui chouignait pendant les battues. Voilà. Oui, elle gratte un peu celle-ci, hein, elle gratte. Oui. Prenez un verre d'eau, moi aussi j'arrive pas à la mâcher entière. Elle est bizarre. Ah, moi je comprends Jonathan, hein. Une fois j'ai demandé du cul à une copine de Colmar après une choucroute, je me suis pris une tarte, c'était pas le moment. Ça rend insomniaque, alors tu sais pas, c'est la poule et l'œuf, tu sais pas, tu dors pas, t'as envie de regarder. Eh, sans déconner, 2h du matin, t'arrives pas à dormir, tu te lances un bon fait entrer l'accusé. Puis après, t'enchaînes après 2 heures de BFM, je peux te dire. 6h du mat, le soleil se lève, t'es pas guéré, hein, t'es là. Oh, de toute façon, ça va jamais en français. Eh, meurtre ou pas meurtre, que Covid ou pas Covid, pandémie, guerre. Le français est congénitalement incapable de dire quand il est heureux. Hein, En France, il faut dire que ça va pas. Voilà, c'est engrammé hein, en nous, comme disent les psys. T'arrives le matin au bureau en France, tu sifflotes, tu te fais alpaguer. Hein, t'arrives au bureau le matin. Qu'est-ce que tu fais, Thierry? Chef, il y a Thierry qui sifflote. Dis qu'il est heureux. Hein, faut pas faire ça, Thierry, tu vas déstabiliser l'équipe, là-haut. Eh ben, moi, je pense que c'est Thierry qui a raison. Faut s'inoculer un peu de bonheur ou s'imaginer qu'on est... Je sais pas comment le dire, hein, mais je me mets le premier dans le sac. Hein, mais Alors, évidemment, en ce moment, c'est particulier. Quand je parle de ça, tout le monde me tombe dessus. Mais Jérôme, enfin, quand tu veux parler de bonheur, on traverse une période dégueulasse, la guerre aux portes de l'Europe, la pandémie. Oui, il y a eu le Covid, oui, d'accord... Oui, il y a eu des morts dans les EHPAD, si tu veux. Oh, écoute, ça aussi, hein. On va pas s'en faire un flanc. Hein. Tu te souviens, pendant le confinement, en 2020, les gens sur les réseaux... On veut voir nos vieux. La dernière fois que t'as vu ta mamie dans un EHPAD, c'était pour le passage à l'euro. Arrête, t'es quand même... D'abord, on connaît pas le nombre de victimes exactes du Covid. Non, mais c'est vrai, hein. Quand tu regardes sur les chiffres officiels, sur Internet, ils mettent 10 à 20 millions de morts. Bon. On a vu plus précis, je veux dire. Ça fait une bonne fourchette à salade, quand même, de... 10 à 20 millions de morts, on sait pas. Les 10 derniers millions qu'on sait pas trop, c'est des morts chinois. Voilà. Ils affinent, on affine, on est là, on affine. Parce qu'eux, ils disent, on a eu 40 morts. Ils sont 1,5 milliard, on leur a dit, recomptez. Recomptez. Il y a un trou dans la caisse, il va être pour vous, recomptez.

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2: Nouvelle star du rire, mais aussi créateur et auteur de la première série verticale de France Télévisions, c'est-à-dire diffusée en 9/16, le format des smartphones. Ça s'appelle Putain de soirée. Et son auteur, c'est donc Roman Dodwick.
3: Au final, j'ai mis beaucoup de temps, mais j'ai fini par comprendre pourquoi les gens me suivaient sur Insta. J'ai fini par comprendre surtout pourquoi les ados me suivaient. Et je pense que si les jeunes m'ont beaucoup suivi, en tout cas au début, c'est parce que je leur ressemble. Alors que pas du tout, hein. Moi j'ai 25 ans, enfin je veux dire, je suis pas un ado, vraiment, je vous promets. Pour les darons, si vous voulez, je suis un petit peu le Canada Dry de l'ado. Ça ressemble à un ado. Ça a l'odeur d'un ado. Mais c'est pas un ado du tout. Moi j'ai des angoisses. Quand je vais pas bien, je vais chez l'acupuncteur. J'ai jamais de ma vie acheté des vêtements sur Internet parce que j'ai peur de l'arnaque. J'aime bien essayer avant d'acheter. Il y a 3 darons dans la salle qui sont concernés. Et surtout, je fais l'amour que dans un lit. Moi, c'est bon, j'ai passé l'âge de me faire coller par des voisins dans des cages d'escalier. J'ai la flemme. Donc vraiment, je suis un adulte. Et moi, rien que pour comprendre les ados quand ils parlent, mais j'étais obligé de faire une mise à jour de ouf. Hein. Windows à côté, c'est R. C'est rien. Ah ben oui, la base pour communiquer avec l'ado, c'est d'apprendre à parler son dialecte. Oui, bien sûr. D'ailleurs, pour les darons de la salle, quand vos ados invitent des potes à la maison, il faut plus arriver au milieu du salon. Yo les Jones. Alors, ça boum. Eh bien non, papa, ça ne boum plus depuis 82. C'est pas évident à suivre hein, pour les boomers. Boomer, très facile. Si tu sais pas ce que ça veut dire, cherche pas, t'en es un. T'as déjà éteint la lumière en disant, hey, oh. Pas vers ça ici, hein. Boomer. T'as déjà mangé des Twix, à l'époque ça s'appelait encore des Raiders. Boomer. Tu t'es déjà fait une coupe mulet pour ressembler à MacGyver et t'étais fier. Gros beauf. Mais panique pas BG, moi je te laisse pas dans la sauce, même si t'es guest, tu vas devenir le goat, je vais t'apprendre les meilleurs bails en 2 speed, tu vas péter ton crâne, ce sera ton meilleur flex. Je n'ai rien compris à ce que je viens de dire, pas un mot, c'était du phonétique, j'ai un prompteur là, je... Non, en vrai, tout ça, ça passe. Je crois que le pire, c'est quand le boomer essaie de parler d'amour à son ado. Je pense que c'est là qu'il y a des malaises. Hein. La fameuse conversation entre hommes. Toc, toc, toc. Ah, Mathéo ? Ouais ? Qu'est-ce que tu fais, là ? Tu chilles ? T'es en train de jouer avec ta Swift ? Ta Switch ? Oui. Écoute, c'est moi qui l'ai payé, je l'appelle comme je veux, hein ? Discuter avec ta mère, la daronne. Puis on se disait qu'on voyait toujours tes copains, tes potes, la famille, les frérots, les bros. Oui. Mais on voit jamais de filles, donc on voulait savoir. T'as une petite copine? Une fameuse? Tu gères une meuf? Comme un budget. Ok, oui, non, pas de problème. Moi, je suis ravi si t'as une cruche. Une crush, bon. Mathéo, je vais faire pas vers toi, il faut venir m'aider aussi, hein. Fais un effort. Hein. Et alors, vous avez déjà fait crac-crac? Tu l'as soulevé. Oh putain. Et ta mère qui pensait que t'étais LGBTQIA+. D'accord, tu lui as fait un boulot, d'accord. Mais depuis quand tu bosses, toi, en fait? Non, faire un boulot, c'est l'expression qu'on a trouvée pour remplacer faire l'amour. On dit faire un boulot. J'ai vu Magali hier soir, je lui ai fait un boulot, elle est très qualifiée, on va partir sur un CDI, le ministre du Travail est ravi, pour une fois qu'un ado est excité à l'idée de bosser. Et encore ça va, parce que faire un boulot, c'est quand ils sont plusieurs, parce que quand ils sont tout seuls, ce qui arrive plus souvent qu'on veut bien le croire, l'ado dira « Je me suis LeBron James ». C'est en référence à un basketteur américain qui s'appelle LeBron James et qui n'a absolument aucune idée qu'il y a des millions de Français qui utilisent son prénom et son nom de famille pour parler d'un piouf. Mais moi, ça m'a rendu parano. Parce que je me dis, imagine à l'heure où on se parle, il y a des ados au Mexique en train de se dire « Oh là là, hier soir, YMS, oui, Roman Dodwick !» Exceptionnel, vraiment, vraiment. C'était mon plan. Meilleur flex.

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2: Une des plus belles réactions par rapport à Bienvenue chez les Ch'tis, ça a été celle de ma maman. Évidemment, le jour de la sortie du film, c'était très émouvant, parce que ça, c'était incroyable, on n'y croyait pas, quoi. Puis, qu'est-ce qu'on fait dans ces cas-là, face à un tel raz-de-marée? On appelle sa maman, le soir, le mercredi soir, j'appelle ma mère, je dis « Maman, c'est dingue, on est en train de faire le plus grand succès du cinéma !» Et après quelques secondes, elle me fait «
3: Achète pas une nouvelle voiture, hein !»
2: Voilà, ça a été son compliment. Ah, j'ai une maman géniale, tu sais. Dès que je passe à la télé, je lui dis « Comment t'as trouvé? J'étais bien, j'étais drôle, ça me fait... » Tes cheveux sont trop courts, on voit tes oreilles décoller. Hein. Heureusement, t'es mariée déjà. Hein. Ah oui, grâce à ma mère, je garde les pieds sur terre. Hein. Voire un petit peu en dessous, même. Hein. Elle me surprend toujours, tu sais. Là, récemment, elle me dit « Ah, comme le film, il va bientôt passer sur la première chaîne, je crois que je vais m'acheter une nouvelle télé. » Une en couleur. Ah, je lui dis, laisse-moi te l'offrir. Maman me dit, non, garde tes sous, on sait jamais. Je dis, maman, je peux t'offrir une télé quand même. J'insiste, elle accepte. On part à Lille, au magasin. Hein, Armentières-Lille, il y a 15 kilomètres. Hein, mais c'est quand même une grosse sortie pour ma maman. Hein, elle prend quand même son passeport, au cas où. On arrive à Lille, au magasin, rayon des télés. Je lui dis, vas-y, maman, choisis. Elle appelle un vendeur. Je dis, oh, elle va discuter le prix, on est encore là demain matin. Le vendeur arrive, oui madame.
3: Oui bonjour, pardon, la télé là, celle-là, combien qu'elle pèse?
2: En 35 ans de carrière, on lui avait jamais posé la question. Pardon madame, combien pèse la télé? Hein?
3: Oui, combien qu'elle pèse, quoi, c'est pas français, combien qu'elle pèse?
2: Si madame, si. Bah celle-là, bah je sais pas, pour l'avoir portée, 35 kilos je pense, 35-40 kilos.
3: Non, ça va pas. Celle-là, combien qu'elle pèse là?
2: Mais madame, mais l'image, le son, les couleurs, les...
3: Combien qu'elle pèse, hein?
2: 25, 28 kilos, c'est...
3: Non, ça va pas non plus. Celle-là, combien qu'elle pèse?
2: Je lui dis, maman, on choisit pas une télé en fonction de son poids. Eh ben si, avec ma mère, oui. Hein? Parce que en rentrant chez ma maman avec une télé de 17 kilos, j'ai compris, parce que chez ma maman, le meuble sur lequel est posée la télé, il y a un plateau tournant en vert, avec un apron avec marqué en rouge en dessous, « Attention, pas au-dessus de 20 kilos !»
3: Merci pour le sketch, maman.
2: Ah, j'ai reçu des suites aussi. Oui, les gens ont écrit des suites à Bienvenue chez les Ch'tis, je ne m'attendais pas du tout. J'ai plein de scénarios, il y a Bienvenue chez les Ch'tis 2, il y a les Ch'tis dans le sud, les Ch'tis à la plage, les Ch'tis à la montagne, les Ch'tis font du ski, les Ch'tis au Canada, les Ch'tis à la ferme, comme pour Martine, hein, pareil. Il y a les bronzés font du Ch'ti, j'ai Ch'tis dans ma culotte. Je ne l'ai pas encore lu celui-là, hein. Ah, le porno aussi. Ouais, ils ont osé faire un porno avec mon film. Ouais, ça s'appelle Bienvenue chez les Ch'tis de coquines. Mariez pas, c'est honteux, c'est honteux. Ouais, c'est la même histoire et tout. Il est du sud, hein, muté à Berg, hein, pas pour que distribuer le courrier, pas que. Hein. Et puis, c'est terrible, c'est quelle honte. En plus, ils ont eu le culot, ceux qui ont fait le porno, le toupet, de m'envoyer le DVD chez moi.
3: Ah bah, je l'ai regardé.
2: Je l'ai regardé jusqu'au bout, parce que je voulais voir si ça finissait bien. Ça finit bien. C'est très étrange, la vie dans les films pornos. C'est pas comme nous, hein. Ils ont une vie sociale très particulière dans les pornos. J'ai remarqué, ils sont très portés sur le sexe, hein. Voire obsédés, même. Hein. Ça... Par exemple, Bienvenue chez les Ch'tis de coquines. Le film, il démarre comme ça, tu sais. Il y a le générique qui va assez vite. Apparemment, ils sont pressés. Et puis, ça fait... Oh, je vois, une minute, je vois 10 autres. Ouais,
3: ah, ça va bien, hein.
2: Ouais, hé, hey, bienvenue l'acheteur. Ouais, allez, hop, il baisse. Oh, va Dieu, direct, hein, comme ça, tu sais. Oh, des gens, mais ils se connaissent à peine. Si, ils sont sensibles, hein. Apparemment, ils sont sensibles de la peau, hein, sûrement, hein. Ouais, parce que dès qu'ils se rapprochent, ils disent bonjour, ils se touchent, et bonjour, ça va bien. Enfin, dès qu'ils arrivent le matin à la poste, ils font une réunion et tout, ça, vous avez bien dormi? Ouais. Oh, ils ont bien dormi, dis donc. Même un petit peu trop, hein. Tu sais, ils sont nerveux, tu sais, même quand ils sont dans des endroits confinés. Par exemple, ils prennent l'ascenseur, quel étage? On s'en fout. Dès qu'ils se baissent aussi. Faut surtout pas qu'ils se baissent dans les pornos. Il faut rien ramasser, hein. C'est comme les la plomberie. Faut pas qu'ils aient de problème de plomberie, hein. Parce que les plombiers, mais c'est des gros dégueulasses, hein. Faut mieux laisser couler la fuite, hein. Ah, c'est trop, au bout d'un moment. C'est trop, c'est pénible. Ah bah, au bout d'un moment, il n'y a plus de suspense. Tu devines. À chaque scène, t'es là, regarde les deux, attention, même pas bonjour, merde rien, allez. Alors, regarde les quatre là-bas, attention. Oh, ben, ils se rejoignent. Regarde les six, là. Oh, c'est fatigant, surtout pour eux. D'ailleurs, ils peuvent pas répéter avant, sinon c'est foutu, hein. Ça doit être pour ça qu'ils jouent comme des patates. Ils sont cernés, ils en peuvent plus, ils sont comme ça. Ah bah attends, c'est crevant, c'est pas humain. Au bout d'un moment, ils en peuvent plus. Ils sont là, ils disent, on reste à la maison, on sort pas. Ferme les persiennes, on sort plus, j'en peux plus, puis ça brûle quand je fais pipi, j'en peux plus. On reste ici, reste. Hein, t'approches pas, je suis sensible, t'approches pas. Oh, qu'est-ce qui a sonné? Oh, va pas ouvrir, c'est peut-être le plombier. Cache-toi. Non, te baisse pas.
0: Rire et chanson, avec sans aucun doute le style le plus célèbre de France, Danny Boone, bien entendu, qui est en pleine période de tournage en ce moment de sa nouvelle série à destination de Netflix. Ça s'appelle Johnny Bellout. Danny y assume les rôles de créateur, scénariste, réalisateur et acteur principal. Il va jouer le rôle de Rudy, qui est un motard passionné, fan inconditionnel de Johnny Hallyday, qui a un petit peu de mal à se remettre de la mort de son idole, de la mort du taulier. Et en parallèle, il y a son club de bikers qui est menacé par un projet de casino. On est dans un village côtier en bord de mer du Nord. Ça s'appelle Tartingham, village fictif, hein, je vous l'ai dit. Ça va sortir dans quelques mois, donc en effet sur Netflix. Et aux côtés de Danny Boone, on y retrouvera également François Berléand. Dans un petit instant sur Rire et Chanson, il y a bien entendu l'appel trop con, comme chaque soir à 18h30. Et puis du rire tout neuf également. Dans le prochain quart d'heure, ce sera avec Mathieu Madénian. A tout de suite.
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0: Dans l'appel trop con, vous l'avez peut-être remarqué, Martin, il est toujours prêt à tout faire pour sauver la planète. Bon, parfois, il va un petit peu trop loin. Par exemple, passer au vélo électrique pour moins prendre sa voiture, ça, c'est une très bonne idée. En revanche, remplacer les camions d'un déménageur par des vélos électriques, j'ai un petit doute là quand même, hein. Bonjour monsieur, c'est bien la société...
21: Alors c'est pas bonjour monsieur, c'est bonjour madame.
0: Ah oui, mais moi je suis un monsieur, donc c'est bonjour monsieur.
21: D'accord, mais vous...
0: Non mais tout le monde peut se tromper, vous inquiétez pas, ça arrive.
21: Oui.
0: C'est bien la société de déménagement.
21: Absolument.
0: Monsieur Martin à l'appareil, établissement Cyclo-Martin.
21: Oui.
0: Je vais passer cet après-midi vous déposer vos vélos électriques.
21: Déposer des vélos électriques?
0: Ouais, parce que j'ai vu aux actualités, ils disent qu'il y a des subventions pour les déménageurs qui passent à l'électrique.
21: D'accord.
0: Donc moi, je vous remplace les camions par des vélos électriques et comme ça, vous touchez les subventions.
21: Ah, parce que on va faire des déménagements en vélo électrique?
0: Oui, mais vous avez un petit panier devant.
21: Oui, mais on déménage des meubles, des buffets, des frigos.
0: Oh, tout ça, ça peut se démonter. Après, vous mettez les pièces détachées dans le petit panier du vélo.
21: Oui, mais tout part dans le camion, en fait.
0: Ah oui, mais il n'y aura plus de camions.
21: Il n'y aura plus de camions.
0: Bah non, puisqu'on les remplace par les vélos, rapport au transitionnage écologiste.
21: Mais monsieur, on ne peut pas faire des déménagements au vélo.
0: Sinon, je vous file la moitié des vélos et je vous prends que la moitié des camions.
21: Non, mais même la moitié, en fait.
0: Ah oui, mais merci, parce que moi, je dois récupérer une partie de votre subvention.
21: Bah, votre subvention...
0: Ouais, enfin, notre subvention.
21: Je m'en tape.
0: Bah oui, mais ça m'arrangerait quand même.
22: Allô, bonjour, monsieur, madame...
0: Ah, bonjour monsieur.
22: Madame.
0: Si vous voulez, donc c'est à vous que je dépose les vélos.
22: Vous me ramenez rien du tout. Il y a un premier rendez-vous qui doit se faire, ça doit être un échange. Quelles sont les aides de l'État?
0: Oui, c'est un échange, c'est ce que je disais, camion contre vélo.
22: Camion contre vélo, non mais vous vous rendez compte de ce que vous nous dites là, camion contre vélo.
0: Voilà, et en plus on récupère des subventions.
22: Non mais monsieur, nous sommes une société de déménagement, donc c'est des meubles, c'est des pianos.
0: Alors pour les pianos, facile, vous démontez d'abord les touches.
22: Non, ça marche pas comme ça.
0: Mais si, vous les mettez dans le petit panier devant et le reste vous l'attachez derrière sur le porte-bagages.
22: Non mais c'est des 50 mètres cubes, monsieur, qu'on déménage. Qu'est-ce que vous voulez qu'on aille déménager des gens en vélo? Je sais pas si ça peut très bien être dans le sud, comme dans l'est, comme dans l'ouest. Vous voyez les partir en vélo?
0: Je vous rassure, tout est prévu. Je vous ai mis une batterie de secours.
22: Non mais, là, parce que là, excusez-moi, mais votre discours, une batterie de secours. Qu'est-ce que vous voulez qu'on fasse avec une batterie de secours? Nos gars partent à des 100, 200, 300 km en vélo, mais vous vous rendez pas compte?
0: Ah bah 300 km, c'est facile. Vous comptez 60 km par batterie. Avec 5 batteries, vous êtes peinard.
22: Mais vous vous rendez compte le coût à payer, le taux horaire? Il est multiplié par combien en vélo par rapport en voiture?
0: Ah oui, mais vous payez pas l'essence.
22: En plus, c'est des équipes de 3 minimum. Ils font un quoi? À 3 sur le vélo?
0: Oui, il y en a 2 qui se mettent sur le porte-bagages.
22: Bah, c'est pas possible.
0: Eh, de toute façon, au pire, ils font quelques allers-retours.
22: Mais des allers-retours? Alors, ils vont aller jusque Marseille, revenir rechercher le reste, repartir. Non, mais vous vous rendez compte de ce que vous dites?
0: Bon, ça m'arrive.
22: Qu'est-ce qu'on va aller descendre en vélo à Marseille pour un déménagement? Il va nous falloir 3 jours.
0: Alors non, c'est un peu plus long parce qu'il faut compter le temps de recharge des batteries, mais vous pouvez envoyer plusieurs équipes en décalé.
22: Mais non, on fait un déménagement en une fois, monsieur. Arrêtez-vous. Mais...
0: D'accord, donc on dit quoi? On dit c'est OK pour les vélos.
22: Je m'en fous de vos vélos, mais que vous. Mais vous comprenez pas, sincèrement.
0: Hein. Écoutez, vous savez quoi? Je vais passer dans l'après-midi.
22: Ne vous pointez pas cet après-midi parce que je vous préviens, ça va mal se passer.
0: Bah, il faut au moins que je récupère vos camions.
22: Les camions? Mais vous me parlez de quoi de camions? Il n'y a pas de camions ici. Il n'y a pas de camions à vous.
0: Bah, si, parce que j'ai déjà pas mal de gens qui veulent me les racheter.
22: Racheter quoi?
0: Les camions que vous me filez à la place des vélos. Après, moi, on me les rachète.
22: Racheter des camions, mais vous.
0: Bah, ouais, en plus, il y en a qui m'ont payé des avances.
22: Mais donc... même, c'est pas une question de payer, c'est une question de logique. Ça nous intéresse pas.
0: Ok, donc je note le client hésite, comme ça je vous laisse le temps de réfléchir.
22: Vous n'entendez quoi?
0: Bah, je ne vous n'entends vous.
22: Qu'est-ce que vous n'entendez pas? Non, ça ne m'intéresse pas.
0: Ah, bah, j'entends que vous voulez négocier, ça oui. Je le vois venir gros comme un camion.
22: Non, non, mais là, on va arrêter.
0: Bon,
22: là.
0: Je vous propose 70-30.
22: Mais enfin, vous êtes bête ou quoi? Vous comprenez ce que je vous dis?
0: Ok, d'accord. 70-40.
22: Non, mais je vous préviens.
0: Bon, 70-50, mais c'est mon dernier prix.
22: C'est impossible.
0: Bah non, si on compte 120%, ça ferait 70 plus 50.
22: Bon, allez.
0: Je me permets de corriger la dame. Martin, il est pas bête, il est juste con. Et c'est pour ça que ça s'appelle l'appel trop con. Ça revient demain matin, 8h45 dans le Morning du Rire et en podcast sur rireetchanson.fr.

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2: J'ai un gamin qui a 2 ans et demi et... Hein, des fois, on est bien quand ils... Hein, quand ils sont pas là. Il y a des gens qui ont des gamins de 2-3 ans ce soir, juste pour savoir. Voilà, regarde, mais t'as même pas la force de lever la main. T'es là avec ton pull, hein, t'es là, t'en peux plus, t'as les yeux au niveau des dents, ma pauvre. Moi, il s'appelle Milo. Voilà, enfin, on l'appelle Milo. Voilà comment on l'appelle. Non, c'est le bonheur, c'est vraiment bien. Nous, on a attendu 5 ans avec ma femme pour avoir le bébé. C'est bien, 5 ans, ça va. Au bout de 5 ans, je regardais ma femme, j'écoute, on a de l'argent, des amis, du temps libre, si on mettait fin à tout ça. Et voilà. Quelle merde. Hein ? Il y a des gens, ils sont là. C'est que du bonheur. Ferme ta gueule. C'est une espèce d'arnaque pyramidale. T'sais, on s'est fait avoir par nos amis qui avaient des gosses quand nous, on n'en avait pas. Ils étaient là, faites un bébé. Un petit bout de toi, un petit bout d'elle, amour inconditionnel. Et dès qu'il est né, bien fait pour votre gueule. Qu'est-ce que j'aurais aimé que mon meilleur ami me dise à partir d'aujourd'hui, tu ne pourras plus jamais chier la porte fermée. Parce qu'ils sont tout le temps là, il n'y a pas de pause. T'sais, quand il ne dort pas, il faut s'amuser, il est tout le temps là. Faut... Cache-cache, joue le meilleur jeu, cache-cache. Joue à cache-cache, c'est le meilleur jeu. Là, on joue. Hein. Depuis ce matin, il est à Paris, dans un rideau, il attend. Et quand il dort, faut pas le réveiller. C'est la sieste, on tire plus la chasse. Ça fait 2 ans, je suis constipé. J'en peux plus. Il se réveille tous les matins à 5h du mat. Il a un rendez-vous à la CAF, ce con, quoi. Et t'as les autres parents. Il faut dormir quand bébé dort. Il dort quand je conduis. Je pense que les tonneaux vont le réveiller. En plus, il se lève la nuit maintenant. Tu sais, sa mère, elle a acheté un lit Montessori, là. Tu sais, sans barreaux, pour qu'il soit indépendant. À 2 ans. Ah oui, quand il a une insomnie, il va avoir BFM. Il marche, je l'entends dans la nuit, il fait papouf, il m'appelle papouf, la con de ça. Devant les gens, il fait papouf, je sais pas qui c'est. Il marche, j'entends venir me faire chier la nuit comme ça, j'entends, c'est pas. Des fois, je me dis, j'espère que c'est un cambrioleur. Comme ça, au pire, le cambrioleur, il m'attache à la chaise, je finis ma nuit, je suis tranquille. C'est pour ça, si vous voyez des bagnoles sur l'autoroute avec marqué bébé à bord, c'est pas un avertissement, hein, c'est une menace. C'est-à-dire que les gens qui conduisent n'ont plus rien à perdre, d'accord? Moi, je suis là, j'ai fait tout. Là, on est allé, j'ai les bébés nageurs, je l'ai amené aux bébés nageurs. Ça, c'est incroyable. À 6 mois, j'ai mis mon gosse, on était en moule-couille tous les deux, et on sautait dans la piscine, et il y avait un maître nageur qui était là, qui dit, pouvez le jeter. J'ai à 6 mois, vous jetez l'enfant, il coule, il remonte, c'est instinctif, vous saviez ça? Putain, le mec a découvert ça, il va être un peu déçu. Il était là, la prochaine fois, on va le lester, qu'est-ce que tu veux que je te dise, moi? Même le pédiatre, là, on lui a fait la varicelle au petit. Enfin, elle est allée, moi, je suis puni de pédiatre. Elle veut plus que j'aille au pédiatre, elle m'a dit. Parce que moi, j'ai une femme, quand je rentre dans un lieu où il y a d'autres personnes à l'intérieur, elle me coach avant. Parce que, tu sais, je suis trop con, donc... Donc, ce jour-là, avant d'entrer au pédiatre, elle me fait... Donc, moi, j'ai dit, oh, OK. Donc, j'arrive, la pédiatre, elle ouvre, elle fait bonjour, je peux pas parler. Et je te jure, pendant 1 heure, je ferme ma gueule, je dis rien. Et on est à la fin de la consultation, la pédiatre, elle est assise au bureau, ma femme a le gosse dans les bras, et moi je suis à côté, et la pédiatre dit à ma femme, est-ce que vous avez une dernière question? Et là, ma femme dit, oui, il a des petits boutons autour de l'anus. Et moi je dis, putain, on est là pour parler du bébé. Voilà, donc... La pédiatre, elle m'a dit, recentrez-vous, monsieur Madénian.

0: Brouteur sur le net. J'espère pas pour vous. Bon, en tout cas, ce sera la thématique de ce que nous allons écouter dans ces prochaines minutes avec Thomas VDB. Voici d'abord quelqu'un que je vous ai pas joué depuis longtemps. Du coup, je vous l'ai ressorti. Voici tout de suite Tano sur Rire et Chanson.
1: Claude Domingo, c'est une mesure sociale inventée par le gouvernement en association avec la Française des Jeux. Et en fait, c'est pour inciter les gens à donner de l'argent aux sans-abri. En fait, si tu veux, le Clodo Bingo, c'est un intermittent du spectacle. C'est pas un vrai SDF. Et quand tu lui donnes de l'argent, si tu gagnes, il te rend 100 fois ta mise. Et je vous jure que c'est vrai, c'est pas des conneries. Bon, l'autre jour, j'étais à Paris, là, avec une forte envie de me défenestrer. Bon, malheureusement, j'étais déjà dans la rue. Alors, je passe, je vois un SDF, je lui donne 1 euro... Et je me casse comme ça. Et j'entends, hey, monsieur! Qu'est-ce qu'il y a? Qu'est-ce que vous voulez? Vous m'avez donné 1 euro? Bah ouais, pourquoi vous voulez plus? Bah non, monsieur! Mais partez pas, vous avez gagné! J'ai gagné, mais qu'est-ce que j'ai gagné? Il est con, lui. Et le mec, il était à fond dans son personnage. Il était là, par terre, il faisait, vous avez gagné, monsieur! Oh putain, je crois que je me suis chié dessus, dis donc. Vous avez gagné, monsieur! Parce que je suis le Clodo Bingo, monsieur! Ouh! Qu'est-ce que c'est, cette connerie? Une gonzesse qui arrive avec un chèque de 100 euros, comme ça? Putain, c'est génial, ça! Je suis sûr qu'il y a des gens qui vont jouer après, là. Chérie! Regarde là-bas, c'est le Clodo Bingo, là-bas. Enfin, tu ne vas quand même pas croire tout ce que dit Tano. Mais si, il est génial! Lui, là-bas, c'est pas un vrai SDF, c'est un intermittent du spectacle. Enfin, mais comment tu le sais? Mais ouvre les yeux, bordel, il a un tract de Mélenchon. Je vais lui filer 200 euros. Ah non, pas 200 euros, Bernard, c'est mon budget coiffure. 200 euros pour ça? Ça, mais putain, mais regarde! Arrête, Bernard, tout le monde me regarde, c'est la honte! Mais évidemment que c'est la honte! Regarde ta tête, on dirait des aisselles en sueur! Monsieur, tenez, monsieur. Oh putain, et 200 euros, et vous êtes tellement généreux! Hein, ouais, hein? Et vous êtes le? Regarde, ça y est. Vous êtes le Clodo? Oh putain, vous êtes vachement perspicace, vous disons! Le Clodo B? Clodo B? Pour ça, il m'a filé 200 euros pour faire un truc à trois avec la moche! Mais non! Il joue bien, hein? T'as vu, il joue bien? Allez-y, dis-le! Vous êtes le Clodo Bingo, monsieur! C'est lui, c'est le Clodo Bingo! Oh putain, encore un con qui a vu le sketch de Tano, dis donc! Vous êtes pas le Clodo Bingo? Mais non, j'ai une connerie! Mais vous êtes pas intermittent du spectacle? Mais bien sûr que non! Mais vous avez un tract de Mélenchon? Mais ça, c'est pour me torcher le cul, monsieur! Bon, bah, rendez-moi mes 200 euros. Ouais, c'est ça, tu peux crever. Salaud, va. Salaud de vrai Clodo. Vous avez pas honte de faire rêver les gens?

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3: Et à un moment, j'entends le bruit d'un... Donc j'étais devant mon ordi, j'entends le bruit d'un mail qui arrive. Et tout de suite, je vois un nom qui vient de s'afficher dans la boîte de réception. Je vois marqué Isabelle Bonin. Et tout de suite, je me dis, mais attends, je connais ce nom. C'est le nom d'une meuf avec qui je bossais il y a 10 ans, Isabelle Bonin. J'ouvre le mail et là, qu'est-ce que je dis? Je dis, salut, je suis coincé à Athènes. On m'a volé mon portefeuille, mon argent et mes papiers. Peux-tu, s'il te plaît, m'envoyer de toute urgence un Western Union de 950 euros? Je dis, c'est bizarre, ça. Parce que j'ai plus l'impression qu'en Afrique noire, dans un cybercafé, il y a quelqu'un qui vient de pirater le compte internet d'une que je connais et qui essaie de me soutirer avec de l'argent avec ça. Mais là où, finalement, là où ce gars-là n'a pas de bol, c'est qu'il est tombé sur moi. Un jour, je n'ai rien à faire. Donc je me dis, tiens, je vais lui répondre. Donc je réponds aussi comme ça, je fais, oh, ma pauvre Isa, c'est vraiment la tuile pour toi. Oh, je dis, ne t'en fais pas, je me suis déjà retrouvé dans de telles circonstances, je vais t'aider, tu peux compter sur moi. Puis là, histoire de rajouter un peu de piment dans la conversation, je mets comme ça, es-tu bien sûr que 950 euros seront suffisants? Une minute après, je reçois un mail, ok pour 2000. Je lui dis, bon, ça c'est pas Isa, c'est sûr. Mais quand je vois que le mec, il croit que j'ai mordu à l'hameçon, ça fait marrer de lui faire croire que je marche dans la combine, tu vois. Donc aussitôt, je renvoie un mail comme ça, je dis, t'en fais pas, Maïsa, tu peux compter sur moi, je vais t'envoyer l'argent, ça ne devrait pas poser problème. D'autant que je viens d'hériter d'un oncle assez fortuné. Ah. Là, t'imagines l'autre à l'autre bout du monde qui est là, putain, j'en ai un. Mais là, histoire de faire durer encore un peu le truc, je renvoie un mail comme ça à Isa en disant, mais Isa, je vais t'envoyer l'argent, bien sûr, mais je voulais te demander, tu te souviens quand même de moi, la soirée, l'année dernière, chez Ludo? Tu te souviens, on s'était bien plu tous les deux. J'y attends, bouge pas. Histoire de te rafraîchir la mémoire, je t'envoie une photo de moi. Là, je vais dans Google Images. Je tape Gérard Alcolo. Et donc, je regarde tout. Et donc, directement, j'ai page 2. Parce que bon, vous savez peut-être que vous tapez ça, page 1, c'est que des photos de Gérard Depardieu. Donc, je vais page 2. Vous le saurez pour vos recherches. Et donc, là, je vais page 2. Et je prends la gueule d'un mec ravagé par l'alcool. Des champignons, ça suinte de partout, machin. On va dire moi dans 10 ans, hein, tu vas voir. Et là, je prends la photo du mec que je glisse dans le mail que j'envoie à Isa en disant, alors Isa, je te plais toujours? Est-ce que je suis toujours ton petit choupinou? Et là, 2 minutes après, je reçois un mail où il y a marqué, oui, tu es bien mignon, mais envoie-moi le Western Union, s'il te plaît. Tu as quand même surtout très envie que je t'envoie de l'argent, j'ai l'impression. Et au bout d'un moment, je me dis, je vais quand même pas y passer la journée à correspondre avec ce mec qui est en train d'essayer de m'escroquer, tu vois, à l'autre bout du monde. Mais je me dis, finalement, j'ai commencé à créer une sorte de lien avec lui, tu vois. Je me dis donc, et je me dis, je sais pas, j'ai envie d'aller au bout du truc. Et je commence à me dire, qu'est-ce que je pourrais faire? Et je vous dire qu'à un moment, me vient une idée de génie. Une idée de génie un peu bourrée. Parce que j'ai bu des coups avec un pote le midi, mais ça n'a rien à voir. Je renvoie un mail comme ça à Isa en disant, mais Isa, tu te souviens peut-être aussi qu'à la soirée l'année dernière chez Ludo, je t'avais montré mon trou de balle. J'ai alors, est-ce que histoire de te rafraîchir la mémoire, j'aurais pas, je t'envoie une photo de mon trou de balle? Et là, je me heurte à la première difficulté. C'est de faire en sorte que notre balle ne soit pas flou. Voilà. Alors, pour ça, qu'est-ce que je fais? Ben, je règle évidemment le contraste, la luminosité, la vitesse d'obturation. J'ajoute un filtre Clarendon pour faire une bonne figure quand même. Hein. Et j'appuie comme ça sur le bouton. Mes paroles d'honneur, où à la seconde, j'appuie comme ça sur le bouton, j'appuie, hop, la porte s'ouvre et ma meuf rentre là. Alors je sais pas si dans ceux qui font nos photos de leur trou de balle, vous êtes déjà fait pécho par votre meuf, on est assez vite à court d'arguments quand même, hein, c'est vrai. Tu sais, je vais voir ma meuf comme ça, je fais « Hé, que ton meuf, elle se retrouve sur ma ordinateur !» Il y a plus rien qui ressemble à un mot qui sort de ma bouche, tu sais. Et là, ma copine me fait halluciner. Là où franchement ma copine me fait halluciner, c'est qu'à la seconde où elle ouvre la porte, elle me voit dans cette position, elle ne trouve qu'un seul truc à me dire, et dans ce seul truc qu'elle trouve à me dire, je me dis, putain, c'est pas un hasard si on est ensemble. Je veux dire, il y a vraiment un truc qui fait que ça match entre nous. Ma copine ouvre la porte, elle me voit comme ça, elle fait, oh non, encore en train d'envoyer des photos de ton cul à les Africains. Et je suis, wow. Non, parce que c'est la deuxième fois que ça arrivait.
4: Bah oui.
3: Franchement.
4: Forcément. Thomas VDB à l'instant sur Rire et Chanson, vous allez le retrouver au cinéma presque au début de l'été, c'est-à-dire le 1er juillet prochain dans un film qui s'appelle Miss Mermaid. Alors en deux mots, c'est l'histoire de Fanny, une femme qui vient tout juste de divorcer et qui est criblée de dettes. Elle est employée de ménage, elle est en train de s'enliser dans sa vie au quotidien et elle va croiser sur son chemin une certaine Anémone qui est une sirène professionnelle. La suite, bah, je vous propose de la découvrir soit au cinéma, soit déjà de vous donner un petit avant-goût.

0: Avec la bande-annonce du film qui est déjà dispo sur le net, ça s'appelle Miss Mermaid, donc avec entre autres Thomas VDB. Dans un petit instant, votre deuxième star du rire préférée de la soirée.
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9: Je sais que je suis un mauvais coup, vraiment. Ça me dérange pas de dire sur Rire et Chanson que je suis un mauvais coup, vraiment. Parce que maintenant, quand je fais l'amour avec mon mari, je pense surtout au drap qu'il va falloir laver juste après. C'est dans ma tête, ça. Putain, ça m'arrange pas.
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10: Ville incroyable, Paris. Ici, j'ai découvert une activité que je connaissais pas auparavant, le vol à l'arraché. En gros, c'est quand tu marches dans la rue tranquille, t'es mignon, t'as une petite casquette, tout ça. Puis pendant que tu marches, il y a un mec que tu connais pas, il te regarde et il se dit j'aime bien sa casquette. Et après, elle est à lui. Et ça va super vite, t'as pas le temps de voir qui te vole. Moi, premier réflexe, je lui cours après. Je veux récupérer ma casquette, donc je cours. Elle était pas trop belle, donc je cours pas trop vite, tu vois. Le problème, c'est que plus je me rapproche, plus je vois son gabarit, plus je me dis, j'espère que je vais pas le rattraper.
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11: Je suis en école de commerce il y a quelques années, je suis en école de commerce, j'emprunte 45 000 euros pour faire mes études. Quand tu fais une école de commerce, le banquier te voit comme l'élite de la nation. Donc il te prête l'argent assez facilement. Vous savez pas que je finirais devant vous à faire des blagues. Moi, j'ai galéré à rembourser ces 45 000 euros. Je suis en galère de thunes, j'habite à Paris, je dois rembourser mes dettes. Franchement, mentalement, ça va pas du tout. Et c'est pour ça que ma vie, j'ai un ami qui s'appelle Boris. Alors Boris, pour vous présenter en deux secondes, vous êtes le genre de personne, les lois, c'est pas important pour lui ou pas? Boris, ma mère, elle disait que Boris, ton ami, il est gentil, mais il est né avant la honte, non?
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0: Bien le bonsoir messieurs dames, je suis Sébastien Bauchet, comme chaque fin de journée je vous accompagne jusqu'à 20h, comme chaque fin de journée on commence l'heure avec votre choix, votre sélection parmi les humoristes que l'on vous a proposé sur le net et l'application mobile de Rire et Chanson pour que vous choisissiez votre star du rire préférée. On en écoute une à 18h, une à 19h, c'est donc le moment de découvrir la deuxième. Caroline Vigneault, Haroun Jamel Debbouze, Jérémy Ferrari, Jérôme Commandeur et Omar et Fred, c'était la sélection du jour.
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0: Voici Haroun.
3: Tu vois des articles, là, Pierre-Louis était financier à New York, il devient boulanger bio. Il peut Pierre-Louis. Ouais. Il a fait 4 millions de bonus en spéculant sur du café. Pendant ce temps-là, t'as Fernando au Nicaragua, on travaille 14 heures par jour dans les plantations. Mais tais-toi, Fernando. Grâce à toi, il y a Pierre-Louis qui fait du pain à l'épeautre dans le marais, t'es pas content? Non. Allez, retourne au travail, retourna al travaillo. Ah, faut leur parler leur langue, hein. Ils font aucun effort. On a envoyé des gens qui ont compris toute la vie. Là. Comme ces Parisiens qui te disent « Oui, pour le prix d'un appart à Paris, on a décidé de se prendre un petit pavillon en banlieue populaire dans le 93. On renoue avec la nature, on fait du compost pour les tomates cerises. Ça se passe très bien, figure-toi. Ouais, ça se passe très bien. Mais t'as mis tes enfants en école privée. Hein, socialiste, mais réaliste. Et ouais. Ouais. Parce que les Noirs et les Arabes, tu les aimes bien le dimanche matin au marché quand ils t'offrent la botte de persil. Hein? Merci Mokhtar, t'es mon rouilla. Mais quand t'as vu la cour de récréation du collège public dans 93, tu t'es dit « Ouh !» Mais c'est pas possible que Saturnin aille là-dedans. Déjà que le pauvre, il est en échec scolaire parce qu'il est surdoué. Ouais, on va parler de ce phénomène, vous inquiétez pas. Enfin, ce phénomène, ce fléau. C'est quand même spécifique à un milieu social, le surdoué. Hein. C'est pas partout quand tu dis « Non, Saturnin, si t'as eu 2 en maths, c'est parce que t'as trop compris les maths. T'es un putain de génie, Saturnin. » Enfin, calme-toi, ça reste des produits en quoi, quand même, hein. Mais justement, c'est trop facile pour lui, il s'ennuie à l'école. Tiens, Saturnin, tu peux nous faire cette équation différentielle? Oula, il n'avait pas ce strabisme tout à l'heure, ton fils. Voilà, alors redescends un peu, s'il te plaît. Hein. Non, il n'est pas hyperactif, non, pas du tout. Il est probablement hypoéduqué, par contre. Non. Ils te disent « Oui, on a un peu de mal en ce moment avec Saturnin, il est un peu dur, mais c'est pas de sa faute, il est précoce. » C'est pas de sa faute, il est précoce. Ils ont transformé le fait d'être con en privilège. C'est extraordinaire. Dans un ghetto, on te dit jamais « C'est pas de ta faute, t'es précoce. » Dans un ghetto, on te dit « Ah, bah c'est pas de ta faute, t'es arabe. » Voilà. T'as vu, il n'y a jamais d'enfant d'arabe surdoué, t'as remarqué ça? À croire que les mathématiques, c'était un coup de chance. Non, je dis ça parce qu'à la fois, j'ai un ami qui m'a dit « Respecte-nous les Arabes, on a inventé les mathématiques. » J'ai dit « Bah, qu'est-ce qui s'est passé depuis ? » Comment on passe de l'astrophysique à la chicha, je comprends pas. Il m'a dit « Ouais, je m'en fous, je suis fier de mes ancêtres, ouais. Bah, sache que c'est pas réciproque. » Et attention, c'est raciste ce que je viens de dire. Si, vous avez rigolé et tout, mais c'est raciste. Hein. Si, c'est raciste. Faut reconnaître. Et ça irait mieux si les gens reconnaissaient leur racisme. Franchement, ça irait mieux. Il y a trop de gens qui disent « je suis pas raciste », franchement. Éric Zemmour m'a dit « je suis pas raciste ». Mais d'accord, mais du coup, qui? Parce que nous, on est perdus. On sait plus qui est qui, tu vois. Mais moi, j'ai besoin de me situer. J'ai besoin de savoir à quel point moi, je suis raciste sur une échelle de 0 à Z, tu vois. Non, mais c'est vrai. C'est un peu notre étalon facho, quoi, tu vois ça. Le pire, c'est Saturnin, il va s'en sortir. Saturnin, il va s'en sortir. Il est complètement débile, mais ça, ça a fini en école de commerce. Pff, je le sais, j'ai fait une école de commerce. Oh là là, j'ai vu l'arnaque. Ah, j'ai vu des gens qui ont eu leur diplôme à qui j'aurais pas donné le brevet des collèges, je te dis tout de suite. Eh, je vais te dire un truc, le problème, c'est pas que le monde va mal, c'est que dans ce monde, il y a beaucoup trop de cons qui vont bien.

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3: Bonsoir à tous. Alors voilà, c'est moi, Alex Ramirez. Bon ben j'espère que je vous plais. 1m73, 66 kilos, les yeux bleus, la barbe soyeuse. Je suis célibataire en fait. Mais ça me va très bien, alors je vous arrête tout de suite. Oui, j'ai pas du tout envie d'être en couple. Calme-toi. Comment ça me fait pas rêver? Ça me fait même flipper. En fait, vraiment, je pense qu'il y a trop de choses liées au couple que je pourrais pas gérer au quotidien. Par exemple, c'est tout bête, hein, mais le matin, j'ai pas du tout envie de voir ma copine se maquiller devant moi. Bah, je sais pas, je trouve que le maquillage, c'est un petit peu comme un tour de magie. T'es souvent déçu quand tu connais le truc. Dis-moi, chérie, c'est... Oh merde, t'as pas fini, d'accord. Au revoir, monsieur, merci. Surtout si elle se met du contour des lèvres. Alors le contour des lèvres, pour ceux qui connaissent pas, c'est un trait très sombre, assez immonde, que certaines filles font autour, comme ça. Concrètement, c'est quoi le projet? T'as peur qu'on voit pas ta bouche? Mais faut me dire, c'est quoi ce truc? C'est une technique? Ouais, en fait, tu vois, je fais un trait autour de ma bouche, comme ça, quand je mets du rouge à lèvres, je dépasse pas. Alors, soit, juste question, comment ça se passe quand t'en mets pas? Tu finis comme le Joker, c'est quoi? Ou c'est comme cette histoire de s'épiler les sourcils pour faire un trait à la place? Est-ce que nous, on se rase la barbe pour colorier nos joues? Non, et puis s'il y a bien un truc qui me donne pas envie d'être en couple, c'est de les voir se disputer en public comme ça, dans la rue. Mais non, mais bébé! Alors, s'il vous plaît. Bébé en public. Faut arrêter. Pensez à tous les célibataires qui vous écoutent à ce moment-là et qui vomissent intérieurement. Mais non, mais bébé. Mais j'ai ça pour rigoler. C'est pas ce que t'as dit. C'est la façon dont tu l'as dit. Moi, quand on parle, c'est sujet, verbe, compliment. Alors non, non, vraiment, j'ai pas envie d'être en couple. J'ai pas envie d'envoyer 15 SMS par jour juste pour savoir comment ça va. Ça va? Bah oui, ça va. Mais comment? Mais bien comment? On a un à se dire? Bah non, bah à demain? Ouais! J'ai pas envie de devoir dire ce que je pense à chaque fois qu'elle revient de chez le coiffeur et dire... Oh. Chérie, t'es de face, là? J'ai pas envie de me prendre la tête à chaque Saint-Valentin parce qu'une semaine avant, je vais entendre « Mais enfin, te casse pas, c'est qu'une fête commerciale. Ouais, si j'achète rien le jour même, mais enfin, casse-toi, t'es qu'un gros chacal. » Et en même temps, j'ai pas envie de dépenser mon salaire dans des restos, dans des cadeaux, dans des places de ciné à 15 euros parce que c'est en 3D. 15 euros, mais vas-y, mais encule-moi en pièce de vin, allez. J'ai pas envie qu'on m'offre une Smartbox pour aller me faire chier 3 jours et 2 nuits dans une roulotte. J'ai pas envie d'être en couple. Par contre, j'ai rien contre un plan cul.

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2: C'est vrai que cette époque est très inspirante, hein. Pour nous, les humoristes, c'est magnifique, hein. En ce moment, là, c'est de la folie. Là. On sait plus qui est un homme, qui est une femme, qui veut devenir un homme, qui veut devenir une femme. Alors, c'est extraordinaire. Alors, ça m'a inspiré une situation, là. J'ai imaginé un fils annonçant la bonne nouvelle à un père qui est pas du tout adapté. Bien, papa, il faut que je te parle. Voilà, j'ai quelque chose d'important à te dire. Papa, voilà, j'ai décidé de devenir une femme. Ah, quoi? Qu'est-ce que tu dis, maman? Ah, ça y est, t'as couché avec une femme, hein? T'es plus puceau, hein? Ah, bah, avec ta mère, on se demandait, là, avec ta petite gaule de moineau, là, ce que t'allais faire. Ah, alors ça y est, t'as touché des nichons, hein? T'as vu, ça a fait bizarre. Non, papa. Putain. On part de loin, là. Tu n'as pas compris, je veux devenir une femme, je suis en train de prendre des hormones pour ça. Des hormones? Tu me racontes comme connerie, là. Hein? Eh, si tu veux devenir une femme, va faire la vaisselle et va passer l'aspirateur. Oh, putain. Oh, putain. Papa, à partir de ce soir, je ne désire plus que tu m'appelles Benoît, je veux que tu m'appelles Simone. Simone? Comme ta la sœur à ta mère, là, ta Simone, là, elle est dégueulasse, on dirait un 4x4, c'est une fin de série, là, c'est quoi, ça? Hein? C'est plus en voiture Simone, c'est en tracteur Simone. Ah. Non, papa, comme Simone de Beauvoir ou Simone Veil. C'est qui, ces connasses? C'est des fiottes de chez Michou, là, c'est ça? Hein? Ah, c'est pour ça, les petites boucles d'oreilles, là, puis le rouge à lèvres. Bah, je peux te dire qu'avec ta barbe de 3 jours, on aura un travelot qui sort du bois. Papa, s'il te plaît! Je suis en transition. Oui, bah moi aussi, je suis en transition. Dans un an, c'est la retraite. C'est pas pour ça que je vais défiler avec une plume dans le fion. Ah, c'est pour ça la facture qu'on a retrouvée là, dans ta chambre là, de chez Body Minute, là, blanchiment de l'anus. Ah, bah j'ai tout de suite su que c'était pas ta mère. Hein. Putain, papa, on est en 2025. Je hais cette société patriarcale que tu représentes, je la vomis. Je ne suis pas bien dans ma peau d'homme, je veux me déconstruire, tu comprends ça? Et ma main dans ta gueule, elle est déconstruite. Tu sais, t'as foutu dans la tête des idées comme ça, là. C'est ton pote Cédric, là, celui qui s'identifie à une fougère, là. Qui veut qu'on l'arrose tous les soirs, là. Hein? Ses parents, ils sont complètement paumés, ils savent pas s'ils doivent le déposer à l'école ou chez Truffaut. Hein? Hein? La semaine prochaine, il va se prendre pour un chat, là, il va manger des croquettes, il va chier sur la moquette, ils vont lui acheter une litière. Papa, merde! Je veux pas devenir un chat ou une fougère, je veux devenir une femme! Eh ben, c'est bien dommage, parce que les croquettes, c'est moins cher qu'une chatte et des nichons. Ben, moi, je veux bien être un père moderne et tolérant. Voilà. Et ce qui te rend heureux me rend heureuse. Heureux. Oh, tu vas pas que je devienne PD, moi aussi. Hein? Ah non, c'est pas comme ça que vous dites, non. LGBT, KFC, CRDT. Papa, je suis queer. Eh ben, je te l'achète, ton blouson en queer, et puis on n'en parle plus, merde! Mais qu'est-ce que c'est que cette époque, là? Ouais, à mon époque, un homme, c'était un homme, et puis une femme, c'était une femme. Merde! Johnny Hallyday était pédé? Michel Sardou était pédé? Freddie Mercury était pédé? Merde! Mais je te présente une fille, moi! La fille à Janon, voilà, elle est blanche! Si, elle est bien, elle est différente, elle est comme toi, c'est une LGBT, voilà. Elle louche, elle est grosse, elle boite, elle est triso, LGBT, voilà. Moi aussi, j'en ai fait des conneries, voilà. Hein, si tu veux tout savoir. Hein, tu vois ton Bernard, t'as un Bernard? Eh ben, quand on était jeune, on était queer, on s'est cherché, voilà. Bon, je l'ai branlé 2 fois, puis j'ai compris que c'était pas mon truc, merde! Bon, allez, tu réfléchis à tout ça, puis tu viens manger, hein? C'est bien qu'on ait pu discuter comme ça, calmement, entre hommes. Enfin, pour l'instant...

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1: Comédie sans flamme pour un tout nouveau comique, Jean-Michel raconte mal.
2: Alors c'est Toto. C'est Toto, il se coupe le zizi parce que son père lui demande d'acheter une saucisse. Non, c'est vrai. Son papa, il veut boire une bière, alors il pisse dans... Non, c'est le contraire.
1: Jean-Michel raconte mal, il raconte des blagues, mais très très mal. Jean-Michel raconte mal et sa célèbre blague de l'avion.
2: Oh, bah non. Alors voilà, c'est un Belge, un Juif, un Américain qui sont dans un avion. C'est un Italien et un Suisse. Non, c'est un Allemand et un Indien dans un autocar. Ah merde, je sais plus.
1: Jean-Michel raconte mal, le spectacle essentiel d'un comique irrésistible. Jean-Michel raconte mal et ses fameux monsieur, madame.
2: Alors, monsieur, madame, Polochon. Monsieur et madame. Comment s'appelle le monsieur et madame? Non, c'est pas ça. C'est Polochon qui a un monsieur et madame. Non, c'est pas ça. Attends, je sais plus.
3: Oui, ça se voit, oui. KDO à l'instant sur Rire et Chanson, KDO Olivier avec les éternels Jean-Michel, c'est toujours aussi efficace. Ce qui marche aussi très bien encore des années après, c'est la série des Camoulox. Et figurez-vous que ça revient bientôt sur Canal. Les tournages ont eu lieu en mars dernier, pendant une quinzaine de jours. Et on va découvrir ça dans ces prochaines semaines, ces prochains mois sur Canal. Il n'y a pas de date officielle en tout cas d'annoncer, mais dès que ça tombe, bien entendu, je vous tiens au courant. Dans un instant, on refait l'info en replay avec Rémi Marceau. Et puis pour ce qui vous attend également avant 20h, il y aura entre autres Arnaud Ducret qui va nous raconter son mariage.
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3: L'info de cette fin de journée, eh ben écoutez, elle est dans le domaine politique avec des soupçons concernant Édouard Philippe, soupçonné de malversation financière au Havre, là où il est le maire. On en reparlera très certainement avec Rémi Marceau demain matin quand il va refaire l'info dans le Morning du Rire. Voici en tout cas le replay du jour.
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21: Et tous les jours à la nuit, Marceau refait l'info. On va commencer avec cette annonce du parquet de Nanterre. Une seconde enquête visant Patrick Bruel pour des faits commis en 2015 a été ouverte. Rappelons que le chanteur a pris la parole pour nier tous les faits qui lui sont reprochés. Bonjour Nagui.
22: Bonjour et surtout bienvenue, mais aussi bienvenue. Alors par contre, désolé, pour parler de Patrick Bruel, on n'est pas sur une émission musicale, on va changer le générique de l'émission. Voilà.
12: Oh.
22: Parce que là, désormais, on est très très éloigné de la musique. Là, c'est un peu plus cohérent. Je me demande même s'il ne faudrait pas le générique du multiplex. On me fait signe, ça vient de tomber en Nanterre. Une seconde enquête ouverte pour Patrick. À côté des réseaux sociaux, Flavie Flamand annonce porter plainte. On part en Belgique puisque de nouvelles accusations viennent d'être révélées. Ça ne s'arrête plus du côté des coulisses du concert des Enfoirés. C'est étonnant, la chanteuse Zaz déclare ne pas avoir été agressée par Patrick Bruel.
12: Oh.
22: Finalement, c'est peut-être l'indicatif sonore qui correspond le mieux, sachant que l'action se passe sur les pelouses.
12: Oh.
21: Ou pas, j'avoue,
22: J'étais pas sûr de cette vanne, j'hésitais.
21: Ouais.
23: Salut, c'est Philippe Hanovre. Je voulais te dire que je trouve ça bien que Patrick Bruel ait pris la parole sur Instagram. Mmh. Ça lui permet de s'exprimer, mais en silence. Il prend la parole, mais en silence, Patrick. Ouais. Et pour ça, on peut le remercier, ouais. Tu vois. Il aurait pu prendre la parole sur Deezer ou Spotify. Ouais, ça aurait été le pire, on peut le dire.
21: Oh.
23: Mais ça pique les oreilles tout de suite. Là, c'est bien, en silence.
24: Bonjour Gérard Miller, psy-analyste. Ce qu'aurait fait Patrick Bruel est honteux. Si ce que dit Flavie Flamand est vrai, la droguer pour abuser d'elle, c'est scandaleux. Alors qu'il existe tout simplement l'hypnose.
12: Oh.
21: Bon Patrick Bruel.
25: Bonjour Bruno. Alors, oui, j'ai pris la parole sur Instagram. Je voulais le faire sur Twitter, mais maintenant que l'application s'appelle X,
21: oui,
25: ça aurait été mal interprété. J'avais pensé aussi à Snapchat.
21: Ouais, non plus.
25: Là aussi, on se serait moqué. Mais après, je m'en fous. Je continue le théâtre. Je continue à tourner. Je crois que, clairement, il faut séparer l'homme de l'artiste. Il faut séparer le zboub de l'artiste.
12: Oh.
21: On va parler cinéma à présent avec le patron de Canal+, qui annonce que le groupe ne souhaite plus travailler avec les 600 signataires de la tribune contre Vincent Bolloré, le propriétaire de Canal+. Dominique Besnéard, notre spécialiste cinéma.
26: J'espère que Pierre Niney, Virginie Fira, Jean Dujardin n'ont pas signé cette tribune, sinon il y a la moitié des films qui ne sont pas financés par Canal.
21: Alors, François Cluzet, vous faites pas partie des signataires?
27: Enfin, mais non, mais avant de traiter ton banquier d'enfoiré, faut être sûr de pas avoir besoin d'un crédit immobilier.
21: Oui, c'est sûr.
27: Enfin, mais si on doit compter uniquement sur le budget de France Télévisions pour financer le cinéma, j'ai hâte de voir Juliette Binoche dans un remake du Capitaine Marlowe. Enfin.
21: Stéphane Bern.
28: Oh non, Vincent Bolloré, je t'aime. Je te kiffe.
12: Oh,
28: quel homme formidable. Pourquoi on m'appelle pas pour du cinéma? Pourquoi je suis boycotté?
21: Cherchez pas.
28: Je te kiffe, Vincent, ouais, bon, je te
21: c'est
28: kiffe.
21: Bon, c'est bon.
28: Ça, je tape chaque année ce foutu concert de l'Eurovision. Merde. Bulgari Tell Punch. Oh non.
21: On va terminer avec cette collision spectaculaire entre deux avions de chasse lors d'une démonstration aux États-Unis. Les quatre membres de l'équipage ont pu s'éjecter, il n'y a donc pas de victimes. Monsieur Schroeskian.
29: Bonjour, cher.
21: Ouais.
29: Je veux voir les images.
21: Ah bon?
29: Deux avions de chasse.
21: Ouais.
29: Qui s'envoient en l'air.
12: Oh.
29: Qui s'entrechoquent.
21: Ouais.
29: Au point à ce que cela provoque une éjection soudaine par les membres présents. Ne faites pas les choquer, mademoiselle Aurélie. J'ai été obligé de la faire.
21: Bah oui, bien sûr.
29: Deux avions de chasse.
21: Bah oui, évidemment.
23: Bonjour à toutes et à tous.
21: Président Top Gun Macron.
23: Mais évidemment, j'ai été interpellé par ces images spectaculaires, puisque vous connaissez mon affection pour les avions de combat, puisque vous le savez, j'ai des lunettes aviateurs.
21: Tout à fait.
23: Alors, même s'il n'y a pas de victimes, c'est une très bien mauvaise nouvelle. Ces images vont redonner du courage aux Iraniens, des avions de combat américains qui s'abattent entre eux.
21: Oui, évidemment.
23: Et le prix de l'essence n'est pas prêt de descendre, for sure.
21: En exclusivité Rire et Chanson, nous avons recueilli les boîtes noires des appareils pour écouter les dernières communications entre les deux pilotes.
0: I think you are trop près. Effectivement, je n'ai pas bien évalué la distance. Il faut évacuer. On s'éjecte. Bien sûr qu'on s'éjecte. On sera à l'apéro un peu plus tôt qu'après, mais c'est pas grave. Aussi, je m'éjecte.
21: Bon, ce document sonore, je le précise, n'a pas été autant.
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2: Par contre, il y a un truc qui n'a pas changé, messieurs dames. Quand je reprends la route comme ça, que je pars en tournée dans toute la France avec mon spectacle, tu sais, il y a toujours un petit fan discret qui vient me voir comme ça et qui me regarde et qui me dit oh, Ducray, Bressier, Brazzatoro, Cinto. Toujours une petite dame qui vient me voir qui me dit oh, qu'est-ce que vous êtes grand. Ah, qu'est-ce que vous parlez vite, on ne comprend rien. Et dites-moi, il y a une madame. Alors voilà, monsieur, je vous le dis. Oui, voilà, je le dis ce soir, pour même les auditeurs qui nous écoutent, il y a une madame et on s'est mariés il y a un mois. Voilà. Bon. Ouais. Non, mais hey, j'en vois deux, trois qui tirent la tronche. Et les filles, rien n'est irréversible. Oh, je plaisante, je l'adore, je l'aime, c'est ma femme. Attends, tu te rends compte? C'est extraordinaire. Alors elle, c'est son deuxième mariage et moi, c'est mon premier mariage. Voilà. Mais au moins, on se marie pour les bonnes raisons, les impôts. On s'est rencontrés sur l'émission de Vendredi Tout est permis. Elle était venue faire un petit show de pole dance. Vous voyez la pole dance ou pas? Vous voyez, c'est avec la barre comme ça quand tu tournes comme ça autour. Hein, je sais ce que vous vous dites. Hein, hein, vous vous dites ah ouais, c'est une pute. Elle l'a validé. Hein, tu peux y aller. Hein. Mais non, mais j'adore ce qu'elle fait. Vous vous rendez pas compte? J'ai beaucoup de respect pour son travail. C'est circassien, c'est extraordinaire. Tu sais, elle fait des combos autour de la barre comme ça avec des petits maillots à paillettes. Elle fait des drapeaux, des trucs qui servent à rien, mais c'est joli, tu vois. C'est... Bon, le problème c'est que dès qu'elle voit une barre, elle peut pas s'empêcher. Hein, c'est ah bah hey, quand tu prends le métro, c'est plus la même. Hein. Et ta gueule, barre-toi avec tes jambes. Te... Mais j'ai beaucoup de respect. Tu verrais le corps qu'elle a, elle est extraordinaire, elle est magnifique, elle a des abdos, elle a des bras, je te jure, elle est hyper musclée. Des fois, j'ai l'impression de faire l'amour à un pote, Francis. Je déconne. Oh. Personne n'a un pote qui s'appelle Francis. Enfin, ça va pas ou quoi? Ah là là. Et par contre, je vais te dire un truc, quand on a démarré notre relation avec ma chérie, Claire, c'était assez compliqué parce qu'elle m'avait caché un truc. Enfin. Trois trucs, des triplés. Je te jure. Ah bah quand j'ouvre la porte, j'ai pris une claque. Hein. Enfin du coup, j'en ai pris trois d'ailleurs. Vous vous rendez compte, messieurs, dames, je suis arrivé. Moi, j'ai mon fils maintenant. Je suis arrivé à Paris, j'étais tout seul. Moi, j'ai mon petit bonhomme, Oscar. Mon fils de 9 ans. Il en fait 12. Je te jure, c'est une baraque, mon gamin. À 7 ans, il était videur chez Sephora, l'autre. Quand je suis arrivé à Paris, j'étais tout seul. Maintenant, Claire, moi, les triplés et Oscar, on est 6, tu te rends compte? 6, ça te change la vie. Bah, avant, je pouvais aller au restaurant. Comme ça, sur un petit coup de tête, j'arrivais. Oui, bonjour, excusez-moi. Je fais un petit tape pour lui avec ma chérie. Hein? 5 minutes? On va boire un verre au bar? Ben, y a pas de problème, bien sûr. Merci beaucoup, c'est gentil. Maintenant, t'arrives à 6. Ben, écoute-moi bien. Déjà, tu passes ton permis poids lourd. Bonjour. On peut avoir une table pour 6 avec les enfants? Ta gueule! Merci! Même quand je me balade dans la rue, tu sais, je suis obligé d'avoir un drapeau comme les visites guidées pour pas perdre les gamins dans la rue. Ben, évidemment, t'as toujours un ou deux chinois qui viennent se greffer au groupe. Je pense que je suis guide touristique. Alors qu'est-ce que je te dis? Moi, je les invite au resto. De toute façon, 6, 8, 10, ça change plus grand-chose. Hein. Sauf quand tu prends la commande. T'as l'impression de faire l'appel des 3e B. Angélique, Florian, Oscar, Léo, vous prenez une entrée? Ouais, ok, super. Monsieur et Madame Chang.
3: Sinta, chote, kessie, po, tie. Antasa, ta, chote, ku, ni, ne, ha, ta, chote. Koto, sin, tu, yu, hi, he, ho. Atasa, ta, ta, si, tu, ho, to, yo, kan, ti, he. Masan, ta, ha, chue, chou, ti, fo, kan, ti. Isi, tu, yo, kan, si, ni, ma, ka, ti.
2: Ouais, ok, un œuf mayonnaise. Bon, alors. Alors, écoute-moi bien, hey, les gamins, ils ont pas de goût, mais ils sont curieux. Alors, j'ai 4 côtes de bœuf, 2 stourdes de Rossini, 5 de miomar et 8 bouteilles de rouge. Hein? Non, ça c'est que les entrées. Ensuite, j'ai 12 bourriches d'huîtres, 1 cochon de lait, 1 veau, 7 wraps, dont 1 burger, 8 mojitos, 1 cassolette d'escargot, 7 soufflés mollo au chocolat, 3 baba au rhum et 1 déca pour les chang. Tchin tchao, bah, je vous en prie. Puis après, quand tu commences à manger, écoute-moi bien. Ah bah là, c'est assis à table avec les gosses, c'est la cantine d'Harry Potter. Quoi. C'est-à-dire que là, c'est les victoires de Louis XIV. Quoi. Et ça, c'est que mon fils. Puis alors, écoute-moi bien. Après, bah, tu demandes l'addition. Enfin, à ce tarif-là, c'est la multiplication. Bonjour. Ouais, c'est vrai. Ouais, je peux voir la note, s'il vous plaît? Alors, où c'est que c'est? Oh, dibididididiu. Hein? Qu'est-ce qu'il y a, Claire? Oui? Non, non, t'inquiète pas, tout va bien. Oui? Non, non, je vais pisser. Oui, oui, je reviens. Oh, ça marche. Ouais. Allô? Oui, bonjour. Oui, c'est monsieur Ducray. Oui, excusez-moi de vous déranger. Je voulais savoir, est-ce qu'il est possible de parler au petit bonhomme qui s'habille en buisson vert? La réponse sous 72 heures? Ça va faire un peu long. Les enfants? Tout le monde a ses baskets? Monsieur et Madame Chang, En tongs. En bois. Ça va nous ralentir, cette histoire, hein. Bon, Oscar, tu prends monsieur et madame Chong sur tes épaules. Et à trois, on y va. Un, deux, trois.

0: 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Voici Bénin.
1: Moi, c'est Bénin, comme le pays. Mais par contre, les amis, c'est très important, mais je ne suis pas béninois du tout. Ok, c'est vraiment important parce que sinon, vous, à la fin du spectacle, vous allez venir me parler de vos voyages humanitaires au Bénin, tout ça. Donc voilà, s'il vous plaît, laissez-moi tranquille, quoi. Moi, je suis ici, je suis en France, je suis sauvé. Tout va bien pour moi, merci, c'est important. Très content d'être là. Je suis Rwandais. Voilà, je suis fier de mes origines, quoi. Surtout parce que je suis un Rwandais rare, tu vois. Je suis un Rwandais qui existe. Ok, c'est trop tôt pour vous, je vois l'ambiance, hein. Mais c'est vrai, non, je suis un Rwandais souriant et optimiste. Il n'y a pas beaucoup de Rwandais optimistes aujourd'hui, hein. Les Rwandais les plus optimistes que je connaisse aujourd'hui, c'est genre Stromae. Papa Outé, n'est-ce pas? Et Corneille, seul au monde. Quelle ambiance le Rwanda, hein, franchement. Hein, c'est fou, hein. Après, moi, j'en connais plein, hein, des Rwandais dépressifs. Hein, j'en connais pas, hein, genre mes parents. Ils vont très bien, mais après, ils sont dépressifs à cause de mes choix de carrière. Ouais, voilà. Parce qu'ils ont quitté l'Afrique, ils ont quitté la guerre, tu vois. Ils ont investi en moi. Ils avaient une opportunité pour moi. C'est-à-dire que j'ai un diplôme ici et là, je suis devant vous, je fais des blagues, quoi. Vraiment. Mon père est en dépression, je vous le dis tout de suite. Hein, mon père, tous les matins, quand je vois dans son regard, hein, je vois le regard d'un mec qui a investi dans un bitcoin qui a jamais pété. Tu comprends pas? C'est la faillite, tu sais, parce que selon lui, je fais des choix de carrière de blanc. Ça, c'est mon travail, ça, c'est mon travail. Là, je viens de commencer le boulot, là. Je viens de commencer la journée. Ça fait une minute que je travaille, là, c'est ça. J'ai fini dans 5 minutes. Je suis épuisé. C'est fou, hein. Tout ça pour parler de météo avec vous, quoi. C'est parce que moi, je suis traumatisé, hein. Là, en ce moment, je suis un Rwandais content, mais là, en ce moment, je suis pas très content. Parce que c'est l'hiver. Moi, je sais pas comment vous gérez l'hiver ici, mais moi, en hiver, la seule émotion qui me permet de garder la chaleur en hiver, c'est vraiment la colère, quoi. Vraiment, là, je suis parti, je suis fâché jusqu'en mars. Oh. Tu dis pas bonjour, je gifle, quoi. Je suis tendu, tu sais. Après, j'ai compris pourquoi j'aime pas l'hiver. J'aime pas l'hiver parce que j'ai pas les moyens de m'offrir une veste de qualité. C'est parce que j'ai un travail de 7 minutes. Moi, quand j'achète une veste au Primark. T'sais. Primark, c'est bien, hein, t'es habillé, mais t'as froid quand même. T'sais, je marche dans la rue, je suis fâché, mal habillé, avec une veste pleine de courant d'air. C'est normal, ça. T'sais. Encore le jour, hein, je passais devant un magasin Louis Vuitton et je vois un chien qui sort du Louis Vuitton en manteau. J'étais dégoûté là, tu sais, pas parce qu'il a un manteau, mais parce qu'il a un manteau de meilleure qualité que le mien, tu comprends? Ça se voit, son manteau était genre bien cousu, genre rembourré, avec des plumes de canard, genre, tu sais? Parce que les chiens ici sont tellement bien que les chiens ici, ils portent genre d'autres animaux. Tu verras jamais en hiver une vache qui porte un renard comme ça autour du cou, on est d'accord, hein? C'est, moi, j'étais dégoûté, quoi. Je viens d'un chien qui a plus de pouvoir d'achat que moi. Genre, le chien me narguait, là, genre. C'est d'où l'hiver par ici, négro? Je suis en mode, ouais. C'est fou, mais quand je vois un chien, je me pose des questions parce que je viens d'Afrique et je me dis, mais c'est pas normal, quoi. En fait, nous, on fait des progrès sociaux et les chiens, ils profitent. Ça, c'est incroyable, hein. Encore là, récemment, j'ai vu une influenceuse, elle a dit son chien, elle, il était genre végétarien. Végétarien, le pauvre chien, non? Non, parce que ce chien-là, il a un héritage, tu vois, ses grands-parents, c'était genre des loups, tu comprends? Il chassait du gibier dans la forêt entre mâles alpha, tout ça, là, et lui, maintenant, il se bat contre des brocolis à la vapeur. C'est sûr qu'un jour, les chiens aussi vont manifester, je vous le dis, hein. Un jour, il y aura un hashtag MeToo2 sur le vin, là. Ils vont sortir dans les rues, là, où laisse the dogs out, tu sais, hein. On fait n'importe quoi avec les chiens, je te jure, hein. Et moi, je le vois, hein. Je le vois. L'ascension sociale des chiens, je le vois. Parce que j'aime bien draguer les meufs en bourgeoisie. Elles ont toujours un chien. Et une Fiat 500. C'est un package. Encore là, récemment, j'étais en date avec une meuf, j'arrive chez elle. Elle a un chien, Billy. Un petit labrador de 6 ans. Très poli, son chien. Il vient vers moi et il me tend la patte. Et moi, je suis pas moins poli qu'un chien, on est d'accord? Du coup, je tends la patte en retour. Je suis pas bête. Je sais très bien que si je conquiers le cœur de la fille et dans son lit, ben, faut que je drague Billy d'abord. Je suis pas bête. Du coup, je pose une question sur le chien. Je dis, attends, mais tu pars bientôt en vacances ou ça? Est-ce que tu veux que je garde ton chien? Elle me dit, non, t'inquiète pas, mon chien, moi, il part avec moi à Cuba. T'inquiète pas, mon chien, moi, il a son passeport. Et moi, je me dis, attends, quoi? Ton chien, il a un passeport? Attendez. Mais moi, j'ai des cousins en Afrique, là, ils galèrent de fou. Et ton chien, il a un passeport. J'ai appelé mon cousin, j'ai dit, mais frérot, mais viens ici et aboie. Ça, c'est vrai. Qu'est-ce que tu racontes, là? T'sais? Ça m'a énervé, je te jure. J'ai mis le chien dehors dans la niche, là, qu'on passe un moment entre humains, un peu caliente, un peu sensuel. C'est pourquoi j'étais venu. Tu vois, on passe un super moment, très doux, très sensuel. Mais à un moment donné, j'entends la porte de la chambre qui s'ouvre. C'est son chien Billy qui a ouvert la porte. Genre, elle a appris à son chien à ouvrir les portes, mais pas à frapper. C'est normal, ça, franchement? Les amis, vous avez déjà essayé de faire l'amour avec un chien qui vous regarde? C'est très malaisant, hein? Comme votre silence, là, c'est très malaisant, hein? Tu veux faire l'amour tranquillement, doucement, sensuellement. Il y a un bébé de 6 ans qui court partout dans la chambre, là, zé. Elle dit, non, t'inquiète pas, 6 ans en année chien, ça fait genre 44 ans. Mais c'est pas rassurant du tout, là, zé. Ça veut dire qu'il est adulte, là, chez son Jacquet Michel, il est en train de me juger, tu comprends? Et moi, j'essaie de faire l'amour tranquillement et gérer le chien avec mon pied en même temps. C'est genre, on dirait une chorégraphie congolaise. Je me retourne, je vois le chien et Franck Roussin, il me montre comment faire. C'est genre, on est en compétition, là. Le premier qui lâche, il mange les croquettes, quoi. C'est...

0: 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Ce sera donc juste après le troisième épisode de l'Afterwork du Rire qui est consacré cette semaine à notre invité Titoff de retour sur scène avec son nouveau spectacle qui s'appelle Showbiz et qui se jouera le 27 septembre à l'Olympia à Paris avec Rire et Chanson. Salut.
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Alors bien évidemment que j'ai une maman à moi, hein, qui est fière de moi aujourd'hui, ça n'a pas toujours été le cas. Hein, devant vous, vous avez un con scolaire, on peut appeler ça. Ah bon, moi j'ai rien, je vous le dis, j'ai rien ramené de l'école. Le seul diplôme que j'ai, c'est un 50 mètres natation, tu vois. Ouais, au Pôle emploi, ils m'ont dit va nager, hein, mais... Ah, j'étais con, mais très con, hein. Moi, au collège, j'ai fait avertissement travail et conduite à tous les trimestres. Hein, le doublé, championnat, Ligue des champions. Les appréciations sur mes bulletins, c'était « Alban vient sans ses affaires, mais avec les affaires des autres. » « Alban progresse en flûte, dommage que nous soyons en cours de maths. » « Pouvez-vous me décrire Alban? Je ne l'ai jamais vu. » Voilà. Ah, j'en étais là, très con. Pour moi, l'école était une longue récréation. Hein. Tu te souviens, par exemple, de la glu où il collait un mec au plafond, là? Tu te souviens de ça? Ben, un jour, avec un pote, on a collé toutes les chaises et le bureau au plafond. Ah, le prof, il est rentré, il était dans Matrix. Appelez-moi Morpheus. Ah non, j'étais très, très, très con. Pour vous dire, hein, j'étais tellement con qu'un jour, ma mère s'est dit, tiens, c'est peut-être un génie. Ah oui, elle est con aussi, elle. Bah oui. C'est une maman que veux-tu? Elle s'est dit, non, il faut rien, il est feignant, il doit s'ennuyer parce qu'il est au-dessus du lot, tu vois. Alors elle m'a emmené chez l'orthophoniste. Bon, la dame l'a rassuré, hein. Non, non, il est juste très con, madame. Hein. Non, c'est vrai que j'étais con. Et pendant longtemps, parce que j'avais d'autres rêves, moi, si vous voulez, et mon premier rêve était d'être footballeur professionnel. Hein, j'ai fait 18 ans de football, mais à un moment, j'ai eu un problème, en fait. Bon, c'est que j'étais nul, quoi. Je jouais comme de la merde. Alors, attention. Et moi, je jouais en division 8 district. Hein, ah oui, c'est la plus basse division qui existe dans le football. En dessous, c'est du handball, tu vois. Ah, t'es dans les bas-fonds, là, je te parle de sous l'océan, hein. Alors, laisse tomber les équipes, c'était la cour des miracles. On avait les aveugles de Maurepas, les sourds de Saint-Cloud, les islamistes de la Verrière. Ah, le FC Mosquée, ça jouait, attention. Alors, mon moment préféré au foot, moi, c'était le moment du vestiaire, à la mi-temps. Tu sais, dans des vestiaires normaux, il y a des douches, des oranges, des bancs. Nous, notre vestiaire à la mi-temps, c'était un bar-tabac. À la mi-temps, ça récupérait avec café, clope, joint, et on avait même un écran pour le rapido. Alors l'entraîneur, il n'en pouvait plus, nous. L'entraîneur, on l'appelait Soupir. Parce que dès qu'il rentrait dans le vestiaire, il disait toujours « Oh les gars !» Bah ouais, mais vous voulez que le club y ferme ou quoi? Bah alors, arrêtez d'appeler Samir Samir. Il joue sous la licence de Julien, putain. Bah ouais, mais l'arbitre, il entend. Vences, allez, range ton shit. Ah, si vous pouvez faire tourner les ballons comme les joints, on serait déjà en Ligue des Champions, hein. Il est où l'autre? La Diazelle, Boubacar, allez, viens là. Allez, qu'est-ce que tu prends une douche à la mi-temps? Viens là. Ah, mais je m'en fous, t'es là, tu es à la maison, viens là. Mais arrête de mettre l'eau dans ton sac, mais ils volent de l'eau, putain. Et Boubacar, allez, mais qu'est-ce qu'il fait? Il prépare Koh-Lanta, viens là. Bon, Boubacar, t'es au courant que je te fais jouer avec les moins de 18? T'es au courant que t'en as 35? Pourquoi tu te gares en Congo devant l'arbitre? Avec tes gosses en plus, là, qui ont des photos de toi sur le t-shirt et qui crient « Vas-y, papa oh !» Il est où Alban, allez, va t'échauffer, tu vas rentrer. T'étais déjà sur le terrain? La vie de ma mère, tu sors. Allez, dégage! Équipe de dingue. Alors, attention, si vous avez des enfants ou si vous allez en avoir, faites attention aux sports qu'ils choisissent. Prenez des sports où il y a de l'oseille, de l'avenir. Hein, foot, on est bon. Formule 1, on est bon. Si ton gosse te dit « Papa, je vais être lanceur de javelot !» Viens dans le salon, faut qu'on parle. Bah oui, parce que les lanceurs de javelot, hein, c'est des gens, on parle jamais. Alors que c'est quand même des êtres humains. Mais eux, ils sacrifient leur vie pour ça. Et après, ils peuvent faire les championnats d'Europe, les championnats du monde, les Jeux Olympiques, ils ne gagnent pas une tchatchaouette. Et c'est pour ça qu'ils crient avant de lancer leur javelot. Ouais. Ah putain de merde. Oh là là, comment je vais payer le loyer? Je suis là avec ma lance, mon short de dette. Putain, la voiture à la fourrière. Faut absolument que je pense à payer EDF. Allez, c'est les JO, on y va quand même, et après on rentre à la baraque. Hein? Interview? Ah ouais, pour qui? France 3 Dijon? Ouais, je suis malade, je suis malade. Allez,
Ouais, salut chérie. Ouais, salope. Ouais, je suis sûr, elle me trompe avec un footballeur. Elle. Et regarde-moi la gueule de mes gosses, putain. Ah, l'autre, il a 6 ans, il a une moustache. Bon, allez. Bon, c'est bon, monsieur le juge? Ouais, je peux y aller? Ok, allez, va te faire enculer. Allez, je lance ça et je me casse. Oh là là, quelle passion de merde.

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2: Mes potes, là, ils m'ont organisé un enterrement de vie de garçon récemment, là. Les EVG, là, je pense qu'à 35 ans, faut arrêter. Vraiment, à 35 ans, casser des glaçons avec mon front. Non, surtout que j'ai des lunettes, vraiment. Se faire enlever par des gens que je connais. Que je reconnais, hein. Malgré la cagoule, non plus, vraiment. C'est gênant. Fabien, c'est toi ?
3: Oui, c'est moi.
2: Et je préfère les enterrements de vie de jeune fille, c'est mieux, franchement. Vous, à passer dans la rue, ça sent bon, il y a de la déco, ça donne envie, quoi. Ça donne envie à qui d'être déguisé en tub ? Vraiment, comme ça. Dans les rues de Barcelone, je rentre dans aucune boîte. Non, on est trop vieux, je l'ai vu. On a pris des directions différentes à 35 ans. Je le vois, moi, j'ai un pote, c'est un ami d'enfance. C'est pas ton pote, si tu le rencontres aujourd'hui. Apparemment, vous êtes venu avec ce soir, mais... Moi, j'ai ça, vraiment. Et moi, il est banquier. Et ce gars-là, vraiment, si je le rencontrais aujourd'hui, je lui ferais même pas confiance pour un prêt à taux zéro, tu vois. Ah, j'ai vu qu'on avait vieilli aussi aux trousses de toilette. J'ai vu, hein, tu vois. À 25, il y a des capotes, il y a du gel, vivelle d'op, fixation béton, tu vois. À 35, il n'y a plus de cheveux. Il y a juste des médocs très puissants, avec des niveaux de vigilance beaucoup trop élevés, vraiment, tu sais. Minoxidil, ça marche pour toi ou pas? Oui, ça marche, mais j'ai plus de libido. Et du coup, avec ta femme, ça va? Eh ben, tu peux pas garder et tes cheveux et ta femme. Je l'ai vu qu'on avait vieilli aussi, moi. Je m'endors avec un pote, et au moment de s'endormir, il met masque, tuba, et je le vois partir. Je dis, mais tu fais quoi, en fait? Il me dit, non, j'ai fait l'apnée du sommeil, en fait, parce que c'est la... Je dis, mais arrête, quoi, l'activité snorkeling, c'est demain, quoi. On s'est marié avec ma femme, là, ça s'est très bien passé. Elle a dit oui, quoi. Putain, le mariage, ça vaut cher, quand même. Ça vaut cher, quoi. Ça vaut le prix d'une voiture. Sauf qu'après, tu vas nulle part, vraiment. Je pensais que les gens, ils mettaient plus dans les enveloppes, hein. Je disais tout le temps à ma femme, t'inquiète, on va se refaire. On s'est pas refait du tout, vraiment. Non, au début, c'est des amis, à la fin, c'est des chiffres dans des cases, quand même. Hein. Tu regardes, Ludo, 50 euros. Bon, je pensais qu'il nous aimait plus, ok. Ah, on voulait faire aussi, tu sais, voyage de noces, tout ça. On va pas faire. On va faire bateau-mouche. Voilà. Pyramide du Louvre, c'est très bien. Pyramide de Gizeh, c'est trop loin. Vraiment, c'est trop loin.

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2: Ah, si, si, on va faire des vannes sur les handicapés. Si, je vous ai attendu. Non, pas les handicapés. Si, on va faire des vannes sur les handicapés. Déjà, parce que je connais bien le sujet. Ma maman est handicapée. Elle a eu un accident de voiture quand elle était petite. Elle a la carte handicapée et tout. Ouais, on va faire des vannes sur les handicapés. Ouais. Aussi, et puis, il y a 10 millions d'handicapés en France. Ça fait à peu près un Français sur 6. J'ai pas les moyens de me priver de mon public handicapé. Voilà. En plus, les handicapés, un spectacle, c'est des gens qui viennent toujours avec un accompagnateur. Donc, ça fait 2 billets vendus pour le prix d'un. Donc, on est bon en marketing, hein, de... Non, mais c'est vrai. Non, après, je le vois avec ma mère. Quand t'as la carte handicapée, t'as 2-3 petits avantages dans la vie. Bah, déjà, tu galères pas à trouver une place de parking. À Disney, c'est mieux que le fast-pass. Si, quand une demi-heure, t'as fait 5 fois Space Mountain, tu fais attends, ralentis un peu. Là, j'ai le. J'ai le hot dog qui balote. Là, je. Ouh. C'est vrai. Et les toilettes handicapées. La superficie qu'ils ont, ces gens-là. Même ma mère, elle était gênée, tu regardes. Ils ont un toilette rien que pour eux. Il y a un petit lavabo rien que pour eux. Des fois, t'as même une douche. Ma mère a fait, ouais, je sais. Tu rajoutes un lit, une plaque de cuisson, tu loues 700 euros à Paris. Donc, on va. Non, mais je comprends, c'est sûr. Là, il y a des gens qui disent, ah, ça se fait pas de rigoler de quelqu'un qui est un peu diminué physiquement. Et j'entends parfaitement. Mais si j'avais fait des blagues sur les anges de la télé-réalité, qui eux sont à 100% physiquement, mais qui sont cons comme des bites, ça aurait dérangé personne. Donc, juste. Voilà, dites-moi comment on fait. Voilà, c'est ça. Parce que c'est ça le truc, en fait. C'est quand t'es handicapé, tu sais que t'es pas à 100% de ce que ton corps peut faire. Alors que quand t'es con, eh ben, tu le sais pas. Et ça, c'est, et d'ailleurs, c'est pas juste pour les cons, parce que pour les handicapés, il existe une carte handicapée. Moi, j'aimerais que pour les cons, il existe une carte de con. Mais si, ça expliquerait plein de trucs, ça dédouanerait plein de choses. Je vous donne un exemple, t'es dans les bouchons, ça fait 20 minutes, t'as pas avancé d'un mètre, et t'as le mec dans la bagnole à côté qui arrête pas de klaxonner, tu fais, putain, arrête de klaxonner comme un autre. Pardon, j'avais pas vu la carte de con. Pardon, autant pour moi. Ça va, ça peut arriver. Je vous ai pas vu sur YouTube avec un pétard dans le cul. Si, c'est moi. 3 millions d'euros. Bravo. Ok, d'accord, là je comprends. Ah non, mais j'en ai 2-3 à distribuer, des cartes de compte. Tiens, pour Noël, je vais voir de la famille dans le sud, je suis dans le train, j'ai faim, je vais au wagon-bar, il est 13h. Et il y a la queue, il y a une demi-heure d'attente. Il n'y a pas de problème, en plus en face de nous, t'as le menu, c'est un 4x3, tu vois, même un chien d'aveugle, il le lirait. Eh ben non, t'as le connard qui est juste devant nous. Au moment où c'est à son tour d'arriver au comptoir, il fait alors, qu'est-ce que vous avez de bon à me proposer? Allez, nique ta race, tu retournes au bout de la queue, tu ralentis le groupe. Carte de con, j'en peux plus, comme quand tu vas prendre l'apéro chez des copains qui ont des gamins en bas âge, le gamin en 12 minutes, il a renversé 5 fois les verres, il est un peu turbulent. Eh ben non, c'est un connard, voilà. Voilà, on va se dire les choses. Par contre, si on crée mon petit principe de carte de con, il faut absolument que les cons comme les handicapés aient des avantages dans la vie. Bah, typiquement sur les parkings des supermarchés et tout, t'as toujours des places qui sont réservées pour les handicapés, bah faudrait qu'on crée des petites places de cons aussi, y a pas de... Aussi, ouais. Alors pour nous les valises ça représente 2 places, pour eux ça fait qu'une seule place, mais comme ça ils peuvent se garer en diagonale comme des fils de pute, voilà. Aux caisses des supermarchés t'as toujours des caisses réservées pour les handicapés, bah là y a pas de raison, faudrait qu'on crée des caisses de cons aussi. Pour le mec qui a posé tous ses articles sur le tapis, qui fait oh putain j'ai oublié un truc, je reviens dans 2 minutes, allez, voilà. Dans les bus, dans les trains, dans les TGV, il y a toujours des places réservées pour les handicapés. Ben là, on pourrait créer des petites places de cons. Voilà. On pourrait même créer des wagons de cons si on les groupe tous ensemble. Qu'est-ce que ça dérange pour les mecs qui regardent des vidéos sans casque ou de la musique en haut-parleur? Allez, wagon 3. Ouais. Oui, il n'y a pas moyen, Jaja. Casse-toi, très vite. Ouais. Et par contre, s'il y a des toilettes handicapées, il faut absolument qu'on crée des toilettes de cons aussi. Ah bah oui, alors, les toilettes de con. Les toilettes normaux, on est d'accord, c'est un trou qui est grand comme ça, à peu près. Hein, les toilettes de con, moi, je ferais un trou avec un diamètre de 2 mètres, à peu près. Voilà. Pour tous les cons qui aiment bien pisser à côté, je sais pas comment ils font. Ah, on va faire un puits, voilà, un puits pour ces gens-là. Voilà. Et on va faire des toilettes de con aussi, hein, parité oblige. Alors, les toilettes de con, le toilette reste inchangé au niveau de la taille. Moi, juste sur le dessus, je mettrais une petite grille de sécurité pour toutes les connes qui mettent le portable dans la poche arrière. Et après, ça tombe et c'est baisé.

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8: J'ai peur en avion, je sais pas vous, moi j'ai super peur. Hein. J'ai pas peur de dire que j'ai peur. Franchement, j'ai super peur, même si on a tous dans notre entourage un copain qui a des théories comme quoi l'avion c'est pas dangereux et tout ça, tu sais. Les copains qui te disent « Ah bon, t'as peur en avion ?» Ah bon, mais dis donc, t'as peur en avion, ah ouais. Tu sais qu'il y a bien plus d'accidents de voiture que d'accidents d'avion, il y a bien plus de gens qui meurent dans des accidents de bagnole que d'accidents d'avion, l'avion reste le moyen de transport le plus sûr aujourd'hui, ah ouais, non, je vais te dire. C'est ça, ouais. Et pourquoi un aéroport, on appelle ça un terminal? Attends, moi j'ai peur. En plus, les douaniers, ils sont pas là pour arranger les choses, parce qu'avec la psychose du terrorisme, les mecs, ils sont parano, ils deviennent fous, ils sont à deux doigts de te faire une radio des poumons quand tu prends l'avion. Et ils ont une question très bien, les douaniers aussi, je l'adore, cette question, c'est quand ils te disent « Bonjour, est-ce que quelqu'un que vous ne connaissez pas vous a donné quelque chose ?» Moi, je leur dis « Monsieur, même les gens que je connais très bien, ils me donnent rien du tout. » Moi, j'arrêterai d'avoir peur en avion le jour où on arrêtera d'applaudir les pilotes parce qu'ils ont réussi l'atterrissage. Le mec, il a fait 10 ans d'études, il est payé une fortune, il atterrit, il y a 200 passagers qui font « Ouah, c'est trop fort !» Bientôt, ils vont lui faire « Oh, oh, oh !» L'autre, il va se chauffer, il va redécoller, tu vas voir. Et il y a un truc qui m'énerve quand tu prends l'avion, c'est que l'hôtesse, elle prend à chaque fois ton carton d'embarquement. Pourquoi faire ? Pour te dire par où il faut marcher dans l'avion. Elle le regarde et dit « Allez-y, c'est par là. » Ça va, je sais, il n'y a pas de feinte, il n'y a pas de... Tu crois quoi? Je vais y aller tout seul. Au bout de 5 minutes, je vais dire « J'aurais dû demander, oh là là. » Mais c'est un vrai labyrinthe alors, hein. Et la même nana, après, elle te fait les démonstrations de sécurité avec les gestes approximatifs. Non, je sais pas, la fin du mot, elle voulait pas venir. Mon cerveau, il disait... Mais quand on fait une erreur, il faut toujours se reprendre quand on fait un spectacle, parce que si tu le dis pas, tout le public... T'as vu, il a dit approximatif. On peut faire la meilleure vanne du monde, il y a 2000 personnes qui sont encore sur approximatif. Cette hôtesse de l'air, elle te fait des gestes, donc... flou. Tu sais les gestes? Mesures de sécurité, en cas de problème, c'est... Elle-même, elle sait pas de quoi il s'agit, tu sais, genre... quel problème, toi, tu vas galérer, toi aussi, moi aussi... Peut-être tu vas mourir, l'autre aussi, moi je vais rester, je sais pas. Ça veut dire quoi ces gestes? Tu te vois en plein crash aérien dire « S'il vous plaît, c'est quoi les trucs comme ça, il faut faire quelque chose ?»

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2: Quand t'es un vrai jumeau, tu peux jamais être sûr à 100% que tu es la personne qu'on t'a toujours dit que t'étais. C'est fou quand tu y penses, non?
3: Tout le monde s'en fout.
2: J'ai l'impression, ouais. Et je vous comprends, parce que pour vous, quelque part, le public, on est juste les jumeaux. On est une seule entité.
3: Ouais, alors que nous sommes deux individualités très distinctes.
2: Ça nous a posé des problèmes au tout début, quand on était petits, parce que, par exemple, on a le même anniversaire, évidemment. Ouais. Et parfois, nous, on avait un cadeau pour deux.
3: Ouais.
2: Alors nous, pire que ça, on est né le 30 décembre.
3: 5 jours après Noël.
2: Donc des fois, on avait un cadeau pour 4. Alors nous, pas cons, on a trouvé une solution.
3: Moi, je fête la date de ma naissance, le 30 décembre.
2: Et moi, je fête la date de ma conception, le 30 mars.
3: Ça veut dire que moi, je fête le jour où je suis sorti de maman.
2: Et moi, je fête le jour où je suis sorti de papa. Voilà. Technique. Voilà.
3: D'ailleurs, en parlant de papa, autant on vous a dit que maman, elle voulait des jumeaux... Autant papa...
2: Moins.
3: En fait, ouais. Notre papa, c'est simple, il voulait pas d'enfant.
2: Notre mère nous a expliqué, à la limite, il aurait bien voulu juste une fille. Mm.
3: Mais pour info, on a un grand frère.
2: Et c'est pas une fille.
3: Non.
2: Mais bon, et maman, elle a réussi à le convaincre. Ouais. Elle lui a dit, allez, on en fait un deuxième. Tu vas la voir, ta fille. Je peux te dire que quand maman a annoncé à papa qu'elle attendait des jumeaux, il a fait un déni de grossesse.
3: Ouais.
2: Après, heureusement pour nous, il nous a gardé, notre père, voilà. Et il s'est attaché. Comme on s'attache à une portée de chiot, finalement.
3: Ouais, voilà.
2: Il nous a bien dressé, notre papa. Attention, hein. Je peux te dire qu'à la maison, ça file droit.
3: Hein. On a reçu, les amis, ce qu'on peut appeler une éducation sévère, mais juste. Vous
2: voyez un peu le...
3: Par exemple, notre papa, il avait une obsession avec la politesse.
2: Je sais pas si vos pères faisaient ça, mais tu sais, nous, notre père, quand on allait chez des amis, tu sais, le samedi soir, dans la bagnole, un quart d'heure avant, papa, il nous faisait une réunion. Un brief. Un topo.
3: Bon, les enfants, on m'écoute bien maintenant, je vous préviens, ce soir, vous êtes bien sages.
2: Hein. On se jette pas sur les biscuits apéritifs.
3: Et on est bien poli, hein. On dit bien bonjour, au revoir, s'il vous plaît, merci.
2: Ça, on l'a entendu quand on était petit, bonjour, au revoir, s'il vous plaît, merci.
3: Et le répéter à chaque fois,
2: bonjour, au revoir, s'il vous plaît, merci. Mais nous, les amis, on avait 6 ans et demi à l'époque.
3: On était complètement sous pression.
2: Tu sais, on arrivait chez les amis de nos parents,
4: Oh, bonsoir, vous avez fait bonne route.
5: Bonjour les enfants.
2: Bonjour, au revoir, s'il vous plaît, merci.
3: Ça va les enfants?
2: Bonjour, au revoir, s'il vous plaît, merci.
5: C'était flippant, c'était Shining.
3: Notre père, il nous a dressé à coups de phrases de daron.
2: Vous connaissez les grandes phrases de papa?
3: Et la plus connue, certainement, ça doit être «
6: Moi, à ton âge, à Noël, j'avais une orange.
2: » Vous avez entendu cette phrase de merde? C'est pas hyper culpabilisant quand t'es un enfant. En plus, notre père ajoutait toujours après
6: « Et j'étais content. »
2: Voilà. Si t'as vu, papa pouvait nous engueuler et se contredire en même temps. Notre père pouvait nous dire «
7: Regarde-moi dans les yeux quand je te parle !»
2: Et 2 minutes après
7: « Baisse tes yeux !»
2: Je savais pas. Phrase bizarre de papa aussi, notre père, quand on pleurait, il nous disait « Pleure, tu pisseras moins !» T'as déjà entendu? C'est horrible. On n'a jamais compris. En plus, nous, on pissait pareil. Donc,
3: Mais bon, la phrase qui résume à elle seule absolument... toute notre enfance,
2: papa, quand il était vraiment à court d'arguments, il nous fixait avec ses 2 grands yeux noirs et il nous balançait. Bon, écoute.
5: D'accord.
2: C'est tout. Voilà. Mais comment tu veux contre-argumenter s'il n'y a pas l'argument en face?
3: Ben, c'est imbattable,
2: hein? Bon, écoute, d'accord.
3: D'accord. Quand on était gamin, ça nous a traumatisés.
2: Et même adulte, moi j'ai tenté la technique de papa la première fois que j'ai visité un appartement. J'étais chez moi à Lille, comme ça.
3: Alors?
2: Bel appart.
3: Ça vous plaît?
2: On aime bien, ouais.
3: Il y a du volume, hein?
2: Bah, c'est super.
3: Puis c'est exposé plein sud.
2: La lumière, toute la journée.
3: C'est ce qu'on cherche.
2: Il a combien l'appartement en ce moment-là, vous disiez?
3: Alors il était à 220 000.
2: Ah, 220 000. Oh, c'est un peu chéro, 220?
3: C'est le prix, c'est le marché.
2: Ouais, allez, 200 000, on n'en parle plus.
3: Ah non, j'ai eu le propriétaire hier, il est inflexible, c'est 220 000.
2: Bon.
6: Écoute.
5: D'accord.
2: Et tu me crois pas, l'appartement, je l'ai eu à
3: 220 000.
2: 200 000.

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3: J'ai adopté un enfant, moi, sur Internet. Hein. Ah, c'est super, hein. C'est incroyable, hein. Non, mais c'est formidable. J'ai ouvert un spam, boum, 15 jours après, je recevais un petit chinois. J'avais commandé de la bouffe, moi, je croyais que c'était ça. Hein. Je l'ai reçu, la Chang, super mignon, dis donc. Et je lui donne son premier bain, je sors du bain, il avait rétréci de 20 cm. Made in China, hein. Je le sèche, il bouloche. Bon, j'en étais pas super content non plus. Bah, du coup, il me l'a repris. Après, j'ai adopté un petit juif. Mais au bout de 6 mois, il avait mis mon appartement à son nom. Et alors, du coup, j'ai adopté un petit Africain, un petit Chinois, un petit Juif. Qu'est-ce qui me manquait? Ben, le petit Arabe. Alors, n'y voyez pas du mauvais esprit de ma part. Hein. Non, on ne peut pas me soupçonner de mauvais esprit. Hein. Attends, j'ai eu un petit Chinois, un petit Juif, un petit Africain. Il y en a eu de la racaille qui est passée à la maison. Et tu comptes les CD, je suis sûr qu'il en manque. Hein. Mais le petit Arabe... D'abord l'éduquer, le bichonner, le chouchouter. Quand il grandit, t'as un arabe. Ça, les scientifiques sont formels, hein. Alors du coup, je me suis dit, je vais adopter un petit français. Voilà, un petit orphelin français. Il suffit de passer par la DAS. Hein. Et la DAS, ils connaissent leur boulot. Hein. Ils sont pointus, hein, très pointus. Hein. D'ailleurs, ils vous préviennent tout de suite. Hein. En tant que célibataire, vous n'aurez pas le droit à un nourrisson. Hein. Vous aurez le droit à... un bébé un petit peu plus âgé, bon, très bien, quand vous avez accepté, ils peuvent commencer l'enquête. Eh ben, quand je l'ai eu, mon agrément, 15 jours après, je l'ai reçu, mon petit français orphelin de 98 ans diabétique. C'est pas pareil, hein. On lui change ses couches, hein. Mais c'est pas pareil. Quand il dit caca, c'est pas qu'il va faire, c'est qu'il a fait. Non, puis alors, il y a ce drame. Évidemment, comme tous les parents, on est inquiets la nuit. On veut savoir si nos bébés dorment bien. Alors j'avais mis un baby talk. Bon. L'avantage d'avoir un petit bébé de 98 ans, c'est que quand il dort bien, tu l'entends. Il râle, il gémit toute la nuit. Oh, je veux mourir. Je veux mourir. Mal aux jambes, je veux mourir. Je veux mourir. Je veux mourir. Là, c'est qu'il dort bien. Hein. Et puis, nuit, mal aux jambes, je vais mourir. Bon. Silence. Oh, l'inquiétude totale, je me précipite dans sa chambre. Et là, qu'est-ce que je vois, mon bébé, là? Tout raide, avec les deux yeux grands ouverts. La mort subite du vieillard. Alors, du coup, après, j'ai voulu adopter un petit Roumain. Alors, c'est très particulier, le petit Roumain, sa façon de demander à manger. Hein.
4: Oh, un biberon, s'il vous plaît, un biberon. J'ai faim, un biberon, s'il vous plaît, un biberon. Papa malade, maman pas travail, j'ai faim.
3: Ça crispe, hein. Mais alors je me suis dit, Patrick, t'as pas l'air satisfait. Mais enfin, écoute ton cœur. Laisse parler ton cœur, qu'est-ce qui te ferait le plus plaisir? Ah ben, j'ai écouté mon cœur. Et j'ai adopté un petit bébé portugais, voilà. Un petit portugais. Enfin, un petit portugais. Un portugais, hein. L'avantage du bébé portugais, c'est qu'il a sa taille définitive à la naissance. Oh, je me rends compte d'un truc, là, ça fait un petit moment que je parle. Il y a des gens qui doivent être choqués. On peut même penser que c'est raciste. Hein. Bon, il faut savoir qu'en France, il y a 25% de racistes. Hein. 25%, c'est beaucoup. Je tiens à le préciser, je n'ai pas les moyens de me priver de 25% de mon public.

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2: Ils m'ont fait faire de l'escrime. Qu'est-ce que c'est que ce sport de double escrime, sans déconner? Putain, deux mecs qui se battent avec une épée. Et moi, à chaque fois que je les vois, hein, je vais leur dire « Oh les gars, ouais, on est en 2011, il y a des flingues. » Et vous avez vu, les escrimeurs, en plus, quand ils se battent en duel, ils ont un masque de protection et souvent, il est enfilé. T'es, avec leur look, t'as l'impression qu'ils vont aller chercher du miel. « Allez, les abeilles, on y va. » Attention aux ours. L'épée d'escrime, c'est considéré comme une arme. Honnêtement, est-ce que tu te vois braquer une banque avec un fleuret? Tu vois la tronche des gangsters avant le braquage? Bon les gars, on va se faire la banque. Vous êtes prêts? Putain, il me serre un peu ce collant, c'est chiant. Vous êtes prêts? À mon signe, on y va. Allez, go! Allez, tout le monde par terre! Tout le monde pas! Putain, les gars, filez du mou sur l'élastique, hein? Didier, lâche! Lâche l'élastique de con! Didier, lâche, putain! Ben oui, bah continue à avoir peur, bah, ouh, ça fait peur! Eh, mais je suis bloqué dans la porte! Putain, banque UBS de merde! C'est bon! Et la caissière, là! Donne-moi tout ton fric, sinon. Je te pique! Et il y a pire que l'escrime. Il y a pire comme sport, il y a le lancer de marteau. Oh putain, est-ce qu'il y en a un parmi vous ce soir qui pratique le lancer de marteau? Il n'y en a jamais, c'est normal. Et en même temps, si on avait un, j'aurais juste envie de lui dire, eh ben chapeau mon gars, parce que franchement, faut quand même y aller pour se dire, tiens le mercredi, je sais pas quoi faire, je vais prendre une licence, je vais jeter un marteau dans l'herbe, ça va me faire du bien. Oh, ça me saoulait le catéchisme. Et tu vois, moi, à chaque fois que je regarde cette épreuve à la télé, je me pose cette question. Qui a dit que c'était un marteau? Franchement, les athlètes sont tarés. Ils n'ont jamais été dans un magasin de bricolage ou quoi? Ben parce que pour un marteau, c'est une boule avec une petite chaîne. Ouh! Va poser un cadre avec ça.

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2: Enfin, mais qu'est-ce que tu fais, Jérémy?
3: Quoi, un mot croisé, je...
2: Ben enfin, mais oui, mais un objet pour porter un bébé qui commence par pou.
3: Ah ben.
2: Mais c'est pas poubelle, c'est poussette.
3: Ah bon? J'aurais kiffé.
2: T'es complètement malade, hein? Il est sympa, ce Jabiconi, hein?
3: Ouais.
2: Ça t'énerve pas, toi, toutes ces groupies hystériques, là, qui sont là autour de lui, comme ça?
3: Non.
2: Moi, ça m'énerve, là, toutes ces nanas qui en veulent qu'à son physique, là. Qu'est-ce qu'il est beau, qu'est-ce qu'il est beau, qu'est-ce qu'il est musclé. Les gens oublient l'artiste. C'est dommage. Et puis, je sais pas, il a à la fois, en plus, un côté très rassurant. C'est marrant parce que derrière ces airs bourrus d'homme qui a travaillé avec ses mains, il y a à la fois une grande douceur, très grande douceur, comme un chocolat fourré. Tu aimes les chocolats fourrés, Jérémy?
3: Non, j'aime pas les chocolats fourrés, j'ai jamais aimé les chocolats fourrés. Même si je suis bourré dans une soirée, je mangerai pas des chocolats fourrés. Et avant que tu poses la question, même si je me retrouve tout seul sur une île déserte avec une boîte de chocolats fourrés, je mangerai pas des chocolats fourrés, t'as compris?
2: Tiens, Jérémy, moi je me ferais bien un week-end entre potes là bientôt là. Ça te dit pas ou pas?
3: Bah oui, entre potes, oui, ouais. Je veux bien, oui.
2: Tu vois, on pourrait. On invite des potes, on se fait un petit concert, un petit. On se fait un petit Lady Gaga, un petit. Tu vois, un petit Elton John.
3: Mais est-ce que tu es gay, Arnaud?
2: Je suis pas gay, j'ai envie de coucher avec Baptiste! Ça va, c'est pas parce que je suis attiré sexuellement par les hommes que je suis homosexuel!
3: Ben un peu quand même, Arnaud, hein!
2: Enfin, mais n'importe quoi, je suis pas homosexuel si je suis attiré une fois par un mec, enfin!
3: Mais t'es complètement malade! Mais si moi, alors un jour, je te dis, je suis attiré une fois par. Par un chien, par exemple, tu vas me dire, non, c'est pas grave, c'est qu'une fois, t'es pas zoophile, tout va bien, Jérémy?
2: Un mâle ou une femelle?
3: Mais on s'en fout!
2: Mais quoi, on s'en fout? Non, je.
3: Mais c'est pas la question.
2: C'est,
3: je suis en train de te dire simplement que si un jour je te dis je suis attiré sexuellement une fois, même par un chien, tu vas me dire, Jérémy, tu es zoophile et ça sera normal.
2: Mais enfin, mais non, ça, s'il a du charme, ce chien, j'en sais rien, moi. Enfin.
3: T'es complètement malade.
2: Ça dépend, c'est quoi? Ce serait une histoire sentimentale ou juste un coup d'un soir comme ça
3: Tu parles du chien, là, Arnaud?
2: On ne peut plus discuter avec toi, Jérémy. C'est fini, c'est pénible.
3: Complètement cinglé. Je te donne un exemple, Arnaud.
2: Oui, bah ça va, j'ai bien compris. Mais je le connais. Tu m'as rien dit. Je suis super content pour toi. Tu connais ce petit chien? C'est quoi? C'est quelle race?
3: Mais t'es taré, Arnaud, hein?
2: Oh. Bon, par contre, moi, Jérémy, en revanche, moi, les chiens, c'est pas du tout mon truc, donc on va garder nos distances pendant quelques jours, il faut que je digère tout ça. Bon, non, c'est bon.
3: Mais qu'est-ce que
2: non,
3: tu as...
2: Non, non, ça va. Non, Arnaud. Non, Jérémy, non, non. Ah, non.
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1: Alors tu me dis comment tu t'appelles et ce que tu veux savoir, d'accord?
2: Ouais, donc bonjour madame la cartomancienne.
1: Oui.
2: Ouais. Donc en fait moi je m'appelle François.
1: François, t'es sûr?
2: Ouais, François, ouais. C'est mon identité, ouais.
1: D'accord. Ouais.
2: Donc en fait moi je viens d'être licenciée et je voulais savoir en fait si je vais trouver un boulot ou quelque chose comme ça dans l'avenir proche, c'est-à-dire dans le futur.
1: D'accord.
2: Ouais.
1: Mais écoute, avant de parler du futur, on va s'occuper du présent.
2: D'accord, hein? Ouais, okay.
1: Donc
2: ouais.
1: Tu me payes.
2: Ouais.
1: Comme ça, je suis... Ouais. Attention, oh, non, ne me touche pas, attention, non, non. Tu poses par terre, très vite.
2: D'accord,
1: hein? Ok. Ne me touche jamais, d'accord?
2: Ouais.
1: Voilà. Hein? Donc on va commencer par invoquer les esprits, d'accord?
2: D'accord, ouais.
1: Donc tu fais bien le vide dans ta tête, hein?
2: Ouais.
1: Ça, c'est pas difficile. Hein? Ouais. On y va?
2: Ouais.
1: Tu es prêt?
2: Ouais,
1: concentre-toi
2: ouais,
1: bien. C'est... Ça y est. Je vois que tu vas gagner beaucoup d'argent et que tu vas avoir beaucoup de succès très prochainement, hein. Oui.
2: Beaucoup de succès en faisant le ménage? Tu fous ma gueule, toi.
1: On continue?
2: Ouais.
1: Eh ben, mon grand, je peux t'annoncer que tu vas devenir acteur. Ouais. C'est pas étonnant, hein. Quand je t'ai vu rentrer, je me suis dit, celui-là, il a un physique à faire du cinéma ou ouais, du cinoche. Hein. C'est
2: wow.
1: Vrai, hein. Quand t'es rentré, je me suis dit, mais t'es pas petit, de ça. Je me suis dit, on dirait le sosie parfait de celui qui joue de l'arme fatale, là.
2: Mel Gibson?
1: Ah oui, oui, oui.
2: Mel Gibson?
1: Ah oui.
2: Tu fous ma gueule, toi?
1: Non.
2: Non, c'est pas...
1: Qu'est-ce que tu viens de faire, là?
2: C'est
1: tu viens de me fixer avec tes yeux.
2: Non, non, non. Non, c'est
1: tu
2: pas
1: joues fixé. La menace.
2: Non, non, non, non, c'est pas le menace.
1: Fais très attention, si tu me fixes, tu peux prendre feu immédiatement. Je vais te demander dorénavant de me donner 4 chiffres au hasard pour savoir où tu vas faire l'acteur. Je t'écoute.
2: Donc, ça donne... le sang.
1: Oui, c'est bon, je valide. Ouais.
2: Ouais. Ça donne le déjà. C'est valide.
1: Ouais.
2: Ouais, c'est bon. Ça donne le trois chats. C'est valide.
1: Ouais.
2: Ça donne la dame de pique. C'est valide ou pas?
1: Oui, c'est bon.
2: Ouais, c'est
1: donc
2: bon.
1: On va faire le petit calcul si tu veux bien.
2: D'accord.
1: Ça y est. Regarde, si on additionne 100 plus 200, ça fait 300.
2: Ouais.
1: Multiplié par 300, ça fait à peu près 9000.
2: Ouais, ouais.
1: En langage de voyance, la dame de pique, ça équivaut à 1000. Donc 9000 plus 1000, ça fait 10 000.
2: D'accord.
1: Ce qui veut dire que tu vas aller faire l'acteur à 10 000 kilomètres d'ici. C'est-à-dire en Australie. Voilà.
2: Ah, oh, d'accord. Ouais. Ah, d'accord, ouais. Ouais. Mais peut-être vous n'avez pas compris qu'est-ce que c'est dit, en fait. Hein?
1: Ouais.
2: Non, parce qu'en fait, moi, c'est demandé du boulot. J'ai pas demandé de vacances, hein.
1: Non, mais alors, attends, voilà. Écoute-moi bien, Bamoko. Moi, ce que j'ai vu pour toi dans la boule et dans les chiffres, c'est que tu vas peut-être devenir le nouveau Mel Gibson en Australie. C'est pas rien, tout de même.
2: Mais je peux pas partir comme ça, moi, madame.
1: Ouais.
2: Ben, il faut d'abord s'y réfléchir. Si...
1: Bon, faire réfléchir à quoi, Mustapha? Attends. Tiens, regarde, les kangourous, par exemple.
2: Ouais.
1: Tu connais les kangourous?
2: Ouais, ça connaît.
1: Mais tu crois qu'ils ont réfléchi avant d'aller en Australie?
2: Ben, c'est sympa, ça.
1: Ben, tu sais pas, ben, moi, je te le dis, non. Ils sont allés là-bas avec leurs bites et leurs couteaux. Alors, pourquoi tu veux pas y aller, là-bas?
2: Ben, je sais pas, si
1: ben, moi,
2: pas...
1: je vais te le dire, c'est parce que t'es contre eux.
2: Ben,
1: t'es raciste.
2: Ben,
1: ouais.
2: Ne partez
1: t'es kangourophobe.
2: Mais...
1: Voilà.
2: Ça me dit ça?
1: Si, quasiment.
2: Ça me dit ça?
1: Mais
2: ça me dit ça?
1: Si, tu l'as dit.
2: Ben, connasse, moi.
1: Je fais très attention, Djibril, hein. Bon. Avant de terminer, j'ai besoin de savoir combien vous êtes exactement dans ta famille. Je t'écoute.
2: On est 4, bientôt 8, voilà.
1: Ouais.
2: C'est parce que ma femme, elle atteint des quadrupèdes.
1: Je te fais confiance, hein, t'embarques toute ta semaine-là pour l'Australie, d'accord?
2: D'accord, ouais.
1: Et tu verras, là-bas, je t'ai pas menti. Quand t'arriveras à l'aéroport, il y aura des affiches de toi partout, sur les murs, écriant en gros, Mamadou Gibson, Mamadou Gibson. Ah, tu vas faire une grande carrière, là-bas. Hein. Voilà, tu peux me laisser, voilà.
2: Est-ce que c'est moi? Non, parce qu'en fait, moi, je voulais dire un dernier quelque chose.
1: Oui.
2: Moi, je voulais dire... Vous... Vous serez ma très gentille.

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2: Franchement, là, ça fait 5 ans que je fais ça. On est bien, on est très très bien. Je vous reprécise que ça fait 5 ans que je fais ça. Avant de partir, c'est important de mettre du contexte. Parce que des fois, les gens parmi vous, ils pensent que les débuts du stand-up, c'est à peu près ça, là, ce qu'on est en train de vivre. Là, je vous le dis très honnêtement, on est très très bien. Là, je prends plaisir dans ma vie actuellement. Là, il y a une lumière sur moi, on est dans un théâtre. Vous êtes 300, il y a un micro qui marche, on est très très bien, honnêtement. Les débuts du stand-up, mon pauvre ami, t'es dans un bar, il y a trois personnes, ils parlent même pas français en fait, tu parles dans le vide au début, ça n'a aucun intérêt. Mais tu le fais parce qu'il faut le faire, t'as pas le choix. Et en plus, c'est tout le temps au début que tes proches veulent absolument venir te soutenir. Tu sais, ils débarquent à 7, il y a ta mère dans le lot, c'est épouvantable, hein, vraiment. Toi, tu montes sur scène, tu vas devant, ta mère se lève avec son téléphone à clapet, fait des photos, elle fait chier tout le monde. Toi, ça te perturbe, t'oublies ton texte. Le micro marche pas, t'as 32 ans, t'es perdu dans ta vie à ce moment-là, tu sais pas ce que tu fais. Et puis au début, t'es nul, c'est normal, c'est le principe du début, c'est que tu parles pendant 10 minutes, personne rigole jamais, quoi. À la fin, t'as honte, t'as envie de te cacher dans ta loge, mais y a pas de loge, on est au PMU, donc t'es obligé d'aller parler avec les gens, quoi. T'es obligé d'aller te manger les commentaires du début, de ouais, ben tant que t'as un métier à côté, c'est pas grave. Il faut du courage pour faire ce que tu fais. Elle était bien, la blague sur la saucisse. Mais c'était le mec d'avant, la blague sur la saucisse. Essaye de rester concentré, parce que c'est vexant. Dans le stand-up, au début, t'as des compliments qui sont un peu adaptés à quand tu peux pas faire un vrai compliment. Donc c'est souvent, t'avais une belle énergie, ou t'étais solaire. Moi, j'avais pas spécialement t'étais solaire, parce que bon, on peut pas non plus mentir jusque-là. Moi, j'avais un truc assez spécifique, t'as une belle élocution. Ce qui est vrai, mais on s'en branle, c'est pas le but de l'exercice, je veux dire, c'est assez décevant, quoi. T'imagines un pianiste à la fin du concert, en tout cas, joli costume, hein, monsieur. Et la musique, non, pas tellement. Puis tes proches, au début, ils viennent, ils veulent te donner des conseils, ils croient être sympas, mais c'est un petit peu naïf, quoi. Ils sont là, tu fais du stand-up, c'est cool, tu devrais aller jouer au Jamel Comedy Club. Bah, j'y avais pas pensé, effectivement, merci beaucoup. Tu fais du foot, bah, va jouer au Barça, non? T'es bête ou quoi? Il pleut à Guingamp, reste pas là. Donc c'est assez dur, quoi, les débuts. T'essayes de repousser le moment où tes proches viennent te voir, mais il y a un moment donné, t'as pas le choix, t'es obligé de leur dire oui. Ma copine est venue me voir en premier, très dur, hein, franchement très dur. Elle est venue me voir trop tôt, hein, on peut le dire objectivement. Elle m'a dit un truc dans la voiture en partant, je pense que j'oublierai jamais. Elle m'a dit franchement, c'était bien, mais quand même, parmi tous ceux qui sont passés, c'est toi qui as eu le moins de rire. La conversation est devenue un peu tendue, toi. J'ai rien dit pendant un quart d'heure. Après, je lui dis, te rappelles la soirée de Tom l'autre jour, hein? T'étais belle, hein? Mais c'était quand même toi la plus moche, objectivement. C'est la moindre des choses, toi. Fallait que j'égalise. Mais bon. On est encore ensemble, donc c'est bien passé, quoi. C'est cool. Ma grand-mère est venue me voir après. Je sais pas si vous imaginez ma grand-mère de 87 ans au premier rang. Ça n'a aucun sens, quoi. C'est vrai que, parce que tu regardes ton texte, tu dis ça, je pourrais pas le dire. Tu ne peux rien dire, en fait. C'est-à-dire que une blague de cul dans les yeux de mamie, ça peut prendre une tournure un peu bizarre, quoi. Si vraiment ça prend pas, elle va se dire, putain, c'est pour ça qu'on a libéré la France des Allemands. T'es en train de m'expliquer que j'ai fait dérailler des trains pour que tu mimes un zizi sur scène. Et ben, bravo. Elle m'a dit, si j'avais vu le sketch en 40, j'aurais collaboré avec le Reich directement. C'est violent. Elle l'a marqué sur Billet Réduc. Donc ça reste après, hein. Encore ça va, mon pire spectateur du départ c'est ma mère. Imbattable, je sais pas si vous avez ce genre de personne dans votre entourage. Ma mère c'est une personne, tu n'es pas stressé, elle arrive dans la pièce, tu es stressé. Voilà, c'est magique. Tu sais, t'es dans une voiture pour aller à la gare, ça bouchonne un peu, elle est là, on va rater le train. Mais non, ça va aller, mais si, on va rater le train. Bon ben on va rater le train alors, voilà. Tu sais, ça infuse sur toi lentement, tu peux rien faire, t'es paralysé, c'est impuissant. Et en fait, il y a des soirs sur scène, je suis pas terrible, bah tu vois, je sens sa présence, tu vois, y a rien à faire. Mais ce qui est pratique aussi, c'est que maintenant, je peux m'en servir un peu comme excuse, tu vois. Quand à la sortie, on me dit c'était pas terrible, je dis ouais, je sais, il y avait ma mère. À chaque fois, on me dit mais c'est bizarre, on l'a pas vue à l'entrée. Ouais, mais elle était dans le faux plafond, j'en sais, je sais. C'est impossible autrement. Donc c'est compliqué, quoi. Je suis content là, franchement ça se passe bien, c'est plus vraiment les débuts. Les débuts c'est compliqué, hein. Je sais pas si vous avez des artistes pas connus dans votre entourage, mais c'est vrai que les débuts, tu parles de ton activité, ils comprennent pas, quoi. Je me rappelle, j'ai dit à ma sœur que je faisais ça, elle m'a dit ah c'est cool, tu pourras m'avoir deux places pour Aya Nakamura. Après elle est venue me voir au PMU, elle m'a dit non mais t'inquiète pour les places, on va se débrouiller, hein. T'emmerdes pas avec ça, ça va. Allez, j'ai fini les amis, c'était un plaisir, merci beaucoup de m'avoir écouté, c'était un peu haut.

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2: Clac ! Ça, c'est le grand moment ! Clac ! Le coup de cymbale ! Sans ça, c'est vide, c'est mort, c'est inachevé. Mais la clac, on comprend tout, toute l'émotion. On comprend même pourquoi un homme décide un jour de devenir joueur de cymbale.
3: C'est vrai que on ne le comprend pas. Pourquoi un type normal, équilibré intellectuellement, pourquoi ce type, il se dit « je me lance dans la musique et je le sens, j'ai le feu sacré pour un seul truc. Il faut que je devienne cymbaliste. » Cymbaliste ou cymbalier. On peut dire les deux. Véridique, dans la langue française, il y a deux noms pour un métier que personne ne fait, hein, on va pas se mentir. Non mais c'est vrai, moi j'ai réfléchi, je me suis dit, au fond, je crois que personne ne choisit sciemment un instrument qui intervient trois fois sur 3h58 de symphonie. J'ai réfléchi, je me suis dit, au fond, c'est peut-être une question d'orgueil. Peut-être dans les orchestres, il y a des musiciens qui préfèrent être l'unique, le seul cymbaliste, plutôt que d'être seulement le cinquième violon. On va aller ensemble à la grande question. Et je n'ai pas la réponse, mais je pense que le nœud du problème, c'est les joueurs de cymbale, est-ce qu'il y en a des meilleurs que d'autres? Et oui, parce que déjà, normalement, on n'en connaît pas. Alors, je vous ai charrié, évidemment. Mon public est toujours plus cultivé que moi. Alors, je le tente. Si vous deviez citer un seul nom, vraiment, votre joueur cymbaliste préféré, celui dont vous ne ratez jamais la sortie du nouvel album solo. Il n'y a pas un nom qui jaillit, hein. Non, évidemment, ma question plus précise, et si je veux l'intellectualiser, je dirais, pour vous, qui serait le Rostropovitch de la cymbale? Rostropovitch, quand on dit violoncelle, c'est celui qu'on cite parce qu'il a marqué l'histoire. Nous sommes devant le mur de Berlin, le 11 novembre 1989. C'est le plus grand violoncelliste slave. Il s'installe au pied du mur, il pensait jamais voir son pays se libérer. Et il joue du Bach. Imaginez si la même envie était arrivée au plus grand cymbaliste soviétique. Quant à moi, j'ai craqué. J'en ai acheté. Et j'en ai acheté pour mieux comprendre, parce que, comme le disait si justement Patrick Suskind, est toujours dans la contrebasse, mais avec une pointe d'humour tellement germanique. Contrabasse spielen ist ein Kraftsack mit Musik. Das erst einmal nichts zu tun. Ouais, mais c'est pas tout à fait faux. Et j'ai le sentiment d'en perdre avec ce skin. Oui, mais les amis, on est une équipe. C'est ma dernière. J'ai envie que vous me trouviez sympa. Je peux pas vous laisser comme ça. Je vais vous faire un cadeau. Je vais me rattraper. Je vais vous faire un cadeau à tous, autant que vous êtes ce soir. Je vais vous offrir une formation au cymbale. Voilà. Alors profitez-en, parce que ça passe pas souvent. Oui, d'ailleurs, j'ai pas vu. Mais si dans la salle, il y a des adolescents comme ça, 15-16 ans, qui souhaitent se lancer dans une carrière musicale, je donne un vrai conseil. Pas de masturbation au cymbale. Extrêmement douloureux. Alors, première leçon. Où est le Do? C'est un Fa dièse. Je décolle, j'en sais absolument rien. On va pas se mentir, en fait, il n'y a qu'une note. Et a priori, c'est le Kling. Le Kling, bien sûr. Alors attention, à ne pas confondre avec sa variation frottée, le Ch. Ça, faites bien la différence. Tout cling. Ben voilà. C'est bon. Vous êtes complètement formé. J'ai envie d'être honnête avec vous. Non, ça fait 10 ans, je peux le dire. Moi, au départ, je voulais apprendre à jouer un instrument de musique, mais ça m'était égal lequel. Tout ce qui comptait, en fait, mauvaise idée, mais c'était pour séduire les femmes. Parce que nous, les garçons, on s'est déjà tous fait piquer un jour un coup potentiel par un jeune guitariste. Ouais, mais même un mauvais. Et non, alors aujourd'hui, je peux le dire avec l'expérience, c'est vraiment une sale race. Les guitaristes, mais voilà. Mais non, ça m'arrive plus parce que quand on m'invite en soirée, je préviens pas, mais j'embarque. Je repère une charmante demoiselle et je joue un truc romantique. C'est pas beau. C'est Rock Voisine. Tout seul sur le sable, les yeux dans l'eau. Tenez-vous bien parce que ça va vous étonner, je n'ai pas beaucoup conclu avec cette version, à part un transsexuel néo-zélandais. C'est surprenant, hein, c'est une sorte de rugbyman en perruque blonde qui aurait bien aimé le côté tribal de mon interprétation. Je l'ai poliment éconduit. Non, pardon, oula, je l'ai poliment éconduite. Hein, bien sûr, l'accord du participe dépend de votre ouverture d'esprit. Je laisse un peu plus de temps pour celle-là parce qu'elle est plus compliquée. Enfin voilà, pour terminer cette histoire, ce soir-là, je suis rentré seul, avec les cymbales. C'est comme ça que je sais. Et merci pour ce rire gras. Parce qu'au final, comme le pensait si justement Patrick Suskind en écrivant l'un de ses plus célèbres textes, « Scheiße contrabasse !»

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4: Nous, les femmes, on ne dit pas la vérité. Oh bah non, nous, on vous dit rien, nous. Bah non, sinon on est folle. Ah non, non, vous croyez nous connaître? Pas du tout, on vous dit rien. On a été dressés pour, nous. Ah, le jour où elles diront toute la vérité, moi, je veux pas être là le jour où ça arrivera. Hein. Je vous le dis, ça va faire très mal, hein.
5: Chérie, ma puce, il est 7h, tu te laves, il y a école.
4: Non? Ok. Ah bah ton frère élevé, tu vois, ça va chérie? Les céréales? Je sais pas, là où tu les as laissées, hein? Par terre, j'en sais rien. Là, je m'éloigne un peu. Bah parce que t'es ado, tu pues maintenant, hein? Bah ouais, regarde-moi ça. Ah bah voilà papa, ça va chérie? S'il reste du café? Bah regarde. Allez, moi je vais travailler. Ah, en fait chérie, pour hier soir, non, ça n'arrive pas à tout le monde, et si, c'est grave. Et pour ta gouverne, la taille, ça compte. Tellement. Bonjour Myriam, vous allez bien? Non, moi pas terrible. Bah, mon mari arrive plus à me baiser, j'ai très mal dormi. Bonne journée. Bonjour patron. Comment? Non, j'ai pas fait les photocopies, non. Et non, pourquoi? Parce que j'ai bac plus 7. Du coup, je me suis dit, c'est pas dans mes compétences, hein. Mais demandez à Laurent, mon collègue Laurent. Bah, il est payé 1000 € de plus que moi pour le même job, donc je pense qu'il pourra vous faire cette faveur, hein. Non. Ah oui, non, j'ai pas mis mes talons, non. Ah, pour la réunion avec les Chinois. Eh ouais, non, j'ai pas mis... Pourquoi? Parce que ça fait mal, voilà. Si, ah ben, vous avez déjà essayé? Essayez, ça fait mal, vous verrez. C'est pour ça que j'ai mis mes birks. On est bien. Je vais déjeuner, de toute façon. Bah avec, je vais prendre des frites. Non, non, pas la salade, les frites. Parce que c'est gras, c'est meilleur, voilà. Du coup, et en dessert, je vais prendre un éclair au chocolat. Non, non, pas la salade de fruits. Deux, merci. Laurent, Laurent, tu sais pour la présentation client, là, tout à l'heure? Oui, tu sais la présentation Evian? Eh ben, je vais, au client, je vais la faire moi, hein? C'est mieux. Bon, comme c'est mon idée que tu te l'appropriais, il y aura moins d'intermédiaires. Bah, de toute façon, t'es pas là, t'as tes photocopies à faire, voilà. Oh, 4h30, merde, je vais être en retard à l'école. Allez, ah non, ils sont pas sortis. Bonjour. Bonjour, vous êtes la maman de Théophane? Ouais? Oui, oui, on a reçu le carton d'invitation, bien sûr, elle viendra, oui, oui, elle viendra au goûter, évidemment. Ouais, merci, c'est très gentil. Par contre, moi, je viens... Oui, non, je resterai pas au pot, là, des parents, avec le champagne et tout, non. Parce que j'en ai rien à foutre, en fait. Voilà, on se voit déjà la semaine, hein, on va pas pousser. J'ai des vrais amis, voilà. Comment? Ah, c'est votre petite dernière. Oh, quelle est vilaine, ma puce. Non, mais c'est pas grave, on les voit avec les yeux de l'amour. Mais je sais, j'avais la même. Hein? Allez, ma puce, dépêche-toi. Eh ben, tu enlèves ton manteau, puis tu vas au bain. Hein? Voilà. Ça va, chérie, t'es déjà rentrée? Qu'est-ce qu'on mange? Ben, je sais pas ce que t'as préparé. Rien? Ben voilà, très bien, on mange rien. Les enfants, on mange rien! Avec une sauce de rien! C'est papa qui s'en occupe. Voilà. Qu'est-ce qu'il y a, ma chérie? Non, je peux pas faire les devoirs avec toi. Ben non. Ben parce que je sais déjà combien ça fait, 3 fois 4. Hein? J'ai pas envie de. Qu'est-ce qu'il y a, mon grand? 3 heures de colle, t'as pris, toi? Oh putain, ça va te niquer ton week-end, ça c'est dommage. Hein. Non, mon chéri, je me suis pas occupée des vacances, non. Et non, parce que c'est chiant. Non, pas les vacances, mais de s'en occuper. Voilà, comme je suis pas une agence de voyage, je me suis dit que c'était pas à moi de le faire. Bah, je me couche. Non, j'ai pas la migraine, non, pas du tout. Pourquoi? Non, j'ai pas sommeil, je suis en pleine forme en plus. Non, c'est juste, j'ai pas envie. Bah parce que t'es gros maintenant, puis t'as tes chaussettes, alors je... Du coup, je suis pas excitée, mais c'est gentil de proposer. Merci, mon amour. Merci. Ça me fait plaisir, parce que moi, je suis pas très belle non plus, alors... Merci. Ouh. Bonne nuit, mon cœur. Eh, hey, tu sais, je t'aime.

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2: Bientôt, c'est les vacances.
3: Les vacances.
2: Tu fais quelque chose toi pour les vacances?
3: Oh ben moi tu sais, chaque année avec Martine, c'est un peu l'aventure. Cette année on fait le Sénégal, un voyage organisé avec Touristel.
2: L'Afrique? Ça te fait pas peur l'Afrique?
3: Non, fou, c'est pas que j'aime ça, quoi. Mais c'est en promo alors.
2: Ouais. Fais gaffe à pas te faire tirer dessus quand même là-bas.
3: Bah, t'es fou, oh. Attends, tu rigoles, je crée rien. Je suis couvert, j'ai mutuel du Mans Assistance. Ma femme se fait tuer, je prends 100 briques. S'il y a sa mère avec elle, 150 briques. C'est pour ça, on l'amène toujours, on sait jamais.
2: Dis-moi, à l'Afrique là,
3: oui.
2: Tu vas en avion?
3: Eh bien sûr.
2: Tu veux foutre l'ambiance?
3: Attends, moi pour l'ambiance, je suis toujours preneur.
2: C'est toujours foutre l'ambiance?
3: Mais oui, bien sûr.
2: Fais-le le coup dans la pipe.
3: C'est quoi ça?
2: Le coup de la pipe! Tu rentres dans l'avion avec une pipe. Et tu t'installes à ta place, tu dis rien. Au milieu du voyage, quoi, t'appelles à l'hôtesse et tu dis excusez-moi, j'ai tombé ma pipe derrière un siège, je ne la retrouve pas. Et t'es allé la chercher, tout ça, etc. Et t'en la retrouves. Et alors après, tu dis plus rien jusqu'à la fin. Et tu sais, à la fin, quand l'avion se pose,
3: oui.
2: Et les gens pour descendre, ils descendent et t'as toutes les hôtesses, elles attendent, elles disent au revoir et bonnes vacances. Oui. Tu sais. Quand ça arrive à ton tour, tu dis au revoir, bonnes vacances. Et là, très fort, tu la regardes et tu dis hey, merci pour la pipe!
3: Oh putain, la pipe! C'est, et,
2: oui.
3: L'an dernier, je t'avais pas dit ça, quoi. L'an dernier, on avait fait l'Egypte avec ma femme.
2: T'as fait l'Egypte?
3: Oui! En 4x4 blindé, quoi.
2: Putain.
3: On s'est régalé.
2: Bien?
3: Oh, bien, bien. Belle visite, hein. Ils ont fait des espèces de pyramides du Louvre, tu vois.
2: Oui.
3: Mais dans le désert, quoi. C'est moins bien qu'à Paris, mais enfin,
2: oui.
3: C'est pas mal. Par contre, on a fait la plage sous-marine, quoi. Ah, les bouteilles en apnée, tu sais, là.
2: Oh,
3: on s'est régalé. Hey, attends, j'ai tué 20 kilos de mes roues.
2: T'as tué 20 kilos de mes roues, toi?
3: Non, merci, Touristel. Il faut bien les choses. Le dernier jour, il déverse 2 tonnes de poissons dans la piscine. Nous, on descend, on les tue, quoi.
2: C'est trop classe, quoi. Hey, c'est comme moi, l'année où j'avais fait le safarisque.
3: Hey. Oh?
2: J'ai fait le safarisque.
3: Oui, oui.
2: Et oui. J'ai tué un lion.
3: T'as pas eu peur?
2: Non, il était accroché à un arbre, 32 balles dans la tête, quoi. Une belle bête, quoi. Allez, ces grosses rayures noires, la pute.
3: Des rayures noires, c'est un tigre, ça, quoi.
2: C'est un tigre?
3: Mais oui, c'est un tigre, ça, veut dire.
2: Attends, c'est quoi, Fort Boyard?
3: Des nains?
2: Mais non! Dans les cages!
3: Des tigres?
2: Oh, putain.
3: Qu'est-ce que je veux dire? Tu pars où, toi, cette année?
2: Mais c'est pas. C'est pas, ce tata avec ma femme. Hein. On regarde Faut pas rêver, là. Tu sais, l'émission sur la 3.
3: Oui, bien.
2: Puis on va choisir un pays. Pays pauvre. Mais il faut se méfier avec les pauvres.
3: Ah bon?
2: Des fois, ils prennent l'air pauvre comme ça sur les photos. Toi, t'arrives là-bas, le type, il vit comme toi, quoi. Je vois pas l'intérêt d'y aller.
3: Non, non, c'est décevant, quoi. Merde. Ton beau-frère, il n'a pas fait le Kenya?
2: Si, il a fait le Kenya. Putain, il est revenu emballé, quoi.
3: Ah ouais?
2: Il a ramené un fémur de girafe à ma femme emballé.
3: Ta femme?
2: Mais non, le fémur, quoi, non. Bien merdé, mais j'essaie d'y foutre un abat-jour pour en faire un lampadaire, mais c'est pas si facile.
3: En tout cas, t'es pas trop à te décider, parce que fais gaffe à pas faire comme Lucien l'an dernier, quand même. Il a traîné, quoi, et il s'est retrouvé en carafe. Tu sais où il a fini?
2: Non.
3: Dans un gîte en Auvergne, quoi.
2: Oh, le con.
3: C'est ce qu'il a fait pendant toutes ses vacances. Non. Il a dormi, il a bouffé, il s'est reposé, quoi.
2: Il est con, c'est pas des vacances, quoi.
3: Et tu sais ce qu'il a ramené comme souvenir?
2: Non.
3: Du saucisson.
2: Oh, le con. Qu'est-ce que tu ramènes, toi?
3: Ah, ben moi, j'ai déjà choisi, moi. Tu sais, Touristel, il t'envoie le catalogue des souvenirs un mois avant ton départ. Comme ça, tu le sélectionnes, on te l'envoie avant que tu partes, t'es sûr de pas l'oublier sur place. Donc. C'est pratique. Quoi.
2: C'est bien foutu, gars.
3: Ah ouais, moi j'ai choisi un éléphant en ivoire. Hein.
2: C'est bien pour l'Afrique.
3: Je pense que c'est original, ouais. J'ai lu aussi dans la brochure qu'on pouvait ramener des amibes.
2: Et
3: des amibes?
2: J'aimerais bien que tu m'en ramènes.
3: Ah, bien sûr, je t'en ramènerai, comme ça, t'auras l'impression d'y être un peu allé.

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3: Bonsoir à tous, je m'appelle Aymeric Carré, je suis l'humoriste numéro 4. Également Miss Franche-Comté 2015. Et je viens vous présenter un extrait de mon spectacle qui s'intitule Spectacle humoristique pour oublier la mort, qui se joue habituellement dans un EHPAD qui a fermé cet été suite à la canicule. Voilà, Aymeric Carré, né le 15 décembre 1984 dans la petite commune de Champagnole, dans le département du Jura, d'un père technicien chez France Télécom et d'une mère professeure de musique en collège. Numéro de sécurité sociale de l'artiste 1-84 12 39 28 087 83, dont le compte numéro 3622 est domicilié à la Banque Populaire Bourgogne-Franche-Comté. Conseillère clientèle Christelle Jantet, que l'on embrasse, hein, même si elle s'est défenestrée pas plus tard que la semaine dernière. Numéro de carte bleue 49 75 98 67 06 35 22 83. Date d'expiration 09-2027. Cryptogramme visuel 170. Voilà, certains humoristes vous feront des blagues ce soir. Moi, je communique directement mon numéro de carte bancaire. Plus précisément, celui de mon ex. Charge à vous de vous offrir quelque chose qui vous fera plaisir en retour. Moi, j'ai commandé un jet ski. Voilà, donc j'ai toujours un peu du mal à entretenir des relations cordiales avec mes ex. Une fois, j'avais une ex, elle m'avait tellement bloqué de partout que pour la recontacter, j'étais obligé de lui adresser un virement bancaire d'un montant de 1 centime avec un objet coucou. J'espère que tu vas pas plus de 32 caractères pour les libellés virements. Voilà, au cours de cet extrait, différentes thématiques seront développées, comme le management des métadonnées en entreprise, les relations hommes-femmes, pour ou contre. Et puis enfin, pour détendre l'atmosphère quand même, je ferai une petite imitation de Adolf Hitler. Voilà, à part ça, vous vous souvenez avant qu'on utilisait l'expression « Eh oh, ça va, je suis pas l'abbé Pierre hein. » Eh ben, ça veut plus du tout dire la même chose. Voilà, sinon... Sinon, moi, dans la vie, j'adore les anagrammes aussi. Hein, là, dernièrement, je me suis rendu compte que « Allahu Akbar », en anagramme, ça fait « Aqua Boulevard ». Voilà. À part ça, hier soir, moi, j'étais à la pizzeria. Hein. Alors, je sais, vous m'avez rien demandé, mais je vous le dis quand même, c'est le principe du stand-up. J'enchaîne des sujets qui n'ont absolument aucun rapport les uns avec les autres. Et vous, vous faites comme si vous trouviez cela normal. Un petit peu comme si vous écoutiez une vieille dame sur un banc. Moi, j'étais à la pizzeria, j'ai commandé une végétarienne. Avec supplément bacon. Il paraît que les gens qui restent debout comme moi et puis les autres humoristes que vous verrez ce soir, il paraît qu'ils vivent plus longtemps. Hein, moi, c'est ce que je dis aux vieux dans le métro.

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2: Non, les sports en altitude me font peur aussi. L'hiver, il y a des gens sur la même planète que nous hein, qui font du saut à ski. Saut à ski, c'est un mec avec un collant et un casque. Il grimpe au bout d'une montagne, comme un phoque. Il s'assoit dans un toboggan, de sa propre initiative, hein. Et après, c'est tout droit. Direction la mort. Bah, il saute d'une montagne et comme équipement, il a un collant et un casque. C'est le même équipement que pour faire de la trottinette. Et après, on dit oui, il est parti trop tôt. Non, il est parti exactement à l'heure à laquelle il devait partir. Hein. Tu arrêtes avec ta cagnotte litchi. Hein. Parfois, il y rajoute même, c'est pour avoir des sensations fortes. Tu cherches des sensations fortes, Barbès Rochechouart à 4h du matin. Et je me demande surtout d'ailleurs, comment on explique ce sport aux oiseaux? Donc t'es un oiseau, il fait beau, et là d'un coup, hein, de manière totalement inopinée, il y a un mec en collant fluo qui traverse la route. Tu fais quoi? Tu vas au commissariat des oiseaux? Tu dis, mais j'avais la priorité, monsieur. J'irai même plus loin d'ailleurs dans la réflexion. Je pense que la montagne n'est pas un endroit pour faire du sport. Ouais, je suis un peu énervé là. Je vous dis ça parce que cet été, on m'a obligé à faire une randonnée. J'ai marché 7 heures pour aller en haut d'une montagne. J'ai mis plus de temps pour aller en haut de la montagne que pour partir en vacances à la montagne. Je crois que le guide était un peu particulier en plus. Quand on était en bas, il m'a dit, tu vas voir Paul en haut, c'est super beau. On est arrivé en haut. Il m'a dit, t'as vu en bas, c'est super beau. Je lui ai dit, bah, je sais, on y était tout à l'heure. Pourquoi on n'est pas resté là-bas, du coup? Je crois qu'il a même cru que j'étais un peu stupide. Il a rajouté après, c'est très important à la montagne, Paul pense à bien respirer. Il s'est dit, si je lui dis pas, il va oublier. Très particulier ce monsieur. À un moment aussi, il s'est mis à crier très fort et il s'est justifié en disant que c'était pour éloigner les animaux dangereux. Je lui dis certes, mais là on est encore au supermarché, monsieur, donc calmez-vous. Hein. On n'a pas croisé d'animaux très dangereux d'ailleurs dans cette montagne, on a juste croisé une petite marmotte qui creusait des trous. Et le guide m'a dit, tu ne réalises pas à quel point c'est extraordinaire. Non. Si on avait croisé une marmotte qui fait du scooter... Là, ça aurait été extraordinaire, monsieur. Ah, je suis un peu énervé, là. On a croisé un lac, aussi, d'ailleurs, dans lequel il y avait des poissons. Et pendant une seconde, je me suis dit, comment ils sont arrivés jusqu'ici? Mais il y a 7 heures de marche. Peut-être que c'est la marmotte qui les a déposés en scooter, hein.

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pour être heureux, je pense qu'il faut savoir qui tu es. Pour savoir qui tu es, il faut savoir d'où tu viens. Alors c'est pour cette raison que j'ai décidé de faire les tests d'ADN qu'on trouve sur Internet. Il y en avait un à 500 euros et un à 9,95 €. Devinez lequel j'ai fait. Il m'a appris que j'étais 50% haïtien, 50% canadien et 100% radin. Précis! Précis. Alors du coup, ça m'a donné envie de faire celui qui était à 500 balles. Le principe, on t'envoie une éprouvette dans laquelle tu dois cracher pour mettre un peu ton ADN.

Je l'ai fait, je l'ai envoyé. Quelques jours plus tard, ils me l'ont renvoyé avec une note disant « Monsieur Cavana, quand on vous demandait de cracher dans l'éprouvette, c'était avec la bouche. C'est de la salive qu'on voulait. » Je fais « Ah putain !» Je me dis aussi, ça m'a pris 3 jours pour la remplir. J'ai dû appeler des potes pour venir m'aider. On était desséchés dans le salon. Aïe, aïe, c'est là que j'ai vu que j'ai plus 14 ans. Oh là là là là. À 14 ans, c'était tout le temps. À 14 ans, j'étais invincible, j'avais la police. J'étais une machine, c'est là. Allez, 8 éprouvettes pour la 12. Et ils veulent quoi? Ils veulent des demi. Allez, je vous mets une pâte, c'est happy hour. Maintenant, c'est fini. Ah, maintenant, c'est fini. Après une fois, c'est de la poudre. Après une fois, c'est de la poudre. Vous, monsieur, ça doit être de la poussière. Vous, ça doit être de la poussière. Des toiles d'araignée. Mon Dieu, c'est Spider-Tub! Ma femme aussi a fait le test d'ADN, sauf qu'elle, elle a demandé de recevoir les résultats par la poste. Et j'étais là quand le facteur a déposé l'enveloppe que j'ai subtilement subtilisée. Mais je me suis permis de modifier quelque peu les résultats. Elle a ouvert l'enveloppe, j'ai fait « Alors, qu'est-ce qu'ils disent ?» Ben, ils disent que je suis 20% frigide, 20% dépensière et 30% jalouse. Je me fais voir, ça doit être une erreur, ça. 20% frigide, ça me paraît très peu, quand même. Oh là là, j'ai tout pris de ma mère. Mais non, regarde, les 10% casse-couilles, c'est ton père, ça. En ce qui me concerne, les amis, les résultats, ben, en résumé, je suis une ratatouille. J'ai du sang irlandais, antillais, français, scandinave, somalien, chinois, et j'en passe. En gros, mes arrière-grand-mères étaient des grosses cochonnes qui aimaient voyager. C'était des globe-fuckeuses. Et je les remercie du fond du cœur, car c'est grâce à elles que je suis qui je suis et ici avec vous en train de kiffer ce soir. Merci, mesdames. Merci, mesdames.

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2: Là, vous me regardez, vous dites, lui, c'est une star, il a réussi. C'est pas gentil, putain. Mais des fois, ton ego, il en prend un coup. Je vous raconte cette histoire. J'ai joué à Cannes il n'y a pas longtemps. J'ai vendu mon spectacle. C'est le maire de Cannes. Il a acheté mon spectacle pour l'offrir à tous ses administrés. Je fais génial. J'allais jouer au Palais des Festivals, là où il y a le Festival de Cannes. Tu vois, j'arrive à 20h pour jouer. Il y a mon régisseur qui m'attend. Il me dit, Mathieu, j'ai une bonne et une mauvaise nouvelle. Mais je sais quoi? Ce soir, il y a 4000 personnes. Ils ne savent pas qui ils vont voir. Elle est où la bonne nouvelle? Il me dit, t'es une surprise. Et moi, je me connais. Je peux être une mauvaise surprise pour certains. Et là, le maire de Cannes arrive. Oh, putain, monsieur, on est ravis de vous voir. C'est bien. Et moi, j'ai dit, écoutez, je suis emmerdé parce que je suis une surprise et j'ai peur que les gens soient déçus. Il fait, non, ils ne seront pas déçus. Au pire, après, il y a un buffet à volonté. Je suis OK, d'accord. C'est la première partie des carottes râpées. Et donc, je lui dis, non, mais, tu sais, pour me rassurer, je lui dis, c'était qui les surprises l'année d'avant? L'année dernière, on a eu Jeff Panacloc. Et il y a 2 ans, Gad Elmaleh. Et moi, pour rigoler, je dis, putain, ça descend en gamme. Il me fait, ouais, problème de budget. Bon, OK, d'accord. Mais je vais me suicider. Là, je lui dis au maire, je lui dis, je dois jouer combien? Une heure et demie. Il fait, oh, joue ce que tu veux, de toute façon, c'est un buffet froid. Et là, il monte sur scène. Donc, moi, je suis en loge, il monte sur scène. Mesdames et messieurs, il fait, la surprise. Les gens font, wow. Il a fait 4 spectacles, une tournée internationale. Il a fait des films, des séries. Moi, j'étais là, je fais, mais de qui il parle? Ça se trouve, il y a Gad Elmaleh qui est là. Et en fait, non, je suis monté sur scène, ça s'est bien passé, les carottes râpées étaient bonnes. Mais d'ailleurs, j'aurais dû bouffer des carottes râpées à midi, parce qu'avant de venir faire l'émission, je vous dis la vérité, j'ai mangé un McDo. Et alors pour vous, les jeunes, un McDo, vous le mangez, vous le digérez direct. Mais pour nous, les vieux, un McDo, tu t'en souviens pendant une semaine. Non, mais c'est vrai, je m'aperçois d'un truc, j'en parlais avec les jeunes, je deviens intolérant à tout. Même le bruit, les gens qui parlent fort, qui rient fort. Tout à l'heure, j'écrivais des blagues à côté de la cigale comme ça, il y avait un couple à côté de moi, qui est peut-être là d'ailleurs. Et le mec, il sort une blague et la fille, elle fait « Ah ah ah ah !» Je suis un humoriste professionnel. Lui, c'est un amateur. Aucune blague d'amateur vaut « Ah ah ah !» Si j'avais une me lever et lui dire « C'est quoi ta blague ? Ça mérite un « mais ah !» Alors là, vous vous dites, oh, Madénian, c'est devenu un vieux con. Sachez un truc, les jeunes, vous n'allez pas vous améliorer avec le temps. Vous allez devenir la pire version de vous-même. Les vieux peuvent vous le dire, regardez. Non, mais moi, je pensais que j'allais être plus tolérant, plus gentil, que j'allais reconnaître mes erreurs. C'est reconnaître les gens qui sont autant pour moi, ça peut faire mourir avec mes idées. À Noël, j'ai acheté une machine Nespresso à 300 balles. C'est une machine Nespresso magnifique. Tu sais, il y a des loupiottes bleues et blanches. Dans la nuit, ça fait bleu et blanc. Moi, tu me niques. Il y a un rail en acier. Quand tu mets la capsule, elle part comme ça. Elle disparaît, ça fait café. Pour moi, c'est 300 balles. J'arrive comme ça. Je me l'offre à Noël, tu vois. Je mets une capsule, ça marche pas. 2 capsules, ça... au bout de 3 capsules, je pète un câble. J'appelle le service client d'Arty. Je fais, allô, je suis pas content. Je fais, qu'est-ce qui se passe? Quand je mets capsule, ça fait pas café. Avec mes mots. Le mec, il me dit, calmez-vous, monsieur. Est-ce que vous voulez que la conversation soit enregistrée? Je fais, ah oui, je veux qu'elle soit enregistrée. Je veux qu'il y ait une preuve de ton licenciement. Très bien, quel est votre nom, monsieur? Je fais, Mathieu Madénian. Il fait, ah, le comique. Ouais, mais j'ai pas envie de rire, là, d'accord? Quel est le problème? Il me dit, que le problème? Je lui dis, c'est quand je mets la capsule, j'ai pas café. Il fait, oh, par étapes. Est-ce que vous avez branché, première question, la machine sur secteur? Je fais, ben oui, je suis allé brancher parce que ça fait loupiote. Très bien, deuxième question, monsieur. Est-ce que vous avez mis de l'eau dans le réservoir d'eau? C'est là que j'aurais dû dire autant pour moi. Mais j'ai pas lâché, je vais écouter cette conversation assez durée. Je vous trouve très mal poli. Au revoir, monsieur. Clac. On vit pas dans un monde dans lequel on nous apprend à avoir tort. On n'aime pas, tu vois, Macron par exemple, quand il a fait sa retraite à 64 ans, il savait qu'il faisait de la merde, mais il est allé au bout du truc, tu vois. D'ailleurs, tiens, on va commencer un petit peu à cette émission en disant un petit peu du bien d'Emmanuel Macron. Je sais.

C'est risqué, mais on y va. Non, parce que moi, il a mon âge, Macron. Putain, mais quelque part, je l'admire quand je vois le self-control qu'il a, ce gars. On dit Macron, il est gay, on l'attaque là-dessus, okay. Et même si Macron est gay, qu'est-ce qu'on s'en fout? À quel moment ça va intervenir dans sa politique le fait qu'il soit gay? Jamais il va dire j'annule le G7 parce qu'il y a un concert de Mylène Farmer. Jamais il va faire ça. Si je pense que Macron, son problème, c'est qu'il a une tête à claque. Et quand il se l'est pris, ça claque. On s'est dit, ah, logique. Parce qu'il a une tête de premier de la classe. Il est plus intelligent que nous. Quand lui dit, il faut traverser la route pour trouver du boulot, lui, oui. Moi, je risque de me faire écraser si je traverse la route. Il a les codes nucléaires. J'ai perdu mes codes Netflix. À un moment donné. C'est pour ça, la prochaine fois, au lieu de gueuler sur un président, choisissez un président à notre image. Hollande, lui, tu parfumes. Un mec qui se lève en pleine nuit en pyjama pour aller baiser sa comédienne en scooter, j'adore. Ça, c'est ma France. Ça, c'est ma France.

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6: Et je peux pas faire un spectacle sans vous parler de mon père. Parce que c'est passé bien des choses dans la vie de mon père, de mes parents tout simplement, pas que de mon père d'ailleurs. Parce que malheureusement, durant l'année écoulée, mes parents ont divorcé. Non, c'est vrai que mes parents ont plus de 60 balais. C'est vrai que c'est triste, tu vois, aujourd'hui. Je pensais qu'ils allaient finir leur jour ensemble. Et c'est vrai qu'aujourd'hui, quand je vois mon père, il est tout seul, quoi. Non, mais c'est triste. Non, mais ris, toi, espèce de grosse merde. Non, mais c'est triste, je te jure. Quand je vois mon père, il est tout seul en plein salon. Il se laisse aller, le monsieur. C'est fini, il n'y a plus rien. Tu sais, dans le regard, il n'y a plus rien. Il est tout seul, il regarde la télé, là. C'est même pas ce qu'il regarde. Tu sais, il y a une pauvre bouteille d'eau à côté de lui, du robinet. Hein, je sens le calcaire, tout ça. Une boîte de sardines entamée. Non, ça fait mal au cœur, parce que je sais qu'il a faim, en plus, tu vois. Bah, j'entends son ventre. Hein. Mais il reste toujours digne et fier à l'africaine. Hein. Menton levé, narine dilatée. Et je lui dis quand même, papa, ça va, tu tiens le coup, ça va, il est là. L'expérience prouve que... Je lui dis, arrête, papa, l'expérience prouve plus rien, là, t'es malheureux. Et il craque après. Oui, c'est vrai, tu as raison. Hé, t'as même manqué. J'ai faim, oh. Non, je ne sais pas à quel moment ça a déconnecté avec ta mère. Je ne peux pas l'expliquer. Je lui dis, bah, tu l'as un petit peu trompé quand même, maman. T'as 2-3 enfants illégitimes dans la rue. J'en ai 12 exactement, mais bon. J'aime la nature, je suis polygame. N'importe quoi, t'es chrétien. Non, j'étais à la préfecture, il y a jurisprudence, un peu... On est des noirs, vraiment là. Là, on est dans le livre de la jungle, là, vraiment. Je veux dire que mon père, il doit être très embarrassant quand il va chercher ses allocs. Hein. Votre livret de famille, monsieur, j'en ai 13. Non, mais j'ai vu qu'il y avait un problème avec mon père depuis un petit moment. En 2002, que mon père était un peu particulier. Vous vous rappelez de ce qui s'est passé en France en 2002? Chirac, Le Pen, exactement, madame. Le Pen était passé donc au deuxième tour des élections présidentielles. Le Pen, Jean-Marie, il faut le préciser pour les petits jeunes. Parce que pour vous, les jeunes, là, aujourd'hui, Le Pen, c'est Marine. Et pour vos enfants, ça sera Marion Maréchal. J'ai l'impression qu'ils deviennent de plus en plus beaux avec le temps, quand même. Je te jure, j'ai l'impression que la prochaine Le Pen, ça va être une bomba, ça va être là, oui. Je pense que l'immigration est le fruit des problèmes de la France. Et tu vas être là, ouais, grave, grave. Ah ouais, ouais, ouais, ouais. Ah, je suis d'accord qu'ils rentrent chez eux, là, ça va, mec. Ah ouais, elle est tellement bonne, mon frère. Ouais. Bref, je parlais de Jean-Marie. Donc, Le Pen était passé au deuxième tour des élections présidentielles. Et c'est vrai que le même jour, le 21 avril, je ne peux pas l'oublier, j'ai vu que mon père était fou. J'étais chez mes parents. J'attendais les résultats. J'étais avec un de mes grands frères qui est ultra cynique. Hein. Et même lui, en voyant la tête de Le Pen apparaître à l'écran, là, au deuxième tour, il était là. Oh, ah, c'est chaud, là. Puis, ma mère, elle a vu la tête de Le Pen apparaître à l'écran. Elle était vraiment touchée. Tu sais, je l'ai senti triste, quoi. Elle baissait la tête et tout, elle était pas bien. Mon père, il a vu la tête de Le Pen apparaître à l'écran, il a fait « Oui, on a gagné. Oh, Jean-Marie, oh, foutez la camp, dégagez tous de chez moi !» Il a pété un câble, littéralement. « Foutez la camp, hein, vous êtes toujours là à critiquer la France. Nique la France, nique la France. Allez vous niquer là-bas dans vos pays, alors. » Sonorie. Hein, vous êtes toujours là à demander du respect. Oui, la France ne nous respecte pas. On veut du respect, on veut du respect. Mais respect de quoi? Hein? Est-ce que vous respectez même déjà vous-même? Là où on vit, là, ici, là, HLM, au rez-de-chaussée, là, ça sent le pipi. Pourquoi? Pourquoi? Parce que vous avez la haine, hein? Vous avez la haine dont vous faites pipi là où vous habitez. Hein? Mais si vous avez la haine contre le système, là, allez faire pipi alors à l'Élysée. Allez, vous allez à peine avoir le temps de sortir votre gourdin là que... Bim, c'est fini! Non, je suis content que Jean-Marie soit passé, parce que moi, je suis venu sous Giscard. Valéry, un grand président, avec un prénom de pédale, et alors? Ça vous gêne? C'est comme Tom, là, ton ami malien, là, Abdoulaye. Je ne l'aime pas. Il est toujours là à se plaindre. Oui, la France ne veut pas nous intégrer. On refuse de nous intégrer. Tu sais ce qu'il a fait hier? Hier, je vais chez l'arabe. Je vois Abdoulaye. Je lui dis bonjour. Tu sais ce qui me répond? Salam. Mais ça, c'est quelle intégration, ça? On est en France, dis-moi bonjour, non? Salam, hein, avec la laine qui sent le Jack Daniel. Menteur. Hypocrite. Salam, salam, salam. Et quand c'est pour aller mettre les bombes, là, il parle très bien le français. Hein. Bonjour, monsieur, je peux laisser mon sac là? Et après, boum! On ne les a pas vus venir.
7: Tu disais doucement, papa, toi aussi. On peut quand même t'expulser. Hein. Non, ça va aller. J'ai été à la préfecture, il y a jurisprudence. C'est bon, ça.

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2: C'est vrai que très vite à la campagne, tu... tu te fais chier, quoi. Bon alors les copains, qu'est-ce qu'on fait? On fait un jeu, on fait quoi? Loïc, qu'est-ce que tu proposes? Une soirée spiritisme? Ouais, enfin moi je voyais un truc plus... Enfin je veux dire plus adulte pour faire connaissance. Enfin t'as une cheminée, t'as des peaux de bête. Ce serait dommage de pas en profiter. En plus j'ai un caméscope pour les souvenirs. Non parce que là la soirée spiritisme je trouve ça gamin. Enfin je veux dire si c'est pour se toucher le bout des doigts dans la pénombre là autant tout de suite faire une... Enfin je veux dire autant faire une partouze quoi. Allez, qui lève la main pour une partouze? Claude? Enfin Claude on va pas non plus... Ok d'accord, va pour une soirée spiritisme. Hein? Non je suis désolé Claude, à deux c'est pas marrant. Enfin, tout ça c'était avant le drame bien entendu. Un matin je venais d'uriner dans la piscine de Loïc. Ça va, eh oh, c'est les vacances. Et là tout à coup Lucie, short en jean, t-shirt moulant, I love sex very much, what about you? C'est exclamé, je vais au village, est-ce que quelqu'un veut venir avec moi? Attends Lucie, enfin tu vas quand même pas aller au bourg avec, enfin avec la fuego de Loïc. Comment? C'est une Porsche. C'est à s'y méprendre. Écoute, j'ai la toute dernière Kangoo. Elle est très moche, je te l'accorde, mais elle est spacieuse. Et d'aucuns diraient... confortable. Allez, je vais mettre une cassette. Oh bah, il y en a une là, justement. Qu'est-ce que c'est?
3: Anne Duboc, bonjour.
2: Oui, bonjour. Ah, c'est une vieille interview de moi. Non, c'est ridicule. Qu'est-ce que je disais?
3: Je vais vous faire, Fernand Reynaud, vos réactions.
4: Bah, je trouve ça plutôt sympa, mais j'aimerais surtout dire que je crois que le rire est un remède à la tristesse. Et je pense que bah, si les canons lançaient des blagues, y aurait moins de morts au Moyen-Orient. Enfin, je crois, non?
3: Super, Franck Duboc, ça n'est plus un secret, vous niquez tout ce qui bouge.
2: Merde, merde, merde, mais enfin, qu'est-ce que c'est que ça? Mais enfin, ma vie privée ne le regarde pas, quoi, mince! Je suis désolé, Lucie, je suis comme les autres. Oui, oui, je distribue du rêve, et alors? Moi aussi, j'ai vécu des moments difficiles, je suis comme tout le monde. J'ai pas toujours dit tu, au bonheur. Excuse-moi, j'ai vraiment pas envie de te parler de tout ça. À quoi bon? Non, mais reste là, je vais t'en parler un petit peu quand même. Tu sais, Lucie, j'avais 12 ans à l'époque. Mon père, amputé des deux jambes et de la moitié d'un bras, avait parfois du mal à joindre les deux bouts. Alors il m'a fallu travailler à la mine. Heureusement, il y avait Patricia, Patou, Patoche, Papate. Enfin, Béatrice, comme on l'appelait. Puis il y a eu ce putain de coup de crisou dans le tunnel numéro 4. Couloir 26, kilomètre 7, porte B, escalier G. André, Raoul, Martial, le petit Paul. Little Polo, comme on l'appelait. Non, Polo! Pas sous la poutrelle! Polo! Lucie, j'avais vraiment pas envie de t'ennuyer avec tout ça. Tiens, regarde, je pleure. Écoute, Lucie, tu sais ce qui me ferait plaisir? Une petite pipe. Le prends pas mal, je plaisante. Oh, c'est de l'humour. Oh non, elle prend ça au premier degré, elle est bête. Oh, je blague, Lucie. Oh, c'est pas vrai. Va pas raconter ça aux autres. Attends, elle est allée raconter aux autres que j'avais essayé de la violer. C'est là que j'ai compris que les femmes, tout ce qu'elles pouvaient me faire, c'est beaucoup de mal. Et moi, de mon côté, bah, j'ai beaucoup de mal à me les faire.

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2: Je suis un peu stressée, parce que je sais quand j'arrive, en général on se dit, oula, j'espère qu'elle va pas me faire du cliché dans genre, oui, je suis divorcée, maman solo, ou encore pire, ouais, je viens d'avoir 40 ans, ouin ouin et tout, franchement, c'est n'importe quoi. Allez. Je vais commencer le sketch. Écoutez, moi, je viens d'avoir 40 ans. Ouais. Il paraît que 40, c'est le nouveau 30. Non. Non, à 30 ans, on me disait, t'es bien, voilà. Mais aujourd'hui, on me dit, t'es bien conservé. C'est pas un compliment. J'ai l'impression qu'on parle d'un cornichon. Hein. Non, vous savez, je trouve que 40 ans, c'est un âge très bâtard. Hein. Je me fais autant draguer par des jeunes que par des vieux. Alors, quand je me fais draguer par des jeunes, ça flatte mon égo. Je me sens un peu fraîche quand même, un petit trentenaire, là. Mais au fond, au fur et à mesure, il y a forcément un petit décalage. Et je vous jure que systématiquement, j'ai le droit à cette question. Mais du coup, mais t'as quel âge? Moi, je suis là, bah, je sais pas, tu me donnes quel âge? J'ai envie de me mettre une patate quand je fais ça. Hein. Et je me fais aussi draguer par des vieux. Vous savez, les vieux qui se voient pas vieillir, mesdames, ça vous parle? Tu sais, ce que tu dis, je te touche même pas avec un bâton, frérot, vous voyez? Et en plus, mais l'indécence, vous savez quel âge ils ont? 40 ans. Ah ouais, 40 ans. En plus, ah oui, effectivement, j'ai 40 ans, j'ai divorcé, et aujourd'hui, je suis maman solo. Maman solo, mais c'est compliqué, hein. Mon fils, cette année, il a 7 ans et demi, et il n'arrête pas de poser 20 milliards de questions, je n'en peux plus. La semaine dernière, je vais le récupérer à l'école, j'ai passé une journée de merde, pas à mentir, hein. Et il s'installe dans son siège auto, et de nulle part, il me dit, maman, pourquoi le matin, quand je me réveille, mon zizi me chatouille et il grandit? Je me dis, c'est ça ta vie, Amy, aujourd'hui, c'est de la merde. Moi, je me dis, meuf, t'as été prof d'anglais pendant 15 ans, qu'est-ce que t'aurais fait? Qu'est-ce que t'aurais dit à tes élèves? Je lui dis, in English, please! Gros malaise, hein? Et moi, je m'en veux, je me dis, non, c'est pas possible, t'as forcément cette fibre pédagogique, t'as été prof d'anglais pendant 15 ans, t'as été prof, tu dois avoir une réponse. Et là, j'ai trouvé la meilleure réponse ever. Écoutez bien, cadeau pour les futurs parents, les futurs grands-parents, les grandes sœurs, les grands frères, je lui ai dit, c'est normal, mon chéri, quand tu te réveilles, ton zizi se réveille avec toi et il s'étire. Elle est pas dégueulasse, celle-là, merci. Oh. Moi, je suis là au volant, je me dis, je suis une putain de boss. J'ai même pas le temps de me réjouir que de nulle part, le gamin, il me dit, tu sais, maman, j'aimerais trop avoir un gros zizi comme papa. Ok, le mec cherche la merde. Moi, je suis là, déjà, elle était pas si grosse, ok? Il me dit, si, elle était énorme, je te dis que non! Je me suis sentie conne, je ne vous dis pas, hein. Et moi, ça m'énerve tellement que je rentre chez moi et la première chose que je fais, je vais sur ChatGPT et je marque pourquoi mon enfant de 7 ans n'arrête pas de poser des questions. Et là, ChatGPT me répond que 7 ans, c'est l'âge de raison. Vous le saviez ou pas? Alors moi, j'apprends ça et j'apprends que c'est un âge où il se pose plein de questions existentielles. Hein, ah bah oui, dimanche dernier, il m'est arrivé à 5h40 du matin pour me dire « Maman, c'est toi ou papa qui va mourir en premier ?» C'est une manière de commencer le dimanche, hein. Après, 40 ans, c'est aussi l'âge de raison chez les adultes. Alors moi, j'ai d'autres questionnements. Est-ce que c'est mes paupières, mes seins ou mon cul qui va tomber en premier? Les trois.

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2: j'ai toujours rêvé d'être pilote, moi. J'étais tellement conne, je suis une hôtesse de l'air, tu vois. J'ai toujours rêvé de dire, à vous la tour, ici l'avion, à vous la tour, ici l'avion. Je dis poulet, poisson, tu vois. Mais enfin, je vais te dire, même hôtesse de l'air, là d'où je viens, c'est bien. Parce que moi, j'ai un petit village du Nord, là-haut, tu sais. Là où on fait des courses de tracteurs. Là où on fait des concours à la bière. Là où on enterre les enfants dans le jardin. Et j'ai une bonne famille du Nord avec une maman qui fait ma taille, 130 kilos, qui part du principe que comme elle est grosse, ça ne sert à rien qu'elle mette une petite bague ou une petite boucle d'oreille. Alors elle te claque des cailloux ainsi, elle te met des moules à tarte comme ça. En gros, c'est comme si qu'elle ferait du tuning, mais pas sur la voiture, hein, sur elle. Hein. Et puis il y a mon père. Alors mon père, lui, c'est le gros rustre du Nord. Lui, il parle pas beaucoup et quand il parle, on comprend pas ce qu'il dit. Ouais, je suis allé au magasin de vibe, du coup, c'est que tu veux, gars. Il dit, je veux du vibe, il dit, n'a pas avant demain. Résultat, rien ne va. Tu vois, on comprend bien. Hein. Alors, moi, au milieu de tout ça, si tu veux, j'ai vite compris que j'étais différent. Très sensible. Trop. Une tapette, quoi. Hein. Et que si je voulais m'en sortir, il fallait vite que je me sois pas finir en palais au bout d'une fourche. Du coup, c'est ce que j'ai fait. Je me suis sauvé à la capitale et je suis devenu steward. Alors, steward, c'est pas grand-chose, vous me direz. Mais pour mes parents, oh, mon Dieu, qu'ils sont fiers. Pour eux, c'est comme si j'ai fait les grandes écoles, hein, polyclinique, lettres notes, tout ça. Hein, ouais. Même si ma mère steward, elle sait pas ce que c'est. Pour elle, forcément que je pilote l'avion. Ben, je dis, maman, dis pas n'importe quoi. Je suis pas pilote. Je donne à manger aux gens dans l'avion. Pff, c'est pas un restaurant, hein. Alors, comme elle était si fière, ma mère, mais qu'au final, elle savait pas de quoi, un jour, j'ai décidé de l'emmener en vol avec moi. Oh, elle dit, ouais, gamin, où c'est qu'on va? À Clermont-Ferrand? Non. Non, plus loin, maman, plus loin. Si je t'emmène à Buenos Aires. Oh, elle dit, vas-y, c'est loin, hein. Elle sait pas où c'est, hein. Tout ce qu'elle m'a dit, elle m'a dit, c'est là que j'ai le tango, puis la viande. Oui, parce que ma mère, si elle est grosse, c'est pas parce qu'elle est malade, hein. C'est parce qu'elle bouffe, hein. Je lui dis, oui, maman, c'est là qu'il y a le tango, puis la viande. On part demain. Donc, j'étais avec maman à l'aéroport. Je vais quand même prévenir le commandant de bord de mon vol, qu'a maman, hein. Et m'a dit, écoute, il reste de la place en business. On va y installer ta maman. Elle sera confortablement assise. Je dis, merci, merci, commandant. Au moins un siège à sa taille. Merci. Dis seulement, maman, je vais te demander d'être discrète. Parce que le passager qui sera assis à côté de toi en classe affaires, qui aura payé très cher son billet pour Buenos Aires, il doit pas savoir que toi, t'es ma mère et que t'as rien payé. J'ai la rusquette, discrète. Elle fait, ouais, t'inquiète pas, gamin, je dirai rien. Bon, on se retrouve dans l'avion. Moi, j'étais en train de faire mon petit embarquement, classe affaire. Hein. Et là, il y a une petite hôtesse qui me tape sur l'épaule qui fait, je crois que ta maman est à la porte de l'avion. Elle était avec ses sacs, ses boucles d'oreilles. Elle fait, bonjour, hein. Oui. Bonjour, madame. Suivez-moi, je vais vous accompagner à votre siège. Madame et... Pff, c'est maman. Qu'est-ce qu'elle n'a pas compris? Je l'installe à son siège en espérant qu'une chose, c'est qu'elle se tienne. Je la vois qui fait au passage à côté, on lui donne un coup de coude. Hé hey, hey, il est bien. C'est mon gamin. On a fini par arriver à Buenos Aires, moi j'étais rincé. Hein. Le lendemain, je voulais lui faire un cadeau, c'est ma maman quand même. J'écoute maman, on est à Buenos Aires, le cuir est pas cher, qu'est-ce qui te ferait plaisir? Oh, je veux bien une paire de godasses, gamin. Bah vous me croirez, si vous voulez, on a passé la journée à faire les magasins de chaussures. Elle n'a jamais rentré son pied dans aucune godasse. À la fin de la journée, j'ai acheté deux sacs à main. J'ai foulé au pied, fous-moi la paix. Le séjour touchait à sa fin. On allait enfin rentrer à la maison. Nous voulons repartir à l'aéroport de Buenos Aires. On arrive à l'aéroport. Mauvaise surprise, le vol était surbooké. Le commandant de bord, il vient me voir un peu gêné. Il me fait, écoute Jean-Philippe, je suis désolé, il y a un petit souci avec le vol. Il est complet, surbooké. On va pas pouvoir embarquer ta mère, on est obligé de laisser ta mère à Buenos Aires. J'ai laissé ma mère à Buenos Aires. Elle parle même pas français, ma mère. Alors j'y suis allé voir maman. J'ai dit, tiens maman, voilà ma carte bleue, tu vas à l'hôtel, tu payes avec ça, tu reviendras sur le vol de demain. Bah elle dit, bah si que je rentre, j'ai un ticket. J'ai dit, voilà, elle a pas compris. Et là, le commandant de bord, il a dû sonder ma détresse, parce qu'il est venu me voir, il m'a dit... Écoute, on ne peut pas laisser ta mère à Buenos Aires, c'est non assistance à personne en danger. Surtout pour les Argentins, hein. Parce que si elle s'énerve, elle t'en bouffe un. Hein. On a fini par décoller, j'étais soulagé. Pendant la nuit, Elle discutait à l'arrière de l'appareil avec nous, la mascotte. Hein. Elle était là, oh là là, l'Argentine, hein, c'était bien. Hein. Puis à un moment, elle fait, où que c'est, les toilettes, faut que je fais caca. J'ai dit, maman. J'ai on dit besoin impérieux. J'ai dit, c'est là, j'ouvre la porte des toilettes, je l'installe aux toilettes. Et juste au moment où je ferme la porte, le courant de bord dit,
3: hôtesse et steward, assis attaché, turbulence sévère.
2: Ma mère dans les chiottes. Ceci dit, avant qu'elle monte au plafond, faut déjà que ça bouge. Hein. 130 kilos, tu les lèves pas comme ça. Hein. Mais quand ça a été terminé, moi j'ai couru pour libérer maman. Et là j'ai ouvert la porte et j'ai eu le spectacle. Elle avait un pied dans la culotte, la jupe sur la tête, le sac renversé, pleine de PQ. Et elle était là, c'est pas moi, c'est pas moi, c'est pas moi gamin. Elle a dit j'ai appuyé sur une chance d'eau, ça a tout fait bouger l'avion. Je l'ai installée à son siège, elle a plus bougé jusqu'à Charles de Gaulle. À Charles de Gaulle, mon père est venu nous chercher et elle lui a dit... Vas-y, l'Argentine, c'est bien. Mais le prochain coup, j'y vais en train.

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0: suis chargée mentalement. Oui, je suis l'exemple même de la charge mentale. Et arrêtez les mecs de penser que vous participez. Non, du tout, du tout, du tout. La charge mentale n'est pas du tout dans l'exécution, mais dans la planification. Si on planifie pas, vous n'exécutez pas. À la maison, j'ai un stagiaire. Mais pas n'importe quel stagiaire. C'est le fils du patron. Il fait rien de bien, mais je peux rien lui dire. Et ma mère, elle me dit, Nawel, si tu veux qu'il change, change. Vraiment. Et en même temps, c'est ma mère qui dit ça. Mon père, c'était pas du tout un stagiaire, c'était un colon. Je lui dis, quand même, je vais écouter l'ancienne. Des fois, je me mets à faire la valise et je l'envoie en mission à nous faire un petit truc à manger. Je lui dis, tu peux nous préparer un petit truc? Je te jure que mon mari débarque comme ça dans la cuisine.
1: Et c'est quoi cette pièce?
0: Ils ont mis où les épices? Ils ont mis où les casseroles? Ils ont mis où les fourchettes? J'ai envie de lui dire, c'est qui il? C'est qui il? Tu crois que j'ai une équipe? C'est qui il? Je te promets. Des fois, je rentre à la maison, il me dit pas, j'ai fait la vaisselle. Il me dit, je t'ai fait la vaisselle. Le gars pense qu'il vit chez l'habitant. Il peut ouvrir le frigo et me sortir un pot de yaourt. Il me dit, bébé, tu peux me dire si c'est encore bon? Et moi, je nie. Je lui dis, le 6 avril, on est le 7 mai. C'est périmé. Là, il me regarde, il regarde le pot et il le remet dans le frigo. Je peux le tuer. Je peux le... Et ils sentent hein, quand on va craquer. Ils sentent quand on est à bout. Hein? Là, il se transforme en faillot. Laisse, je vais faire. T'as envie de lui dire, fallait faire avant. Le laisse, je vais faire. C'est que c'est une technique. C'est une stratégie. Laisse, je vais faire pour mal faire. Pour qu'après tu lui dises, tu ne sais pas faire, fais plus. Et lui, il sort son légendaire, elle n'est jamais contente. Elle est jamais contente. Mais contente de quoi, bande d'enfoirés? Contente de quoi? De pouvoir passer la serpillière à un bras? Hein, laver la vaisselle à l'eau froide? Ou faire la poussière en contournant les objets? On dirait qu'il dessine des scènes de crime. Après, on te dit que les hommes vieillissent mieux que les femmes. C'est normal, votre vie est une thalassothérapie. Vous savez quoi? On vit des micro-humiliations depuis tout le temps, depuis toujours. Et ça, c'est toutes les périodes de notre vie. Là, en ce moment, j'ai mes copines, 40 ans, quarantaine, cinquantaine, elles bossent leur périnée. Larry, tu sais ce que c'est le périnée? Je sais pas, hein? Non, pour toi, c'est juste avant l'Espagne. Le périnée. Ils savent même pas ce que c'est. Alors pour ceux qui ne le savent pas, si tu bosses pas ton périnée, un jour tu fais pipi, t'as fini de faire pipi, tu te lèves, tu continues à faire pipi. 20 ans, fin de journée un peu intense, tu jettes ta culotte, elle tombe comme une plume. 50 ans, tu jettes ta culotte, fin de journée, elle tombe comme Mbappé. Ben pareil. Moi, ça fait 20 ans que je suis mariée avec Djibril. 20 ans. Et, écoute, franchement, on a le même âge, mais je fais 10 ans de plus que lui. Parce que je pense pour deux, je fais pour deux. Et je suis persuadée que Brigitte Macron n'est pas plus âgée que le président.

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2: Moi, je viens vous parler de ma femme. Moi, j'aime ma femme. Mais vous savez quand est-ce que vraiment je suis qui c'était ? C'est quand elle était enceinte. Moi, quand elle m'a annoncé qu'elle était enceinte, ça a été un des plus beaux jours de ma vie. Je rêvais d'être papa, vraiment. Et il y a des potes à moi qui sont venus me voir et m'ont dit, Malik, il y a des envies de femme enceinte. Dès que ta femme te demande quelque chose, fais-le, ne cherche pas à comprendre. Je dis, pourquoi ? Ils m'ont dit, vraiment, pose pas de questions. On dit des fois, c'est bizarre, il y a des envies bizarres, mais fais-le, vraiment fais-le. J'ai dit, mais j'ai pas peur d'une femme enceinte. On dit, tu devrais quand même. Et c'est surprenant, parce que c'était un soir, on dormait, 3h du matin, elle me réveille. Et je dis, qu'est-ce qu'il y a ? Elle me dit, je veux des pâtes et du concentré de tomates. Et je dis, mais c'est un peu acide. Elle me dit, écoute-moi bien, petit fils de pute. Pâtes concentrées. Moi, je vois les yeux qui montent vers le ciel ce jour-là. Je connais les symptômes. Cette femme est possédée. Ah oui, moi, en sortant, j'ai fait ça comme ça. J'ai vu ça dans L'Exorciste, le film. J'ai fait un petit signe et je me suis dit, ça va marcher sur elle. Et je le fais, je fais pâte concentrée de tomate. Et je me suis dit, je rajoute un peu du goût, je mets de l'emmental. Je le mets, je l'amène sur un plateau. J'ai découvert, moi, mesdames. Je sais pas, j'ai fait un truc mignon, je l'emmène, elle me regarde, la seule chose qu'elle a vue. Pourtant, j'ai mis une rose dans un petit verre et tout, j'ai fait un truc stylé. Et là, elle me dit, eh ben voilà. Là, il a mis son emmental de merde. Avec ta tête de merde. Et moi, je la regarde et je fais, mais c'est pour te faire plaisir, mon cœur. Je la vois, elle me refait à 3h du matin. En plus, je trouve personnellement qu'elle me refait mal parce que moi, je fais pas comme ça. Et moi, quand ma femme me refait, toujours, je lui demande. Je lui dis, est-ce que je fais comme ça dans la vie de tous les jours? Je te parle comme ça. Je fais, elle me fait, bien sûr que je fais comme ça. Je dis, ça veut dire qu'à chaque fois qu'on échange ensemble, je m'exprime de cette manière. Je fais, elle me dit, mais bien sûr que je fais comme ça. Avec ta tête de merde. Je me suis dit, je parle pas avec cette personne parce que c'est quelqu'un d'autre. Je me mets dans le lit en fœtus à côté d'elle. Je parle plus. Il n'y a plus de bruit. Je me dis, il n'y a plus de bruit après par une dinguerie, c'est sûr et certain. Ben, c'est vrai, tu vois, ce genre d'animal, à tout moment, hein, s'il n'y a plus de bruit, ça prépare quelque chose. Et moi, je suis à côté d'elle en fœtus et ça n'a pas loupé. Au bout de 4-5 secondes, j'ai senti un comme ça. Et en fait, comment vous dire, enfin, quand tu prends un taquet, tu sais qu'il est fort quand t'as des frissons. Et je me suis dit, mais elle m'a mis un steak. T'es le plus petit de la famille, tu morfles, c'est normal. Mais dans le lit conjugal, tu prends un steak, c'est pas normal. Ah, je me dis, faut que je me retourne, faut que je pose la question, pourquoi j'ai pris un steak? Et en me retournant, j'ai pensé à deux choses. La première, je me suis dit, ça se trouve, je suis son petit. Et la deuxième, je me suis dit, imagine, elle est sur le plafond, Spider-Man. Et là, elle s'est réellement transformée. Et au moment où je suis sur le dos, elle va me regarder, elle m'a fait... C'est vrai, j'y ai pensé. Et là, en me retournant, je la vois, elle me dit, je me sens pas bien, j'ai envie de vomir. Je dis, qu'est-ce que tu veux que je fasse? Elle me dit, va me chercher une bassine, trou du cul. Moi, je cours, je vais chercher une bassine, je fais chemin retour, je la croise dans le couloir, je savais pas quoi faire. Alors, je la suis. Je la suis, elle rentre dans les toilettes, elle me dit, je vais vomir, tiens-moi les cheveux. Je tiens les cheveux, c'est une queue de cheval. Et moi, j'adore faire des blagues dans mon couple. Ah ouais, s'il y a bien un truc que j'aime faire dans mon couple, c'est faire des blagues dans des moments les plus gênants qui puissent exister. Moi, je vis pour des instants comme ça. Je tiens les cheveux, c'est une queue de cheval. Et là, elle me dit, tiens-moi les cheveux, ça va sortir. Et moi, je fais, ouais. Ne faites jamais ça, les gars. C'est à cet instant précis que j'ai découvert qui était cette personne. Parce que là, il y a une disparition de tout, de la féminité, du moment, de tout, tout. Elle me regarde, elle lève la tête, elle fait... Je termine, tu meurs.
3: Merci infiniment, maman.

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2: J'aimerais pas être une femme à cause des vendeuses.
3: Ouais, c'est pas mal. C'est pas mal, tout à fait. Mais là, on est déjà sur des tailles un peu supérieures à la moyenne. Ça serait peut-être plus judicieux de miser sur un sportswear sympa. On a une collection très décontracte à l'étage qui correspondrait sans doute mieux à votre nature. Je vous accompagne ? Suivez-moi, c'est par là. Mais on peut prendre l'ascenseur si vous préférez. Je ne voudrais pas trop fatiguer une future maman. Ah pardon, je suis confuse. Mais je veux tellement voir ma cliente épanouie que j'ai souvent tendance à l'imaginer enceinte. C'est un peu idiot de ma part, effectivement. Mais c'est vrai qu'on revient à nouveau hein, sur la femme babitole, un peu comme ça. La femme des années 50, je trouve. Plus gironde. Même moi, je vois, j'ai énormément de mal à trouver en 34 actuellement. Je suis parfois obligée de miser plus sur un petit 36 que je fais reprendre par la suite. Alors, on y est. Vous me disiez un 42 et moi, je vous avais fait passer le petit 44 qui finalement allait très bien, hein, chipi. Donc, ce que je pense de visu, hein, dans un premier temps, c'est qu'il faudrait essayer d'étoffer un peu en haut, pour étoffer, justement. Du coup, on parvient presque à équilibrer la silhouette. Hein? Et je crois que ça serait bien de miser sur des couleurs sympas, un peu flashy même, hein, pourquoi pas, joyeuse, tout à fait ludique. Justement pour insister sur le côté joyeux de la tenue. Ah, c'est plutôt pour un enterrement. Ok. Ok, je vois. À ce moment-là, on aurait plus dans toute cette série-là, dans des gris, des chinés, des noirs, bien entendu. Mais je crois que ça serait quand même émouvant d'inclure un petit accessoire de couleur. Une écharpe rouge ou quoi ? Pour justement le côté, c'est vrai, c'est triste, on pleure, mais quand même un petit peps que la vie continue. On y va ? On foncerait pour cette tunique ? Ok, je dois juste te voir avec ma collègue, je me demande un instant. Merci. Carole ! Esther, excuse-moi. Est-ce que tu peux juste voir en réserve si le adagio chiné, on l'a encore en 44 ? Parce que la cliente se sent un peu saucissonnée dans le 42. Merci. Et si tu peux, montre-moi aussi des écharpes de couleur parce que la dame va à un enterrement. Mais elle veut quand même qu'on rigole un peu. Merci, Esther. Merci, c'est adorable. Merci. Elle aussi a eu un deuil la semaine dernière. Très douloureux parce que justement, c'était quelqu'un qu'elle apprécie énormément. Sa tante, je crois, ou son mari, je ne sais plus. Du coup, pour son retour, on lui a toutes chanté « Ce n'est qu'un au revoir ». Ça l'a considérablement émue. Elle s'est remise au boulot illico presto. J'ai trouvé ça absolument admirable de sa part, pardon. Voilà qui arrive avec le 44, super. Ah non, vraiment, je ne préfère pas que vous passiez quand même le 42 au cas où. J'ai été correcte avec vous. Je vous demande d'être correcte avec le produit. Mais parce qu'à ce moment-là, on risque d'étirer la fibre. Et justement, dans le cas présent, c'est une fibre qui...

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2: C'est quoi l'ancêtre du réseau social? En sachant qu'un réseau social, c'est un endroit où on donne tous notre avis à tort et à travers sur tous les sujets. L'ancêtre du réseau social, c'est le bistrot. Le bistrot, c'était un réseau social avec des couilles. Et il y avait un bistrot dans chaque village, et dans chaque bistrot, il y avait ce qu'on appelait l'idiot du village. Dédé, c'était la mascotte Dédé. On l'aimait bien. Il était un peu con, un peu débile, mais on l'aimait bien. Ça va Dédé? Vous savez que la Terre elle est plate? Ah il est con Dédé, allez. Mais non, je vous jure, j'ai vu un reportage, il est con, allez. Resservez-lui à boire. On l'aimait bien Dédé. Mais qu'est-ce qui s'est passé avec les réseaux sociaux? Il s'est passé que Dédé est entré en contact avec l'autre Dédé de l'autre village. Et tout d'un coup, lui dit « Toi aussi, t'avais remarqué que la Terre était plate. Hein? » Et un jour, ils sont 2, puis 10, puis 100, puis 1000, puis 1 million. Et un jour, c'est toi qui arrives au bistrot et qui dis « Et vous savez, comme la Terre est ronde, ah, il est con, resservez-lui à boire !» C'est ça les réseaux sociaux, des bandes à Dédé. Mais on est tous victimes de harcèlement à un moment ou à un autre, dans le travail par exemple. Moi le premier, tiens, j'ai sorti récemment un film qui s'appelle Barbac. Je sais pas si y en a qui l'ont vu dans la salle. Ouais, merci beaucoup. Alors, pour ceux qui n'ont pas vu, c'est un film, je tue et je mange des véganes. Le nombre de menaces de mort que j'ai reçues sur les réseaux sociaux... Bon, après, c'est des véganes. Hein. Autant j'avais fait un film coexister sur la religion, j'ai eu 2-3 menaces de barbu, je tremblais un peu. Autant là... Des mecs qui chialent quand un poulet s'écorche le genou, bon... Je te jure, j'ai fait une avant-première dans le sud de la France, t'en as 3-4, ils m'attendaient à la sortie avec des navets. Je les ai dispersés avec une poignée de lardons. Mais évidemment qu'à l'école, il faut protéger les plus faibles, les plus fragiles. Mais je crois aussi que les petites moqueries de l'enfance, c'est aussi ça qui nous épaissit, qui fait de nous des hommes, des femmes. On surprotège les nouvelles générations. Regarde la petite jeune là, on a dû lui apprendre à faire du vélo avec un casque, des coudières, des genouillères. Limite les parents les entourent avec du papier bulle. Ils ont des vélos avec 12 petits trous, avec le père qui est derrière. Allez, doucement Balthazar. Parce qu'ils ont tous des prénoms à la con maintenant. Mon fils, il a 7 ans, ses meilleurs potes, c'est Hippolyte, Gauvin, Hector. Ils sont CP, ils ont des prénoms de monuments morts de 14-18. C'est pas des blagues. Dans sa classe, mon fils, il a un camarade qui s'appelle Ours Henri. J'habite dans le 10e arrondissement, Ours Henri. On les surprotège sur tout. J'ai acheté des cadeaux à mon fils pour Noël, sur tous les jouets. Attention à ne pas avaler les piles. C'est vrai que nous, à l'époque, on se gavait. Moi, mes préférés, c'est les petites rondes à l'apéro en cacahuète. Tous les cartes des restaurants. Attention, ce plat contient du gluten. Attention, ce plat contient de l'arachide. Nous, à l'époque, on gonflait en terrasse. Maintenant, partout des avertissements. L'alcool, le tabac. Nous, à l'époque, c'était un cancer surprise. T'as vu les paquets de tabac, maintenant, les images dessus, là? C'est même pas dissuasif, c'est rigolo. Moi, j'ai monté un album Panini, on se les échange avec les potes. Alors, je t'échange les dents pourries contre l'homme amputé, ouais. Dans la famille sous oxygène, je veux la mère. C'est pareil, la trachéotomie, celui qui a le trou dans la gorge, mettez-le directement à la caisse du tabac. Je vais vous prendre deux paquets de Marlboro rouge.
3: Ça fera 20 euros.
2: Je vais prendre light, alors. Light,

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2: J'ai des ados aussi. Ça, c'est terrible, avoir des ados. Je sais pas vous, mais... Oh là là, pour éduquer les ados, mais c'est un calvaire. Ah, je m'attendais à tout sauf à ça. Tout ce que je dis est naze et tout ce que je fais est nul. Je suis à la fois vieux et con ou inversement. Ça dépend des jours. Ils étaient tellement adorables, petits. Et un beau matin, c'est devenu... C'est qui? Hein? C'est notre gosse? Je sais pas quand. Comment c'est rentré dans la maison, ce truc-là? Comment il s'est transformé? On a engendré ça, nous? Non, c'est pas possible. Moi, je pensais avoir réussi leur éducation, tu sais. Hein, dis-moi, mon chéri, je sais pas si tu me reconnais. C'est papa. Oui, c'est papa. On a les mêmes oreilles décollées, donc je suis ton père, hein. Donc, dis-moi, excuse-moi, tu veux bien sortir du frigo, s'il te plaît? Non, parce que ta mère vient de dire qu'on passait à table dans une demi-heure, hein. Tu sais, moi, j'ai deux ados de 15 et 17, mais alors, ils m'en veulent à mort, hein. Alors que moi, je suis soucieux pour leur avenir. Mais mes ados, ils sont très énervés. Ils sont révoltés, comme beaucoup de jeunes aujourd'hui. Hein. Sauf que les miens, ils vont pas à nuit debout. Ils préfèrent faire jour couché. Toi aussi, vous avez des jours couchés. Et puis, ils sont d'un agressif, mes ados, avec moi. Parfois, j'ai peur. Je vous jure, j'ai peur. J'ai même hésité à aller voir un exorciste. Ah bah excuse-moi, quand t'as un ado qui a de l'acné, le cheveu gras, la laine chargée, les pieds qui puent, qui fait à longueur de journée... Bah t'as un doute, hein. Tu te dis qu'il est possédé, hein, c'est sûr, hein. Chérie, sors les gousses d'ail et le crucifix, y'a le gamin qui vient de rentrer. Mais ils sont toujours aussi agressifs, du coup on les a emmenés voir un pédopsychiatre, hein. Et le pédopsy nous a dit très sérieusement, il nous a dit, écoutez, vos deux ados, à ce niveau d'agressivité, je ne peux rien faire. C'est au cirque Bouglione qu'il faut s'adresser. Bon, du coup, on est allé, hein. On a pris rendez-vous avec le dresseur de fauves chez Bouglione. Et effectivement, il nous a dit, pour rendez-vous, il nous a dit, à partir de 15 ans, vos ados, là, faut leur parler en allemand. Pour tout ce qui est dressage de lion, de tigre ou d'ours, la seule langue qui marche pour les dresser, c'est l'allemand. Pour obtenir du résultat, vos ados, faut leur parler, faut leur gueuler dessus en allemand et jamais leur tourner le dos, vous m'entendez? Jamais tourner le dos à un ado, jamais! Il me dit, faut changer leur alimentation. C'est qu'est-ce qu'ils bouffent, vos ados? Bah, de la bouffe d'ado, quoi. Chips, hamburgers, frites, gâteaux. Fini tout ça! Hein, faut leur donner 10 kilos de viande crue par jour. 10 kilos de viande crue pour les deux? Non, chacun! 20 kilos de viande crue par jour, minimum! Et en urine? Qu'est-ce qu'ils pissent en urine, vos ados? 4-5 litres par jour? Bah, je dis en litres, je sais pas, mais ce que je peux vous dire, c'est qu'ils font très très peu dans la cuvette, hein. Beaucoup tout autour, hein. Il me dit, normal tout ça, il me dit. Faut surtout pas nettoyer, qu'il me dit. Marquage de territoire. Ouais, du coup, on nettoie plus, ça chlingue, hein, mais tant pis, hein. Bon, ben... Donc, j'ai fait tout comme il m'a dit le dresseur de Bouglione, hein. La viande, les 20 kilos, le pipi, toujours de face. Quand je les croise, je rase les murs, hein, comme ça. Mais concernant l'allemand, j'ai un peu de mal, hein. Bah, moi, j'ai fait espagnol, deuxième langue, et ch'timi première. C'est pas à mon âge que je vais apprendre à parler allemand, hein. Quand je dis à mes ados, cayete, por favor! Ça marche pas, hein. Ferme de gif non plus, hein. Ça marche pas. Déjà que les petits de 11, 9 et 6 ans, ils parlent anglais. Ouais. Bah ouais, on vit à l'étranger, ils parlent en anglais. Là. Moi, j'avais appris l'anglais aussi, mais c'est que pour aller là-bas, mais c'est pas le même anglais, hein. Moi, je parle un anglais d'Armentière, hein. C'est bizarre, hein. Et dire qu'un jour, eux aussi vont devenir adolescents. Et qui vont parler comme ça, mais en anglais. Et il va falloir que je leur réponde en allemand. Heureusement que finalement, ça va mieux avec les ados, là. Ah ouais, ouais. J'ai appris l'essentiel en allemand. Schnell, halt, raus, nein! Eh ben, ils obéissent. Ah, le dresseur m'a appelé pour prendre des nouvelles. Je lui ai dit, oh, merci du fond du cœur. C'est extraordinaire, ils sont beaucoup plus calmes, beaucoup plus obéissants. Oh, ben là, j'arrive carrément à les faire sauter d'un tabouret à l'autre. Hein. Et sans fouet. Hein. Est-ce qu'ils donnent la papate? Ah ben, non seulement ils donnent la papate, mais en plus, ils posent leurs deux papates comme ça, et puis ils me lèchent. Ils sont devenus hyper affectueux comme ados. J'arrive même à mettre ma tête dans la gueule du plus vieux.

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3: Avant, je ne sais pas si vous avez remarqué, il y avait une condescendance un peu des Parisiens sur les provinciaux. Vous avez remarqué ça avant ? Il y a une petite condescendance, comme ça, tu sais, quand on voyait des provinciaux sur Paris, on disait « Alors, ça fait quoi de voir le futur ?» Voilà. Des métros sans conducteur et tout, des restos qui ferment pas toute la nuit, vous avez ça, vous, tu vois ? Et eux disaient « Mais non, on vient d'une contrée, on n'a pas de style, pas de culture, les Parisiens, guidez-nous vers la lumière !» Tu vois, c'était ça, avant. Une pandémie, deux confinements plus tard, l'essor du télétravail, tous les Parisiens ont commencé à fuir la capitale. Pour aller en province. Et là, les provinciaux, ils les attendaient comme ça. Alors, des grands jardins, vous avez ça ? Des maisons à prix raisonnable, vous avez ça ? Non, on se fait enculer par les loyers. Aidez-nous ! Et les Parisiens sont arrivés en province, mais avec leur fort pouvoir d'achat, ils n'ont pas compris les prix. Tu sais, je vends cette maison de 150 mètres carrés, un hectare de jardin pour 200 000 euros. 200 000 ? Non, il y a une arnaque, là. C'est pas possible, hein. Et l'agent immobilier est pas con. J'ai dit 200 000. Autant pour moi. Je voulais dire 800 000. Ah, là, c'est mieux. Et quand tu vas en province, il y a un truc souvent que les provinciaux, quand on demande, il y a quoi de mieux en province qu'à Paris, vous avez cette phrase qui me fascine. Vous dites, en province, il y a une qualité de vie. Ça, c'est la phrase des provinciaux. Il y a une qualité de vie. Et des fois, quand ils sont tellement équipés, ils ferment les yeux, on dirait, il y a une qualité de vie. Je dis, mais c'est quoi cette qualité de vie? Je veux la goûter. Tu vois, on dirait, en province, une comédie musicale. On dirait, il y a des écureuils et des oiseaux qui ramènent le petit déjeuner, comme ça, tu vois, avec la chanson « Le soleil vient de se lever ». Tu sais, on se roule dans du foin, on nique des bergères. C'est quoi cette qualité de vie, là? Moi, si je vais juste, si un jour je quitte Paris et que je vais en province, il y a deux choses que j'ai pas envie. J'ai pas envie d'aller dans une ville proche de la grande ville, tu vois. Parce qu'il y a souvent ça. Souvent, on a tous connu des gens en province qui donnent des villes et c'est pas la ville où ils habitent. On a tous connu une meuf, elle dit, viens chez moi, j'habite à Bordeaux. Je dis, ça y est, je suis à Bordeaux. C'est pas vraiment Bordeaux, c'est à 500 km. T'es en Allemagne! Mais attention, c'est un truc aussi que je ne vais pas mentir, les Parisiens ont fait ça aussi. Hein. Les Parisiens ou même les Français, quand on va à l'étranger, on ment tous. C'est quand tu dis, where do you from? Tu dis, France? Ils disent France, Paris? Yes! Yes, Paris! Parce qu'on se dit, ils ont du mal à mettre la France sur une carte. On va pas dire I come from Porto Combo. Tu vois, on va pas dire ça. Il va dire Porto Combo, it's like Puerto Rico! Non, non. It's like close to Racine en Brie. Oh! Le Brie, le fromage qui pue! Voilà, voilà, Paris, vraiment. Et donc, moi, je vis dans une grande ville, pas la ville d'à côté. Et surtout, je vis dans une ville où il y a du monde. Je ne veux pas être ce provincial capable de dire, mais sans bégayer, alors nous, c'est calme. La première maison aux alentours, elle est à 25 km. Je ne veux pas être ça, moi. J'ai vu les émissions comme Crime. Faites entrer l'accusé. C'est toujours en province, ça se passe. Avec un voisin qui ne savait rien, ben vraiment, on ne comprend pas. Il était gentil, il disait bonjour à tout le monde. Et un jour, il a tué tout le monde, il les a mangés, et il l'a recraché. Ben vraiment, je... Passez une très bonne soirée. Merci beaucoup.

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2: j'adore la culture, j'adore la musique, oh, j'adore le cinéma, j'adore lire. Oh, je suis un fou de lire. Je me rends compte de ça, et je me rends compte surtout ça quand je vais dans une librairie dans la vie. C'est que oui, j'adore lire, mais que dans la vie, en général, je préfère quand même acheter les livres. C'est pas dur, c'est facile à faire. Hein. C'est bien. Tu vois, je me suis rendu compte, je passais devant une librairie comme ça il y a pas longtemps, et il y a une belle devanture comme ça de librairie, et tu sais, j'ai l'impression que ça me provoque, ça me donne une envie de culture. Je suis putain, je suis en fou de culture ou je suis pas en fou de culture? Moi, je suis en fou de culture, ouais. J'ai mon pote, je vais dans la librairie, je vais bien me cultiver la gueule, ouais. Et là, je vois une étagère dans la librairie où il y a marqué littérature espagnole, et à ce moment-là, il y a un truc qui me rentre dans la tête de me dire, ah, putain, mais je m'y connais pas assez en littérature espagnole, quoi. Et donc, je me dis, tiens, je vais m'acheter 3 gros livres de littérature espagnole. Et donc, je prends 3 livres, et vraiment des gros livres, vraiment des gros livres, hein, vraiment des armes blanches, vraiment des trucs forts. Et je passe à la caisse, à ce moment-là, je suis toujours persuadé de, tu vois, que je vais me régaler de culture. J'adore la culture, c'est génial. Et donc, j'arrive, et je donne les livres comme ça, et donc, le mec, il me les met dans un gros sac, je sors du magasin, je suis là, oh, la flemme. J'arrive chez moi, je mets le sac sur la table, je dis, tiens, je vais aller regarder la vidéo du chat qui fait du vélo sur YouTube, ouais. Voilà, ça, c'est mon rapport à la littérature aujourd'hui, hein. Il y a pas longtemps, c'est mon anniversaire, et donc, du coup, j'invite des copains à venir fêter l'anniversaire, et donc, il y a le moment des cadeaux, qui sont un peu gênants, parce que j'ai toujours peur qu'on m'offre un cadeau, que j'aime pas, et que ça se voit sur ma tête. Donc, j'ai développé une technique pour ça, quel que soit le cadeau qu'on fait. Tu vois, quand j'ouvre le paquet, je fais, oh yes. Et donc il y a pas longtemps, donc c'est le moment des cadeaux, et donc tout le monde donne un cadeau, et là je vois un pote qui s'approche de moi avec un paquet cadeau, et tout de suite dès qu'il s'approche à la forme du paquet cadeau, je vois que mon pote m'a acheté un livre de poche, quoi. Je suis là, putain d'enculé de ça, vraiment. Et donc il s'approche de moi et il me donne le paquet cadeau que je commence à déballer, et là je vous jure, c'est vrai, je sors un livre de 674 pages qui s'appelle La Distinction de Pierre Bourdieu. Je suis là, ah yes, yes. Sachant que dans ma tête, je te rappelle quand même, c'est mon anniversaire à la base. Hein. C'est pas pour que tu me donnes des devoirs. Hein. Et là, mon pote, il s'approche de moi et en une seule phrase, il me tue, je te jure. Il s'approche de moi, il vient me voir, il me fait, tu vas voir, il paraît que c'est génial. Il est même pas lu, l'enculé. Je dis, oh bah, dans ces cas-là, bouge pas, je te le rends, il paraît que c'est génial. Bah ouais, j'en veux pas de ta patate chaude, tu te la gardes, mon pote. Une semaine plus tard, je suis chez moi et je suis en train de regarder une émission littéraire à la télé. Parce que j'aime bien regarder les émissions littéraires quand même. Ce soir-là, c'est une spéciale Bourdieu. Ce soir-là, si j'allume la télé, puis les mecs sont là. Et donc, il y a un des chroniqueurs qui est là, qui dit, écoutez, moi je pense qu'à l'heure actuelle, il est essentiel de relire Bourdieu. Et moi, je suis devant la télé, je suis là, merde, j'ai même pas lu Bourdieu. Ça veut dire, enfin, c'est-à-dire, si je veux comprendre le monde actuel, il faudra que je lise une première fois pour me le taper une deuxième fois. Bon, je suis pas sûr d'avoir envie de comprendre le monde actuel. Je pense que si je comprends pas le monde actuel, c'est pas très grave quand même, voilà. Et là, il y a un des autres chroniqueurs sur le plateau qui est avec lui, et qui dit, bah, écoutez, moi je suis bien d'accord. Parce qu'il a exactement la même voix. Hein. Et il dit, moi je suis bien d'accord avec vous. Et d'ailleurs, il dit, si je pense qu'il y a un ouvrage à lire de Bourdieu par lequel la boucle est bouclée, celui qu'il faut lire absolument, c'est La Distinction. C'est La Distinction de Bourdieu. Et moi, je suis devant ma télé, je suis là, hey! T'sais, mais c'est marrant parce que, en général, quand on parle d'un livre à la télé que tu connais, souvent, c'est parce que tu l'as lu, quand même, tu vois. Et les mecs sont là, La Distinction de Bourdieu. Et moi, je suis là, hey, je l'ai! Yes, mon pote, je l'ai! Et t'en as pensé quoi? J'ai trouvé, il coûtait vraiment 6,90€, quand même, ce livre. C'est fou qu'ils aient pensé à lancer une collection de livres dans le commerce, ça s'appelle J'ai lu. Ils ont jamais pensé à lancer une collection, ça s'appelle Je l'ai.

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5: Vous savez, à chaque fois que j'écris un nouveau sketch comme ça, j'essaye de deviner à l'avance quel message pourri je vais recevoir sur les réseaux sociaux par rapport à ce sketch. De la part de ces gens qu'on appelle les haters, les internautes à capital neuronal déficitaire. Vous savez, ces gens sur les réseaux sociaux qui commentent tout de manière négative, qui envoient des messages pourris aux artistes, ces gens qui manifestement n'ont ni emploi ni enfant parce qu'il ne faut quand même pas avoir grand-chose à faire. Ces gens qui n'ont pas balayé devant chez eux depuis longtemps
6: parce qu'ils savent plus où ils ont mis leur balai.
5: Moi, je sais. Mais laissons les chercher, ça les occupe. Ah, tout est analysé, ils sont très méticuleux, hein. Le moindre post, le moindre hashtag. Moi, l'autre jour, ça n'a pas loupé, hein. J'étais sur Instagram, j'ai mis une vidéo où je jette ma fille comme ça, mon bébé en l'air. Pas fort, ça va, elle a pas touché le plafond. On était dehors. Eh ben, ça n'a pas loupé, oui, vous secouez votre bébé. Oh, secoue-toi toi-même. Décolle la pulpe qui est dans le fond, va trouver du boulot. Les haters, je les collectionne, moi, les haters. J'ai, comme les vignettes Panini. Hein. Je les classe par ordre de préférence à mes yeux. Je crois que mes haters préférés, c'est les haters complotistes. Avec une préférence pour les anti-vax. Ah, faut pas les nourrir après minuit. Hein. Avec des pseudos genre Collabio. Vrai prénom, Martine. Photo de profil, c'est jumeau. Paco, mais glaucome. Qu'elle n'a pas fait vacciner parce qu'elle croit. Pardon, parce qu'elle sait qu'il y a du plomb et la 5G dans les vaccins, et ça, c'est la vérité. ER. Oh. Oh. Oh. Oh. Oh. Oh. Il sache. Martine, qui maintiendra dur comme fer que si ses jumeaux, pas con, mais non con, vomisse de la bile à chaque printemps, ce n'est pas à cause de la coqueluche contre laquelle ils n'ont pas été vaccinés, mais à cause d'un petit rhume de saison qui passera bien vite avec une bonne tisane à la merde de chèvre. Mon deuxième préféré, le hater complotiste platiste, ça c'est ceux qui sont persuadés que la Terre est plate, hein, déféquant ainsi sur 200 000 ans de recherches scientifiques, pseudo Copernic ta mère. Photo de profil, Jane Birkin, rien de plus plat. C'est eux, hein, c'est des génies. Je peux pas vous dire mieux, des génies, leur mère elle a pas accouché, elle a frotté une lampe, mon vieux. La Terre est plate. Eh ben marche jusqu'au bout et saute. Troisième position, le hater misogyne. Pseudo, s'il y a du poil, c'est légal. Occupation favorite, dire aux femmes qui portent une jupe que la jupe est trop courte. Nota bene, l'homme qui reproche aux femmes d'avoir quelque chose de trop court a bien souvent lui-même le même problème. Allez, filles. Et enfin, l'hater féministe. Hyper féministe. Pseudo, non. Elle est contre tout. Elle est contre tout. Et tout ce qui représente pour elle le patriarcat, comme la Saint-Valentin. D'ailleurs, comme elle le dit toujours... Saint-Valentin, mon cul, j'ai jamais attendu qu'un homme me fasse un cadeau. Tu veux un cadeau, tu prends ton argent, tu vas au Galeries Lafayette, t'achètes un truc, t'en fumes un petit avant d'y aller, comme ça tu te rappelles plus de qu'est-ce que tu t'es acheté, puis quand tu te l'offres, ça te fait une surprise. Une fois, mon Raymond, il a essayé, il arrive avec des fleurs, je dis c'est gentil, qui c'est qui est mort à part toi si t'arrêtes pas tes conneries. Il dit personne, je dis super, tu ramènes tout ça chez Monceau fleuriste, tu te fais rembourser, puis avec l'argent, tu m'achètes une cartouche de gitane maïs, t'es gentil, merci. Saint-Valentin, c'est une célébration sexiste qui permet aux hommes de le maintenir, nous, les femmes, dans un carcan résolument oppressif. Il est grand temps de mettre en place un questionnement politique et culturel afin d'interroger nos rapports entre les hommes et les femmes, et surtout nos rapports à la séduction, dans un monde où séduction est devenue synonyme d'agression. Donc, non. Et ces gens m'envoient des messages, hein, jugent mon travail, m'envoient des lettres dans un français qu'on pardonnerait difficilement à un migrant dyslexique de CE2. Et on me demande, mais comment vous faites pour recevoir tout ce tombereau de saloperies comme ça, ces messages de haine et être heureuse quand même? Mais c'est hyper facile. Les haters m'envoient des messages pourris, je parle d'eux dans ce sketch, et je suis payée pour jouer au sketch. J'ai donc envie de leur dire une chose. Hater, allez donc chier dans les champs de blé, ça fera des chocs à pique.

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2: Il y en a qui me connaissent peut-être déjà dans la salle. Trois, ça fait plaisir. Je sais où est ma carrière. Pour ceux qui ne me connaissent pas, je vais me présenter. Peut-être il y a un petit moment maintenant, vous avez vu une vidéo qui s'appelle « Kevin met des paillettes dans ma vie ». Quoi ? Eh ben voilà, on se connaît, voilà. On se connaît. Et d'ailleurs, pour vous expliquer avant la vidéo des paillettes, avant cette vidéo, ça faisait un moment qu'on faisait des vidéos avec Inès, tu vois. Et que dans chacune de ces vidéos à elle, tu sais, moi j'étais derrière et j'essayais de passer ma tête pour gratter son buzz, tu vois. Et écoute-moi bien, la seule vidéo qui marche et qui fait des millions de vues, je suis pas dedans. C'est pas... Tu sais, j'ai l'impression que je suis Adil Rami. Je suis champion du monde, mais j'ai joué aucun match, mon pote. What a lose. Ouais, on est resté mariés 10 ans. C'était nos 10 ans de mariage cette année. 10 ans de mariage. Et on s'est offert le plus beau des cadeaux. On a divorcé. Je sais pas si vous êtes au courant, mais en France, les 10 ans de mariage, c'est les noces d'éteint. Nous, c'est clairement ce qu'on a fait avec le mariage. On l'a éteint. On était un peu trop loin dans le titre. Tu vois ce que je veux dire? Bon, c'est quitté en très très bon terme. Faut dédramatiser le divorce, c'est pas toujours grave. Il y a juste un truc qui est un peu embêtant avec ça. C'est, tu sais, mon statut, il a un peu changé. Enfin, ça m'embête un peu. Parce que tu vois, avant d'être avec elle, bah, j'étais célibataire. Après, j'étais marié. Maintenant, je suis divorcé. Tu sais, j'aime pas le mot divorcé. Tu sais, je trouve ça une connotation négative, ce mot. Tu vois, tu sais, genre, t'as mal fait un truc, t'es pas le bon gars ou t'es pas. Je trouve que ça envoie pas le bon signal pour les prochaines meufs. Vous voyez ce que je veux dire ou pas? Non, vous voyez. Ce que j'essaye de vous dire, c'est que j'aurais préféré être veuf. C'est ça que je veux vous dire. Non, les amis, moi je veux pas du mal, attention, je veux pas du mal. Je parle juste du statut, hein, les amis. Hein. Juste le statut. Je suis désolé, le statut de veuf, ça envoie pas le même signal. Tu sais, il y a un petit côté de oh le pauvre. Tu sais, j'ai envie d'en prendre soin, lui redonner goût à la vie. Est-ce que c'est lui qui l'a tué ou pas? Tu sais, il y a un petit délire. Petit délire qui est pas négligeable, tu vois. Ah, nous on sait qu'il est en très bon terme, mais même si c'était en très bon terme, tu sais, fallait aller voir les avocats. Ah, oh, ça c'est chiant les avocats. Parce que je sais pas si vous êtes au courant, mais en France, quand tu divorces et que t'as pas fait de contrat de mariage, parce que nous on l'avait pas fait, et ben chacun des deux part avec 50% de ce que possède l'autre. En plus, on va pas se mentir, c'est pas moi qui avais les plus gros 50. Donc vraiment, j'ai des chaussures neuves, tout va bien les amis. Mais tu sais, on a quand même dû aller voir des avocats et tout. Pff, franchement, s'il y a un endroit où j'avais pas envie d'être reconnu, c'était là-bas. Et ça a pas loupé, je rentre dans le cabinet et tout, et je vois qu'elle me reconnaît. L'avocate, elle m'installe dans son bureau, tu vois, elle me sert un petit café. Puis elle fait, bon, ben voilà, je préfère vous le dire, voilà. Je sais que c'est pas très professionnel de ma part, mais voilà. Comme ça, après c'est fait, on s'en débarrasse. Je suis absolument fan de votre femme. Voilà, je préfère vous le dire. Ah, en quoi puis-je vous aider? Et tu sais, moi, je suis là avec le petit café, je vais te faire changer de fan club, tu le dis tout de suite? Parce qu'au prix où je vais te payer, c'est moi que t'as intérêt d'aimer, hein, je te le dis. Les amis, quand j'ai annoncé le divorce à ma famille, j'ai fait un groupe WhatsApp. Ouais, mauvaise idée. Et dans ce groupe-là, tu sais, je mets ma mère, mon frère et mes deux sœurs, tu vois. Et j'envoie un message. En plus, je suis un peu taquin, j'avais appelé ça la fin des paillettes. Tu vois, j'envoie quand même. Et j'envoie ce message, je dis, ouais, salut la famille, voilà, avec Inès, on divorce. Mais rassurez-vous, tout va bien, on est entre mon terme. Juste, j'ai pas trop envie d'en parler pour le moment, tu vois. Et j'envoie ça. Et au bout d'une heure, pas de réponse. Alors, je sais que j'avais dit que je voulais pas trop en parler. Mais là, ils en ont rien à foutre. Tu comprends ce que je veux dire? Il y a une petite nuance, tu vois. C'est une petite nuance. Non, c'est qu'il était en très très bon terme, les amis. Très très bon terme, vraiment. Tu sais, il n'y a pas eu de menaces de mort, de main courante, de petite salope. Il n'y a pas eu de... Vous êtes au courant, hein. Allez, on y vient. Eh, les amis, niveau timing, franchement, je suis sincère avec vous. Je suis trop content d'avoir divorcé avant de danser avec les stars. Ah ouais, tu sais, c'est même pas par rapport à la polémique. Si je suis honnête, c'est même pas par rapport à ça. C'est parce que je connais mes potes. Tu sais, je sais que ça aurait été un enfer, tu vois. Imagine, elle fait danse avec les stars, d'accord? Elle est dans l'émission, nous on est toujours ensemble, je suis à la maison, je regarde, je l'encourage, tu vois, c'est normal. Mais je sais pas si vous vous souvenez, pour ceux qui ont vu, à un moment, au deuxième prime, elle fait le grand écart sur le dos de Christophe Licata. Je répète, elle fait le grand écart sur le... Vous avez vu ça? Moi j'ai vu. Et en 10 ans, j'ai jamais eu de grand écart, voilà, c'est ça que je veux dire. En plus, je ne demande pas forcément le grand écart, fais-moi un écart, ça me suffit, j'ai pas besoin du grand, tu vois. Et les amis, je connais mes potes. Je sais que pile à ce moment-là, pile au moment où elle aurait fait le grand écart sur le dos de Christophe Licata, eux, ils auraient mis pause. Et tu sais, j'aurais regardé là. Bah alors, Kevin, tu peux nous expliquer ce que tu vois sur ces images? Tu sais, dans leur tête, danser avec les stars, c'est devenu mon île de la tentation. Tu comprends ce que je veux dire? Ça y est, c'est mon feu de camp dans leur tête, tu vois. Et tu sais, moi, je suis là dans les images avec une petite larme. Ah bah là, Licata, il va la zouker.

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1: J'espère que je resterai pas dans l'histoire, quoi. Parce que j'ai peur qu'un jour il y ait un journaliste raté qui fasse une espèce de biographie nulle sur moi, parce que ce sera nul, il se passe rien dans ma vie. Je vous dis tout de suite, on croit que les artistes sont des vies palpitantes. Moi j'écris des blagues, je viens les jouer, je rentre chez moi, tisane, je dors. Voilà, c'est tout. Et ça me va très bien, je suis très content comme ça, mais j'ai une vie pas du tout palpitante. Le truc le plus palpitant qui me soit arrivé, c'est que je me suis fait contrôler par la police. Ouais, si. si. Vous y croyez pas, mais je vais vous raconter. En fait, j'étais en gare de Marseille, j'avais une casquette et je marchais vite parce que j'avais un train à prendre. Et là, il y a des policiers qui m'ont dit « S'il vous plaît, monsieur. » Et moi, je pensais qu'ils voulaient prendre une photo. Et c'est bizarre, comme entrer en matière, on a un contrôle de police, quand tu fais « Bah, on fait vite, s'il vous plaît. » C'est bizarre. Il m'a dit « Non, monsieur, contrôle de police. » Et moi, je fais « Quoi ?» Enfin, genre, t'as vu ma tête. Contrôle de police. J'ai des lunettes. C'est normalement, ça, c'est immunité diplomatique. Hein, je suis tout de suite. Je me fais jamais contrôler par la police, mais vraiment, hein, vraiment. Moi, le policier, il me dit contrôle de police, je peux lui répondre pour un contrôle fiscal, hein, tu vois. Et donc, vraiment, j'y croyais pas. Et moi, je suis contre les contrôles au faciès. Je trouve que ça se fait pas de contrôler les gens juste parce qu'ils sont noirs ou arabes. Mais là, j'avais envie de dire à la police, gars, contrôle ce que t'as l'habitude de contrôler d'habitude et laisse-moi prendre mon train, tu vois. Mais bon, il rigolait pas, je lui ai pas dit ça. Il a dit, mettez-vous là, monsieur, contrôle de police. Et moi, je lui dis, mais ça va durer combien de temps parce que j'ai un train à prendre. Il me dit, ça durera le temps qu'il faudra. Ok, bon, et à ce moment-là, il y a la personne qui m'attendait en train, qui m'appelle, qui me dit « Dépêche-toi de venir, il y a le train qui va partir. » Et moi, je dis « Je peux pas, je suis avec la police. » Il m'a dit « Dépêche-toi de faire une photo. » Et elle arrive. Et la policière qui est juste à côté, elle dit « Vous raccrochez, monsieur, vous raccrochez !» Elle était un peu énervée, j'ai raccroché. Et elle a dit « Quand on est poli, on enlève sa casquette. » Et moi, je suis humoriste. Et je pense à des répliques, tu vois. Parce que là, elle avait une casquette. Moi j'ai des lunettes, elle a une casquette, je suis là, c'est celui qui dit qui est. Non, j'ai pas dit ça, mais je pensais fortement, quand on est poli, on enlève sa casquette avant de dire aux gens que quand on est poli, on enlève sa casquette. Mais faut pas dire ça, là on a un contrôle de police, non, tu t'argumentes pas, on n'est pas dans un concours d'éloquence, on est plus dans un concours de circonstances, hein, thèse, antithèse, matraque. Donc j'ai rien dit, et là le policier il me dit, où est-ce que vous courez comme ça? Et moi, je suis humoriste. Et j'ai envie de dire, je cours parce que je suis en retard à mon attentat. Mais Daesh, ils sont ponctuels, hein. Franchement. Non, mais j'ai pas dit ça. Faut pas faire de blagues dans ces cas-là. Je lui ai dit, je cours.

Parce que j'ai mon train à prendre. J'ai envie de dire, à ton avis, pourquoi on court dans une gare, Sherlock Holmes? Et le gars me dit, vos papiers. Et moi, j'ai pas mes papiers. Parce que j'ai des lunettes. J'ai pas besoin d'avoir mes papiers. Regarde ma tête. Donc je lui dis, j'ai pas mes papiers, je lui donne ma carte vitale. Et je vois qu'il a la flemme. Il a... tu sens qu'il doit faire des démarches à la fin du service et tout. Bon, vous avez que ça? Et je lui dis, non. J'ai un train à prendre aussi. Et là, mon train part. Mon train part. Et lui, il regarde la carte vitale comme ça. Il dit, oh, bon, ok, c'est bon, vous pouvez y aller. Et j'ai dit, bah non. Parce que maintenant, j'ai du temps. Venez, on discute un peu, tu vois. Qu'est-ce que vous faites à part la police? Bon, je sais pas, on peut peut-être discuter, tout ça. Et le gars, il me dit, non, non, vous pouvez y aller, machin. Et je lui dis, bah, faites-moi un mot d'excuse pour la SNCF. Pour dire que j'ai raté mon train, mais j'ai un mot d'excuse pour me faire rembourser mon ticket. Il me dit, non, on fait pas de mot d'excuse. Je sais pas, dans ce cas-là, tapez-moi un peu. Pour que ça ait pas servi à rien, tu vois, parce que j'avais vraiment l'impression, tu sais, je me disais, vous voulez pas me mettre un peu de drogue dans la poche, un truc, tu vois, pour qu'on on vive avec quelque chose, quand même, tu vois. Il dit, non, on va pas faire ça. Je fais, bah, tirez-moi dessus. Vous me tirez dessus, dans un endroit pas dangereux, comme ça, moi, je vais au guichet de SNCF, jusque vous pouvez me rembourser mon ticket pour cause de blessure par balle, tu vois. Je suis sûr qu'il m'aurait répondu, eh non, c'est pas dans les conditions au dos du billet. Donc il a refusé et il a dit, bah, c'est comme ça, merci monsieur, au revoir. J'ai dit, mais non, ça va pas se passer comme ça. Et je renverse la poubelle, monsieur. Ils étaient en train de s'éloigner, ils en avaient rien à foutre de moi. Je fais, vous pourrez au moins prendre une photo. Merci beaucoup de m'avoir écouté, merci beaucoup.

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2: Si on s'est séparés, c'est de ma faute. Voilà. Peut-être que vous en foutez, mais je vous le dis. Voilà, Dieudo, bah, il s'est aperçu un soir que j'étais juif. Voilà. Non, bah, blague à part. C'est vrai que ça me manque l'époque. Moi, je savais pas que j'étais juif et où Dieudo savait pas qu'il était noir. Hein. Voilà, on s'en foutait de ces différences. On en profitait juste pour faire marrer les gens. On n'avait pas de tabou. On foutait des coups de pied partout. On se foutait de la gueule de tout le monde, de toutes les communautés. Hein. Contrairement à maintenant, on est dans des cases. Hein, c'est horrible. On se foutait de la gueule de je sais pas, de Dieu, la religion. Tiens, la religion, moi, je suis pas très croyant. Pardon pour ceux qui sont croyants dans cette salle. Mais moi, j'ai l'impression que c'est une histoire qu'on raconte à des enfants. Hein. Alors, tu vois, Nicolas, là-haut, il y a un nuage, là, et il y a une personne qui habite là-bas. Hein, il a une barbe, une tunique. Hein. Il s'appelle Dieu. Comment ? Son prénom, c'est Caprice. Voilà. Il a une femme qui est vierge, hein, ou Capricorne. Enfin, personne ne sait exactement. Et alors, ils ont réussi, ils ont fait un enfant. Hein. Alors, l'enfant, lui, c'est un mytho. Enfin, il marche sur l'eau, il transforme l'eau en vin. Il meurt quand il ressuscite. Enfin, c'est une famille de déglingos. Hein. Ah non, mais ils sont complètement tarés. Et Dieu, personne ne l'a jamais vu, par contre. Hein. C'est l'homme invisible. Hein. Ah, sauf ceux qui fument du crack, peut-être. Ah, hey, c'est fou, hein. Non, mais c'est dingue. Non, mais par contre, c'est bien fait, la religion. Hein. Il y a des récompenses. Ah, si un djihadiste s'éclate dans un concert, il a le droit à 72 vierges. Les catholiques, bon, ils vont directement au paradis. Les juifs, ils ont des Rolex. Ah non, c'est super bien fait. Mais si Dieu existe, hein, c'est un malade mental. Mais avec les pouvoirs incommensurables qu'il a, mais pourquoi est-ce qu'il n'arrête pas les guerres, les viols, les meurtres? Enfin, je sais pas, je comprends pas. Les Michel Fourniret, les Guy Georges, les Jean-Luc Mélenchon. Enfin, c'est pas possible. Non, mais c'est pas, il y a un mec qui a dû faire des mauvais réglages là-haut, c'est pas possible, ils ont dû faire appel à une équipe de Portugais. Bon, Pablo, Momo, Jojo, oh, hé, les Portos, venez là. Allez, on a 7 jours pour fabriquer tout le bordel, là, on se dépêche, allez. Me mettez pas du carrelage partout, par contre, hein, les gars. Hein. Allez, qu'est-ce qui s'occupe des arbres et des girafes, là? C'est toi, Momo? D'accord. Les lamas, c'est qui? C'est toi, Serge? Ah, super, hein. Génial. Allez, les mecs, merde. Allez, toi, qu'est-ce que tu veux faire, toi, Pablo? Hein? Les courgettes, les abricots, les bananes, les raies, les moules. Ah, c'est le pervers de l'équipe, tu vois. Ah, qu'est-ce qu'il nous fait, là, Momo? Ah, je l'adore, lui, c'est un artiste. Qu'est-ce que tu nous fais? Hein? Ah, un être humain. Ah, c'est super. C'est quoi les deux tiges, là? C'est des jambes, d'accord. Et le truc qui pend entre les deux là, avec les raisins secs et les petites cacahuètes là, c'est quoi? C'est le cerveau. Le cerveau du mâle. D'accord, bon. Il y a une femelle là-dedans là. Oui, 3 pastèques devant, t'es sûr? Moi, j'en mettrais 2. Je mettrais un abricot, je mettrais un melon derrière, un melon ici. Hein. Ça fait 5 fruits et légumes, puis on est d'accord. Hein. Voilà. Hein, comment tu vas appeler ça à l'arrière? Le fion, d'accord, bah écoute. Ok, bah c'est très poétique. Et alors, attends, juste une petite question. Ça risque pas de poser un problème si la femelle est plus intelligente que le mâle? Ça va pas rendre le mâle plus méchant, plus violent, plus jaloux? Non, d'accord, t'es sûr, ok, très bien. Et attends. Si un mâle veut devenir femelle, et si une femelle veut devenir mâle, et si le mâle qui est devenu femelle veut redevenir un mâle? Et si la femelle qui est devenue mâle veut devenir ni mâle ni femelle? Et si 2 mâles veulent se reproduire? Hein? T'as prévu un trou pour ça? D'accord. Et comment tu vas appeler ça? L'homme et la femme? Ah, ben on est dans la merde. Hein.

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2: Non mais j'ai pas grandi, mais j'ai mûri, hein. Et ma femme aussi, elle a mûri. Et j'ai décidé de vous annoncer une bonne nouvelle. Ma famille a rencontré sa famille. Ils sont d'accord, ça y est, on fait le grand saut. On se sépare. Non, j'en pouvais plus. C'est une femme qui fait la gueule. Dès le matin, au café, elle fait la gueule. Je rentre à 6h du matin, elle fait la gueule. Elle me dit, j'ai pas dormi de la nuit. Mais moi non plus, j'ai pas dormi de la nuit. C'est pas pour ça que je fais la gueule. C'est pas moi qui l'ai empêché de dormir, j'étais pas là. J'ai même pas téléphoné pour pas qu'elle s'inquiète. Ah bah si j'appelle pour lui dire que je suis en boîte avec des poufiasses, ça y est, tout de suite, elle imagine le pire. Mais t'as le lit pour toi toute seule, profites-en, amuse-toi, dors. En plus, elle voudrait sortir avec moi. Les boîtes, c'est des lieux de rencontre, t'y vas pas avec quelqu'un que tu connais déjà. Non, elle a changé depuis qu'on se connaît, moi j'ai pas changé. Elle m'a connu en boîte, j'étais bourré, j'ai pas bougé. Mais quand je sors, elle fait la gueule, mais si je reste à la maison, pareil, elle fait la gueule. Parfois, j'organise des dîners, mais de moins en moins, elle fait tout le temps la gueule. Elle sert l'apéro, elle fait la gueule. Elle sert les entrées, elle fait la gueule. Elle sert la viande, elle fait la gueule. Dis donc, qu'est-ce que ce serait si elle mangeait à table avec nous? Elle ne peut rien m'reprocher, même sexuellement. Quand on faisait l'amour, jamais un geste déplacé, jamais un mot cochon, jamais une perversité, je l'ai jamais fait jouir. J'ai toujours fini premier. Je sais même pas où il est, moi, son petit clitoris. Même le jour de son accouchement, incroyable, c'est le plus beau jour de sa vie. Eh ben non, madame fait la gueule. Pourtant, s'il y en a un qui fait faire la gueule ce jour-là, c'est bien moi. L'impudeur de cette femme pendant son accouchement. L'exhibitionnisme de cette femme devant mes copains. Elle peut rien me reprocher. Même les anniversaires. Chaque année, j'y pensais. J'ai jamais oublié un anniversaire. Je lui rappelais chaque année. C'est mon anniversaire, c'est mon anniversaire. Et vraiment, elle pousse un peu. Pour la Saint-Valentin, après j'ai voulu me rattraper. Ça va, j'ai compris. Je vais faire un lifting. Elle a fait la gueule. Et elle m'a dit, c'est comme si moi je t'offrais des implants. La méchanceté de cette femme. Non, franchement, je sais plus quoi faire. Pour ses 42 ans, je vais offrir un cadeau, un rêve. Juste un rêve. Un dîner aux chandelles. La boîte échangiste. Elle a fait la gueule. Elle m'a dit non, en plus c'est gênant. Ils me regardent tous en se tripotant. Excuse-les d'être contents de te voir. Le mec, il est souriant, gentil, poli, avec un machin grand comme ça. Mais non, c'est un con, hein. Mais la mauvaise foi de cette femme. Bon, et méchant pour méchant, quand on s'est séparés, je lui ai tout repris. Mes cadeaux soi-disant pourris, là, le Karcher, les jantes larges. Allez hop, je reprends. Le tatouage que je lui avais offert dans le dos. Zinedine Zidane, la victoire est en nous. Je reprends, madame la méchante. Ça repart dans les cartons, c'est avec les implants mammaires. Ah bah les implants, ils sont à moi. Bah si, les implants, on les avait fait faire sur mesure. On s'était basé sur ma boule de bowling avec les pouces bien ancrés, là. Mais bah pardon, pardon. Excusez-moi de penser à moi pour une fois. Non, mais je suis pas rancunier. Depuis qu'on est séparés, je lui souhaite qu'une seule chose, c'est d'être heureuse. Toute seule. Non, parce que si elle est heureuse avec un autre mec, je sens que je vais dérouiller. Mais la preuve qu'on a bien fait de se séparer, depuis qu'on est séparés, elle fait plus la gueule.

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2: 43 ans, c'est pas facile. Je viens d'apprendre que j'avais de l'arthrose. Ouais. Mon médecin, il m'a dit que c'est arrivé souvent aux gens qui font beaucoup de sport. Ce qui n'explique pas du tout pourquoi j'en ai, en fait, mais... C'est pas grave. Non, c'est dur de vieillir quand on est comédienne, en vérité. Parce que vous avez cette phrase atroce, là, vous dites comme ça, « Elle a pris cher !» Non, vous dites ça. Et vous savez pourquoi vous dites ça? Parce que quand vous nous voyez vieillir, ça vous rappelle que vous aussi, vous êtes en train de vieillir. Voilà. Et un jour, je serai une vieille humoriste, et je ferai des blagues, et ce ne sera pas drôle, parce que mon visage vous rappellera que vous allez mourir. Bien. Merci, oui. Oh, écoutez... Le pire, c'est que je me suis pas rendu compte tout de suite que j'étais en train de vieillir et je m'en suis rendu compte un soir. Je suis allée en boîte avec des amis, d'accord ? Et j'ai jeté mon dévolu sur le DJ. Ouais, nous les femmes, on aime bien les DJ parce qu'un mec qui s'est trouvé un petit bouton dans le noir... Il y a que les femmes qui comprennent cette blague et c'est très problématique. Et donc je le drague et en fait il me dit « Ah, j'aurais bien aimé, mais j'ai déjà une copine. » Donc déjà, problème, on est sur un DJ fidèle. Ça, je comprends pas. Je veux dire, un DJ fidèle, c'est comme un vegan qui ferait un CAP charcuterie. Tu vois, on comprend pas du tout le projet. Et après, il me dit, donc vraie histoire, hein, c'est là que ça fait mal, il me dit « Je garde ton numéro, je n'ai rien contre les femmes mûres. » Et en plus, je peux pas lui en vouloir parce qu'il était un peu saoul. Or, il y a quatre choses qui disent toujours la vérité, d'accord ? C'est les mecs bourrés, les enfants, la science et les jeans taille basse. Ok ? Et c'est vrai que j'ai eu mal et je me suis dit, bah du coup, je vais faire un sketch. Voilà. Et je ne donnerai pas, évidemment, son vrai prénom à ce pauvre Damien. En tous les cas... C'est vrai que j'ai peut-être un petit peu renoncé. Voilà, parce que je vois, quand j'avais la petite trentaine, c'était très important pour moi d'être très mince, d'être toujours bien coiffée, bien maquillée, maintenant regardée. Ouais, j'ai juste envie d'être présentable. Je pense, dans 10 ans, je voudrais juste être propre. Et dans 20 ans, si je suis vivante, c'est bien. Merci beaucoup d'avoir écouté Rire et Chanson. Merci.

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3: La sagesse. Vous savez, la sagesse, c'est qu'en vieillissant, tu deviens plus modéré, plus calme, plus tolérant. Tu relativises les choses, tu es plus ouvert. T'es qu'une merde. Parce qu'à 20 ans, je veux dire, t'as des convictions, t'es sûr de toi. À 20 ans, tu dis des choses radicales, genre « Ah non, mais lui, mais c'est bon, mais c'est trop un connard !» Bah, à 36 ans, tu vas dire « Bah écoute, je pense qu'il doit être très malheureux, il a dû avoir une enfance difficile. » Ouais, ça, la sagesse. Puis à 20 ans, t'as des rêves, évidemment, plein la tête, plein le cœur. « Ah non, mais lui, mais c'est bon, c'est l'homme de ma vie, quoi, laisse tomber. » Alors qu'à 36 ans, bah, je pense qu'avec lui, je suis dans un processus de réassurance narcissique, classique. Puis à 20 ans, t'as la rage aussi, tu sais. T'es jalouse. Oh, regarde comment elle est belle, elle m'énerve, cette pute. Alors qu'à 36 ans, oh, regarde comment elle est belle, elle m'énerve, cette pute. Merde. Non, c'est pas pareil. N'importe quoi. Certes. Bon, je me suis trahie, c'est vrai qu'il y a quand même un domaine, c'est vrai, où la femme ne vieillit pas. C'est-à-dire qu'elle ne gagne pas en maturité, c'est bien l'amour, évidemment, parce qu'une femme en amour, ça a 12 ans à vie. Des couettes, en permanence, comme ça. Ah bah une femme amoureuse, c'est très simple à comprendre, c'est basique. Quel que soit son âge, une femme en amour, elle passe par trois phases. C'est comme ça. La première, c'est évidemment la phase de la rencontre, c'est les débuts, c'est le moment où elle tombe amoureuse. C'est la phase que j'appelle la phase du craquage. C'est-à-dire qu'elle va craquer pour un mec, parce que, je sais pas, il est pas pareil, il est différent. Je sais pas, il a un petit truc en plus, en fait, que j'adore. Un petit truc qui me fait craquer, voilà, et qu'elle va détester 6 mois plus tard. Le petit truc en question. Exemple. Il joue de la guitare, hein, je t'ai dit ou pas? Je t'ai déjà dit. Ah ouais, bah je te redis. Ah, comme un dieu, je te jure. Ah non, mais le mec, c'est un artiste, il s'en rend même pas compte, quoi. Ça me fait mourir, quoi. Je te promets, je pourrais l'écouter pendant des heures. C'est. Oh, 6 mois plus tard, mais ferme ta gueule avec ce banjo, je te fous dans le fion. Arrête, tu nous saoules avec tes chansons de merde, là, on n'en peut plus, là. Ça, c'est typiquement féminin. Et évidemment, ça marche avec tout. La guitare, c'est qu'un exemple, mais ça marche avec tout. Ça peut être n'importe quoi au début, ça peut être, je sais pas, il est vachement sportif. Hein. Je t'ai déjà dit? Ah, bah, je te redis. Ouais, il est très sportif, c'est ça que j'adore. Il est vachement sain, quoi. Tu vois, de corps et d'esprit, ouais, j'adore. Il est, comment te dire, il a une hygiène de vie vachement stricte. Il boit jamais une goutte d'alcool. Ça me change, ça me sécurise. Je me fais chier avec toi. Putain, mais bois un coup, fume un joint, fais quelque chose. J'en ai marre de vivre avec un balisto, là. Vous avez compris le principe, évidemment, déclinable à l'infini. Oh, j'adore cette petite poignée d'amour, mais t'es gros là. Oh, il est vachement drôle, on n'arrête pas de déconner. On peut parler sérieusement 2 secondes, oui, la vie n'est pas un gag. En fait, la femme finit par détester ce pourquoi elle vous a choisi. Enfin, ça n'a pas de sens, c'est ridicule. C'est comme si, t'achetais une mousse au chocolat parce qu'elle est au chocolat et que t'adores ça. Et le soir, première cuillère. Oh non, c'est chocolat. Quoi? Oui, je le savais, mais quand même. C'est pas une raison, ils auraient pu faire des petits efforts. Ils auraient pu essayer de me surprendre. Du coup, la femme va rentrer en phase 2, évidemment, elle est énervée, donc elle va se venger. Elle va rentrer dans la phase que j'appelle la phase du soulage. C'est-à-dire qu'elle va vous saouler. Mais vous saouler... Je suis en plein dedans, moi, je saoule mon mec, c'est... magique. Ah, moi, je me supporte pas, je me vois faire, je me déteste, on dirait une mère juive avec mon mec. Sauf que je suis pas sa mère et que je suis pas juive, donc il y a un problème. Qu'est-ce que tu fais là, on peut savoir? Dis-moi, qu'est-ce que tu es en train de faire là maintenant, je te parle. Qu'est-ce que tu fais? Tu regardes la télé? 10h du matin, tu regardes la télé? Ah, bah oui, bien sûr, tu es levé depuis un quart d'heure, alors il faut reposer les jambes, que je suis bête. Va pas te faire une luxation, je ne sais quoi. Et qui c'est qui va faire les courses, on peut savoir? C'est William Lémergie, va aller au Franprix avec son petit panier, dis-moi. Et Romesco, il cherche la bagnole, comment ça... Non, t'as raison, c'est pas grave, on s'en fout. On n'a plus rien à manger, mais si ta fille, à la fin, elle mangera ses mains. Mange tes mains, chérie, papa, il regarde la télé. Et puis nous, bah, qu'est-ce que tu veux? C'est pas grave, on mangera les restes, on mangera ses ongles. Je te garde l'auricule. Où tu vas? Pourquoi tu te lèves? Tu vas où? Tu vas faire les courses? Tais-toi, tu sais pas faire, tu vas ramener n'importe quoi. Donne-moi ça, c'est moi qui y vais, va. Comme d'habitude. Voilà, une phase 2 bien agréable. Vous l'aurez compris. Et alors, la phase 2, c'est une phase qui dure longtemps. Ah bah je vous cache pas que la phase 2 elle dure le temps qu'il faut pour faire de vous messieurs des hommes parfaits, des hommes doux, attentionnés, forts et fragiles à la fois, des hommes ménènes. Et là la femme, arrivée à son but, oh, je m'ennuie. Elle va donc entrer en phase 3, tout logiquement. Craquage, soulage, dégage.

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2: L'éducation aussi, ça a énormément évolué, l'éducation. Quels sont les gens qui ont des enfants par applaudissement? Il y a des gens qui ont des enfants par applaudissement? Il y a que ça? Putain, mais à Paris, les gens font plus de gosses, c'est fou. Eh, on peut pas tenir à trois sur une trotte. Pour ceux qui n'ont pas d'enfants, je vous le dis, moi j'en ai deux, l'éducation a vachement évolué. Aujourd'hui, si t'as les enfants, c'est simple. Aujourd'hui, si t'as les enfants, tu dois plus leur crier dessus, tu dois plus leur mettre de fessées, tu dois plus les taper. En gros, tu peux plus être un père des années 90. Et ça va manquer, parce que moi j'aimais bien un lundi matin dans la cour d'école. Il y avait des récits de tes potes un peu croustillants. Ils venaient, les gars, dehors. Ce week-end, mon père, il m'a frappé avec sa ceinture, regardez. Waouh, Lévis. Eh ben, on se fait pas chier, mon gars. Moi aussi, mon père, il m'a frappé avec une ceinture, regardez. Chippy. Il t'a frappé avec la ceinture de ta sœur? Ah non, c'est la mienne. Oh, pédé. Ah bah, c'était une autre époque. Et encore, la ceinture, dans les années 90, c'était sur le déclin. C'était vintage. Déjà, mon père me disait, oh, estime-toi heureux. Moi, à ton âge, c'était des grands coups de martinet, tu vois, je m'apprenais. Alors... Mais ça aussi, c'est un objet incroyable, le martinet. On a complètement modifié les paramètres d'utilisation de cet objet. Faut savoir un truc, c'est qu'à la base, le martinet, ça servait à enlever la poussière des vêtements. Ensuite, on s'en est servi pour punir les enfants. Et aujourd'hui, moyennant supplément, une prostituée peut s'en servir pour souiller un comptable. Moi, je pense que l'inventeur du martinet doit être en ce moment même en enfer avec Satan dans le carré VIP. Oh, il est là, mon champion, là, mon champion! Oh, t'es un gros dégueulasse, toi! Non, mais moi, en fait, à la base, c'était pour enlever la poussière des vêtements. Oh, regardez-le, là, le modeste, hein! T'es bien comme l'inventeur du sopalin! Non! Mais moi, la base, c'est pour les mains! Musique! Salsa du démon! Merci beaucoup, Paul, vous avez été cool! Merci infiniment!
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3: Tous les médecins le disent, je vais te dire, moi j'essaye un petit régime en ce moment. Tous les médecins le disent, un régime réussi, ça démarre par un choc. Tu vois ce que je veux dire? Faut te prendre un truc dans la gueule, un choc, puis claque, t'embrayes sur le régime. Alors ce choc peut prendre des formes très différentes selon les gens. Hein. Chez certains, ça va être le fait de ne plus pouvoir sortir de l'ascenseur alors qu'ils ont pu y rentrer. Chez l'autre, c'est le fait d'en avoir marre de faire des crises de panique chez Auchan quand on leur annonce qu'il n'y a plus d'Oreo. Et moi, non, rien, je suis monté sur la balance, voilà, un samedi matin, j'ai dit, voilà, ce chiffre-là, Jérôme, je ne veux plus le voir, voilà. Voilà, ce chiffre, pour vous le donner, parce que ça remue des vieux souvenirs, mais un peu douloureux, mais je peux vous donner un indice, si vous voulez. Dalmatien. On s'est pas arrêté à 101, on en a fait rentrer des petits chiots après, ouais. 7, 8, 9, 110 chiots, on tenait une année, on était bien, on se tenait chaud dans le chenil. J'ai même pensé à un moment me faire installer un anneau gastrique. Enfin, poser. Installer, ça fait chaudière. Hein, on va le mettre. Oui, c'est pas très élégant. C'est que ça se fait de plus en plus à l'étranger. Nous, en France, on ne le permet pas. Mais de plus en plus à l'étranger, tu as ce qu'on appelle le tourisme esthétique. C'est-à-dire qu'il y a des pays qui te reçoivent pour que tu te refasses la shape, quoi, le body. Moi, j'ai vu l'autre jour, il y avait un bandeau Fram, le voyagiste. 3 jours et 2 nuits en hôtel club, à Monastir. 3 jours et 2 nuits en hôtel club, pose de l'anneau gastrique, rehaussement des fessiers, changement des couronnes dentaires, balade en chameau, blanchiment des dents, pas du chameau, hein, les vôtres. Ouais. Plat couscous offert, le tout, 180 euros, je ne l'ai pas fait, je ne l'ai pas senti. C'est ça que je me suis dit. C'est un coup de se retrouver dans Capital ou Zone Interdite, tu sais, le dimanche soir sur M6. T'as une heure sur le thème, mais à la fin, t'as 20 minutes sur tous ceux qui sont quand même bien fait enculer par le thème. T'as une heure sur les bigoudis chauffants, puis à la fin, t'as 20 minutes sur une vieille qui s'est fait cramer la gueule par 2 bigoudis. Elle a une pupille dans la main, on dirait Albator. C'était pas urgent, les bigoudis, Lucienne, tu vois, t'avais dit? Bah oui, voilà. Puis alors l'étape d'après, c'est les reportages sur les escroqués. Alors moi, j'en suis dingue. Tu sais, t'as toujours à la télé très friande de ces reportages où c'est les gens, c'est malheureux, hein, mais ils se reçoivent entre eux, tu vois. Alors il y a vraiment celui qui a pris, voilà, pour tout le pâté de maison, il reçoit chez lui avec les petits roulés aux saucisses du bon gars, tout ça. Puis il y a le nouvel escroqué, alors qui sonne, ding dong. Alors la porte, tu vois ça dans les reportages, c'est ici qu'on s'est tous fait. Ouais, c'est ici. Entre. Et puis alors il y a le chef des escroqués, celui qui reçoit, il se fait masser les épaules par sa femme. C'est l'autre, il a encore les yeux pleins d'étoiles. Tu vois, il s'est pris un tel truc, c'est fou ce qu'il s'est pris, quoi. Tu vois, et puis les escroqués, c'est, je trouve ça formidable. Ils ont tous le même tic. Ils disent, je sais pas pourquoi ça leur vient. J'ai gardé tous les papiers. J'ai tous les papiers. Oui, si tu veux. Oui. Avec ce que tu t'es pris, tu peux les garder les papiers. Puis ils sont obsédés parce qu'ils prennent la caméra, puis ils ouvrent une commode, ils sortent ça de papier. J'ai tous les papiers. Alors ils posent ça sur la table, ils prennent la première feuille, ils disent voilà, j'ai payé 17 000 balles par mois d'EDF pendant 10 ans. Ah oui, tu t'es fait enculer, c'est pas, pardon. T'as Linky qui fuit, Robert, c'est pas possible. Elle est épaisse, la douille, là. Non, mais je veux dire, on la sent passer quand même, c'est. L'autre jour, il y avait un reportage. J'ai l'air de me moquer. Une petite dame, elle avait un accent du Sud. Elle était charmante comme tout, elle pleurait. Mais ça fait mal au cœur, hein, les gens qui se font escroquer à la télé. Elle était là, dans zone interdite. Elle escroquait les voyages. Elle pleurait. Elle fait, avec mon mari, on a fait une semaine, tout compris, à Gerba, à avion plus hôtel à 89 euros. Il y avait des rats dans la chambre. C'est même pas le prix du taxi pour l'aéroport, idiote. C'est même une chance qu'il soit venu, le rat, quelque part. Non, mais, je veux dire. Qui d'autre est venu à part le rat?

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2: Nous les humains, depuis des siècles, qu'on soit enfant, adulte, on est tout le temps confronté à la différence, mais on a du mal à la gérer. Et c'est fou parce que ça crée des problèmes, ça crée des guerres, des conflits. On le voit en ce moment avec toutes les guerres qu'il y a en ce moment. On le voit avec ce qui se passe au Moyen-Orient, on va en parler, vous avez l'air d'en avoir envie. Moi, j'essaie de voir qu'est-ce qui peut nous rassembler dans toute cette histoire, tu sais. Et il y a pas longtemps, j'ai remarqué il y avait un truc intéressant parce que j'ai des amis juifs et musulmans, ils avaient un débat sur à qui a appartenu la terre en premier. Je sais pas si vous avez déjà assisté à ce genre de débat. C'est très stérile. Souvent, ça part après. Est-ce qu'on dit pain au chocolat ou chocolatine? Ça part en couille et on arrive à ce genre de questionnement, tu vois. Et là, ce qui se passait, c'est qu'ils ont commencé à remonter et on s'est rendu compte qu'avant, ce qu'il y avait là-bas, là, depuis 80 ans, avant là, il y avait le protectorat anglais là-bas. Et avant le protectorat anglais, il y avait l'Empire ottoman. Avant l'Empire ottoman, il y avait les Byzantins. Avant les Byzantins, il y avait les Mamelouks. Avant les Mamelouks, il y avait les Romains. Avant les Romains, il y avait les Grecs. Avant les Grecs, ça va se finir à un moment donné. Avant les Grecs, il y avait les Babyloniens. Avant les Babyloniens, il y avait Michel Drucker. Avant Mich-Mich, il y avait les Cananéens. Et avant les Cananéens, il y a un mec, il est venu, il a posé son pied, il a dit « Ici, c'est chez moi ». Et dès qu'il y a un débat, les Juifs, ils disent « Ce gars-là, c'est Abraham ». Et les musulmans, ils disent « Non ». C'est Ibrahim. Abraham, Ibrahim, c'est la même personne, d'accord? Et c'est vérifiable que c'est la même personne. Parce que si tu prends n'importe quel rabbin de France avec sa barbe, tu lui enlèves juste sa moustache, c'est un imam. Faites le test. Prenez un rabbin près de chez vous, rasez-lui la moustache. Ne faites pas ça, vous allez avoir des problèmes avec la justice. J'ai posté cette blague-là il y a pas longtemps sur les réseaux sociaux. Le but, c'était de rassembler un petit peu. J'ai reçu des dingueries en commentaire, ok? Premier commentaire, il y a un mec qui met « On sait tous que t'as fait l'armée en Israël !» J'étais là « Non, j'ai pas fait l'armée tout court, je pense que ça se voit. » Deuxième commentaire, il y a un mec qui met « Tout ça, c'est la faute du capitationnisme !» Capitationnisme ? Et je veux jouer avec ce gars au Scrabble, il doit être très fort. Troisième commentaire, il y a une meuf, elle pète un câble. Elle met « J'espère que Gaza sera rasé très prochainement ». Juste en dessous, il y a une autre meuf, elle lui met « Va te raser la chatte d'abord et après... » J'ai perdu le contrôle, je vous dis la vérité. Quatrième commentaire, c'est mon préféré parce que ça montre à quel point on peut être ensemble dans la bêtise. Il y a un mec qui met « Coran 20.5, après on discute ». Il parle des versets. Après, il y a un gars juste en dessous lui, il met « Torah 21.7 ». Après, on discute. Après, un gars juste en dessous lui, mais évangile. Selon Saint-Luc. 40.8, après, on discute. Après, un gars juste en dessous lui, mais 96.7. Rire et chanson, venez discuter à la maison. Moi, pour les énerver, j'ai mis Elisabeth Borne, 49.3. Hein. Merci de m'avoir écouté, les amis.

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2: Je vais vous raconter une histoire sur un sujet qui est pas drôle, mais on va en rire tous ensemble. Vous êtes prêts?
3: Oui.
2: Ok, en fait, pendant que j'écrivais mon spectacle, j'ai perdu mon papa. Et je vous le dis tout de suite, ça va. Je suis pas là pour me plaindre. Au contraire, je suis là pour vous raconter cette histoire, pour vous montrer qu'on peut surmonter un deuil pareil et même trouver de la drôlerie dans un événement qui est tragique.
4: Putain, il a pété l'ambiance, là.
2: Et on va en rire tous ensemble, je vous le promets. Et je vous dis un truc, quand j'ai enterré mon père, j'étais très déçu parce que le jour de l'enterrement, il n'y avait pas la pierre tombale. Tu sais, comme on voit dans les films américains, ils n'ont pas le temps de la fabriquer, alors ils mettent deux plaques de béton. Et peu après son enterrement, je vais me recueillir sur sa tombe, enfin sur ses plaques de béton, et j'arrive au cimetière en même temps qu'une femme de ma génération.

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3: Il m'a dit un truc, ça a changé ma vie. Il m'a dit, Kian, mange des fruits. Et ça a changé ma vie, je chie beaucoup mieux. Un jour, mon père, il est venu me voir, il m'a fait, hey, des fois, tu parles à des gens, tu crois que c'est les bons gens, en fait, c'est pas les bons gens. Rien compris ce qu'il a voulu dire. Tu sais, ce petit conseil à l'iranienne, comme il savait faire. Mais en même temps, je peux pas lui en vouloir, parce que c'est la première fois de sa vie qu'il avait des enfants à élever. Et je sais que moi aussi, un jour, peut-être que j'aurai des enfants comme lui, et comme lui, je me lancerai dans des grandes phrases sur la vie devant eux, et faudra que je termine mes phrases. Sinon, mes enfants, ils seront en galère plus tard, t'imagines? Les enfants, venez voir votre vieux père. Vous savez, dans la vie, il y a des hommes, des femmes, et... Ah, la vie. Et des fois, tu parles à des gens, tu crois que c'est les bons gens, en fait, c'est pas les bons gens. Eh ben, démerdez-vous aussi avec ça, tiens. Allez manger des fruits, hop là! Éducation faite. Et donc, je suis là devant les plaques de béton de mon père, la femme est derrière moi, je commence à parler à mon père, et vous savez quoi? Je l'imagine en face de moi, bienveillant, en bonne santé, avec un léger sourire, il est là en train d'acquiescer à ce que je dis comme ça. Et je lui fais un petit bilan de ma vie, je fais voilà, papa, ça va bien en ce moment, je suis imposable. C'est sûr, il est riche. Oh, attends, papa, je vais te montrer des photos de mon nouvel appartement. Donc, je prends mon téléphone portable, et tu vois, ça c'est ma chambre. Ça, c'est mon salon. Ça, c'est ma habite, pardon. Snapchat. Si vous avez rigolé à cette blague, c'est que vous êtes jeune. C'est marrant, papa, parce que la dernière fois, j'étais sur mon téléphone, j'étais dans le répertoire et fallait que je fasse de la place. Et je suis tombé sur ton numéro de téléphone. Et je sais que je pourrais plus jamais t'appeler, mais je me dis que je pourrais jamais t'effacer. C'est con, hein. Et il se passe un vrai moment à ce moment-là avec mon père. Et je sens que la femme qui est derrière moi insiste un peu. Du coup, je me retourne, je fais, hey, 2 minutes, on fait les photos après, 2 minutes, ok? Ok. Et je sais que je serai plus tranquille. Donc je reprends mon téléphone portable, je prends les plaques de béton de mon père en photo, et je les envoie à mon frère avec un petit message. Hey, bisous de qui tu sais, là où il est. Et mon frère me renvoie, c'est pas celle-là la tombe de papa. Il y a les mêmes plaques de béton 6 mètres plus loin. Et la femme derrière arrive, elle me fait « Vous connaissiez mon mari ?» Et j'imagine vraiment le mari de la femme en face de moi. « Mais pourquoi il me raconte tout ça, lui ?» Il m'a montré sa bite. C'est le mec de bref. Putain, il fait moins gros qu'à la télé. Avec mon père à 6 mètres de moi en train de faire... Même ça, t'y arrives pas! Je te l'avais dit des fois, tu parles à des gens. Tu crois que c'est les bons gens, en fait, c'est pas les bons gens.

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2: Moi, j'ai un vrai problème avec mon image, ok? Pour vous donner un exemple très précis, quand je tombe sur moi par hasard à la télé, dans une émission ou dans un film, je zappe direct, tu vois. Ça me dégoûte, je trouve ça horrible. Et je me suis dit, est-ce que c'est que moi? Ou est-ce que c'est un truc d'artiste en général, tu vois? Du coup, j'ai appelé Gad Elmaleh. Je lui ai dit, est-ce que ça te fait ça, toi aussi? Et il m'a dit, ouais. Il m'a dit, à chaque fois que je tombe sur toi à la télé, je zappe direct, ça me dégoûte, quoi, tu vois. Ça me fait de la peine, je pensais pas que ça vous ferait rire à ce point, je te dis, franchement, ça me... Je pense que si j'ai du mal avec mon image, non, souvent nos traumatismes viennent de l'enfance. Moi, quand j'étais petit, j'étais en surpoids, tu vois. Un vrai surpoids. Pour vous expliquer à quel point j'étais en surpoids, Nantes, moi, j'ai jamais connu ce qu'on appelle la téléportation magique. Tout le monde voit de quoi je parle? Non? T'es un enfant, tu t'endors sur le canapé. Tu te réveilles, t'es dans ton lit, tu te dis, mais qu'est-ce qui s'est passé? Mais c'est une téléportation magique. Moi, j'ai jamais connu ça, les amis. Moi, le mal que j'ai connu, c'est que je m'endors sur le canapé, je me réveille à 3 mètres du canapé, comme ça. Avec mon père qui me dit, lève-toi, t'es lourd, enfoiré, lève-toi. Le pire, c'est que mes parents me le rappellent constamment, je te jure. Souvent, les parents, ils te montrent des photos de toi petit, tu sais, et ils te disent l'âge. Moi, ils me disent le poids, les enfoirés, je te jure. Du coup, je travaille là-dessus, les amis, ok? Je cherche à m'accepter, je cherche des techniques sur Internet. Par exemple, j'en ai trouvé une récemment. Ça consiste à se mettre tout nu devant un miroir, ok? C'est un vrai truc pour aller checker par vous-même sur Internet. Tu te mets tout nu comme ça devant un miroir, tu te regardes dans les yeux et tu cries 3 fois, je m'accepte. Je dis, vas-y, je vais le tenter, j'ai rien à perdre. Je mets un poil comme ça. J'étais devant un miroir, j'étais là, je m'accepte! Je m'accepte! Et j'ai pas pu dire le troisième, il y a un monsieur qui est arrivé, il m'a dit, monsieur, vous êtes chez Ikea, c'est très grave. Il y a des enfants, on vous accepte pas, nous, monsieur, ici, on est désolé. Je te jure, non, depuis que j'ai eu 31 ans, je réalise des trucs que je réalisais pas avant. Je sais pas si ça vous fait ça. Des fois, tu te réveilles le matin, tu réalises des nouvelles particularités physiques. J'ai un bagage à main qui est apparu ici, là. Un matin, je me suis réveillé, j'étais un pélican, je sais pas d'où ça sort. Je te jure, je réalise des trucs que je réalisais pas. L'autre matin, je me suis réveillé, je me suis dit, en fait, tu t'appelles Kevin. Prenez le temps de réfléchir à 5 secondes. Tu réalises avec quel handicap je suis parti dans la vie à la base? Tu réalises que moi, mon destin, c'était pas de faire de la scène ou du cinéma? Moi, mon destin, c'était de faire du tuning à Tourcoing, tu réalises ou pas? Moi, normalement, vous auriez dû me découvrir dans Confession Intime ou dans une vidéo YouTube, torse nu sur le parking du Lidl, avec une Volvo vert pomme capot ouvert, en train de dire cette sono, c'est une dinguerie, mon pote! Ça a gagné le concours de Roubaix, ça, mon pote! Se présente ma copine, Cynthio! Avec un tatouage ici avec écrit « Seul Dieu peut me juger », c'était ça mon destin. Je te présente mes 3 siens, Fast and Furious, c'est une dinguerie mon pote. Le pire les amis, je vous dis toute la vérité ce soir, non, ok? C'est un spectacle vérité. Le pire, c'est que j'ai 2 petits frères, ok? Qui s'appellent Noam et Liron, ok? Je vous dis toute la vérité, vous pouvez les checker sur Wikipédia. C'est les mêmes parents, au-dessus c'est les 2 mêmes personnes, d'accord? Je me suis un petit peu renseigné, Noam selon la Bible, ça veut dire « par la grâce ». Liron selon la Bible, ça veut dire « le chant de Dieu ». Je m'appelle Kevin. Kevin, selon la Bible, ça veut dire un impact sur votre pare-brise. Car je l'aurai pas vraiment dans 30 minutes. C'est ça que ça veut dire.

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2: Chers camarades, je vous remercie d'être venus aussi nombreux pour la grande fête titularisation de Gilbert Lavergne. La fête de la titularisation est une grande tradition chez nous. Alors, Gilbert, tu connais sans doute, et tout le monde connaît ici, Jean-Pierre Longage, ah oui. Qui est notre référence à tout, employé municipal, le plus grand d'entre nous, puisqu'il avait été nommé titulaire à 21 ans, permanent syndical 3 mois après, ça jusqu'à la retraite. Ah oui. C'est un type qui n'aura jamais rien branlé de sa vie, Gilbert.
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2: Jean-Pierre Longage, qui a écrit ce livre... qui s'appelle « La Bible des employés municipaux », dans lequel il y a tout un tas de chapitres, notamment un, « La fête de la titularisation ». Et Gilbert, il a écrit des commandements de l'employé municipal titulaire. Tu vas devoir lire ces commandements. À chaque fin de commandement, les camarades feront un grand « ouais » pour faire voir qu'ils te soutiennent et qu'ils sont d'accord avec toi. Gilbert, les commandements du titulaire.
4: D'accord. Moi, titulaire... Je promets de ne jamais effectuer une tâche débordant de ma fonction et de ne jamais dénoncer un collègue pour un retard, un manque d'efficacité ou une absence injustifiée, et ce même à la demande du patronat. Oui. Moi, titulaire, je jure d'avoir une attitude syndicale raisonnée en votant pour la liste unique du syndicat majoritaire, et ce, dans un souci de cohérence démocratique. Oui. Moi, titulaire, je promets de ne jamais commencer mon travail en avance, ni de le finir en retard, et ce, dans l'optique de préserver l'emploi de tous nos camarades. Ouais. Moi, titulaire, je jure d'épuiser tous mes RTT et de prendre au moins 3 semaines de congé maladie par an, afin de ne pas faire baisser les statistiques et de préserver nos droits et nos acquis sociaux. Enfin, moi, titulaire, je jure de profiter de tous les avantages en nature liés à ma fonction, tels photocopie gratuite, stabilo et capsule de Nespresso. Hey !
2: Jean-Pierre Longage a écrit un livre, La Bible des employés municipaux. Je ne résiste pas au plaisir de vous lire un extrait de cette Bible des employés municipaux. Et Franck, puis-je avoir un son d'extrait de Bible ? En ce mercredi du mois de mai, Jean-Pierre arriva sur les lieux d'un chantier... accompagné de Pierre, Luc, Mathieu, Thomas, ses disciples. Il s'approcha d'un employé de mairie occupé à rempoter un géranium dans une jardinière municipale. « Hola, hola, employé de mairie, que fais-tu ?»« Je rempote un géranium municipal. »« Tu rempotes seul ?»« Oui !» Car Jean-Louis est en congé parental, Bernard est en congé tout court et Thierry est en RTT. Alors Jean-Pierre se retourna vers ses disciples et leur dit « Vous voyez cet homme épuisé, portez ce géranium. Il est courbé sous le fardeau de la convention collective. Est-ce admissible ?»« Non, répondirent les disciples. Aussitôt le chantier fut stoppé. Comme c'était un jeudi, veille de week-end, le géranium a crevé, mais l'homme a retrouvé sa dignité. »

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3: En fait, j'ai du mal avec la technique. Je suis quelqu'un qui a du mal avec la technique et ces gens techniques m'agacent. Hein, c'est les gens techniques généralement aiment bien les sports de glisse. Hein, et généralement, ils aiment bien tester des nouveaux sports de glisse. Chaque année, ils sont là. Cette année, j'ai testé le Windy Summer Blade. C'est vachement bien. Hein. Le Windy Summer Blade, c'est un mélange hybride entre le catamaran, le parapente et le jokari. En fait. T'es sur un catamaran, sauf que la voile, c'est une raquette de plage géante. Et t'es rattaché au mât par un élastique, tu me vois venir? Et donc, les jours de grand vent, la voile, elle tourne, et paf, elle te met une énorme mandale, tu te retrouves dans le ciel. Le parachute se déploie, l'élastique te retire vers le catamaran. La voile, elle tourne, paf, une mandale, et ça repart, c'est génial. Les gens techniques n'ont pas de mal avec les appareils. Moi, je galère, ne serait-ce qu'avec un micro-ondes. Hein? D'ailleurs, si je chope les ingénieurs qui conçoivent ces micro-ondes-là, j'ai deux mots à leur dire. Hein? C'est quoi ces micro-ondes à 17 modes-là? Et surtout, c'est quoi ces dessins autour du bouton du micro-ondes? Hein? Deux flocons, un grand, un petit. Hein? Trois gouttes, deux rouges, une blanche. Et à côté, un jambon à l'os. Un steak. Des arêtes de poisson. Qui fait chauffer des arêtes de poisson? Un poireau. J'ai envie de faire chauffer mon tupperware. Et le cousin du mec qui conçoit les micro-ondes, c'est bien sûr celui qui conçoit les imprimantes. Alors, je le déteste, lui. Je sais pas si vous avez déjà essayé de connecter une imprimante en Wi-Fi. Hein, tu dois faire ça avec trois boutons, deux voyants lumineux. Débrouille-toi, tu dois communiquer avec une machine comme ça. C'est comme du braille, mais pour les gens qui voient. Hein? Et si t'as perdu la notice de l'imprimante, de ton modèle d'imprimante, hein, la seule manière de t'en sortir, c'est d'aller regarder un tuto sur YouTube tourné par un Indien à Bangalore. Hein? Push the color button three times. Until the power light flash it 22 times. Then put the network button 3 times. Until the wireless light flash it continuously. Then open the Canon printer up. And select the network name. My name is Freaky Tandoori 69. Et ça ne marche jamais! Là, je vous vois applaudir parce que je suis sûr qu'il y en a qui font des visios avec Bangalore dans la salle. Hein? Ah, les Français, tu les reconnais, ils sont là. Excuse me, can you repeat? I cannot understand. Your accent is too strong. Hein? C'est là que tu vois les Indiens, ils ont la classe, ils sont là. I said that data, data, but data is not raising data too. Et on est là. Ok. I understand, cousis cousat. Hein? Les gens techniques savent bricoler. Moi, je suis pas bricoleur. Moi, quand je dois installer une planche, hein, la fixer à un mur chez moi, je suis obligé de faire appel à mon voisin parce que lui, il a les outils, les techniques et tout. Tout ce que je peux faire, c'est lui tendre les outils, moi. Là. Ou les bières, ou, hein, ou gommer le trait qu'il fait au crayon papier, tu sais, pour mettre l'étagère d'équerre. Hein. Ça, je suis capable de faire. Mon outil, c'est la gomme. Voilà, je suis artisan gommier, compagnon du devoir de la maison Stadler, formé chez Maître Mapède. Eh bien, tu ne crois pas si bien dire, ça c'est une phrase de mec technique, tu ne crois pas si bien dire, il y a un type de gomme par type de surface à gommer. C'est technique le gommage, mais tais-toi! Mais de quoi j'ai l'air moi après? Je veux dire, je suis technique dans aucun domaine, je ne maîtrise aucune technique dans aucun domaine. Moi par exemple, ça fait plus de 30 ans que je fais du tennis, et bien récemment je me suis rendu compte que je ne maîtrisais absolument pas ce sport. J'ai appris sur le tard, mais je me suis dit, vas-y, prends un cours comme ça pour faire 2-3 réglages. Eh bien le prof, il m'a complètement déréglé. C'est-à-dire qu'au bout de 5 minutes de cours, il m'a dit, écoute Karim, dans un premier temps, on va oublier la raquette. C'est un élément important dans ce sport, la raquette. Sinon, ça s'appelle la Wii. Hein? J'avais envie de lui dire, tu sais quoi, pour le chèque, dans un premier temps, on va oublier le stylo. Et non, Karim, c'est parce que tu as un problème technique. Ta posture, ma posture, donc ma manière de me tenir debout sur une surface plane en béton. Excuse-moi, je sais faire ça depuis l'âge de 11 mois. Hein, donc, le cours suivant, tu vas me réapprendre à marcher, c'est ça? Je me trouvais à marcher comme ça dans un Yupala de la marque Babola. Hein? Eh bien, tu ne crois pas si bien dire, mon podologue m'a fait remarquer que je n'avais pas la bonne technique de marche. Hein. Du coup, on a entrepris une démarche de déconstruction de ma marche. C'est technique, la marche. Je lui dis, attends, tu réapprends à marcher à ton âge. Et l'étape suivante, ça va être quoi? Tu vas réapprendre à être propre. Eh bien, tu ne crois pas si bien dire. Mon gastro-entérologue, ostéopathe des sphincters, m'a dit, la prochaine fois que vous allez à la selle, vous mettez un petit tabouret sous vos pieds. Ça rehausse les ischios. Vous retrouvez en position de rétroflexion semi-fétale, ça va tout seul, c'est technique. Et ça parle à mon public.

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3: Quand je vois cette cigarette, je me dis, mais comment j'ai fait pour me passer d'un bonheur comme ça pendant autant d'années, d'un plaisir comme ça? Je suis tellement content, ça y est, j'ai réussi à commencer. Alors mes copains, ils en reviennent pas. Ils me demandent tous, ils me disent tous, mais comment t'as fait, quoi? Je dis, attendez les gars, attendez, comment j'ai fait pour commencer la cigarette? Il y a un mot, la volonté, ok? Parce que toutes vos conneries, genre, on va commencer progressivement. Aujourd'hui, je prends une taf, demain deux taf, après demain une demi-cigarette. Ou bien, ouais, dans une semaine, je vais aller me faire coller des patchs pour m'habituer à la nicotine, petit à petit. Mais tout ça, c'est n'importe quoi. Tu veux commencer la cigarette, si t'es un homme, tu te réveilles un matin, tu dis, je commence, et tu commences. Ah non, je dis pas que ça n'a pas été difficile, t'es fou quoi, attends. Ah bien sûr, au début, c'est super difficile. Attends, t'as la gorge qui pique, la tête qui tourne, t'as la fumée qui te revient dans les yeux, t'es obligé de l'éviter, non. Non, non, je te dis pas que tu vas sortir la fumée par le nez la première semaine, non, non. Mais quand je pense à toutes ces années où j'ai pas fumé, je me sens nul. Hein. Je me rappelle avant, quand je fumais pas, j'allais dans des cocktails, dans des trucs comme ça. J'avais une coupe de champagne à la main, je parlais avec des gens. Alors, je sais pas, j'avais pas le truc. J'étais là, mais bon, j'ai... Et c'est fini, ça. Oh, aujourd'hui, je suis là. Ouais, on peut voir ça comme ça. Il y a quelque part deux écoles. Ouais. Avant, ma bouche, elle sentait rien. J'avais pas de charisme, j'avais pas de personnalité, j'avais pas de... Aujourd'hui, je tousse. C'est génial. Et franchement, quand tu fumes, socialement, tu bascules. Attends, attends. Quand tu fumes, déjà, attends. Moi, c'est fini, les entrées au resto. Super génial. À l'époque, quand je fumais pas, tu sais, où le mec te dit, fumeur, non-fumeur. Avant, j'avais honte. Je disais, non-fumeur, discret, comme ça, placez-nous. Mais aujourd'hui, j'arrive, il me dit, fumeur, non-fumeur. Je dis, fumeur, qu'est-ce qui se passe? On se met où? Attention, elle est où, la table? Bon, le seul truc, mais je savais pas. Avant, je croyais que quand t'étais en fumeur, t'étais obligé de fumer tout le temps, tout le temps. Je disais à ma copine, allume, fume un peu, on va se faire accrocher, fume. Mais socialement, il m'arrive plein de trucs, moi, depuis que j'ai commencé la cigarette. Je sais pas, je me balade des fois dans la rue, je vois quelqu'un que j'ai jamais vu de ma vie. Elle ou lui ne m'a jamais vu de sa vie. Je vais vers cette personne, direct, cash, je lui dis, excusez-moi, vous avez du feu. Et tout de suite, il y a un contact qui... Eh ben, si tu fumes pas, va faire ça à quelqu'un. Ah non, non, c'est génial. Aujourd'hui, j'ai mon paquet de clopes que j'ai acheté avec mon argent. J'ai mon briquet qu'on m'a offert. Je faisais rien avant avec ce briquet. Non, une fois, c'est vrai, je l'ai utilisé quand je fumais pas pour un concert. Vous savez, comme ça, avec... Attendez, c'est là qu'on voit que dans les concerts, c'est les fumeurs qui mettent l'ambiance. Il y a une cigarette que j'adore, moi. Ma préférée, c'est la première de la journée. Celle du matin, celle du réveil quand t'as rien mangé, tu sais, celle qui te met dans un état de... Tu cherches la cuisine, même si c'est chez toi. Ah, je l'adore, celle-là. Alors, pour pouvoir retrouver cette sensation plusieurs fois dans la même journée, moi, je fais des siestes. Mais des petites siestes, des siestes de 12 minutes. Je prends un somnifère, je le coupe en 5. Je fais une sieste de 12 minutes, je me réveille, une clope. Allez, encore, ouais. Alors, il y a un autre moment où j'adore fumer, c'est quand je suis pas bien. Ah ouais, quand je suis pas bien, je fume. Hein. Y a des moments où je suis pas bien. Hein. C'est pas parce que vous me voyez là en train de faire... Il y a des moments où il va pas bien. C'est les moments où tu sais pas ce que t'as et tu dis je sais pas ce que j'ai. Alors quand je suis dans un état de... Je sais pas ce que j'ai. Je fume et là, ça me fait du bien. Sauf qu'il y a des moments où je vais bien. Et dans les moments où je vais bien, quand je fume, ça me fait rien. Alors ce que j'essaie de faire, c'est retrouver ces états d'angoisse pour apprécier la cigarette. Alors ce que je fais, c'est que je pense à des trucs qui m'angoissent, je m'anxie pendant 2 ou 3 heures. Et dès que j'ai atteint le stade de « je pense que j'ai... » Là, j'allume une cigarette et ça me fait du bien. Je l'apprécie, c'est génial, j'adore ça, j'adore. Et quand je m'énerve, c'est pas génial quand t'as tapé une crise de nerfs de fumer une bonne cigarette. D'ailleurs, je sais pas si vous avez remarqué, les mecs, dès qu'ils ont terminé une bagarre ou un truc comme ça, première chose qu'ils font après la bagarre, après une clope, je te jure, j'allais le tuer. Moi, je fais pas ça. Hein. Non, j'ai pas la force physique en tant qu'adversaire au niveau de la violence. Non, mais ce que je fais, en revanche, c'est que je me mets volontairement dans des états de nerfs pour être super énervé et apprécier après une bonne cigarette. Ce que je fais, je rentre chez moi des fois, je suis calme, tout va bien, tout ça, et je commence une petite dispute avec ma copine, rien que pour être énervé après, tu vois. Je... Bon, elle m'a rien fait, c'est vrai, mais j'ai une série de thèmes et de techniques universelles que vous devez sans doute connaître, qui l'a fait décoller au quart de tour. Alors, ce qu'il faut faire, j'arrive comme ça, je dis bonjour, je la regarde, je marque un temps, et là, faut dire, qu'est-ce que t'as ? Ce qu'est-ce que t'as, là, il peut te renverser la maison, c'est un truc de fou, là. Alors elle dit rien, il faut dire « Ne me dis pas qu'il y a rien, je te connais par cœur. Dis-moi, qu'est-ce que t'as ?» Deuxième fois, ça commence à monter chez elle un petit peu. Et là, il faut prendre chaque mot qu'elle dit, le répéter un peu plus énervé, se l'approprier, et là, elle craque. « Dis-moi, qu'est-ce que t'as ?» Elle dit « Rien, mais qu'est-ce qui t'arrive ?»« Qu'est-ce qui m'arrive à moi ?»« C'est à moi qu'il arrive quelque chose, monsieur la meilleure, ça !» Et là, elle va dire « Attends, s'il te plaît, il m'arrive rien, il t'arrive rien, t'es en train de péter les plombs. »« Ouais, j'ai pété les plombs !» Et là, je vois le paquet de cigarettes, mais je suis pas assez énervé, je vais pas l'apprécier, donc je continue un peu à me chauffer. Et là, je lui sors des vieux dossiers. Alors, je lui sors deux, trois vieux dossiers, elle craque, elle pète un plomb, elle pleure, moi aussi, je pleure, je craque. Là, j'allume ma cigarette, et pour pouvoir légitimer et authentifier toute cette situation, je tire une taf et je dis toujours « Ouais, de toute façon, tu me comprendras jamais, toi !» Attention, il est très important pour moi de me réconcilier avec elle, hein, oh. Bah, d'abord parce qu'elle m'a rien fait. Et aussi pour qu'on puisse faire l'amour. Des fois, on fait l'amour pendant des heures, je pense rien qu'à la cigarette que je vais fumer après, ça me met... Non mais je vous rassure, je m'acharne pas toujours sur elle, j'ai d'autres techniques pour être énervé. Ah, des fois je fais un truc, ça me met dans un état de nerf, mais j'apprécie bien la cigarette. Ce que je fais, je vais voir des spectacles qui durent au moins 6 heures ou 7 heures, sans entracte. Donc tu peux pas fumer pendant 6-7 heures, il faut que le spectacle il soit sur un thème avec lequel je suis pas d'accord à l'avance. Comme ça j'ai les boules, et de préférence dans une langue étrangère, comme ça je comprends pas ce qui se passe, ça me rend malade. Je lis déjà le programme, je suis remonté, mes copains me disent « Tu fais quoi ce soir ?» Je dis « Je vais au théâtre, ne prends pas la tête toi !» En tout cas, s'il y a une chose qui est sûre, c'est que j'arrêterai jamais la cigarette. Et puis je sais que j'ai la volonté de pas arrêter, hein, c'est... Non. Déjà que ça a été galère de commencer...

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2: Mais tu vois, je suis de gauche, voilà. Mais pas pour la bouffe. Pareil, j'ai déjà mangé du bœuf de Kobe et du bœuf de Lidl. Non, non, c'est pas pareil. Il y en a un, il est de gauche. Tu vois, je... Non, bœuf de Kobe, c'est cher. Mais tu sais, il vient du Japon, le bœuf de Kobe. Le bœuf de Lidl, il vient de Lidl. Lidl, c'est un endroit où tu peux aussi acheter des tondeuses, du fil barbelé, de l'huile de moteur, du parmesan, c'est au même endroit. Ça peut pas avoir le même goût, non. C'est cher. Le bœuf de Kobe, mais c'est normal, c'est très bon, la viande est magnifique, c'est persillé, mais c'est logique. Toute sa vie, le bœuf de Kobe, tu sais, il dort dans un lit à mémoire de forme, comme ça. Ouah ! On lui fait écouter du jazz et rire et chansons. Tu vois, il boit des grands crus, comme ça. Tous les matins, on le fait jouir en lui susurrant des petits mots en japonais. Wakati wa ! Anatika sukides ! Voilà, elle n'est pas vérifiée sur Internet, voilà, c'est pas forcément... Non, mais tout n'est pas vrai hein, dans ce que je raconte, bref. En tout cas, le bœuf de Kobe, quand il va à l'abattoir, il swing, il est léger. Que le bœuf de Lidl, bon, bah, c'est moins cher et c'est logique. Le bœuf de Lidl, au départ, c'est un cheval. Bon, voilà. Ben ouais. Mais non, mais... Tu sais, il dort sur du béton armé, tu sais, il a une hanche en bois, il clopdique, toi. Il fume des gitanes, il a... Putain, putain, chienne de vie, là, là, là. On le réveille toutes les nuits en allemand, 19 sind stricken, voilà. Ah ben la viande, elle est nerveuse, hein, tu vois. Voilà, on lui fait écouter du Vianney. Bœuf de Lidl, il va pas à l'abattoir, il se suicide avant, donc... C'est la seule viande qui est morte avant d'avoir été tuée, bon. Et toi, on te dit c'est pareil, alors t'y vas, tu cuisines, crac. Un chicot. Et t'es de la classe moyenne. Alors tu te dis, bon, ben, soit fais un implant à 1700 balles non remboursé, soit tu dis, franchement, série, cette danse m'en servait pas. Donc, voilà. Donc, je suis de gauche. Merci, mesdames et messieurs.
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4: Non, mais mon fils, aujourd'hui, il a 8 ans. J'ai peur pour lui. Non, mais j'ai peur pour lui parce qu'on vit dans un monde très violent. Tout est violent pour nos enfants. Alors, quand je parle de mon fils, en fait, je parle de tous les enfants de la Terre. Tous les enfants de la Terre de la France. C'est Abdel qui parle comme ça. Non, mais Abdel, à chaque fois qu'il parle, il y a un bécherel qui brûle. Je te jure, hier, il m'a dit, Boudère, tu connais le verbe endormirer? Il dit, ah, vas-y, conjugue. Il m'a dit, je rendormirai. Tu... Il dit, ouais, au futur. Il m'a dit, au futur, dès que tu me réveilles. Non, mais on vit dans un monde très violent. Tout est violent pour nos enfants. Alors, bien sûr, j'ai pas envie de vous reparler du corona, tout ça, ou de l'actualité, parce qu'elle n'est pas belle, tu vois. Mais le corona, par exemple, ça a été très violent. Le premier confinement, on n'est pas sorti. Pour les enfants, ça a été violent. Moi, le premier confinement, je l'ai passé avec mon fils. Je l'ai aidé à faire ses devoirs. 6 fois 4, 76. En plus, je le disais vite comme c'était la bonne réponse. 6 fois 5, 85. Au bout d'une semaine, sa prof, elle m'a appelé, elle m'a dit, Monsieur Boudère, si vous continuez, j'appelle la DAS, hein. On n'est pas sortis. Le deuxième confinement, je suis sorti une fois. Bon, j'avoue, j'ai honte, mais c'est la faute d'Abdel. C'est lui qui est venu me chercher, il m'a dit, Boudère, descends, j'ai besoin de te parler, viens, on fait un tour du pâté, il n'y a personne dans les rues de Paris, j'ai besoin de me confier. Bon, il a réussi à me convaincre, on est descendu. On a marché 30 mètres, et avec la chance qu'on a, il y a une patrouille de police qui arrivait en face. Et Abdel, il m'a dit, Boudère, mets-toi à quatre pattes. Comment ça? Mets-toi à quatre pattes, comme ça ils croient que t'es un chien. Non mais, moi ce qui m'a vexé, c'est pas que mon pote il me dise de mettre à quatre pattes,